0: qu'il appartient, suivant le catéchisme du Concile de Trente ou bien le catéchisme romain, d'admettre l'enfant à la première communion. Qu'une ou plusieurs fois par an, les curés aient soin d'annoncer et d'avoir une communion générale des enfants et d'y admettre non seulement les nouveaux communiants, mais les autres qui, du consentement de leurs parents ou de leurs confesseurs, comme on l'a dit plus haut, auraient déjà pris part à la table sainte, qui est pour tous quelques jours de préparation et d'instruction, que nous appelons ici la retraite. Ceux qui ont charge des enfants doivent mettre tous leurs soins et les faire approcher très fréquemment de la sainte table après leur première communion. Et si c'est possible, même tous les jours, comme le désire le Christ Jésus et notre mère, la Sainte Église. Qu'on veille à ce qu'ils le fassent avec la dévotion que comporte leur âge. Que ceux qui ont cette charge se rappellent aussi le très grave devoir qui leur incombe de veiller à ce que ces enfants assistent aux leçons publiques de catéchisme, sinon qu'ils pourvoient autrement à leur instruction religieuse. La coutume de ne pas admettre à la confession ou de ne jamais absoudre les enfants qui ont atteint l'âge de raison est tout à fait à réprouver. Les ordinaires auront donc soin de la faire disparaître totalement en employant même les moyens du droit. C'est un abus tout à fait détestable que de ne pas donner le viatique et l'extrême onction aux enfants parvenus à l'âge de raison et de les enterrer suivant le rite des tout-petits. Parce qu'on allait jusqu'à refuser les obsèques aux enfants qui n'ont pas encore fait leur première communion. Hein. Quand nous allons justement engager avec le deuxième sacrement de guérison, le sacrement des malades, on va dire que les enfants malades, on doit à ça. Pense toujours aux adultes. Un enfant qui a moins de 7 ans, ou bien qui est vraiment un enfant, non ? Qui est baptisé, mais qui est encore élève, c'est un homme malade. On doit lui donner l'onction de malade. Hein? S'il est baptisé, est-ce que vous comprenez ça? Il doit se confesser. Parce que beaucoup meurent comme ça, sans viatique, comme déplore le pape, sans confession, parce qu'ils n'ont pas fait leur première communion. Alors là, je crois que c'est important, je reprends ce dernier paragraphe. C'est un abus tout à fait détestable que de ne pas donner le viatique, c'est-à-dire la dernière communion, la nourriture de la route, le corps de Christ et l'onction des malades aux enfants parvenus à l'âge de raison et de les enterrer suivant le rite des tout-petits. Que les ordinaires reprennent sévèrement ceux qui n'abandonneraient pas cet usage. Il faudrait faire lire ça à tous les curés. Parce qu'il y a tellement d'abus, non? Je vais vous dire, c'est justement tous ces problèmes qui m'ont poussé à découvrir ça. Jeune prêtre, je ne savais pas tout ça, hein? Faut le savoir, c'est au fur et à mesure, n'est-ce pas? Ainsi donc, cher Livy, tout baptisé catholique qui a atteint l'âge de discrétion et qui n'est pas empêché par le droit, doit se confesser au moins une fois l'an et même communier au corps du Christ. Les enfants du catéchisme qui se préparent à la première communion doivent se confesser. Je dis bien, ceux qui sont ici en première année, deuxième année, oui, troisième année, doivent. Même ceux qui ne sont pas inscrits, d'après ce texte, et qui sont baptisés, et qui ont atteint l'âge de la raison, c'est ça en fait que nous disons là. Il peut se confesser, il a atteint l'âge de la raison. Il fait la catéchèse, parce qu'il ne faut pas lier toujours la confession à l'Eucharistie. C'est vrai qu'il y a une cohérence entre les sacrements, mais l'enfant peut bien accuser ses péchés pour demander la protection de la grâce de Dieu en avançant vers la sainte table.
1: Bien, Père. Voilà qui est très clair pour le ministre et le sujet du sacrement de pénitence. Dites-nous à présent, Père, quelle est la matière et quelle est la forme de ce sacrement?
0: Alors, ce sacrement a été institué comme un jugement où le juge est le confesseur, c'est-à-dire le prêtre qui confesse, et où l'accusateur est le témoin. Et le témoin sont le pénitent lui-même. Je m'accuse, non? J'accuse le péché sous lequel je suis tombé. Quand je viens me confesser, je viens accuser le péché qui m'a écarté de Dieu. C'est pourquoi on dit qu'il est l'accusateur et le témoin. Parce que c'est moi qui ai posé l'acte. J'ai vu l'acte posé. J'étais conscient de l'acte posé. C'est un jugement où le juge est le confesseur et où l'accusateur et le témoin sont le pénitent lui-même. La matière du jugement, ce sur quoi porte la confession, c'est quoi? Ce sont les péchés, non? Donc, si vous voulez, j'anticipe, il y a des étapes de confession, non? Il y a d'abord l'examen de conscience et la contrition qui précède. C'est-à-dire, on a honte, on regarde, on voit les péchés, on dit, ya, c'est toi qui as fait ça. Comment tu as fait ça? Tu as honte, c'est la contrition. Maintenant, tu vas avouer, c'est l'aveu. Donc, quand le pénitent va au confessionnal, il se met à genoux, c'est ça la matière, c'est la confession même. Donc, c'est la matière constituée par les péchés commis après le baptême et confessés par le pénitent. Le sacrement de pénitence a plusieurs parties. Du côté du pénitent, elles sont au nombre de trois. La contrition, la confession et la satisfaction. Et parmi les trois, la matière, c'est la confession. Si vous voulez, la matière centrale, c'est la confession. Mais la satisfaction fait partie aussi de la confession. On va parler de la satisfaction. Il faut satisfaire la réparation, la pénitence. Si tu n'as pas fait la pénitence, tu ne t'es pas confessé. Du côté du ministre légitime, c'est-à-dire le prêtre muni du pouvoir d'entrer dans les confessions, comme nous l'avons dit, le pouvoir de juridiction, l'absolution, voilà. Les actes du pénitent sont la matière du sacrement. La contrition, la confession et la satisfaction, c'est ce que le pénitent doit faire. Maintenant, la forme, c'est l'absolution. Celui du ministre est la forme, c'est-à-dire la prière que le prêtre prononce. On va parcourir rapidement, n'est-ce pas? L'examen de conscience, voilà, qui aboutit à la contrition. Avant de s'approcher du tribunal de la pénitence, le pénitent doit faire un examen de conscience en recherchant attentivement les péchés commis depuis la dernière confession. Il est en particulier nécessaire de confesser les péchés mortels qui, après le baptême, n'ont jamais été remis directement en vertu du pouvoir des clés. Nous rappelons que le péché mortel est le péché qui tue la grâce de Dieu en nous. Et les conditions pour qu'il y ait un péché mortel, ce qui est préméditation, la connaissance de cause, pendant que je commets l'acte, je sais que je suis en train de faire du mal, et les conséquences graves, matière grave, voilà. Et quand il manque une condition, péché véniel. C'est compris? C'est un rappel. Pour faire un bon examen de conscience, le pénitent invoquera le secours de Dieu, par exemple en disant, « Ô source éternelle de lumière, Esprit Saint, dissipez les ténèbres qui me cachent la laideur et la malice du péché. Faites-moi concevoir une si grande horreur. Ô mon Dieu, que je le haïsse, s'il se peut, autant que vous le haïssez vous-même, et que je ne craigne rien tant que de le commettre à l'avenir. » Il se rappellera soigneusement les péchés qu'il a commis par parole, par pensée, par action ou par omission contre les commandements de Dieu et de l'Église et contre les devoirs de son État. Vous voyez ça, c'est simple. Examiner la conscience, il faut avoir les 10 commandements et les 6 commandements de l'Église et confesser les péchés liés à mon état comme prêtre, toi comme mère, comme épouse, comme journaliste, moi comme prêtre et comme curé, puis maintenant, et maintenant, pour chaque état là, qu'est-ce que j'ai commis comme péché par pensée, par parole, par action et par omission, surtout omission, péché par omission. Quelqu'un disait, ah mon fils, tu n'as pas péché, tu n'as pas fait le mal, ça c'est bien. Est-ce que tu as fait le bien? Non, mon père, mais tu as péché. Mais oui, le péché par omission, c'est le bien qu'on n'a pas fait et qu'on aurait pu faire. Et nous le faisons, nous le commettons tout le temps. Tu passes en route là, il y a la saleté partout en route. Une peau de banane sur le goudron, tu ne prends pas, tu jettes. Tu dis, je ne suis pas Isaac. Mais la question que tu vas te poser, est-ce que cette peau de banane, c'est sa place ici? Non, alors je prends, je mets à la poubelle. Et si je passe outre, péché par omission. Ah oui, c'est ce que dans la parabole du bon samaritain, que les deux, le prêtre, les lévites, tout ça avait commis comme péché là. Commission, le bien qu'on devait, on n'a pas fait, on l'a renvoyé. Il relèvera les circonstances susceptibles de rendre mortel un péché véniel. Le nombre, le dommage commis. Ah oui, Ils peuvent ne pas relever. C'est au confesseur généralement de dire, tu as dit que tu as fait tes jeux. Raconte-nous, qu'est-ce qui s'est passé? Quand vous finissez de rencontrer Lévi, parfois le prêtre peut vous dire que mais ça, c'est, tu as bien fait pourtant. Ce n'est pas un péché. Tu as bien fait. Mais par contre, il peut aussi dire que tu as dit tes choses. Qu'est-ce qui s'est passé? Après, il dit, ça c'est grave. Péché mortel. Vous voyez? Donc, ici concerne. S'il éprouve quelques difficultés à rentrer en lui-même, le pénitent n'hésitera pas à se faire aider. Soit en s'examinant à l'aide d'un missel ou d'un livre de prière, soit en demandant au prêtre son secours. Le prêtre peut t'aider. Parce que souvent, il vient et dit, ça va, c'est fini, mon père, je ne me rappelle plus. Alors, je prends le relais, je pose des questions. Alors, est-ce que tu pries souvent? Non, mon père. Alors, oui, mon père, combien de fois par jour? Oh, pff, une fois par semaine. Alors, tu vois. Non, le prêtre, si tu ne peux pas, tu appelles mon père, aide-moi parce qu'il a les méthodes pour aider, n'est-ce pas? Et toujours en priant Dieu, et spécialement l'Esprit Saint, de mieux lui faire connaître ses fautes et ses négligences. Alors, maintenant vient la contrition de ses fautes par le pénitent. À l'égard de ses péchés, le pénitent s'excitera à la contrition et au ferme propos. La contrition est une vive douleur de l'âme et une détestation des péchés commis, accompagnée du ferme propos de ne plus pécher à l'avenir, de se corriger, d'éviter les occasions même qui m'ont poussé à cela. C'est ça la contrition. Et je crois que la confession, c'est très capital. Quelqu'un qui va se confesser sans avoir pris cette résolution-là déjà, ce truc ne va plus me rencontrer sur sa route. C'est quelqu'un qui va se confesser sans avoir eu honte des péchés qui dit, ben, ça ne me ressemble pas à l'autre ici. Il ne faut plus jamais que moi prenne, je commette ce genre de truc. Allez, paf, je vais à la confession pour avouer. Là, la confession a déjà eu lieu. Je pars maintenant recevoir la grâce de l'absolution, mais surtout la force pour lutter et ne plus tomber. Vous voyez, elle sera vraiment surnaturelle si elle est produite sous l'influence de la grâce et pour des motifs surnaturels à cause de l'offense à Dieu qui est le souverain bien, digne d'être aimé par-dessus tout, mais aussi à cause de la honte du péché ou la crainte salutaire de l'enfer et de ses peines. Ah, c'est très simple, hein? C'est très bien ici. Elle dit que en théologie, il y a la contrition, mais à côté, il y a l'attrition. Tout ça, les deux, c'est bien. La contrition, c'est ce que nous venons de dire. Mais l'attrition, c'est quoi? C'est le fait d'éviter le péché par peur de l'enfer. Si tout le monde pouvait éviter de voler par peur de la prison, on aurait la paix, non? On aurait la paix. C'est tout. Donc, c'est pour ça qu'on mentionne là que c'est aussi pour une raison surnaturelle, je dis je ne fais plus. Parce que si je pose, je fais cet acte et que c'est le dernier, et ça me conduit en enfer, je suis mort. Éviter le péché par peur de la prison, par peur de la punition, par peur de l'enfer, ça s'appelle l'attrition. Celui qui s'approcherait sciemment du sacrement de pénitence sans aucune condition n'obtiendrait pas la rémission de ses péchés et commettrait un péché grave de sacrilège. On raconte l'histoire de quelqu'un qui est parti se confesser. Il avait commis 11 péchés, non? Il avait une liste de 11. Il arrive, il dit, bon, et c'est 9. Le prêtre demande, ça va, c'est bon, c'est fini? Et il a dit, mon père, c'est tout. Le père dit, d'accord, il n'y a pas de problème. Il fait son travail, il donne l'absolution. Le monsieur est rentré avec 11 péchés sur la conscience. Pas 10, 11. Parce qu'il a menti. Il dit, mon père, c'est fini, alors que c'est faux. Il a caché un péché. Tu peux ne pas cacher, mais si la contrition n'a pas été vraiment réelle, parce que tu allais perdre le temps au prêtre et à toi, mais ce n'est pas sérieux. Donc, puissions-nous, à la suite du roi David, reconnaître humblement nos fautes, le cœur contrit et broyé de repentir à genoux en demandant au besoin le don de pleurer nos péchés. Alors, la prochaine étape, c'est la confession de ses péchés. Le pénitent doit confesser ses péchés en les accusant à un prêtre légitimement approuvé en vue d'obtenir le pardon ou l'absolution sacramentelle. Cette confession des péchés a été instituée par Jésus-Christ. Le rite aide le pécheur à s'humilier et à découvrir ses maux au prêtre comme à un juge miséricordieux et à un médecin bon et patient. Il en recevra la satisfaction justement requise et le remède approprié à son état. Pour être valide, la confession doit être complète et ne cacher aucun des péchés graves ou mortels que le pécheur a sur la conscience. À lui d'accuser loyalement devant le représentant de Dieu toutes les offenses et les torts qu'il a pu commettre contre Dieu, son prochain ou lui-même. Cacher volontairement un seul péché mortel serait se rendre coupable d'un grave péché de sacrilège, nous l'avons dit. Le pénitent retirera d'autant plus de fruits du sacrement de pénitence qu'il aura humblement accusé ses fautes à genoux et à voix basse, brièvement et clairement, modestement et sans paroles inutiles, sans chercher à s'excuser, à se justifier, sans exagérer ni diminuer ses fautes. C'est humblement, sans paroles inutiles. On accuse seulement et on dit « J'ai péché, j'ai fait des choses. Pardonnez-moi, Seigneur, mon Père. » J'ai fini. Au contraire, il faut déposer son fardeau aux pieds du prêtre et se soumettre à ses avis, ses conseils spirituels et son jugement de ministre de Dieu. Le cas échéant, on lui demandera son aide afin de faire une bonne et saine confession.
1: Merci beaucoup, Père, pour cette belle catéchèse sur la matière et la forme du sacrement. Alors, il faut préciser avec les auditeurs que nous sommes en train de présenter les différentes parties du sacrement de pénitence du côté du pénitent. Voilà, et que la prochaine fois, nous allons aborder le dernier point qui est la satisfaction. Mais pour l'heure, nous allons mettre un terme à cette émission en nous donnant rendez-vous dans les très prochains jours pour la suite de notre catéchèse. Livy Camguin, merci à vos pères et à très bientôt.

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2: Le pardon, clé essentielle pour la paix, est le thème de l'enseignement que vous allez pouvoir suivre d'ici quelques instants. Celui-ci est donné par Fouad Hassoun et a été enregistré dans le cadre du Festival Marial qui s'est déroulé l'été dernier au sanctuaire Notre-Dame du Lot.
3: La question m'est posée tous les jours, chers amis. Tous les jours, j'ai à me poser cette question. Suis-je capable de pardonner? Car tous les jours, je suis face à une situation où je dois pardonner. Ou bien demander pardon. Je suis en situation d'empêchement, de péché augmenté. Et je pêche. Je tombe. Et je me relève. Certes, guidé par ce grand pardon, mais parfois, il y a des petits soucis de la vie qui font que j'oublie ce qui m'a été donné comme grâce, ce qui m'a été amené à vivre, à me libérer et à rentrer dans ce chemin du bonheur. Voilà, je glisse. Comme on dit, voilà, le chemin est droit, mais avec des courbes quand même. Ce n'est pas une façon idyllique des choses, de dire « je pardonne, c'est fort, je suis un héros », etc. C'est un processus que le Seigneur Jésus-Christ nous a appris de différentes manières à le vivre. Dans Matthieu, chapitre 6, il dit « si tu ne pardonnes pas à ton frère, ton frère ne te pardonnera pas. Si vous ne pardonnez pas aux hommes leurs péchés, vous ne serez pas pardonné. » Dans la prière du Notre Père, pardonne-nous, Seigneur, comme nous pardonnons aussi à ceux qui nous ont offensés. Chemin difficile, sinueux, compliqué, mais chemin obligatoire pour être en paix. En paix avec soi-même et en paix avec les autres. Vous avez certainement des situations personnelles où vous êtes confronté à demander pardon ou à accorder un pardon. Vous cherchez comment faire. Vous cherchez des solutions spirituelles, psychologiques, de l'appui, soutien. Et on n'y arrive pas. Et on se pose plein de questions. Pourquoi je n'arrive pas à demander pardon? Pourquoi je n'arrive pas à pardonner? Et pourtant, j'ai le désir. Je le sens bien ancré en moi. Il est là. Il me hante. Il me titille. Je n'y arrive pas. Comment faire? Et si, en cette séance, on arrive à peut-être réfléchir ensemble, trouver des pistes, chercher, se questionner, peut-être qu'ensemble, on trouvera des faisceaux de lumière, quelques réponses, ou des débuts de réponses. Je vous invite à prendre une minute comme ça, ou deux. On réfléchit à l'une de ces situations. Je n'arrive pas à demander pardon. Ou je n'arrive pas à pardonner. Et de savoir qu'est-ce qu'il y a. En tout cas, de vraiment regarder qu'est-ce qui m'empêche de le faire. C'est quoi? Posez la question librement. En nous. Anne, dis, je suis en procédure. Donc je ne peux pas pardonner tant que la procédure n'est pas terminée et que je n'ai pas eu justice. Alors, Jean-Paul II, quand il y a eu les attentats du 11 septembre 2001, c'était le choc des civilisations, la haine qui déferlait, les guerres de religion, c'était terrible. Et on lui pose la question sur ce qu'il pensait, lui, de tout cela. Et il répond cette phrase que j'aime beaucoup. Il n'y a pas de paix sans justice. Vous connaissez la suite ? Il n'y a pas de justice sans pardon. Il n'y a pas de paix sans justice. Il n'y a pas de justice sans pardon. Il y a la réparation. Et c'est juste. Et Dieu est juste. C'est le juste. C'est un des attributs de Dieu, c'est qu'il soit juste. C'est le seul qui ne peut pas être injuste. Donc, procédure ou pas, ne doit pas nous empêcher de dire, moi, je pardonne, mais, je suis pas encore prêt à la réconciliation. Car pardon ne veut pas toujours dire réconciliation. C'est pas parce que j'ai pardonné quelqu'un que je suis obligé d'aller boire une bière avec lui tous les jours. Il y a des gens qui sont toxiques, nocifs, qui ont des comportements mauvais. Je peux pas dire que quelqu'un est mauvais. Pour moi, nous sommes tous bons. Mais on a des comportements mauvais qui nous empêchent d'être bons. Donc ce pardon peut me donner à moi un peu de la hauteur, un peu du recul, un peu de protection pour que cela ne me fasse pas mal, comme disait Sabrina. Ça me heurte à chaque fois que j'y pense, ça me fait du mal, ça me fait souffrir. D'abord, je me protège moi-même de ce mal qui m'est causé par cette procédure, par cette personne, par sa mémoire, etc. Donc je suis dedans tout le temps quand je vais être en mode combat, corps à corps, et je suis là, je vais faire les affaires. Bien. Bah, s'il y a une procédure, il y a une justice. Donc je prends petit à petit du recul et je change mon regard vis-à-vis de la personne. Comment cela peut-il se faire? Il n'y a pas de paix sans justice, il n'y a pas de justice sans pardon. C'est vrai que c'est compliqué. Un jour, en faisant un témoignage, j'ai parlé de cela. Quelqu'un a posé la question, le prêtre qui était là m'avait donné la réponse, ce que je séchais à l'époque, je ne savais pas quoi dire. C'est vrai, comment cela est possible? Il y a la miséricorde de Dieu, pour que la paix soit juste et que ce soit un pardon donné pour rentrer dans cette paix-là. Il n'y a pas de paix s'il n'y a pas de pardon. Donc, si j'ai envie d'être en paix, c'est la clé essentielle, comme c'est le titre de cet atelier, clé essentielle pour entrer dans cette paix, c'est le pardon. Et je dis bien, ça ne veut pas dire que j'ai réglé tous les problèmes et que tout est effacé. Le Christ, dans sa résurrection, il a montré ses plaies. Il a été crucifié, mort, sur la croix. Flagellé, torturé, crucifié. Il est ressuscité avec ses plaies. Le pardon nous permet de transcender la souffrance, de porter au-delà cet amour qu'on a pour Dieu, qui nous permet d'aller au-delà, et dire, je te l'offre, cette souffrance. Je te l'offre, avec tes plaies, avec ta souffrance, que tu as offert pour le monde, le rédempteur. Il y a réparation. Il faut qu'il y ait réparation. Oui, il faut quand il y a un mal qui est subi et qui est caractérisé, ouais, on peut demander justice. Il n'y a pas de problème. Jésus, quand il est venu sur terre, il a accepté la justice des hommes, même celle qui était injuste. Le bon larron a dit, lui, n'a rien fait. Nous, on mérite ce qu'on a fait, ce pourquoi nous sommes crucifiés. Mais lui, il n'a rien fait. Et pourtant, il était sur la croix. Je ne suis pas sûr que nous pouvons obtenir une justice juste à 100% par les hommes. On peut être réparé un peu, etc. Mais si je compte que sur les hommes, on fait des guerres. Parce qu'on veut prendre et faire justice nous-mêmes, et rendre un petit peu coup par coup, œil pour œil, dent pour dent, ça crée des guerres. Ça crée des conflits. Ça crée des jalousies. Ça crée des destructions. Oui, c'est depuis le début de l'humanité qu'Cain et Abel. Oui. Suis-je le gardien de mon frère? Oui. Oui, tu es le gardien de ton frère. Et tu as atteint la vie de ton frère. Tu n'avais pas le droit. Tu ne tueras point. Il leur a redit par 10 commandements. Tu ne tueras point. Tu ne mentiras pas. Tu ne feras pas de faux témoignages. Et pourtant, même en observant tout cela, vous voyez, le jeune homme riche, qui est dans cette parabole de Luc, où il nous explique, aussi Matthieu, hein, que l'homme était juste, ce jeune homme était juste, il observait tous les commandements de Dieu, et pourtant il n'était pas heureux parce qu'il lui manquait la charité. Donc ce pardon, oui, je peux le donner à quelqu'un avec qui je suis en conflit, à quelqu'un qui me fait du mal, etc., mais tout en me protégeant aussi de lui. Prendre mes distances. Prendre de la hauteur. Je vais me confesser. Je ne m'attends pas à ce que le bon Dieu me donne des conditions avant de me donner. Oui, me demande. Si je me confesse, je dis je ne veux plus pécher. A priori, je ne veux plus. Et je demande la grâce de pouvoir tenir dans mes désirs, dans mes décisions, dans mes volontés. Et dans mes résolutions. Je veux tenir. Eh bien, si j'arrive pas, je reviens. Combien de fois? 70 fois, 7 fois, tu pardonnes. Il s'en lasse pas, Jésus. Il est patient. Reviens. Tant que tu as envie d'avancer, reviens, je suis là, je te donne. Tant que tu reviens. Mais tu as toujours ce désir d'aller de l'avant et je suis avec toi. Je prends un exemple commun. Un enfant fauché par une voiture, un chauffard qui a disparu. J'ai eu un cas comme ça, un jour, discuté avec un papa qui n'arrivait pas à pardonner. En plus, il ne connaît pas la personne, il ne sait même pas qui c'est. C'est même plus que déni, il ne sait même pas qui c'est. Le travail a été fait, et il a réussi. Par l'amour de son fils qui était devenu handicapé. Et si je me permets, Charlotte, c'est ce regard que vous avez vis-à-vis de vous-même. Je l'écris dans mon livre, je l'ai écrit, et je raconte cette histoire quand, après mon chemin de pardon, de bonheur, et tout se passe bien, Fouad qui témoigne, qui va à droite, à gauche, tout ça, il restait un point noir, quelque chose qui clochait. Je suis allé faire une retraite. Une parmi plusieurs retraites que j'avais suivies. Je cherchais un peu, ce qui n'allait pas vraiment. Et je tombe sur ce commandement, je suis ton Dieu, tu n'aimeras que moi, etc. Tu m'aimeras de tout ton être, de tout ton corps, de tout ton esprit. Fort. Il y a un autre commandement, Jésus dit, qui est aussi grand que celui-là. C'est le plus grand de commandement. Tu aimeras ton Dieu de tout ton être, de tout ton esprit, de tout ton corps. Tout entier. Cet amour doit être plein. À Dieu. Et puis un autre. Aussi grand, aime ton prochain comme. Waouh. Aime ton prochain comme toi-même. Je me regarde dans la glace, bon, je voyais rien même. Je me dis, mais mince, Fouad, en fait, tu ne t'aimes pas. Finalement, l'aveugle qu'il y a en toi, tu ne l'aimes pas. Tu l'as accepté, tu l'as dompté, tu l'as intégré. Parfois même tu l'utilises, ouais, super, génial. Les conférences, les témoignages, le pardon, c'est génial. Mais cet aveugle-là, est-ce que tu le regardes un peu? Tu en prends soin un peu? Tu entends de quoi il a besoin? Ses désirs, sa souffrance? Qu'est-ce qu'il fait? Ou qu'est-ce qu'il ne peut pas faire? Tu le traînes avec toi, tout ça, bien coiffé, tout ça, c'est génial. L'aveugle réussi, chef d'entreprise, tout ça. Mais le pauvre aveugle là qui n'arrive pas à trouver le tube dentifrice le matin dans sa salle de bain, machin, hein? Parce que sa femme l'a mis dans le frigo. Tu vas toujours à contresens de ce qu'il est, de ce qu'il veut être, de comment il est. Aime ton prochain comme toi-même. Et là, j'ai eu cet évangile de l'aveugle de Jéricho. Bon, c'est facile, c'est un aveugle, donc je peux... Mais cet aveugle-là, mendiant, au bord du chemin, pauvre, mendiant, au bord du chemin, mais qui a reconnu le Christ, qui le supplie, qui crie, qui hurle sa peine, et les gens, le rabroué, ne voulaient pas qu'il crie, ne voulaient pas qu'il dérange le maître, qui n'arrête le cortège de la vie, quoi. Hein, course folle, hein, dans laquelle nous sommes, dans laquelle j'étais, j'avançais vite, tout allait se construire un peu ma vie autour de ce que je pouvais réussir, de mes réalisations plus ou moins positives, quoi. Et je l'ai oublié, lui, en fait. Il n'avait pas le droit de tendre la main. Je le rabrouillais. Tu te tais, quoi. Toi, tu restes derrière, hein. Je veux pas qu'on montre que t'es faible, que t'as besoin de quoi que soit, que tu souffres. Purée, maintenant, il faut que je t'aime, pauvre aveugle. Et ça a tout changé. Ça m'a permis de comprendre, oui, en fait, je n'avais pas accepté d'être aveugle. J'ai accepté de l'accepter, c'est tout. Mais j'avais pas accepté, j'avais pas vraiment intégré que cet aveugle-là a besoin un jour qu'on le guide, un jour de machin. Tout, je pouvais tout faire par moi-même. C'était la course à la réussite et je me dis, de toute façon, un aveugle, il faut qu'il soit beau et riche et puis c'est terminé. Il faut pas qu'il montre une faiblesse quelconque, une défaillance quelconque, etc. Et Charlotte, là, vous venez de verser quelques larmes sur une souffrance que vous avez. Et en disant, voilà, il y a un déni que l'autre. Je veux bien. Je l'entends. Et c'est fort, c'est douloureux, c'est déchirant. C'est pas par égoïsme, parce que je ne peux pas sortir de mon malheur et de ma souffrance si je n'ai pas un regard aimant à qui je suis. Et ça, ça a été pour moi la révélation la plus lumineuse de mon histoire de pardon et de bonheur. Et parfois, je m'oublie, je ne prends pas soin. Je sens que j'ai failli. Et je reprends un peu ce soin de moi-même pour pouvoir continuer à prendre soin des autres. Et parfois, c'est un processus un petit peu, je veux dire, c'est comme un couple d'amoureux, jeunes amoureux, les fiancés. On les voit, ils s'enferment sur eux-mêmes, ils oublient le monde autour, il n'y a plus rien qui existe, plus rien. Voilà, ce regard d'amour qui nous fait un petit peu, entre guillemets, oublier le reste, surtout le mal qu'il y a dans notre vie, pour pouvoir grandir en amour, déjà pour soi-même, pour pouvoir sortir de ça par la bonne porte. Quand même, bon, qu'est-ce qui fait que tu te sens très... Tu accordes trop vite ta confiance, c'est quoi le truc? Et donc, la colère monte. Et quand je sens ça, moi, je m'accroche à mon chapelet. Tout de suite, là, je sens que, humainement, ça m'échappe. Et je peux être en colère, Et si je suis en colère, je peux devenir violent. Et j'avais plus envie d'être violent. Je m'accroche à mon chapelet et puis j'égrène mon chapelet. Mais bêtement, hein, ça se refroidisse. Avec les moteurs qui s'en bat, voilà, le cheval qui se cabre et tout. Tranquille, il faut y aller doucement pour aller au trot, puis après on descend pas et hop, on s'arrête. Moi, ça s'emballe vite. Hein. Donc je m'accroche au chapelet, je m'en vais à la prière tout de suite et je gère ma colère. Parce que c'est elle qui fait mal, en fait. Qu'est-ce qui nous fait mal? Chaque fois qu'on est en colère, qu'on peste, ça. C'est pas les autres qui nous font du mal, je viens dire, bon, oui, ça peut, il peut y avoir des accidents, un peu de trucs, mais si on est vigilant, tout ça, on peut éviter ce mal. On peut passer. Ok, ça arrive, des moments de faiblesse, on en a tous, et on s'en prend plein la figure. J'en ai pris. D'ailleurs, ça se voit. Ok, bon, ça, entre les combats où j'ai échappé à la mort et cette voiture piégée où je m'attendais à rien et je pouvais rien faire, bah oui, voilà, c'est le destin. Non, il y a eu des gens qui ont voulu faire du mal et parmi ces gens qui ont été touchés par le mal, c'est moi. Okay. Je reste là-dedans. Je suis la victime absolue, éternelle, où je vais sortir et je vais être sauvé et je veux me libérer de cela pour être en paix, pour construire ma vie différemment. Donc les situations qui nous rappellent et qui nous ramènent à ce que nous sommes intérieurement fragiles, bah, il faut trouver les points d'appui, les garde-fous pour sortir de ça. Et vite. Et si j'arrive pas tout seul, bon, voilà, une bonne confession, un bon accueil.

Donc les situations, oui, ben, il faut essayer d'éviter le maximum de situations qui nous rappellent cela. Et moi, c'est pareil. Je travaille à ce que je sois entouré de gens fiables le plus possible. Ça m'arrive, ça m'échappe encore. Avant, c'était 9 fois sur 10. Maintenant, c'est 1 fois sur 10. Le trop d'empathie, je vais quand même, il est fragile, je vais lui faire confiance, il arrive. Je le sens, je le sais. Et cela, il y a un indicateur très fort. Est-ce que je me sens en paix ou pas? Si ça trouble, si ça s'agite, si ça tremble, c'est qu'il y a un truc qui ne va pas. Il faut vite que je règle la situation. Et pour les petites, comme pour les grandes choses. Si je suis en paix, ça s'appelle le discernement. Et si je n'y arrive pas à discerner tout seul, il y a tous les outils pour cela, dans l'Église et autour de l'Église. Plein, plein d'outils pour cela. La paix. La paix. Alors la paix, c'est l'absence de guerre, n'est-ce pas? C'est pas la trêve. C'est l'absence de guerre. Malheureusement, il n'y en a pas beaucoup de situations où nous sommes vraiment en paix dans notre monde géopolitique, socio-économique, etc. Les entreprises se font la guerre, la concurrence, ils appellent ça, hein, pour prendre des parts de marché, conquérir des parts de marché, pour aller. Tous des éléments de langage. Je dirais, martiaux existent dans notre vie quotidienne, partout. La paix réelle, durable, vraie, elle nous a été donnée il y a 2000 ans. Jésus, après sa résurrection, il est arrivé au Cénacle où il y avait ses disciples, sa mère, ils étaient caché là. Les fenêtres bien barricadées. Ça tremble. Paf, il est là. Regarde d'où il est rentré, celui-là. Qu'est-ce qu'il leur dit? Est-ce que vous vous souvenez? Ouais, ça c'est facile. Après, hein? Non, non, non. Une phrase. Il a parlé. La paix soit avec vous. N'ayez pas peur. N'ayez pas peur. C'est moi. Trois fois. La paix soit avec vous. N'ayez pas peur. Pourquoi? Parce que c'est moi. C'est moi. En dehors de lui, nous avons très peur. Peur du monde. Ah, le monde va pas bien. Ah, la cérémonie de l'ouverture de machin nous a insultés. Le Charlie Hebdo, il fait un truc sur. Mais qu'est-ce qu'on a à faire de tout cela? Mais depuis toujours, nous sommes agressés. Depuis le début de l'humanité, le croyant a été agressé. Celui qui a dit oui, ben, est agressé par celui qui a dit non. Normal. Mais Jésus, qu'est-ce qu'il nous a dit? Heureux êtes-vous si on vous insulte, on vous calomnie, on dit faussement des choses contre vous, les béatitudes. Heureux êtes-vous, bienheureux. Il nous a mis au rang des saints parce que il croit que nous pouvons comprendre ce qu'il est, lui, ce qu'il a subi, parce qu'on a fait à votre maître. Pourquoi on le fera pas à vous? Parce que toi, tu veux être chrétien et tu veux marcher dans la rue.

Et on va te regarder en se mettant à genoux devant toi, en disant, ah, bravo, oh, le chrétien qui est en train de passer. Ah, lui, il est impeccable, lui, parfait, sa vie, impeccable. En plus, il est chrétien, il a une doctrine qui me dit que ce que je fais moi est mauvais. Donc je vais l'accueillir, sympa, les bras ouverts. Hein. Je vis dans le péché. Et parce qu'il est chrétien, il me le montre en plus par son attitude, par son église à la noix là, qui a la morale. Dit ce qui est bien, ce qui est pas bien. En tout cas, doit me dire ce qui est bien, ce qui est pas bien, ce qui est mal, ce qui n'est pas mal. Non, quand même, je sais tout moi. Lui, toi, chrétien, toi, tu vas m'apprendre tout ça? Allez, va rentre chez toi. T'as rien à me dire. Alors, qu'est-ce que j'ai à dire, moi? Qu'est-ce que j'ai à faire? Comment je peux le faire? Après les attentats du Bataclan, je marchais dans la rue avec ma fille, qui avait 6 ans. Et il y avait des... Elle savait lire déjà. Il y avait des pancartes dans les rues, sur les magasins. Attention, vigipirate, terrorisme, machin. Si vous voyez un objet suspect, machin. C'est ça, puis ces trucs, je lui explique, c'est les attentats, machin, comme si c'est passé à Bataclan. Ils avaient entendu, parce que les enfants, ils captent tout. Nous habitons dans une petite bourgade de la banlieue parisienne qui s'appelle Saint-Germain-en-Laye. Vous voyez, petite ville très tranquille. Et Isor me dit, papa, est-ce qu'il pourrait y avoir des attentats à Saint-Germain-en-Laye? Je dis, oui, il peut y avoir des attentats à Saint-Germain-en-Laye. Parce que vous voyez les trucs partout, ces pancartes de vigilance. On continue à marcher et elle me dit, papa, est-ce que on peut en mourir d'un attentat à Saint-Germain-en-Laye? Je ne vais pas lui mentir. Oui, papa, c'est un attentat. Ça peut faire du mal, on peut en mourir. Je suis fier de moi, avoir donné la réponse à ma petite fille, que je suis dans la vérité. Continuons à marcher et hop, elle me bloque. Elle se retourne, en me regardant de bas en haut, parce que j'étais plus grand qu'elle. Et papa, que fais-tu, toi, pour que cela n'arrive pas? Je me baisse pour être à sa hauteur, je la prends dans mes bras. J'ai les larmes qui coulaient, je dis, je te promets, ma fille, je ferai tout mon possible pour que cela n'arrive pas. Alors, j'ai une question à vous poser. Qu'est-ce que je fais dans ma vie, moi, pour être un artisan de paix? Ou qu'est-ce qui m'empêche de l'être? Quelle pierre je mets à l'édifice de ce royaume de paix auquel Jésus nous a appelés? Et pourquoi je n'arrive pas à poser cette? Quand je parle aux jeunes, je leur demande s'ils savent quel est le projet de Dieu pour eux. S'ils ont une idée de ce que est le projet de Dieu sur eux ou pour eux. Ils réfléchissent, qu'on a donné des idées. Mais tout ça, c'est du blabla. Dieu a un projet pour chacun de nous, petits ou grands, jeune ou vieux, femme ou homme, noir ou blanc, c'est le même projet pour chacun de nous. Le même. C'est notre bonheur. Et tout l'enseignement de Jésus, tout son enseignement, vient de ce regard qu'il a eu sur le jeune homme riche. Vous en souvenez? Un jeune homme ou un docteur de la loi, quelqu'un de très bonne famille, très bien
habillé, riche, propre. Certainement qu'il a une loge VIP au temple. Il vient, il discute avec Jésus. Que faut-il faire pour accéder au royaume? Pour être heureux, n'est-ce pas? Que faut-il faire? Jésus lui dit, tu as les lois, les prophètes, la loi, les commandements, on dit cela. Je l'observe depuis mon jeune âge. Je vais tous les dimanches à la messe. J'étais scout. Je participe à toutes les associations catholiques et je donne aux pauvres 1% pour avoir des reçus fiscaux. Je fais des retraites spirituelles. J'amène mes enfants en voyage à l'île Maurice et aux Bahamas. J'ai les moyens, je vis, je fais tout ce qu'il faut bien. Pas de soucis. Mais j'y arrive pas. Il me manque quelque chose. Et là, c'est quoi votre prénom? Claude. Jésus, il discutait avec lui, le regarda. Jésus le regarda et l'aima. Et lui dit, par amour, je te demande, va vendre tout ce que tu as. Tout ce que tu as, donne-le et viens et suis-moi. Va, vends tout ce que tu as, tout. Il n'a pas dit jette-le à la mer ou brûle-le au feu, dilapide-le comme a fait l'enfant prodigue. Donne-le aux pauvres. Il lui a donné ce pouvoir de faire le bien. Énorme. Fais le bien avec ce que tu possèdes. Fais-le en mon nom. Rien d'autre. Ne t'invente pas d'autres dieux. Ne te raconte pas d'histoires abracadabrantes et ne suis pas des faux prophètes. Il nous l'a dit, hein. Attention des faux prophètes. Des mauvaises causes. Il n'y en a qu'une qui mène au salut. C'est l'Église. C'est mon Église, lui a dit Pierre. C'est mon église. Sur toi, je bâtirai mon église et elle aura les clés du ciel du bonheur. Et tu veux être heureux? Suis ce que je te dis. Faites ce qu'il vous dit. Ceux qui écoutent ma parole et la mettent en pratique, ce sont mes frères, ma mère, mes sœurs. Rien d'autre. Mettre en pratique. Donc ce projet est le même. Jésus le regarda, l'aima, ce projet de bonheur qu'il a pour chacun de nous, il vient par cette dépossession de ce que nous avons pour acquérir ce qui est inestimable, cette richesse énorme, notre foi, pour faire la charité. Si je n'ai pas la charité, je ne suis rien. Saint Paul. J'ai beau parler les langues de toute la terre, j'ai beau posséder tout ce que je veux, j'ai beau avoir tous les charismes, s'il me manque l'amour, je ne suis rien. Une cymbale qui retentit dans le vide, bang, on n'oublie rien. L'amour, ce regard-là qui fait que, oui, j'apporte ma pierre. Si je peux te regarder, toi, qu'a priori, tu es mon ennemi, mon adversaire, mon traître, mon offenseur. Comme Jésus a regardé le centurion qui était en train de lui planter la lance dans le cœur, et puis il a déversé sur lui tout son amour, a jailli de son cœur de l'eau et du sang. C'est la vie. Il se met à genoux, il dit, celui-ci était vraiment le Fils de Dieu.
Et il est parti un peu tristouné, le jeune homme, parce qu'il avait beaucoup de biens. En tout cas, il était attaché à beaucoup de choses. On ne sait pas ce qu'il a fait après, mais sur le moment, c'était dur. Et Jésus répond à ses disciples qui lui disent, mais alors, si les riches ne rentrent pas dans le royaume, ce leur est difficile, qui va rentrer? Alors, rien n'est impossible à Dieu. Rien n'est impossible. Le pire des méchants, des pécheurs, sera avant vous au ciel. Il leur a dit dans le même évangile, alors les prostituées et les pécheurs seront avant vous au ciel, vous précéderont au ciel. Ils nous précèdent, ils vous précéderont, ils nous précèdent au ciel, les prostituées et les pécheurs. Et Dieu sait qu'ils sont nombreux. Jusqu'où il est allé, voyez? C'est-à-dire à ses apôtres. Que les malfrats et les putes seront avant eux au ciel. Une conversion. Qu'est-ce qui m'empêche de poser cette pierre? Ou bien, laquelle j'ai envie de poser? Et quoi est-ce que je fais aussi dans ma vie pour cette paix-là? Le pardon est inconditionnel. C'est pas moi qui dis, hein. Jésus. Tu veux pardonner, tu mets pas de condition. Je te pardonne si. Non. Il n'y a pas de si. Mais. Il n'y a pas de mais. C'est gratuit. C'est libre. Et c'est fort. Mais c'est humble. Parfois, ça demande de l'humilité. Oui, on peut. On a cet orgueil-là, ce papa de tous les péchés, hein, en tout cas des sept capitaux, il est là. Hein. Et puis, t'as l'orgueil, le reste vient, la colère, le truc, la machin, tous, ils sont là. Hein, à plusieurs, tac, tac, ils arrivent. Je pense que c'est aussi le propre de l'homme, son orgueil de vouloir savoir la vérité et d'être un dieu à la place de Dieu, calife à la place du calife, nous on dit pour rigoler, mais on veut se prendre pour des dieux. Hein, donc on se prend ce pouvoir. On l'a, on est des êtres divins. Si Dieu s'est fait homme, c'est pour que l'homme soit Dieu. Il nous a donné ce pouvoir. Si vous pardonnez aux hommes leurs péchés, Dieu leur pardonnera leurs péchés. Si vous les retenez, Dieu les retient. Donc attention, dans ce pouvoir-là, on peut retenir quelqu'un dans le péché aussi, parfois. On l'empêche de se libérer aussi, de couper ces chaînes dans lesquelles il est enfermé, cette cage-là, pour pouvoir s'en sortir. Parfois, ce pouvoir-là peut libérer quelqu'un aussi de son addiction, de son mauvais penchant, de ses mauvaises attitudes, de ses... Oui, puis à répétition et à répétition. À la fin, la goutte d'eau, elle va percer et elle va rentrer dans la terre pour irriguer et puis faire germer les graines qui sont enfouies là. Ces graines d'amour. Oui, cette paix, vous voyez, il n'y a pas de chemin s'il n'y a pas de pardon. C'est évident. Et ça, c'est une force du chrétien catholique, particulièrement avec le sacrement de réconciliation qui nous est donné. Parce qu'on on demande le pardon de Dieu, on est forcément confronté. Je ne peux pas imaginer un prêtre dire « Oui, moi je te pardonne même si tu n'as pas pardonné. » Parce que notre Père dit « Pardonne-nous comme nous pardonnons aussi à ceux qui nous ont offensés. » Donc, première condition qui nous met pour qu'on soit pardonné, c'est qu'on pardonne nous-mêmes. Et ça, c'est un pouvoir qui nous donne extraordinaire. On demande à Dieu d'être comme nous, de nous ressembler dans nos attitudes, dans nos gestes. C'est énorme. Et délivre-nous du mal. Éloigne de nous ce mal. Évidemment, donc on est des êtres intelligents, nous pouvons éviter le mal. Et ne nous laisse pas succomber à la tentation. Elle est toujours là. Lui-même a été tenté. Donc, parfois, nous, à vouloir bien faire ou de mal faire, d'éviter le, en tout cas de mal faire, on ne fait rien.
l'immobilisme, le neutre, Dieu a dit je le vomis. C'est fort, hein? Les tièdes. Je vomis les tièdes. On ne peut pas être chrétien et tiède. Et comme disait le père hier, on ne peut pas être chrétien et ne pas être joyeux. Un chrétien doit être chaud et heureux, joyeux. Quitte à ce qu'on le prend pour un bienheureux, entre guillemets, péjoratif, hein. C'est pas grave. Notre religion n'est pas une religion des faibles. C'est tout le contraire. Range ton épée. Si Dieu veut, mon père veut me défendre, il sait envoyer ses armées. Il n'y a pas de problème. Il y a une armée d'anges qui nous protège. Range ton épée. Pour l'instant, c'est pas le moment. Mais, il y avait une épée. Il n'avait pas dit, tu te balades pas avec une épée. Il y avait une épée. Les brigands, moi, à l'époque, c'était comme ça. Aujourd'hui, nous, on a la police, l'armée, pour ce, voilà, ok. On a mis des institutions militaires, policières pour nous séparer les uns des autres tellement qu'on est imbécile et on peut se taper dessus. Bon, mon rêve, c'est qu'on n'en ait plus besoin. La paix soit avec vous. N'ayez pas peur. C'est la peur qui vient hanter nos cœurs et qu'on réagisse de manière violente, qu'on appelle la défense. C'est pas une réponse. La défense violente, c'est pas une réponse. Comment je peux éviter le mal? Comment je peux empêcher l'autre de faire le mal? Ça, c'est la force du chrétien. Parce qu'il est artisan de paix. Il soigne et tout ça. C'est pas juste qu'il est le SAMU, hein, ni le Secours catholique. Il peut être dans la politique, dans l'économique. Un chrétien, il est chrétien partout. Pas juste à la maison avec ses enfants, il faut que se mette à genoux, faire le chapelet le soir avant d'aller se coucher, et le lendemain, il va au boulot, il massacre ses collaborateurs, et c'est pas possible. Cette paix durable, à laquelle Jésus nous a appelé, il n'y en a qu'une d'ailleurs, c'est la seule, la paix soit avec vous, c'est ma paix que je vous donne. Mais je ne vous la donne pas à la manière du monde. Je ne vous la donne pas à la manière du monde. Recevez-la comme je vous la donne. Ça veut dire, avec l'Esprit Saint, quittez vos peurs, allez jusqu'à ne pas avoir peur de la mort. Un chrétien ne doit pas avoir peur de la mort. Pour être en paix sur cette terre, c'est ce qui nous fait le plus peur, hein, d'ailleurs, la mort, n'est-ce pas? Le manque, le truc, tout est lié. Mais c'est la mort, c'est de mourir à quelque chose, à un confort, à la santé, etc. Et alors pourquoi? Je veux dire, oui, j'ai construit dans ma vie un système où j'ai de moins en moins peur, même des choses qui peuvent se passer. Tout peut se gérer. Il n'y a rien qui est grave, j'allais dire. Tout est important. Attention, tout est important, petite et grande chose. Mais rien n'est grave, quoi. Rien qui doit entamer mon bonheur et m'empêcher d'aller construire avec mes frères et sœurs l'édifice de Dieu. D'être un comme nous appelle le Christ. Je veux qu'il soit un comme toi et moi. Nous sommes un. C'est le thème de cette session. Cette unité forte à laquelle nous sommes appelés, nous qui sommes les individualistes du monde occidental. Nous sommes dans une société individualiste, mais est-ce qu'on est obligé d'accepter cela? Est-ce qu'on est obligé de vivre vraiment de façon individualiste? Égoïste? Chacun pour soi, Dieu pour tous? Ça rentre dans le langage commun. Mais non, on est les uns pour les autres. Et si je peux compter sur toi, tu peux compter sur moi. Et si moi, je peux pas compter sur toi, sur qui je peux compter alors? On n'est pas du tout sur des mêmes logiciels avec ceux qui nous gouvernent, ceux qui nous dirigent.
Et alors, comment on peut se protéger de cela? Est-ce qu'on doit avoir peur et tout subir et tout accepter? Non. Moi, je suis contre la guerre. Je peux le dire. J'ai le droit de le dire. Je suis contre le terrorisme. Je suis une victime du terrorisme. Et il y a eu un attentat le 7 octobre. Malheureux. Catastrophique. Abject. Fallait-il répondre de la manière qu'on voit là? Mais qu'est-ce qui se passe dans ce monde? Mais on regarde et on ne dit rien. Mais on a peur de quoi? D'être traité de antisémite? Mais est-ce qu'un juif, excusez-moi de le dire comme ça, doit être violent et il a le droit de l'être parce qu'il est juif? Mais non. Comme un chrétien n'a pas le droit de l'être, comme un musulman n'a pas le droit de l'être. Cette violence est inacceptable. Les missiles russes qui devaient arriver sur Paris pour nous anéantir tous. Moi, j'ai eu la réponse par ma petite dernière. Quand elle a vu que j'allais pas bien, j'avais le visage un peu sombre. Qu'est-ce qui se passe, papa? Je dis, écoute, les Russes sont rentrés en Ukraine et puis il y a la peur de la guerre, puis ils ont menacé d'envoyer des bombes nucléaires et machin. C'est quoi, papa, bombe nucléaire? Je lui ai expliqué. Bombe qui arrive, on est tous évaporés là. Ah oui, c'est vrai, papa, on disparaît tous. Ouais, comme ça, en une fraction de seconde, on n'est plus là. Ouh là là, zut, papa, faut que je te laisse, je dois aller finir ma série de Schtroumpfs avant que la bombe arrive. Arrêtons de nous projeter dans ce qui va arriver comme malheur demain, la fin du monde. Oh, le monde va mal et c'est la fin du monde et tout est fini. On n'a même pas commencé encore. Quoi, ce qui est tout fini? Soyez prêts. Préparez-vous. N'ayez pas peur. N'ayez pas peur. C'est moi. Quand j'ai le Christ, comment je peux avoir peur? Et pourquoi dois-je avoir peur? De qui dois-je avoir peur? La mort, il l'a vaincu. Si j'y crois. A priori, vous croyez, non? Christ est ressuscité, vraiment ressuscité, il est vivant. Alors quoi, j'ai peur? Il a terrassé la mort. Il a ressuscité des morts. Il a pardonné les péchés sur la croix, juste avant de livrer son dernier souffle. Que se passe-t-il? Deux conversions radicales. Le bon larron, il dit, oh, souviens-toi de moi ce soir quand tu seras dans ton royaume. Il clique sur la souris. Ping! Ce soir même, tu seras avec moi au paradis. L'autre là, ouh, il pèse le cœur et paf, Jésus le regarde. L'autre, il voit qu'il l'aimait. Direct, il rentre dans son cœur. Il voit la fente et puis hop, il se jette. Il dit, celui-ci était le Fils de Dieu. Conversion radicale. Le centurion. Pas n'importe qui. Et comme ça, pourquoi je dois avoir peur? Sur la croix, il était encore en train de faire le job. Alors ressuscité, vous imaginez? Mais cloué, flagellé, déchiqueté, malmené, en train de mourir. Et il convertit. Et nous, vivants, debout, beaux, croyants, etc., et on a peur de quoi? Qu'est-ce qu'on va montrer au monde? Quel message j'envoie au monde? Quelle vie j'ai envie de vivre? Je suis le chemin, la vérité et la vie. Il n'y a pas d'autre. Chemin. Il n'y a pas d'autre vérité, ça, j'y crois pas beaucoup. Hein. Il y a chaque religion une parcelle. Il y a une vérité. C'est celle-là. C'est pas que je veux dire que les autres n'existent pas. Mais ils veulent, ils s'approchent du Christ. Est-ce que je suis le visage de celui qui n'a pas peur? Celui qui rayonne. Du Christ ressuscité. Est-ce que je peux être transfiguré
par cet amour-là pour rayonner au monde l'amour du Christ. Sa paix. La paix soit avec vous. Aimez-vous les uns les autres comme je vous ai aimé. Pardonnez-vous. Saint Paul nous demande dans les Éphésiens. Soyez indulgents les uns avec les autres. Pardonnez-vous comme Jésus vous a pardonné. Soyez patients les uns envers les autres. La technique existe. Indulgence, patience, persévérance, les vertus théologales, cardinales. Là. Oui. La foi, l'espérance, la charité. Prudence, force, courage, etc. Oui. On les a. On a les clés. Pourquoi aller chercher ailleurs? Pourquoi chercher chez Bouddha, chez le, je sais pas quoi, chez Freud, elles sont là. Et on s'appuie dessus. Et on comprend de mieux en mieux le fonctionnement psychique de l'homme pour comprendre son fonctionnement théologique, spirituel. Pour dire en face de moi, il y a une vie. Cette vie, c'est Dieu. En moi, en toi, en chacun de nous. Et si on aime l'autre comme Jésus nous aime ou comme Jésus l'aime, il n'y a pas de problème qu'il soit musulman, athée, homosexuel, trans, tout ça. Il est aimé de Dieu. Et ça, j'ai rien à dire là-dessus. C'est une créature de Dieu. Après, ce que je fais le mal, je fais pas le mal, le bien, le mal, ça, on le connaît. Et on arrête de relativiser. Dans la religion chrétienne, dans la quête de paix, il n'y a pas de relativisme. Il n'y a pas une cause qui vaut plus que d'autres. Il n'y a pas un mal qui est moindre que l'autre. Soit c'est bien, soit c'est mal. Point. Donc, choisissons cette route qui nous mène vers la vie, qui est le Seigneur Jésus. Et cette quête de paix, qui est aujourd'hui mon engagement de plus en plus fort dans ma vie de tous les jours, dans ma vie familiale, dans ma vie amicale, dans ma vie fraternelle, dans ma vie professionnelle, elle se concrétise. Et on a fondé avec des amis une œuvre qui s'appelle Phoenix. Vous avez dû voir sur le carnet. C'est pas Summer de paix, c'est pas l'été de paix, c'est Summer de paix. Nous semons ces graines de paix partout, avec des conférences, avec des rencontres, avec des messes, avec des prédications, avec des projets de charité. Et notre logo, notre police, comme on dit, c'est une phrase qui m'est venue un jour, j'étais interviewé par un journaliste, Catio, il demande quelle est, choisissez une charité, une vertu, et j'ai dit la charité. Et il me dit, pourquoi la charité? Vraiment, sans réfléchir, je réponds, parce que la charité fait que la foi devient espérance. La charité fait que la foi devient espérance. Et moi, aujourd'hui, en étant un amoureux de la vie, un amoureux de l'autre, un chercheur de paix, un semeur de paix, je ne peux qu'être charitable pour que ma foi vraiment me donne cette espérance. Que c'est possible, que la paix règne, si ce règne de paix auquel Jésus nous a appelés, il nous a promis, il nous a donné, reste vivant sur cette terre, malgré tout ce qu'on voit comme feu, comme destruction, tout cela, du moment qu'il y a des chrétiens qui prient, qui s'aiment, qui font la charité, avec une foi exemplaire et une espérance qui déplace les limites du monde. Quand je dis les limites du monde, ça veut dire que ça nous ouvre l'espérance, hein, ce qui nous ouvre les portes du ciel. Ça veut dire la vie éternelle. Et moi, mes amis, j'ai envie. Et je construis mon chemin de vie en travaillant sur ma sainteté. Le Seigneur veut que nous soyons et que nous devenions des saints parce qu'il nous aime tant qu'il a envie de nous retrouver au paradis, auprès de lui.

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2: Au nom du Père et du Fils et du Saint-Esprit. Amen. Je crois en Dieu, le Père Tout-Puissant, Créateur du ciel et de la terre, et en Jésus-Christ, son Fils unique, notre Seigneur, qui a été conçu du Saint-Esprit, est né de la Vierge Marie, a souffert sous Ponce Pilate, a été crucifié, est mort et a été enseveli, est descendu aux enfers, le troisième jour est ressuscité des morts, est monté aux cieux, est assis à la droite de Dieu le Père Tout-Puissant, d'où il viendra juger les vivants et les morts. Je crois en l'Esprit Saint, à la Sainte Église catholique, à la communion des saints, à la rémission des péchés, à la résurrection de la chair, à la vie éternelle. Amen. Prions pour le pape Léon, ses intentions et celles de l'Église. Notre Père, qui es aux cieux, que ton nom soit sanctifié, que ton règne vienne, que ta volonté soit faite sur la terre comme au ciel. Je vous salue Marie, pleine de grâce, le Seigneur est avec vous. Vous êtes bénie entre toutes les femmes, et Jésus, le fruit de vos entrailles, est béni.
3: Sainte Marie, Mère de Dieu,
2: Je vous salue Marie, pleine de grâce, le Seigneur est avec vous. Vous êtes bénie entre toutes les femmes, et Jésus, le fruit de vos entrailles, est béni.
3: Sainte Marie, Mère de Dieu, priez pour nous pauvres pécheurs, maintenant et à l'heure de notre mort. Amen.
2: Je vous salue Marie, pleine de grâce, le Seigneur est avec vous. Vous êtes bénie entre toutes les femmes, et Jésus, le fruit de vos entrailles, est béni.
3: Sainte Marie, Mère de Dieu, priez pour nous.

0: premier mystère douloureux, l'agonie de Jésus. Jésus priait ainsi. Père, si cette coupe ne peut passer sans que je la boive, que ta volonté soit faite. Demandons par Marie la grâce de la persévérance à la suite du Christ, le Sauveur du genre humain. Notre Père, qui es aux cieux, que ton nom soit sanctifié, que ton règne vienne, que ta volonté soit faite sur la terre comme au ciel.
1: Je vous salue Marie, pleine de grâce, le Seigneur est avec vous. Vous êtes bénie entre toutes les femmes, et Jésus, le fruit de vos entrailles, est béni.
2: Sainte Marie, Mère de Dieu, priez pour nous pauvres pécheurs, maintenant et à l'heure de notre mort. Amen.
1: Je vous salue Marie, pleine de grâce, le Seigneur est avec vous. Vous êtes bénie entre toutes les femmes, et Jésus, le fruit de vos entrailles, est béni.
2: Sainte Marie, Mère de Dieu, priez pour nous pauvres pécheurs, maintenant et à l'heure de notre mort. Amen.
1: Je vous salue Marie, pleine de grâce, le Seigneur est avec vous. Vous êtes bénie entre toutes les femmes, et Jésus, le fruit de vos entrailles, est béni.
2: Sainte Marie, Mère de Dieu, priez pour nous pauvres pécheurs, maintenant et à l'heure de notre mort. Amen.
1: Je vous salue Marie, pleine de grâce, le Seigneur est avec vous. Vous êtes bénie entre toutes les femmes, et Jésus, le fruit de vos entrailles, est béni.
2: Sainte Marie, Mère de Dieu, priez pour nous pauvres pécheurs, maintenant et à l'heure de notre mort. Amen.
1: Je vous salue Marie, pleine de grâce, le Seigneur est avec vous. Vous êtes bénie entre toutes les femmes, et Jésus, le fruit de vos entrailles, est béni.
2: Sainte Marie, Mère de Dieu, priez pour nous pauvres pécheurs, maintenant et à l'heure de notre mort. Amen.
1: Je vous salue Marie, pleine de grâce, le Seigneur est avec vous. Vous êtes bénie entre toutes les femmes, et Jésus, le fruit de vos entrailles, est béni.
2: Sainte Marie, Mère de Dieu, priez pour nous pauvres pécheurs, maintenant et à l'heure de notre mort. Amen.
1: Je vous salue Marie, pleine de grâce, le Seigneur est avec vous. Vous êtes bénie entre toutes les femmes, et Jésus, le fruit de vos entrailles, est béni.
2: Sainte Marie, Mère de Dieu, priez pour nous pauvres pécheurs, maintenant et à l'heure de notre mort. Amen.
1: Je vous salue Marie, pleine de grâce, le Seigneur est avec vous. Vous êtes bénie entre toutes les femmes, et Jésus, le fruit de vos entrailles, est béni.
2: Sainte Marie, Mère de Dieu, priez pour nous pauvres pécheurs, maintenant et à l'heure de notre mort. Amen.
1: Je vous salue Marie, pleine de grâce, le Seigneur est avec vous. Vous êtes bénie entre toutes les femmes, et Jésus, le fruit de vos entrailles, est béni.
2: Sainte Marie, Mère de Dieu, priez pour nous pauvres pécheurs, maintenant et à l'heure de notre mort. Amen.
1: Je vous salue Marie, pleine de grâce, le Seigneur est avec vous. Vous êtes bénie entre toutes les femmes, et Jésus, le fruit de vos entrailles, est béni.
2: Sainte Marie, Mère de Dieu, priez pour nous pauvres pécheurs,

0: Ô Marie conçue sans péché. Deuxième mystère douloureux, la flagellation. Pilate prit Jésus et le fit flageller. Prions pour les victimes des guerres et du terrorisme. Notre Père, qui es aux cieux, que ton nom soit sanctifié, que ton règne vienne, que ta volonté soit faite sur la terre comme au ciel.
1: Offensés et ne nous laisse pas entrer en tentation, mais délivre-nous du mal. Amen. Je vous salue, Marie, pleine de grâce. Le Seigneur est avec vous. Vous êtes bénie entre toutes les femmes et Jésus, le fruit de vos entrailles, est béni.
2: Sainte Marie, Mère de Dieu, priez pour nous pauvres pécheurs, maintenant et à l'heure de notre mort. Amen.
1: Je vous salue, Marie, pleine de grâce. Le Seigneur est avec vous. Vous êtes bénie entre toutes les femmes, et Jésus, le fruit de vos entrailles, est béni.
2: Sainte Marie, Mère de Dieu, priez pour nous pauvres pécheurs, maintenant et à l'heure de notre mort. Amen.
1: Je vous salue, Marie, pleine de grâce. Le Seigneur est avec vous. Vous êtes bénie entre toutes les femmes, et Jésus, le fruit de vos entrailles, est béni.
2: Sainte Marie, Mère de Dieu, priez pour nous pauvres pécheurs, maintenant et à l'heure de notre mort. Amen.
1: Je vous salue, Marie, pleine de grâce. Le Seigneur est avec vous. Vous êtes bénie entre toutes les femmes, et Jésus, le fruit de vos entrailles, est béni.
2: Sainte Marie, Mère de Dieu, priez pour nous pauvres pécheurs, maintenant et à l'heure de notre mort. Amen.
1: Je vous salue, Marie, pleine de grâce. Le Seigneur est avec vous. Vous êtes bénie entre toutes les femmes, et Jésus, le fruit de vos entrailles, est béni.
2: Sainte Marie, Mère de Dieu, priez pour nous pauvres pécheurs, maintenant et à l'heure de notre mort. Amen.
1: Je vous salue, Marie, pleine de grâce. Le Seigneur est avec vous. Vous êtes bénie entre toutes les femmes, et Jésus, le fruit de vos entrailles, est béni.
2: Sainte Marie, Mère de Dieu, priez pour nous pauvres pécheurs, maintenant et à l'heure de notre mort. Amen.
1: Je vous salue, Marie, pleine de grâce. Le Seigneur est avec vous. Vous êtes bénie entre toutes les femmes, et Jésus, le fruit de vos entrailles, est béni.
2: Sainte Marie, Mère de Dieu, priez pour nous pauvres pécheurs, maintenant et à l'heure de notre mort. Amen.
1: Je vous salue, Marie, pleine de grâce. Le Seigneur est avec vous. Vous êtes bénie entre toutes les femmes, et Jésus, le fruit de vos entrailles, est béni.
2: Sainte Marie, Mère de Dieu, priez pour nous pauvres pécheurs, maintenant et à l'heure de notre mort. Amen.
1: Je vous salue, Marie, pleine de grâce. Le Seigneur est avec vous. Vous êtes bénie entre toutes les femmes, et Jésus, le fruit de vos entrailles, est béni.
2: Sainte Marie, Mère de Dieu, priez pour nous pauvres pécheurs, maintenant et à l'heure de notre mort. Amen.
1: Je vous salue, Marie, pleine de grâce. Le Seigneur est avec vous. Vous êtes bénie entre toutes les femmes, et Jésus, le fruit de vos entrailles, est béni.
2: Sainte Marie, Mère de Dieu, priez pour nous pauvres pécheurs,
3: maintenant et à l'heure de notre mort.

0: Marie conçue sans péché.
1: Priez pour nous qui avons le
0: couronnement. Troisième mystère douloureux, le couronnement d'épines. Avec des épines, il tressait une couronne et la posait sur la tête de Jésus. Prions pour les victimes innocentes et pour la conversion de ceux qui font souffrir. Notre Père, qui es aux cieux, que ton nom soit sanctifié, que ton règne vienne, que ta volonté soit faite sur la terre comme au ciel.
2: Pardonne-nous nos offenses, comme nous pardonnons aussi à ceux qui nous ont offensés. Et ne nous laisse pas entrer en tentation, mais délivre-nous du mal.
3: Je vous salue Marie, pleine de grâce, le Seigneur est avec vous. Vous êtes bénie entre toutes les femmes, et Jésus, le fruit de vos entrailles, est béni.
4: Sainte Marie, Mère de Dieu, priez pour nous pauvres pécheurs, maintenant et à l'heure de notre mort. Amen.
3: Je vous salue Marie, pleine de grâce, le Seigneur est avec vous. Vous êtes bénie entre toutes les femmes, et Jésus, le fruit de vos entrailles, est béni.
4: Sainte Marie, Mère de Dieu, priez pour nous pauvres pécheurs, maintenant et à l'heure de notre mort. Amen.
3: Je vous salue Marie, pleine de grâce, le Seigneur est avec vous. Vous êtes bénie entre toutes les femmes, et Jésus, le fruit de vos entrailles, est béni.
4: Sainte Marie, Mère de Dieu, priez pour nous pauvres pécheurs, maintenant et à l'heure de notre mort. Amen.
3: Je vous salue Marie, pleine de grâce, le Seigneur est avec vous. Vous êtes bénie entre toutes les femmes, et Jésus, le fruit de vos entrailles, est béni.
4: Sainte Marie, Mère de Dieu, priez pour nous pauvres pécheurs, maintenant et à l'heure de notre mort. Amen.
3: Je vous salue Marie, pleine de grâce, le Seigneur est avec vous. Vous êtes bénie entre toutes les femmes, et Jésus, le fruit de vos entrailles, est béni.
4: Sainte Marie, Mère de Dieu, priez pour nous pauvres pécheurs, maintenant et à l'heure de notre mort. Amen.
3: Je vous salue Marie, pleine de grâce, le Seigneur est avec vous. Vous êtes bénie entre toutes les femmes, et Jésus, le fruit de vos entrailles, est béni.
4: Sainte Marie, Mère de Dieu, priez pour nous pauvres pécheurs, maintenant et à l'heure de notre mort. Amen.
3: Je vous salue Marie, pleine de grâce, le Seigneur est avec vous. Vous êtes bénie entre toutes les femmes, et Jésus, le fruit de vos entrailles, est béni.
4: Sainte Marie, Mère de Dieu, priez pour nous pauvres pécheurs, maintenant et à l'heure de notre mort. Amen.
3: Je vous salue Marie, pleine de grâce, le Seigneur est avec vous. Vous êtes bénie entre toutes les femmes, et Jésus, le fruit de vos entrailles, est béni.
4: Sainte Marie, Mère de Dieu, priez pour nous pauvres pécheurs, maintenant et à l'heure de notre mort. Amen.
3: Je vous salue Marie, pleine de grâce, le Seigneur est avec vous. Vous êtes bénie entre toutes les femmes, et Jésus, le fruit de vos entrailles, est béni.
4: Sainte Marie, Mère de Dieu, priez pour nous pauvres pécheurs, maintenant et à l'heure de notre mort. Amen.
3: Je vous salue Marie, pleine de grâce, le Seigneur est avec vous. Vous êtes bénie entre toutes les femmes, et Jésus, le fruit de vos entrailles, est béni.
5: Sainte Marie, Mère de Dieu, priez pour nous pauvres pécheurs, maintenant et à l'heure de notre mort. Amen.

0: quatrième mystère douloureux, le portement de croix. Les soldats réquisitionnent Simon de Cyrène pour porter la croix avec Jésus. Confions à Marie tout ce que nous portons comme souffrance, comme poids, pour qu'elle les dépose dans le cœur de son Fils pour un heureux dénouement. Notre Père, qui es aux cieux, que ton nom soit sanctifié, que ton règne vienne, que ta volonté soit faite sur la terre comme au ciel.
1: Pardonne-nous aussi à ceux qui nous ont en pensée.

0: Je vous salue Marie, pleine de grâce, le Seigneur est avec vous. Vous êtes bénie entre toutes les femmes, et Jésus est le fruit de vos entrailles et béni.
1: Sainte Marie, Mère de Dieu, priez pour nous pauvres pécheurs, maintenant et à l'heure de notre mort. Amen.
0: Je vous salue Marie, pleine de grâce, le Seigneur est avec vous. Vous êtes bénie entre toutes les femmes, et Jésus est le fruit de vos entrailles et béni.
1: Sainte Marie, Mère de Dieu, priez pour nous pauvres pécheurs, maintenant et à l'heure de notre mort. Amen.
0: Je vous salue Marie, pleine de grâce, le Seigneur est avec vous. Vous êtes bénie entre toutes les femmes, et Jésus est le fruit de vos entrailles et béni.
1: Sainte Marie, Mère de Dieu, priez pour nous pauvres pécheurs, maintenant et à l'heure de notre mort. Amen.
0: Je vous salue Marie, pleine de grâce, le Seigneur est avec vous. Vous êtes bénie entre toutes les femmes, et Jésus est le fruit de vos entrailles et béni.
1: Sainte Marie, Mère de Dieu, priez pour nous pauvres pécheurs, maintenant et à l'heure de notre mort. Amen.
0: Je vous salue Marie, pleine de grâce, le Seigneur est avec vous. Vous êtes bénie entre toutes les femmes, et Jésus est le fruit de vos entrailles et béni.
1: Sainte Marie, Mère de Dieu, priez pour nous pauvres pécheurs, maintenant et à l'heure de notre mort. Amen.
0: Je vous salue Marie, pleine de grâce, le Seigneur est avec vous. Vous êtes bénie entre toutes les femmes, et Jésus est le fruit de vos entrailles et béni.
1: Sainte Marie, Mère de Dieu, priez pour nous pauvres pécheurs, maintenant et à l'heure de notre mort. Amen.
0: Je vous salue Marie, pleine de grâce, le Seigneur est avec vous. Vous êtes bénie entre toutes les femmes, et Jésus est le fruit de vos entrailles et béni.
1: Sainte Marie, Mère de Dieu, priez pour nous pauvres pécheurs, maintenant et à l'heure de notre mort. Amen.
0: Je vous salue Marie, pleine de grâce, le Seigneur est avec vous. Vous êtes bénie entre toutes les femmes, et Jésus est le fruit de vos entrailles et béni.
1: Sainte Marie, Mère de Dieu, priez pour nous pauvres pécheurs, maintenant et à l'heure de notre mort. Amen.

0: Ô Marie conçue sans péché,
1: priez pour nous qui avons recours
0: à vous. Cinquième mystère douloureux, la mort de Jésus sur la croix. Jésus, poussant un grand cri, expira. La mort de Jésus sur la croix est le mystère qui nous offre la vie de Dieu éternellement. Prions pour ceux qui ont un pardon à donner et qui n'y parviennent pas. Notre Père, qui es aux cieux, que ton nom soit sanctifié, que ton règne vienne, que ta volonté soit faite sur la terre comme au ciel.
2: Je vous salue, Marie, pleine de grâce. Le Seigneur est avec vous. Vous êtes bénie entre toutes les femmes. Et Jésus, le fruit de vos entrailles, est béni.
3: Sainte Marie, Mère de Dieu, priez pour nous, pauvres pécheurs, maintenant et à l'heure de notre mort. Amen.
2: Je vous salue, Marie, pleine de grâce. Le Seigneur est avec vous. Vous êtes bénie entre toutes les femmes, et Jésus, le fruit de vos entrailles, est béni.
3: Sainte Marie, Mère de Dieu, priez pour nous pauvres pécheurs, maintenant et à l'heure de notre mort. Amen.
2: Je vous salue, Marie, pleine de grâce. Le Seigneur est avec vous. Vous êtes bénie entre toutes les femmes, et Jésus, le fruit de vos entrailles, est béni.
3: Sainte Marie, Mère de Dieu, priez pour nous, pauvres pécheurs, maintenant et à l'heure de notre mort. Amen.
2: Je vous salue, Marie, pleine de grâce. Le Seigneur est avec vous. Vous êtes bénie entre toutes les femmes, et Jésus, le fruit de vos entrailles, est béni.
3: Sainte Marie, Mère de Dieu, priez pour nous, pauvres pécheurs, maintenant et à l'heure de notre mort. Amen.
2: Je vous salue, Marie, pleine de grâce.

0: Le Seigneur est avec vous. Vous êtes bénie entre toutes les femmes, et Jésus, le fruit de vos entrailles, est béni.
1: Sainte Marie, Mère de Dieu, priez pour nous pauvres pécheurs, maintenant et à l'heure de notre mort. Amen.
0: Je vous salue, Marie, pleine de grâce. Le Seigneur est avec vous. Vous êtes bénie entre toutes les femmes, et Jésus, le fruit de vos entrailles, est béni.
1: Sainte Marie, Mère de Dieu, priez pour nous pauvres pécheurs, maintenant et à l'heure de notre mort. Amen.
0: Je vous salue, Marie, pleine de grâce. Le Seigneur est avec vous. Vous êtes bénie entre toutes les femmes, et Jésus, le fruit de vos entrailles, est béni.
1: Sainte Marie, Mère de Dieu, priez pour nous pauvres pécheurs, maintenant et à l'heure de notre mort. Amen.
0: Je vous salue, Marie, pleine de grâce. Le Seigneur est avec vous. Vous êtes bénie entre toutes les femmes, et Jésus, le fruit de vos entrailles, est béni.
1: Sainte Marie, Mère de Dieu, priez pour nous pauvres pécheurs, maintenant et à l'heure de notre mort. Amen.
0: Je vous salue, Marie, pleine de grâce. Le Seigneur est avec vous. Vous êtes bénie entre toutes les femmes, et Jésus, le fruit de vos entrailles, est béni.
1: Sainte Marie, Mère de Dieu, priez pour nous pauvres pécheurs, maintenant et à l'heure de notre mort. Amen.
0: Je vous salue, Marie, pleine de grâce. Le Seigneur est avec vous. Vous êtes bénie entre toutes les femmes, et Jésus, le fruit de vos entrailles, est béni.
1: Sainte Marie, Mère de Dieu, priez pour nous pauvres pécheurs,

0: Ô Marie conçue sans péché,
1: priez pour nous.
0: Souvenez-vous, ô très miséricordieuse Vierge Marie, qu'on n'a jamais entendu dire qu'aucun de ceux qui ont eu recours à votre protection, imploré votre assistance ou réclamé vos suffrages, ait été abandonné. Animé de cette confiance, ô Vierge des Vierges, ô notre Mère, nous venons vers vous et gémissant sous le poids de nos péchés, nous nous prosternons à vos pieds. Ô Mère du Verbe incarné, ne méprisez pas nos prières, mais écoutez-les favorablement et daignez les exaucer. Amen.

0: Prions le Seigneur. Dieu qui nous donne de vénérer en la Vierge Marie, la Mère de l'Espérance, accorde-nous, par sa prière et son aide, de mettre toujours notre espérance dans les biens du ciel, tandis que nous accomplissons nos tâches temporelles, et d'obtenir un jour ce que nous attendons avec foi. Par Jésus-Christ, ton Fils, notre Seigneur et notre Dieu, qui vit et règne avec toi dans l'unité du Saint-Esprit, Dieu pour les siècles des siècles.
1: Amen.

0: Notre-Dame de Lourdes. Notre-Dame de Lourdes. Notre-Dame de Lourdes. Saint-Joseph. Sainte Bernadette. Ô Marie conçue sans péché.
1: Priez pour nous qui avons recours à vous.

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1: Bienvenue à tous les auditeurs et auditrices de RCF Notre-Dame. Ce soir, le thème de notre émission est le suivant. Quel don ou fruit de l'Esprit-Saint vous touche le plus? Quel don ou fruit de l'Esprit-Saint vous touche le plus? Avec ce soir, en direct dans notre studio, prénom Marlène. Pour nous, ce sera Marlène. Bonsoir Marlène.
2: Bonsoir.
1: Grande amie de la radio, comédienne, musicienne, animatrice de télévision, auteur, rien que ça, autant de dons du certainement à l'Esprit-Saint. Bonsoir Marlène.
2: Bonsoir.
1: Pour nous rejoindre, vous pouvez composer le 01 56 56 44 00, 01 56 56 44 00, ou bien nous écrire à auditeurs, au pluriel, auditeurs@radionotredame.com. Bienvenue enfin à ceux qui suivent notre émission sur notre chaîne YouTube. Ils peuvent intervenir à tout moment. Bienvenue à nos amis francophones qui nous écoutent à travers le monde. Bienvenue à ceux qui connaissent ou découvrent ou redécouvrent cette émission où décidément on est si bien. L'Esprit-Saint fut longtemps la personne de la Sainte Trinité la moins priée peut-être dans notre Église latine, presque un peu oubliée. Cependant, de plus en plus, et surtout grâce au renouveau charismatique chez les protestants mais également dans l'Église catholique, l'Esprit-Saint se rend peut-être plus accessible. Puis on ne cesse de le scruter. Alors nous allons nous tourner maintenant vers notre invité et lui poser la première question. Quel don ou fruit de l'Esprit vous touche le plus, vous, Marlène?
2: Eh bien, je dirais que le fruit qui me touche le plus, c'est peut-être le dernier. Même si les 9 fruits de l'Esprit-Saint, en soi, c'est un fruit d'amour qui se déploie selon 9 saveurs. Et je trouve qu'il y a une belle pédagogie dans les 9 fruits que sont l'amour, la paix, la joie, la patience, la bonté, la bienveillance, la fidélité, la douceur et en dernier, la maîtrise de soi.
1: Ah oui.
2: Et la maîtrise de soi est peut-être celui qui me touche le plus parce que...
1: Pourquoi vous êtes nerveuse dans la vie?
2: Non,
1: je plaisante.
2: Non, mais parce que c'est peut-être... Ce qu'il y a de plus beau auquel on est appelé, c'est-à-dire une maîtrise qui n'est pas dans la toute-puissance personnelle, dans une démonstration de contrôle, mais qui au contraire est une capacité pleine et entière de pouvoir se donner, de pouvoir s'abandonner à Dieu entièrement par amour, sans avoir plus aucun obstacle, comme le Christ a donné sa vie finalement. C'est peut-être le plus beau et celui qu'on ne peut que recevoir par grâce en s'y disposant pleinement.
1: Mais
2: voilà,
1: ouais. Une confiance importante. Ce petit livre, vous le connaissez certainement, Les 9 fruits de l'Esprit-Saint. Si vous ne l'avez pas encore, c'est le moment d'acheter et de l'offrir. Écrit par notre amie, prénom Marlène, avec effectivement, en quatrième de couverture, eh bien, l'amour, la patience, la joie, la paix, la bonté, la fidélité, la douceur, la bienveillance et la maîtrise de soi. On en avait déjà parlé il y a quelque temps, Marlène. Pourquoi l'oiseau bleu? Rappelez-nous un petit peu cette histoire de l'oiseau bleu.
2: Alors l'oiseau bleu, c'est un grand ami dans ma vie, puisque c'est avec lui que j'ai écrit mon premier spectacle musical, où il m'emmène dans le jardin de mon âme rencontrer Jésus.
1: Ah.
2: Donc en fait, l'oiseau bleu, c'est à la fois un signe de l'Esprit-Saint, c'est aussi peut-être le bleu de Marie.
1: Oui.
2: En tout cas, c'est une métaphore que j'ai choisie pour qu'on puisse aussi exprimer l'Esprit-Saint sans... Pour que je puisse exprimer la présence de l'Esprit-Saint sans forcément faire parler l'Esprit-Saint lui-même. C'est peu une distance poétique qui permet aussi...
1: C'est toujours un peu dangereux de vouloir faire parler l'Esprit-Saint.
2: C'est pour ça. On passe par la figure de l'oiseau bleu, et d'ailleurs qui s'exprime très peu dans le livre, mais qui a toujours des phrases, en tout cas qui agit. C'est peut-être l'une des plus belles façons d'exprimer la présence de l'Esprit-Saint, qui n'est pas toujours dans la parole, mais qui va révéler la parole du Christ. Et dans le livre, c'est vrai qu'il nous fait voyager dans le jardin de l'âme, dans des scènes d'évangile, pour découvrir cette parole, s'y plonger, méditer et découvrir comment à l'intérieur même de ces textes et de ces passages d'évangile, le Christ a vécu ses fruits de l'Esprit-Saint et comment nous-mêmes on peut se disposer à les recevoir.
1: Et oui.
2: Donc
1: alors,
2: voilà, c'est une figure qui nous guide, qui nous fait voyager dans l'âme.
1: Le livre se lit très rapidement, il est extrêmement agréable et il est aussi illustré. Je montre à ça quelques illustrations. Pour nos auditeurs qui nous suivent sur notre chaîne YouTube, un petit peu plus bas, nous dit le réalisateur. Alors je baisse le livre et là, vous pourrez voir effectivement un certain nombre d'illustrations. Marlène, les illustrations, c'est vous?
2: Oui, c'est moi. Oui,
1: vous savez tout faire, Marlène. Je n'ai pas dit dessinatrice.
2: Regardez. Oui, c'est vrai, j'ai voulu faire quelque chose de
1: talents,
2: très inspiré.
1: Alors justement, vous qui êtes une artiste, soyons sérieux ce soir. Vous qui êtes une artiste, Marlène, quand vous écrivez, quand vous composez, quand vous chantez, est-ce que vous vous remettez à l'Esprit-Saint? Est-ce que vous sentez qu'à certains moments, il y a quelque chose en plus qui vous accompagne, qui vous permet de vous transcender un peu. Vous êtes inspiré à certains moments.
2: Bah, j'espère.
1: J'espère aussi. Sinon, non, vous n'aurez pas invité.
2: Ben voilà.
1: Non, je plaisante. Alors, est-ce qu'effectivement, à certains moments, ou sur scène, par exemple,
2: De manière différente sur scène, oui. Dans l'écriture, c'est indéniable, en fait. Toute la douleur, je dirais, de l'écriture, c'est d'attendre ce moment où on va être inspiré par quelque chose dont on sait que ça vient pas vraiment tout à fait de soi. Ça passe par soi et par le métier qu'on a appris. On devient artisan de ce qu'on reçoit. Mais l'inspiration pure, elle vient pas forcément de soi. Et je le rapproche d'ailleurs beaucoup de la prière parce que j'ai mis longtemps à me rendre compte que, en fait, dans ces moments d'inspiration, un jour j'ai fait le parallèle. Je me suis dit, mais en fait, c'est de l'oraison. C'est vraiment un moment où on se met en silence, on se met à l'écoute d'autre chose, qu'on espère, dont on sait que ça existe, que ça va exister, qu'on attend, et qui à un moment donné va se révéler par une phrase, par une mélodie, en l'occurrence dans mes métiers, par une image, par une idée de mise en scène, par un chapitre.
1: Est-ce que ça bloque de temps en temps? Est-ce qu'on sent évidemment qu'on n'est pas très aidé? Alors, fait-on à ce moment-là? Esprit Saint, éclaire-moi.
2: Moi, je le prie très concrètement. De toute façon, dès que je commence à composer ou écrire quelque chose, d'abord, je chante un chant à l'Esprit Saint. Je l'ai fait pendant tout le livre et pendant toute l'écriture du livre et j'ai jamais lâché depuis. C'est vraiment essentiel de pouvoir le formuler, de pouvoir l'incarner et puis ensuite d'y revenir de temps en temps. Mais je crois que c'est pas automatique, c'est pas un distributeur. Et je crois que c'est tout l'enjeu de cette relation, c'est que c'est une relation, donc on est deux dans la relation. Et ça demande de s'engager dans sa liberté, d'y revenir. J'étais étonnée d'ailleurs quand j'ai travaillé sur les fruits de voir que l'un des fruits était la fidélité.
1: Alors, expliquez-nous cette affaire. Parce que la fidélité, on a l'impression que c'est pas un don. Alors, c'est peut-être une volonté. Si on est marié depuis, je sais pas quoi, 50 ans, bon, c'est une difficulté, disons. Donc là, on s'accroche, on n'a pas l'impression que ce soit un don de l'esprit.
2: Un fruit. Parce qu'un don, ce serait une capacité.
1: On va y revenir.
2: Mais c'est pour ça, dans ces moments de creux, finalement, j'aurais envie de dire, le tout, c'est de tenir bon et d'y revenir. Mais en fait, le tout, c'est de nourrir ce désir de rencontrer l'Esprit Saint et de l'écouter et de recevoir son inspiration. Et la fidélité, c'est quelque chose qui est donné comme un fruit parce que c'est de l'ordre de l'attraction. Plus on va à l'Esprit Saint, plus on nourrit cette relation à Dieu, plus on est attiré. Et donc, on revient de manière presque naturelle, comme un fruit, fidèlement à celui qui nous aime et qui vient nous inspirer.
1: Alors, on pourrait dire que la fidélité à l'esprit, c'est aussi peut-être être fidèle à sa vocation.
2: Oui.
1: Alors.
2: Fidèle à l'appel, en tout cas, à l'amour du Père qu'on découvre, qui est toujours premier.
1: Est-ce que, Marlène, pour vous, la vocation artistique, vous l'avez lue très vite comme étant un don que Dieu vous avait fait, qu'il fallait en faire quelque chose, parce que vous auriez pu dire finalement, je fais autre chose. Est-ce que vous avez senti que c'était quand même un appel de Dieu, que vous avez reçu beaucoup de talent et qu'il fallait travailler votre vigne en quelque sorte?
2: Je pense que je l'ai conscientisé tard, tard. Je ne sais même pas à quel moment j'en ai pris conscience.
1: La semaine dernière
2: Non, quand même pas, non.
1: Je plaisante. Alors,
2: non, mais merci, vous me permettez de préciser. Hier j'ai réalisé tout d'un coup que... Non, je plaisante.
1: À 20 ans.
2: Non, mais c'est-à-dire que j'ai commencé très très tôt. Moi, je voulais être violoniste à l'âge de 4 ans.
1: Donc ça, c'était quand même...
2: Donc à 4 ans, je ne pouvais pas dire Dieu m'a donné un don et je vais le travailler. Mais je pense que de l'enfance jusqu'à l'adolescence, il y avait quelque chose d'inné avec toutes ces études de violon, d'écriture, de composition, de comédie. Je découvrais de plus en plus, et peut-être ce sont les autres aussi qui m'ont fait découvrir au fur et à mesure les dons que j'avais, d'autres dons, mon papa aussi, ma maman, qui m'ont encouragée aussi à faire d'autres choses que du violon seul. Et petit à petit, j'ai pu déployer ces dons-là. Et à un moment donné, il y avait quelque chose d'inné dans le violon en particulier, qui était de l'ordre de la prière et de quelque chose d'âme à âme quand je l'exprimais, et qui s'est conscientisé plus tard avec le passage par la comédie, par le Conservatoire National, en comédie, en art dramatique. Oui.
1: Pas tout à fait le même métier.
2: Non, c'est pas la même chose. Et en même temps, c'est une autre forme de relation au texte, à l'écriture et au public sur scène. Tout d'un coup, il y a des mots qui ont été mis. Et je crois qu'après, dans mon chemin, j'avais conscience que c'était des dons qui m'étaient donnés, mais ils n'étaient pas encore au service de Dieu.
1: Il a fallu encore un peu de temps de maturation.
2: Ils étaient au service de la beauté, de ce que j'avais envie d'exprimer, de quelque chose d'inné que je découvrais aussi, que j'apprenais mon métier. Ouais. Et c'est à un moment donné où la petite Thérèse, Sainte Thérèse de Lisieux, m'est tombée dessus.
1: Hein, Thérèse.
2: Qui est toujours très active. Alors, et très vivante.
1: On va en parler.
2: Qui m'a permis la bascule.
1: Vous êtes passé des métiers de la scène pour échapper au violon seul. Hein, parce que le violon, ça peut être aussi un instrument merveilleux. On peut l'entendre dans l'orchestre, hein, bien sûr, mais aussi en tant que soliste.
2: Ouais.
1: Et parfois, on a tendance à se... Cela dit, les comédiens jouent parfois aussi seuls en scène en ce moment.
2: Ouais.
1: Puisque c'est une forme très
2: à
1: la mode.
2: Moi, j'aime beaucoup ça.
1: Une forme économique aussi, ça vient des États-Unis, on comprend pourquoi. Baptistine, vous êtes avec nous et vous nous appelez de Corse du Sud. Alors Baptistine.
3: Oui, bonsoir.
1: Bonsoir Baptistine.
2: Bonsoir.
1: Vous avez déjà oublié le prénom de Marlène. Alors vous savez ce qu'on va demander ? On va demander à Marlène de choisir de sa main innocente le fruit de l'esprit qui va vous accompagner tout au long de la semaine, Baptistine. On va le choisir. Alors, Marlène.
2: Alors, j'ai tiré un petit fruit pour vous, c'est le fruit de la bonté.
1: Ah, voilà.
3: Ah, je l'ai.
1: Ah, vous l'avez? Ah, bah alors.
2: Ah, bah c'est merveilleux.
1: C'est merveilleux.
2: Alors, il faut continuer de le cultiver.
3: Si elle m'avait dit, j'ai mon violon avec moi, on aurait fait les deux phrases, mais c'est pour. Aimer, c'est tout donner. Mais elle n'a pas le violon, Marlène. Je vous explique, Marlène, qu'est-ce qui s'est passé avec les Clarisses vite fait dimanche. Lorsqu'il y a des grandes fêtes comme ça, les petites sœurs Clarisses, elles sont huit, à faire des petits trucs. Après, lorsqu'on a fini la messe, alors je vois passer une corbeille. On désigne de se mettre à la fin de la porte à quelqu'un pour donner ça. J'ai dit, mais je sais pas, moi j'ai mis la quête, je sais pas, qu'est-ce qu'il faut? Il faut mettre de l'argent. J'ai mis dans la quête, donc il ne me reste plus rien comme monnaie. Et après, celle qui était la mère avant, maintenant c'est quelqu'un d'autre, elle me dit, Baptistine, vous avez pris votre... J'ai dit, non, c'est quoi? C'était en dessous, il y avait un apéron, et dans le petit truc où on met les fruits, quoi, en osier, c'était caché.
1: Un panier, quoi.
3: Non, c'est quelque chose de rond, comme si on déposait des tranches de pain, quoi. C'était rond. Et j'ai dit, Claire François, je vois rien. Elle a dit, non, je vais lever le napperon, vous choisissez. Et cette fois-ci, j'ai pas choisi la couleur bleue, parce que j'aime beaucoup le bleu.
1: Oui.
3: Et j'ai choisi un petit cordon, c'était orangé. Et là, c'est un marquage avec la colombe, avec le grand soleil, et il y avait écrit « Don de sagesse ».
1: Ah,
2: magnifique.
3: Le fruit, bon, il y en a sept. Hein.
1: Oui.
3: Le fruit, il y en a 12. Bonté et paix.
1: Oui.
3: Et voilà. Alors, j'ai dit, lisez-le, Baptistine. J'ai dit, non, la maison.
1: Je lirai
3: la maison. Voilà.
1: Oui.
3: Et vous voyez. Donc, vous l'avez retiré.
2: Ah, bah oui, c'est drôle, c'est confirmé, là.
1: Ouais, ça se confirme, Baptiste. Il y a un travail à faire. Ouais, il y a un travail à faire. Enfin, c'est pas un travail à faire, hein. C'est plutôt une ouverture à avoir, hein.
3: Voilà, le don de la sagesse, on sait très bien que c'est soi et surtout les autres, hein. C'est quelque chose qui est en deuxième sur les sept, hein. Il est en deuxième, sagesse en premier. Il est en premier, sagesse, intelligence, conseil, ou lorsqu'on parle de la science, voilà, lorsqu'on parle de la science, Frédéric, c'est aussi, c'est pas la science de la Terre, hein, des hommes, hein, de Dieu, voilà. Et dommage que j'ai pas entendu à Radio Notre-Dame, il faudrait qu'il le dise parce qu'il a répété plusieurs fois, le prêtre.
1: Oui.
3: Les dons des sept. Les fruits, il n'a pas expliqué parce que c'est dommage. Ceux qui prenaient les petits papiers, ils ne savaient pas ce que c'était.
1: Baptistine, quel est le fruit qui vous touche le plus? Dans tous les fruits que vous avez énumérés, quel est celui qui vous fait le plus?
3: Écoutez, ce qui me fait le plus, c'est la paix. La paix entre nous.
1: Oui.
3: La paix. Vous savez, Frédéric, dès que. Moi, depuis que je suis toute petite, hein. Je suis curieuse de l'autre. À peine que j'entends un bruit, je me retourne, et je souris et je dis bonjour, au revoir. Après, j'ai appris à ne pas trop être affectif, à demander est-ce que je peux vous dire bonjour ou félicitations ou je peux vous embrasser. Je savais pas qu'adolescente, il fallait demander la permission.
1: Bah oui, surtout donc, si c'est quelqu'un que vous ne connaissez pas.
3: Oui. Oui, c'est-à-dire qu'on connaît, mais bon, plus ou moins, ça peut donner un mauvaise pensée, quoi.
1: Bah oui, ça peut être, oui, voilà, ça peut être un petit peu intrusif.
3: Je dis, vous êtes beau, je rajoute, oui. tout le monde est beau, quoi. Le créateur, il avait fait, voilà, parce que ça porte toujours à confusion. Et c'est ça, oui. Le malheur de l'Église, c'est ça, il faudrait se retourner, accueillir. Voilà, donc la paix, d'accord. Elle est l'ami, les fruits, bonté, paix, moi je choisirais la paix. Mais là, le don de la sagesse, ça me convient très très bien.
1: Marlène, demain, est-ce que... Alors, on va demander Baptistine à Marlène si la paix est un fruit d'esprit qui la touche également, et si oui, pourquoi?
2: Oui, bien sûr, c'est un fruit que je trouve très beau parce que... ce que j'ai choisi comme passage dans l'évangile pour méditer là-dessus dans le livre, c'est justement le moment où peut-être c'est l'un des moments les moins paisibles où on imagine le moins possible la paix. C'est le moment de l'arrestation du Christ qui va guérir l'oreille du soldat tranchée oui. par son disciple.
1: Oui. Pierre, certainement. Bon. Oui.
2: Voilà, oui, certainement. En tout cas,
1: il avait un tempérament un peu fougueux.
2: Oui,
1: hein.
2: Oui, oui.
1: Maîtrise de soi, là, évidemment.
2: Allez, il n'était pas là. Par contre, le Christ, bon. Et ce qui est assez beau, c'est de voir que finalement, il est artisan de paix dans ce moment où il aurait pu ressentir énormément de colère, de violence, vouloir se défendre comme ses disciples. Et finalement, comment il a pu faire ça? Ben, on peut pas ne pas le relier à tout ce moment de prière qu'il a eu avant dans le Mont des Oliviers. À prier son Père et puis finalement à s'abandonner à sa volonté. C'est, le fruit ne peut naître que de la relation, que parce qu'on se dispose à cette relation. Et donc c'est en disposé entièrement au Père, bien finalement dans ce chemin qui s'ouvre devant lui, il peut devenir acteur de la paix. Et c'est ça que je trouve beau dans la paix, c'est que ce n'est pas un sentiment ou quelque chose qui dépendrait de l'état dans lequel on est ou de l'humeur générale. Mais c'est vraiment
1: une présence.
2: Ouais, c'est une présence et en tout cas elle est relationnelle. Elle agit plutôt d'une autre façon. Oui, elle est plutôt dans la relation et on peut en être l'artisan, on peut être acteur de cette paix, poser des gestes de paix.
1: Merci Baptistine de nous avoir appelés, merci infiniment. À présent, nous écoutons sous la direction de Philippe Herweg, le Requiem en ré mineur de Gustave Fauré, Chapelle Royale, ça c'est le lieu. Vous allez vivre avec nous ensemble un beau moment musical, Requiem en ré mineur.
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0: Gabriel Fauré, vous avez reconnu son requiem en ré mineur sous la direction d'un chef énormissime, Philippe Hervaegg. Voilà, c'est de la musique exceptionnelle, vous vous en êtes rendu compte. Nous avons à présent Sandrine au téléphone. Sandrine.
1: Oui, bonsoir Frédéric, bonsoir Marlène,
2: Bonsoir.
1: bonsoir les auditeurs et les auditrices. Alors moi, je vais vous, par rapport au thème de ce soir, je vais vous donner ma propre expérience. Hein.
0: Oui.
1: Voilà, donc ça, voilà, chacun est rejoint différemment, mais moi, c'est par rapport à mon expérience. Donc, quel don de l'esprit saint préfériez-vous? Ben moi, je dirais que je les préfère tous déjà dans un premier temps, mais par contre, je ne peux pas en choisir un bien spécifique. Je vais vous expliquer pourquoi. C'est comme si vous demanderiez à un chirurgien d'opérer sans anesthésie. C'est exactement la même chose.
0: Alors, je
1: Parce
0: vois pas
1: qu'en
0: très
1: fait,
0: bien le
1: tout.
0: parallèle.
1: Mais
0: Alors,
1: je vous
0: dites-vous, Sandrine.
1: explique,
0: Oui.
1: justement. C'est parce que en choisir un seul, c'est impossible. Et
0: D'accord.
1: tous les dons de l'Esprit Saint sont très, très essentiels pour notre cheminement spirituel. Moi, je vous
0: D'accord.
1: explique par exemple, je ne pouvais pas recevoir un don de l'Esprit Saint sans que le Seigneur puisse faire une opération chirurgicale spirituelle dans mon âme. Vous voyez, c'est-à-dire que mon âme était tellement malade que même si je demandais le don, par exemple le don de l'Esprit Saint, ben moi je trouvais que quand je demandais le don d'intelligence, par exemple, j'étais toujours aussi conne. Vous voyez que mais
0: Oui,
1: pourquoi
0: c'est
1: je
0: pas
1: vous expliquais?
0: immédiat, c'est pas immédiat, Sandrine. Il faut attendre un
1: Mais
0: petit
1: oui,
0: peu.
1: d'accord,
0: Oui, c'est pas
1: mais je
0: immédiat.
1: vous explique. Non, il y a une raison et ça
0: Ah bon?
1: je l'ai comprise plus tard. Voilà.
0: Oui?
1: C'est
0: Alors?
1: parce que mon âme était tellement malade que
0: Oui?
1: ma demande, ben le Seigneur, c'est pas qu'il n'en prenait pas et qu'il ne le tenait pas en considération, c'est que mon âme était tellement malade qu'il fallait d'abord soigner mon âme intérieurement avec le Seigneur. Vous savez, l'opération chirurgicale spirituelle, c'est comme un arrêt cardiaque. Voilà,
0: Oui.
1: c'est clac-clac, d'un coup, sans douleur ni rien du tout, le Seigneur opère à l'intérieur de nous-mêmes et après là, on peut commencer à recevoir. Et
0: Alors,
1: on peut commencer à demander.
0: est-ce que vous direz, Sandrine, qu'aujourd'hui vous êtes que vous recevez des dons de l'esprit et que vous portez du fruit, est-ce que vous voyez des
1: Ah
0: changements dans
1: mais
0: votre vie?
1: c'est pas que je le reçois, c'est que je le vis. C'est pas pareil.
0: Oui.
1: C'est-à-dire que c'est tout un cheminement. C'est-à-dire que même si moi, par exemple, Frédéric, je demanderais, Seigneur, donne-moi l'esprit de force, si le Seigneur estime que en ce moment même, ce don ne m'est pas favorable dans l'immédiat et que c'est un autre don qui me sera favorable, c'est ce qu'il va faire. Vous savez, c'est comme si, pour moi, choisir le don de l'Esprit Saint, c'est comme choisir un seul organe dans le corps du Christ, alors que tous les organes sont nécessaires dans le corps du Christ.
0: Oui.
1: Et ben, c'est exactement pareil pour le don de l'Esprit Saint. Ils sont tous nécessaires pour notre cheminement spirituel. Et
0: Oui.
1: d'ailleurs, je dirais même que sans ça, on pourrait pas sans,
0: Oui, on
1: pourrait
0: serait
1: pas vivre.
0: déséquilibré, disons. Alors, Sandrine,
1: Complètement,
0: on va
1: oui.
0: demander à Marlène ce qu'elle pense de cette opération
1: Oui, bien sûr.
0: chirurgicale et de.
2: Non, mais merci beaucoup pour votre
1: Oui.
2: témoignage. Alors, je crois qu'il y a une
1: C'est
2: toute
1: moi qui vous
2: petite,
1: remercie.
2: il y a une toute petite méprise, Sandrine. On ne demande
1: Oui,
2: pas de choisir.
1: j'accepte.
2: Non, non, mais en fait, on vous demande pas de choisir un don de l'Esprit Saint parce
0: Non.
2: que on les reçoit tous.
0: Oui, c'est la plénitude de la grâce. On
2: Oui,
0: reçoit les
2: ça,
0: dons.
2: on les reçoit par le baptême, par la confirmation, et après, voilà, c'est tout un chemin, et c'est magnifique, comme vous le dites très bien, selon les moments de notre vie, l'Esprit Saint vient à notre secours par tel ou tel autre don. Non, la question était sur le fruit de l'Esprit Saint qui vous touche le plus, et les fruits ne sont pas les dons.
0: Eh oui.
2: Voilà, les fruits ne
0: Alors,
2: sont pas tout à fait les mêmes, mais
0: je
2: ils
0: rappelle les
2: découlent
0: fruits, hein, je
2: de
0: rappelle les
2: l'action des
0: fruits.
2: dons.
0: Amour, patience, joie, paix, bonté, fidélité, douceur, bienveillance et maîtrise de soi. Alors,
1: Oh,
0: Sandrine, oui.
1: moi, je reviens toujours au même point, c'est l'amour, voilà. Sans
2: Magnifique.
1: l'amour, voilà, sans l'amour, on n'est rien et j'estime que on ne peut pas avancer sans l'amour, quelles que soient les circonstances. Moi, je
0: Oui.
1: dis que c'est primordial l'amour, avant toute chose, parce que on peut poser un acte, voyez, on peut poser un acte quelconque, faire des choses dans notre vie, mais si à la base il n'y a pas l'amour, ben on n'est rien, quoi, voilà.
0: Alors,
1: Je pense que
0: Sandrine,
2: Amen.
0: on va confier à la main pure de
2: Innocente.
0: Marlène, innocente, merveilleuse, chaste, douée, surdouée. Bon, on va lui demander de choisir pour vous un Fruit de l'Esprit Saint.
2: On tire au sort un petit
1: peu ce soir.
0: Alors, que vous prierez ce soir et que vous accompagnera tout au long de la semaine.
2: Alors, je dirais pour vous le fruit de fidélité, chère Sandrine.
0: Fidélité, Sandrine, est-ce que vous êtes profondément?
1: Ça dépend des circonstances. En fait, on peut faire un cheminement. On peut faire un cheminement. Et après, bon, moi, par exemple, vous êtes au courant, Frédéric, je m'occupe énormément de personnes très malades. Oui. Et d'ailleurs, là, j'ai une réunion récemment travailler à l'hôpital près des enfants atteints de cancer. Vous voyez, donc on peut répondre à certaines circonstances envers autrui. Et puis parfois, malheureusement, être dans l'intimité. Parce que on a des engagements autres. C'est comme dans mes prières, voyez. Je reconnais devant Dieu que je ne peux pas H24 être en prière comme le Seigneur me le demande parce que j'ai une vie familiale qui m'en empêche, voyez. Donc il y a des circonstances qui sont purement justifiables et qu'il faut respecter.
0: Alors Sandrine,
1: mais
0: la fidélité à l'amour peut-être. Mais il y a aussi Sandrine une manière de prier qui n'est pas forcément orante. Hein. Quand on fait de la musique, par exemple, Marlène, c'est une manière de prier. Quand on est sur scène et qu'on joue la comédie, c'est une manière de prier.
2: Oui, bien sûr. Je pense que c'est aussi la fidélité. Elle n'est pas forcément. Enfin, je pense pas que Dieu nous demande d'être en prière H24. Le Christ lui-même était peut-être dans un état d'union à Dieu H24, mais il faisait pas des louanges du matin au soir.
0: Non, il chantait des psaumes sûrement, pas toute la journée. Non.
2: Donc c'est plutôt une belle grâce et un encouragement pour nous aussi de se dire, cette fidélité, on peut la vivre aussi dans l'orientation du cœur et dans le soin que vous avez avec ces malades et puis dans le soin de votre famille. Finalement, c'est là aussi que vous pouvez rejoindre Dieu dans le présent, qui vous attend aussi dans ces rencontres. Et c'est là que se joue le fruit de fidélité, c'est de se dire, à l'intérieur de cette relation, quel regard je vais pouvoir poser sur l'autre, parce que ça aura été nourri aussi par les temps de prière qui sont purement au rang, les temps spécifiques qu'on prend avec Dieu, c'est la source qui va permettre de goûter ce fruit après avec les autres. Donc, c'est magnifique sur votre chemin.
1: J'accepte énormément ce don parce que, et d'ailleurs, elle me touche personnellement parce que c'est vrai que dans toutes circonstances, que ce soit dans les prières, que ce soit dans mon cheminement, dans mon nouveau parcours professionnel, parce que moi j'avais déjà une fonction professionnelle que je ne peux plus suivre parce que le Seigneur vit en moi et le Seigneur m'appelle différemment et justement mon infidélité justement c'est par rapport à tout ça. Et donc je vous remercie Marlène d'avoir choisi pour moi parce que je confirme que je suis parfois infidèle par rapport aux circonstances de ma vie. On est bien d'accord, c'est pas moi qui est infidèle. Voilà.
0: Merci Sandrine.
1: Merci
0: Sandrine.
1: Merci beaucoup. À
0: bientôt.
1: Aussi, à bientôt.
0: Franc parler de Sandrine, qui nous amuse souvent. À l'antenne, Raphaël qui nous appelle de Bordeaux. Raphaël.
3: Bonsoir Frédéric. Bonsoir Marlène.
2: Bonsoir.
3: Alors moi j'aurais plutôt une question. Je voulais savoir si la foi fait partie des dons de l'Esprit Saint.
0: Ah, chère Marlène.
2: J'ai combien de temps pour répondre?
0: Vous avez 2h30. Alors, prenez au stylo. Non, alors.
2: En soi, oui, je dirais que de toute façon, c'est ce qui est dit, je crois, dans Saint Paul. C'est l'Esprit Saint qui atteste à notre esprit de l'identité et de la présence de Dieu. C'est lui qui nous permet de reconnaître Dieu.
0: Comme Seigneur.
2: Et de reconnaître le Christ comme Seigneur. Voilà,
0: tout homme qui dit Jésus est Seigneur, frère, c'est par l'Esprit.
2: Il le fait par l'Esprit, donc. Oui, c'est ça qui est beau aussi, c'est que en fait rien n'est possible sans lui.
0: Oui.
2: C'est peut-être le plus invisible et le plus mystérieux et en même temps le plus proche, parce que dès qu'on s'adresse dans la prière au Père ou au Christ, ça passe forcément par lui, puisque lui-même découle, procède du Père et du Fils. Il est cet amour même qui circule entre eux. Il est l'amour qui finalement va prendre peut-être cette forme la plus intime qui est cette présence en soi, cette présence aussi qui se, comment dire, non pas qui s'efface, mais qui est dans une humilité telle qu'il révèle toujours un autre. C'est peut-être pour ça aussi que parfois on peut avoir mal avec la personne de l'Esprit-Saint, à s'imaginer une personne, parce que il est d'une telle humilité qu'il nous révèle toujours à la personne du Christ ou à la personne du Père.
0: C'est une forme de présence, une forme de liberté aussi, il n'y a aucune violation de notre propre liberté, c'est pourquoi beaucoup de gens disent, moi je n'ai pas la foi, je le dis, et donc il ne se passe rien, donc je tourne la page. C'est par respect de notre liberté que, que les cieux ne s'ouvrent pas et que la foudre ne vient pas à notre rencontre. C'est par amour.
2: Ouais, c'est mystérieux, parce qu'après, il y en a sur qui tombe la foudre aussi.
0: Oui,
2: hein, mais...
0: alors ça, on peut se convertir en deux minutes.
2: L'Esprit Saint fait bien ce qu'il veut.
0: Voilà, ça arrive aussi, mais c'est plus rare quand même.
2: Oui, c'est vrai.
0: Et je crois qu'il y a une grande délicatesse de la présence de Dieu. Ça, on peut le dire.
2: Est-ce que ça s'adapte à chacun, en tout cas.
0: Oui, est-ce que ça répond un peu, Raphaël, à votre question?
3: Ah oui. Bon, j'aime beaucoup les avis des uns et des autres, oui.
0: Je pense qu'il y a quand même une recherche, et puis l'Esprit Saint, ça peut être comme une source en nous qui, à un moment donné, va jaillir, qu'on va découvrir, et qui peut prendre toute la place à mesure qu'on lui la laisse. Si on lui laisse aucune place, eh bien, malheureusement, on risque de passer longtemps à la chercher, cette source, sans jamais la trouver. Je pense.
3: Très bien.
0: Alors, Raphaël, est-ce que vous voulez qu'on demande à Marlène de choisir pour vous un fruit de l'Esprit Saint qui vous accompagnera tout au long de cette semaine?
3: Oui.
0: Alors,
2: c'est le fruit de paix.
0: Ah, la paix, Raphaël.
3: La paix.
0: Bon. La paix avec vous-même et la paix avec les autres.
3: Eh oui. Ah, c'est pas toujours facile. Hein.
0: Eh oui, c'est pour ça que... Est-ce que l'Esprit vous demande, Raphaël, il a bien compris, il a bien trouvé.
2: Et la belle grâce aussi, c'est que finalement, cette paix, c'est pas forcément la nôtre, mais celle du Christ. Et c'est plus facile à donner que la sienne en propre.
0: Il faut la recevoir pour la donner.
2: Oui, s'y disposer, en tout cas.
0: La désirer, paix du Christ, il faut la désirer. Tous les dimanches, on échange la paix. Ça touche beaucoup, d'ailleurs, les gens qui découvrent les célébrations chrétiennes. Ils sont surpris, ils se demandent, que se passe-t-il? Et ça les touche beaucoup que cette paix soit partagée. Voilà, ça c'est vraiment quelque chose qui les bouleverse, on peut le dire. Donc, nous sommes sur la bonne voie, Raphaël.
3: Bon, ben, au travail. Hein.
0: Au travail. Mais avec l'Esprit Saint, c'est facile. Hein.
3: Oui.
0: Voilà, merci Raphaël de nous avoir appelés.
2: Merci Raphaël.
0: Et bonsoir à Bordeaux. Il doit faire chaud à Bordeaux aujourd'hui, non?
3: Oh là, oui.
0: N'en parlons pas. Alors, merci Raphaël. Merci beaucoup. Corinne, qui nous appelle de Douai. Corinne.
4: Oui, bonsoir Frédéric.
0: Bonsoir
4: Marlène.
2: Bonsoir.
4: Merci pour votre émission.
0: Ah, merci à vous Corinne. Merci à vous.
4: Ouais.
0: Alors, dites-nous quel est le fruit de l'Esprit, Corinne, qui vous touche.
4: Alors, c'est vrai qu'en parlant d'Esprit Saint, c'est vrai qu'on parle souvent des fruits de l'Esprit. Et puis, en fait, il y a des collisions dans ma tête. Et en fait, j'ai essayé de réfléchir pour voir. C'est vrai que quand j'étais petite, quand on récitait le credo à l'église, c'était Jésus conçu du Saint-Esprit. Donc, ça a trotté dans ma tête, dans l'inconscient. Et finalement, c'est ça qui me nourrit, parce que...
0: Comment vous comprenez cette phrase, Corinne?
4: Du Saint-Esprit. C'est-à-dire que c'est vrai, quand on est une toute petite fille, après, quand on grandit, on entend ça, et puis on dit, ah bon. C'est vrai que j'ai entendu plusieurs fois Marlène qui parle du Saint-Esprit, et puis moi, en tant que maman, je veux dire, être conçue du Saint-Esprit, c'est un défi pour la science, pour la biologie, pour tout ça. Et puis, ben, je suis maman et je me questionne sur la maternité, sur la conjugalité, tout ça, puis sur Dieu. Et j'essaie de pas tout bousculer, de laisser ça planer, le mystère. Pour pas être ébranlé et pour essayer de pas à pas à cheminer avec l'idée du Saint-Esprit, de Jésus conçu du Saint-Esprit. C'est quand même, c'est vrai que
2: c'est fou.
0: Oui, on dit des énormités, tous les jours, on s'en rend pas compte. C'est comme une lettre à la poste et c'est un petit peu plus complexe que ça. Donc c'est un mystère, c'est un mystère.
4: Maintenant qu'on parle de tout ce qui se passe sur la maternité, sur ne pas accepter des maternités, tout ça, et les sujets, je veux dire que derrière il y a cette maternité de Marie et toute la patience qu'elle a eue pour accepter le Saint-Esprit aussi, qu'elle a dû c'est Myriam, j'aime bien aussi dire Myriam, c'est ça qu'on dit
0: en hébreu. Oui.
4: Ouais, et c'est elle qui m'accompagnerait pour le Saint-Esprit. Voilà.
0: Ah oui, d'accord. Donc ce temple de l'Esprit Saint qui accueille effectivement le plus grand don que Dieu ait fait aux hommes. Marlène, vous voulez ajouter quelque chose sur cet éclairage marial?
2: Bah, je crois qu'il est, il est très juste. Marie n'est jamais très loin de l'Esprit Saint.
0: Oui, ça on peut le dire.
2: Dès qu'on pense à l'Esprit Saint, Marie n'est pas loin.
0: Non.
2: Voilà, je trouve ça aussi effectivement très beau, très profond, et c'est un mystère qui continue de se dévoiler. C'est vrai que c'est fou de se dire que le Christ s'est incarné, qu'il n'a pas été créé mais engendré. Donc il y a à la fois la conception de l'Esprit Saint, mais il y a une femme qui porte cet enfant et qui le met au monde. Et qu'il y a aussi un appel pour nous à, eh bien, à continuer à accueillir l'Esprit Saint dans notre vie pour pouvoir aussi permettre au Christ de continuer de s'incarner dans nos vies, de respirer dans nos propres chairs pour pouvoir continuer d'aimer, de souffrir. Ça qui est très beau aussi, c'est que ça n'est pas réservé qu'à Marie, au sens où elle ouvre cette maternité aussi à chacun d'entre nous dans ce qu'on vit nous-mêmes avec les gens qui nous entourent, peut-être vous dans votre propre maternité, mais aussi de manière spirituelle pour chacun. Il y a cette invitation, je crois, avec elle, en tout cas, à vivre ce mystère de l'Esprit de cette façon-là, d'accueillir l'Esprit pour pouvoir permettre au Christ d'être, tout simplement.
0: Il y a un enfantement qui peut être artistique, qui peut être celui de la maman, qui peut être celui du don de soi, qui peut être celui du service,
2: du
0: bien
2: soin
0: sûr,
2: des malades.
0: De l'étude, du soin des malades.
2: Et ou de
0: avec
2: la science.
0: De la science, pourquoi pas, avec des facettes, bien sûr, extrêmement différentes, mais qui sont tous le reflet du même esprit. Voilà, Corinne, ce qu'on peut dire.
4: Mais finalement, Marie aussi, elle a conçu du Saint-Esprit, mais Jésus, elle l'a vu mourir, quoi. Elle était au pied de la croix. Donc, c'est une maternité quand même...
0: douloureuse.
4: Je veux dire que là aussi, le dessein de Dieu, c'est dans les mains de Dieu, tout ça. Hein. Donc, donc j'essaye de ne pas tirer sur le mystère pour laisser petit à petit faire venir la lumière.
0: Il ne faut pas se précipiter pour dire
4: scientifique machin on va faire, mais non, j'ai dit la lumière, elle viendra petit à petit. Voilà, comme
0: une petite flamme, une petite flamme, plutôt qu'un incendie. Enfin, encore que parfois, peut-être. Voilà. Merci infiniment.
4: Merci.
0: Ah, Corinne, j'oubliais. Le fruit de l'esprit qui va vous accompagner. Marlène est en train de choisir. Elle bat les cartes comme une joueuse professionnelle de poker. Attention. C'est parti.
2: C'est le fruit de bienveillance.
0: La bienveillance. La bienveillance.
2: C'est magnifique.
0: Ah, bah, voilà. Vous allez consacrer votre semaine, Corinne, à la bienveillance.
4: Toute ma vie à la vie.
0: Ah là, j'en étais sûr. Merci infiniment, Corinne, de nous avoir appelé de Douai. Nous écoutions le Sanctus de Gabriel Fauré il y a quelques minutes, et maintenant nous allons écouter le Sanctus interprété par l'Orchestre National du Metropolitan Opera. Et c'est Verdi, bien sûr, Verdi avec un chœur exceptionnel, le Requiem, le Sanctus de Verdi.
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0: Eh ben voilà, ça déménage Verdi, Metropolitan Opera Orchestra et son chœur à Sanctus. On est passé de Forêt à Verdi et il y aura une autre surprise avant la fin de l'émission. Alors, nous avons à présent Rosalie qui nous appelle de Saint-Étienne. Rosalie, est-ce que vous nous entendez ?
1: Oui.

0: Alors, je dis Saint-Esprit. Je dis la prière au Saint-Esprit.
1: Oui.
0: Saint-Esprit, éclairez-moi, servez-vous de ma bouche pour dire ce qu'il faut que je dise à ce gars pour qu'il nous emmène.
1: Oui.
0: Alors, le gars, il nous dit, j'ai dit, comment tu t'appelles? Alors, je me suis dit, merde, t'es folle, tu le connais pas, tu te tutoies. Mais si c'était toi, c'est pas toi qui parles, c'est le Saint-Esprit. Et le Saint-Esprit m'a demandé, comment tu t'appelles? Alors, il répond, Youssef. Alors, je dis, en Italie, on s'appellerait Giuseppe.
1: Giuseppe.
0: En Espagne, on se dirait José. En France, on s'appellerait Joseph.
1: Oui.
0: Il dit, qu'est-ce que tu veux dire par là, toi? Que ton bon Dieu et le mien, c'est le... Et je dis, il n'y en a qu'un bon Dieu.
1: Oui.
0: Alors, il dit, ben, je vous emmène. Et celui qui nous avait amené en Turquie, et qui avait pris les inscriptions, il a dit, mais il y a 20 ans que je lui demande, il n'a jamais voulu quelle langue vous avez demandé. Vous ne connaissez ni le turc ni l'anglais. Comment vous avez fait? Et j'ai dit, je dois parler avec la langue du Saint-Esprit.
1: Ah, et ben voilà.
2: Ah, c'est beau.
0: Et là, le Saint-Esprit nous aide au moment voulu.
1: Oui. Alors vous avez une confiance.
0: Il faut demander d'avance, c'est le moment voulu que le Saint-Esprit arrive.
1: Oui. Alors est-ce que vous priez encore beaucoup le Saint-Esprit, Rosalie, aujourd'hui?
0: Voilà.
1: Parce que vous êtes une jeune fille, Rosalie, vous avez 95 ans, je crois.
0: Voilà, 95 ans.
1: Vous êtes une très jeune fille.
0: J'ai fait le 21 mai, alors c'est pas vieux, mais j'ai accompli.
1: Ah oui, vous avez que depuis le 21, bon d'accord, ça va. Alors, 95 ans, Rosalie, est-ce que vous priez l'Esprit-Saint tous les jours?
0: Oh oui, je dis au moins 10 chapelets par jour.
1: Ah oui?
0: Pour les décès, pour tous ceux qui sont dans la famille, qui sont décédés. Alors je groupe plusieurs et je dis 10 chapelets.
1: D'accord.
0: Et je dis en même temps le chapelet de la miséricorde.
1: Ah oui, alors ça c'est très beau.
0: Je dis le chapelet simple du jour.
1: Oui.
0: Et aujourd'hui c'est mystère joyeux.
1: Oui.
0: Demain ça sera mystère douloureux.
1: Oui.
0: Et après je dis le mystère miséricordieux.
1: Oui. Alors,
0: voilà.
1: Rosalie, est-ce que vous êtes toujours chez vous? Est-ce que...
0: Eh ben, oui, je ne peux plus sortir, j'ai fait un AVC.
1: Ah bon?
0: Et j'ai plus le droit de sortir.
1: Oh, d'accord, vous avez l'air en forme quand même.
0: Du coup, j'avais pas de glaucome, du coup, j'ai pris du glaucome, alors j'en perds la vue et j'ai perdu l'oreille.
1: Ah, d'accord.
0: Alors, je suis bien, le Seigneur, j'espère qu'il m'a bientôt, il me rendra.
1: Ah, bah, ça, c'est quand il voudra, mais.
0: Quand il voudra, voilà.
1: Quand il voudra.
0: Je ne veux pas faire la piqûre, hein.
1: Ah non, pas la piqûre. Mais en tout cas, Rosalie, on va pouvoir vous demander de prier pour nous. Est-ce que vous acceptez de prier pour Marlène
0: oui,
1: et moi?
0: Bien sûr, je prie pour tout le monde.
1: Ah,
0: là, c'est une personne, ma nièce, elle me dit, ma belle-sœur a perdu son frère.
1: Oui.
0: Elle te demande, dis-moi comment il s'appelle. Et Guy, allez hop, allez, je dis un chapelet pour Guy.
1: Ah bah voilà, bah, vous direz un chapelet pour Marlène et Frédéric demain. Rosalie, si vous voulez bien. Et alors, en échange, Marlène va plonger sa main dans ce réceptacle. Voilà, des images correspondant aux fruits de l'Esprit-Saint. Et pour vous, Rosalie, le fruit, c'est...
2: L'amour.
0: Voilà.
1: Ah, magnifique.
2: Vous avez gagné d'amour, Rosalie.
0: Il n'y a que l'amour.
1: Ah bah ouais, c'est
2: bah
1: vachement
2: oui,
1: bien.
2: C'est vrai. C'est ce qui agit tout.
1: L'amour.
2: Magnifique.
1: Que ferions-nous sans amour? Absolument
0: rien.
1: Rien du tout. Voilà.
0: Rien.
1: Bon, alors Rosalie, on se recommande à votre prière. Et puis, alors comment vous faites pour recevoir la communion? Est-ce qu'on vous l'apporte?
0: Eh ben, on me l'apporte.
1: Ah, très bien.
0: Le mercredi et le vendredi, on m'apporte avec leur histoire qu'ils ont peur qu'on fasse des conneries. Alors, ils en donnent qu'une à la fois.
1: Ah oui? Ah oui, c'est ça.
0: Voilà.
1: Oui. Pour éviter les messes noires et autres ravages.
0: Voilà.
1: Oui.
0: Alors, il faut que je téléphone justement à un jeune qui était scout avec mon fils.
1: Ah.
0: Alors, je vais lui, qui est maintenant prêtre, et il faut que je l'appelle, et je lui dise que ce qui m'arrive, parce que j'ai pas eu le temps encore.
1: D'accord.
0: Bon. Voilà.
1: Eh ben, écoutez, merci infiniment, Rosalie, de nous avoir appelés.
0: Voilà. Alors, je vous dis, j'étais à Éphèse, et j'ai vu la maison où la Vierge s'est endormie.
1: Ah, alors quand vous êtes rentré dans la maison, c'était comment?
0: Bien sûr.
1: Alors c'était comment?
0: Il y a une fontaine, dehors il y a des fontaines.
1: Oui.
0: Ils ont mis il y a de l'eau.
1: Oui.
0: Qui coule. Et il y a des imbéciles qui ont enlevé les mains de la Vierge. Elles se dévissaient, ils les ont enlevées pour les emporter en souvenir. Ah. Et les gens sont complètement détraqués.

0: Souvent, souvent, ça arrive. Et alors, cette maison, qu'est-ce que vous avez ressenti quand vous avez
1: Allez,
0: franchi le seuil?
1: moi j'ai rien ressenti, mais la personne qui nous avait emmenés et
0: Oui.
1: qui a fait toutes les démarches pour faire les papiers,
0: Oui.
1: ça lui brûlait dans la poitrine. Il m'a dit,
0: Ah.
1: je reviens au mois d'août, et là, il faut qu'il m'amène avec je vais venir avec ma femme et avec Odette, et je veux visiter.
0: Oui.
1: Elle m'a dit, j'ai le feu dans la poitrine.
0: Oui, ça arrive souvent, ça arrive quelquefois.
1: Et oui, mais j'ai pas compris pourquoi.
0: Ouais.
2: Bah, ça, c'est l'Esprit Saint.
0: C'est l'Esprit Saint qui
1: oui.
0: se manifeste. Elle est là, elle est contente.
2: Son amour.
1: Elle m'a dit, mais vous cassez pas la... Vous savez pas parler l'anglais, vous savez pas parler le turc. Qu'est-ce que vous allez lui dire?
0: Bah, oui.
1: Et je lui ai dit, je vais lui parler avec l'Esprit Saint.
0: Ouais.
1: Elle leur a dit, qu'est-ce que c'est que ce langage? Et ben, j'ai dit, vous avez été confirmé. Eh
0: ouais.
1: Ben, on a tous été confirmés.
2: Ouais.
1: Moi,
2: ouais.
1: J'ai été confirmé en 42.
0: En 1942? Ah, eh ben oui, c'était
1: alors,
0: difficile en 42.
1: J'ai été baptisé en 31 et confirmé en 42.
0: Eh oui, 1942,
1: je suis
0: c'était un peu dur.
1: 42,
0: oui.
1: J'ai été confirmé.
0: Oui. Eh ben, bravo, Rosalie. Merci beaucoup de nous avoir appelés.
2: Merci.
0: Je libère l'antenne car nous avons Gérard qui souhaite nous joindre. Merci infiniment et en union de prière, Rosalie. Merci, merci beaucoup, Rosalie. Rosalie, une jeune fille de 95 ans. Alors, Gérard nous appelle, lui, de Toulouse. On passe de Saint-Étienne à Toulouse. Alors, Gérard.
3: Bonsoir.
0: Bonsoir, Gérard.
3: Eh bien, écoutez, je voulais juste rapporter mon expérience que j'ai faite surtout en Allemagne, où j'ai beaucoup vécu. Et j'ai travaillé beaucoup dans des communautés où on vivait avec les personnes handicapées. Et,
0: oui.
3: Et c'est là que j'ai fait les expériences les plus merveilleuses au niveau de maîtriser sa volonté.
0: Oui.
3: Et de mettre notre volonté au service de l'écoute, de notre attention d'écoute.
0: Oui.
3: Et alors, quand nous nous réunissions, par exemple, une fois par semaine, pour passer en revue des individus qu'on n'arrivait pas à comprendre et qu'on n'arrivait pas à approfondir vraiment qu'est-ce qu'il est, et comment on peut l'aborder, comment on peut l'aider. Et donc, on plaçait tout ce travail, d'ailleurs, sous l'égide de Saint-Michel, enfin, en Allemagne, Michael, donc,
0: ouais. Hein,
3: et qui devait nous aider dans ce travail. Et le travail, c'est que chacun, tour à tour dans le cercle, devait apporter son expérience, les expériences qu'il faisait avec cet individu, que ce soit la cuisinière, le masseur, le médecin, l'enseignant, puisque ce sont des communautés où on a tous les métiers,
0: ouais.
3: Et lieux de vie. Et ce qui est extraordinaire, c'est qu'évidemment, la volonté, c'est à la fois la volonté de ne pas intervenir, de laisser absolument chacun développer sa pensée jusqu'au bout,
0: oui.
3: En l'écoutant attentivement, et surtout de faire taire en nous, et c'est là qu'il faut encore plus de volonté,
0: oui.
3: Cette petite voix, vous savez, émotionnelle, « Ah, mais non, c'est pas du tout ça !» Ou alors « Ah, formidable !» Non, du tout. Il faut absolument rester dans une écoute neutre, et on laisse quelques secondes, quand la personne finit, pour que ça puisse, qu'un écho puisse encore être perçu. Et quand le cercle a terminé toutes ces complémentarités, ces apports sont finis, et c'est merveilleux parce qu'au centre du cercle, en quelque sorte, s'est construit, s'est bâti un approfondissement de la personne dont il était question ce soir-là. Et c'est donc cette éducation de la volonté de parler ou de ne pas parler, et d'écouter surtout les autres, et de laisser la place à
0: oui.
3: La compréhension de ce qui a été dit. C'est véritablement, on retrouve la situation des apôtres à Pentecôte.
0: La Pentecôte, oui.
3: Qui étaient tous ensemble, l'esprit n'est
0: oui.
3: Pas venu un jour chez l'un, l'autre jour chez l'autre, ils étaient ensemble, et cette chaleur, enfin, ils ont reçu des
0: oui.
3: Flammes, d'accord, mais quand on fait ce genre de travail, il y a une chaleur spirituelle qui vous envahit, comme un travail bien fait, disons,
0: oui,
3: où on met l'égoïsme de, on n'a plus
0: côté,
3: besoin de,
0: oui.
3: Voilà, de vouloir briller, et même le médecin que je suis ne faisait plus comme autrefois l'introduction pour montrer qu'il en savait plus que les autres, et à
0: oui,
3: la fin
0: oh là là,
3: de
0: oui.
3: Conclure,
0: oui.
3: Mais on est un parmi d'autres, et on avait vraiment un cadeau merveilleux. Un
0: alors,
3: enfantement, c'est une fécondation, en fait, l'esprit, on pourrait dire, l'esprit féconde, nous féconde
0: oui.
3: Pour être au service de nos frères,
0: oui.
3: En l'occurrence.
0: Oui, tout à fait.
3: Handicapé.
0: Ouais, l'Esprit Saint fait de nous des êtres nouveaux. Alors Gérard, on va demander à Marlène de choisir pour vous le fruit de l'Esprit qui va vous accompagner tout au long de cette semaine, si vous voulez bien. Alors Marlène, dites-nous.
2: Déjà, merci beaucoup Gérard pour tout ce que vous avez partagé, parce que c'est vraiment très beau.
0: On en reparlera de la brillance, Marlène, surtout quand on est artiste et qu'on est tellement en avant. Mais oui, c'est vrai, comment fait-on pour rester humble en se montrant tout le temps? Alors, enfin souvent, disons. Pas tout le temps, mais souvent.
2: Alors, j'ai tiré un fruit qui va vous parler, parce que ça rejoint bien ce dont vous venez de témoigner, c'est la maîtrise de soi.
0: Ah, et oui.
3: Voilà. Je voulais essayer de. Voilà. Oui.
0: La maîtrise de soi.
2: Et donc, ça rejoint bien. Voilà. C'est très beau ce fruit, peut-être que vous avez goûté finalement tous ensemble, de justement
0: en équipe,
2: ne plus être dans l'apparat, mais dans la maîtrise et la capacité, peut-être dans l'humilité aussi, de se dire, voilà, dans le silence, on va mieux écouter et peut-être être mieux en relation ensuite ensemble. Quoi.
0: Et que le plus important, c'est de se donner plutôt que de paraître, en quelque sorte.
3: Et pour recevoir les inspirations de l'esprit, comme des artistes d'ailleurs, qui pouvaient incarner ces inspirations dans la peinture, la sculpture, la musique, ou autre,
0: il faut
3: être à l'écoute. Il faut être à l'écoute et ne pas se contempler le nombril.
0: Mais ça, c'est une tendance un petit peu étonnante qu'on voit souvent en ce moment. C'est peut-être pour ça que la musique est un peu moins bonne qu'il y a quelques années. C'est peut-être que les gens sont un petit peu trop sur leur nombril et pas assez sur l'inspiration qui vient d'en haut. On pense à Jean-Sébastien Bach qui consacrait toute son œuvre à l'Esprit Saint, en signant d'ailleurs, en disant que sans l'Esprit, il ne ferait absolument rien. Il y a un peu de technique quand même.
2: Un petit peu de génie au passage.
0: Le génie, c'est l'esprit, je crois.
3: Et on fait l'expérience aujourd'hui de la fécondation par l'Esprit Saint, de la fécondation, mais à un autre, sur un autre plan, évidemment, que ce qui est passé, qui s'est passé avec Marie, qui a été fécondée véritablement, mais ça, c'est un phénomène unique au monde. Pour que Dieu se soit fait homme, pour que l'homme puisse redevenir divin, et je pense que la Pentecôte est un moment très important.
0: Oui. C'est vraiment la grande fête de l'esprit qui clôt le grand cycle pascal, en quelque sorte, et qui nous appelle à devenir missionnaires également de la présence de Dieu en ce monde. Merci beaucoup Gérard de votre appel.
2: Merci
3: à vous pour votre merveilleuse émission.
0: Merci beaucoup Gérard et à très bientôt sur notre antenne. Briller Marlène, c'est naturel quand on est un artiste. Alors est-ce qu'on peut briller dans l'humilité?
2: Oui, c'est naturel, c'est ça. J'ai que des questions.
0: Questions totales. Alors comment on fait?
2: Comment dire, il y a forcément une part d'apparence, ou en tout cas on se met dans la lumière entre guillemets, mais c'est aussi un grand moment de vulnérabilité, et je crois que ceux qui sont peut-être les plus touchants ou qui savent prendre la lumière sans la prendre pour eux, c'est ceux et celles qui ont le courage de montrer cette vulnérabilité, d'en faire leur source et de pouvoir rejoindre par elle, finalement, tous ceux qui écoutent. Alors que celui qui va peut-être se servir de son podium, entre guillemets, pour se satisfaire
0: dans ses fêlures, souvent, dans ses blessures qu'il cherche à combler, souvent, également.
2: Oui, mais ça, c'est pas une fêlure qui est partagée, c'est une vulnérabilité qui est assumée. Mais
0: c'est
2: en tout cas...
0: pas difficile, non ?
2: Ce qui peut être difficile, mais ce qui peut être salvateur aussi. Au contraire, c'est transcender. Je crois que c'est ça aussi le but.
0: Partager et offrir.
2: Et puis en tant qu'artiste chrétien,
0: normalement.
2: Le but, c'est de mettre Dieu en avant avant tout. Mais ça ne veut pas dire qu'on est à l'abri, en fait, personne, mais un artiste parce comme que, n'importe qui d'autre.
0: Est-ce que c'est pas le cas de tous les artistes de mettre quelque chose de plus haut qu'eux en avant?
2: Pas tous.
0: Pas tous.
2: Pas tous ne font ce choix.
0: On ne fera pas de nom. On ne citera pas de nom ce soir. Vous entendez le générique, Marlène, qui marque la fin de la première heure de notre émission. Écoutez, c'est une heure qui est passée extrêmement rapidement. Oui. Nous nous retrouvons après une très courte pause.

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1: Et voilà, nous sommes de retour, les neuf fruits de l'Esprit Saint. Marlène Orantaine nous disait qu'elle avait écrit ce beau livre, elle a raison. Elle l'a aussi illustré, je le montre à la caméra pour nos amis qui suivent notre émission sur notre chaîne YouTube. Vous le trouverez dans toutes les bonnes librairies aux éditions de l'Emmanuel. Alors je rappelle Marlène aussi que vous êtes présente à la télévision chez nos confrères de Catéo. Qu'est-ce que vous faites chez nos amis de Catéo, Marlène ?
2: Eh bien, j'ai fait une série qui s'appelait Bonne Nouvelle,
1: oui.
2: Qui a fait 2 saisons, 68 épisodes de rire.
1: Quand même.
2: De rire et de joie. Voilà, des petits épisodes de 3-4 minutes pour approfondir la bonne nouvelle du Christ et voir comment toutes les mauvaises nouvelles du quotidien avec lui deviennent des bonnes nouvelles.
1: Oui.
2: Et c'est d'ailleurs un projet qui est en train de passer à l'état de livre, puisque ça va, on est en pleine écriture là pour sortir le livre à la rentrée prochaine.
1: Eh ben, voilà. Vous serez la bienvenue pour nous en parler, vous
2: joie.
1: Le savez. À présent, nous allons écouter encore le Requiem, encore un Sanctus, ça n'est pas Fauré, ça n'est pas Verdi, mais c'est un certain monsieur Saint-Saëns, musique française sous la direction de Pierre Calmelet.
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0: Clémentine de Couture, le Madrigal de Paris, sous la direction de Pierre Calmelet, Camille Saint-Saëns, Requiem. Voilà, on passe par la musique française, on fait un tour par l'Italie et on revient en France. Marlène, la patience, un des fruits dont on a assez peu parlé ce
1: C'est vrai.
0: soir. Alors, qu'est-ce qu'on peut en dire? Est-ce qu'on reçoit cette patience comme un don de Dieu? Pour des tempéraments un peu impulsifs, par exemple, ou impatients, qu'est-ce qu'on peut dire à
1: Qu'est-ce
0: nos
1: qu'on fait
0: auditeurs
1: avec
0: qui nous envoient? Que fait-on donc quand on est un petit peu impulsif, un peu impatient, qu'on passe un temps fou à se maîtriser, à s'épuiser
1: À
0: d'ailleurs,
1: lutter.
0: à lutter pour ne pas être considéré comme un cinglé? Alors, que fait-on?
1: Déjà, peut-être passer par la case accepter qu'on n'a pas la
0: Accepter le
1: patience,
0: problème,
1: voilà.
0: oui.
1: Accepter le problème et ensuite
0: Oui.
1: on voit ce qu'on en fait.
0: Oui.
1: C'est vrai que dans l'impatience, il y a cette idée de se dire que on serait mieux ailleurs ou à tel moment, on attend quelque chose qu'on voudrait avoir tout de suite, avec une forme de frustration aussi avec laquelle on a du mal à négocier, on va dire
0: Ouais.
1: ça comme ça.
0: Ça vous arrive, Marlène, d'être
1: Oui,
0: impatiente?
1: oh, bah oui, comme tout le
0: Ah,
1: monde,
0: oui.
1: oui. Mais je crois que, alors justement, en méditant ce fruit, je m'étais arrêtée sur la prière du Notre Père,
0: Oui.
1: et en particulier sur le passage qui dit « Donne-nous aujourd'hui notre part de ce jour ». Et c'était assez beau de voir que finalement, dans l'instant présent, qui est le seul endroit où on peut rejoindre Dieu, parce que c'est le seul moment où on est et on peut agir, eh bien, on peut le rejoindre à ce moment-là. Et donc, en fait, tout est déjà donné dans ce moment. Il n'y a pas meilleur moment, quelle que soit la situation, que celui dans lequel on est maintenant, parce que c'est là qu'on peut avoir cet élan vers Dieu, et qu'il peut nous donner ce qu'on espère. C'est là qu'on est en relation avec lui. Alors que d'être dans l'impatience de l'après, c'est s'imaginer qu'on n'aurait pas maintenant quelque chose qu'on aurait après. Voilà, mais ça demande de nourrir la relation à lui et puis aussi de découvrir peut-être cette plénitude de la présence de Dieu qui ne se donne pas forcément mieux après ou mieux avant que maintenant, elle se donne différemment et ça n'enlève rien à ce qu'on est en train de vivre maintenant. J'ai presque envie de dire l'impatience, c'est presque un péché de jalousie.
0: Ah,
1: On
0: pourquoi?
1: serait jaloux de soi-même dans 10 minutes ou jaloux de soi dans 1 heure parce qu'on voudrait vivre ce qu'on va vivre dans 1 heure ou un événement ou telle autre chose, alors qu'en fait tout peut nous être donné tout de suite. Mais ça dépend de la façon dont on vit cet instant. Donc peut-être prendre cette prière du Notre Père à ce moment-là et de se dire, bah voilà, se disposer à la grâce de Dieu maintenant, parce que c'est maintenant qu'il peut agir et nous faire goûter à l'éternité et à ses nombreux fruits, dont le
0: Oui.
1: fruit de patience.
0: Non, le fruit de la patience. Donc, ne pas anticiper sur ce qu'on voudrait, ne pas relire son passé de façon un peu mortifère, mais plutôt accepter le temps de Dieu. Alors, le temps de Dieu, est-ce que c'est le présent?
1: Je dirais que c'est l'éternité qui se révèle dans le présent. Parce que dans le présent, on peut rejoindre tous les temps. On peut relire le passé, on peut l'offrir, on peut le revivre. Il n'est jamais perdu, le passé. C'est ça que je trouve aussi très beau.
0: C'est une dimension de l'amour, le passé également. L'amour et
1: Oui.
0: le temps ne font qu'un, comme
1: Oui,
0: disait Marcel
1: absolument.
0: Proust.
1: Ouais.
0: Il y a quelque chose comme ça.
1: Et on peut y mettre de l'amour sur ce qui a été passé. On peut y poser un autre regard, l'offrir sous le regard d'amour de Dieu. Et lui confier le futur de la même façon dans la confiance. Et c'est en ça que oui, le présent est peut-être vraiment le meilleur moment pour le
0: Pour le
1: rencontrer et pour
0: rencontrer.
1: faire le lien, peut-être l'unité entre tous ces temps qui, eux, sont contenus dans l'éternité. Donc c'est ce grand mystère de ces deux temps qui se rencontrent. Le meilleur moment pour le rencontrer, c'est maintenant.
0: Alors, qu'est-ce qu'on pourrait donner comme conseil à nos auditeurs pour essayer de vivre l'instant présent? Parce qu'on a toujours l'impression qu'on n'y arrive pas.
1: Ouais.
0: Est-ce que c'est la prière? Est-ce que c'est finalement le don de soi à la paroisse, dans une association? Est-ce que c'est la création? On a l'impression d'être vraiment dans son œuvre et d'être un avec le temps quand on écrit, quand on chante, quand on est sur scène, quand on fait du sport aussi, on est dans l'action. Fatalement, on est dans l'instant présent. Quel conseil on pourrait donner à nos auditeurs?
1: Je pense qu'il y en a beaucoup. C'est aussi à chacun de trouver la façon qui lui convient le mieux. C'est pas forcément l'activité en elle-même qui va changer la perception, en tout cas, du temps présent. Prendre du temps régulièrement pour justement prier dans le silence peut-être et méditer la parole de Dieu, c'est indispensable. Mais pour le reste du temps, ça peut être simplement c'est une forme d'attitude, je dirais, ou de réorientation du cœur, de se dire, bah voilà, je me tiens en présence, de se rappeler, se
0: Que
1: souvenir qu'on
0: Dieu est
1: n'est pas
0: là.
1: seul. appeler l'Esprit Saint pour lui demander de nous découvrir la présence de Dieu avec nous dans ce qu'on est en train de faire maintenant. Parce qu'en fait, ce qui nous fait perdre aussi peut-être pied dans le moment présent, c'est qu'on imagine qu'on est seul, qu'on oublie la présence de Dieu, qui lui nous attend toujours le premier dans cet instant. Il est déjà présent à nous. Et on a à se rendre présent à lui. Et simplement déjà de se dire ça, je trouve que ça change la perspective et la façon de vivre l'instant. Parce qu'on peut avoir l'impression qu'il faut faire énormément de choses pour aller chercher Dieu et l'atteindre, alors qu'en fait, il est là.
0: Il est déjà là, il nous précède.
1: Ouais, ouais, ouais.
0: Est-ce qu'on n'a pas quelques petits ennemis ? Là, je montre du doigt un appareil qui ressemble
1: oui.
0: à un téléphone.
1: Oui.
0: Est-ce qu'on n'a pas des pas ennemis probable. Qui nous empêchent qui nous empêche d'accéder à Dieu. Est-ce qu'on n'a pas trop d'écrans dans nos vies ? Est-ce qu'on n'a pas trop d'activités ? Est-ce qu'on n'a pas trop de bruit ?
1: Oui, je ne vais pas dire le contraire quand on voit le temps d'écran passer en moyenne sur les téléphones.
0: Alors pour nos chères têtes blondes,
1: en particulier chez les jeunes,
0: voilà, au lycée, voilà. Sur temps de cours en moyenne, c'est 6 heures par jour à ouais. partir de la classe de seconde, c'est-à-dire quasiment une journée de cours. Voilà.
1: Il y a beaucoup, mais voilà, il y a une différence entre scroller à l'infini et se laisser distraire, et du coup distraire du moment présent, et puis peut-être suivre une application de prière. On peut aussi utiliser son téléphone différemment.
0: Alors comment on fait ? Alors est-ce qu'on peut se dire vraiment, je prends mon téléphone au lieu de regarder des bêtises qui me donnent l'impression non pas d'aller mieux, mais de finir ma journée, de me décontracter un peu. Est-ce que je peux avec mon téléphone lire le chapelet, regarder des textes, assister à des conférences ?
1: Oui, complètement. Moi, ça m'a vraiment, ça m'a aidé dans le rapport aussi au téléphone. De se dire, voilà, là, j'ai une petite alarme, il y a des applications que j'aime beaucoup, par exemple l'application Rosario qui permet de prier le chapelet vivant avec d'autres personnes. Il y a un podcast, on peut le lire ou l'écouter, on peut le prier en direct, et ça permet d'avoir un autre rapport à l'objet et de le lâcher progressivement, ou en tout cas l'utiliser un peu différemment. L'application Méditation, que j'aime beaucoup aussi, d'ailleurs pour lequel j'ai fait un parcours sur les fruits de l'Esprit-Saint, qui permet aussi de prendre un instant, de se poser, d'écouter le parcours avec une voix qui permet de prier, de prendre des instants de silence. C'est des rendez-vous qu'on peut prendre avec l'objet qui d'un coup va se transformer, qui va peut-être nous disposer et nous reconnecter à nous-mêmes pour ne plus nous déconnecter de nous-mêmes.
0: Ah oui, se reconnecter à nous-mêmes. Voilà. Et utiliser l'objet pour se reconnecter à soi-même, c'est plus important.
1: Après, je crois que c'est un équilibre à trouver. Il y a toujours un peu de combat spirituel au quotidien pour tous, mais l'Esprit Saint est là pour nous aider.
0: Alors, nos frères orthodoxes disent que certaines de nos attitudes font fuir la grâce et l'Esprit Saint en nous, qui partirait à tout enjamber parce que on mènerait des vies peut-être un peu en contradiction avec notre propre foi, on manquerait de fidélité par là même. Est-ce qu'il y a des attitudes qui vraiment ont tendance, peut-être pas à faire fuir l'Esprit, mais disons à éteindre un peu le feu de sa présence ? Alors est-ce qu'il y a des choses vraiment à éviter, Marlène ? Oui, bien sûr.
1: Forcément. Pardon.
0: Alors, qu'est-ce qui est vraiment
1: tout ce qui a trait au péché, de fait, nous sépare. C'est la définition même du péché. C'est l'oubli de Dieu, c'est un acte volontaire qui nous sépare de sa grâce. Mais si ça nous en sépare, ça nous en sépare pas. On n'est pas condamné, quoi.
0: On n'est pas condamné à rester dans cet état.
1: Voilà. Le tout, c'est d'y revenir, c'est d'oser passer la porte et faire confiance aussi dans ce cœur plein de miséricorde pour lequel il n'y a pas de limite. C'est cette phrase de la petite Thérèse aussi que j'aime beaucoup quand elle dit « Moi, si j'avais commis tous les crimes possibles, je garderais ma confiance. » Je ne sais plus comment elle dit ça, mais ce serait comme une goutte d'eau dans un brasier ardent. Évidemment, il y a plein d'attitudes et ça, c'est aussi au discernement de chacun. Qu'est-ce qui favorise aussi une écoute intérieure ? Qu'est-ce qui va nourrir cette union avec Dieu ? Ou qu'est-ce qui va au contraire nourrir notre propre ego ? Ce qui va nous séparer dans les pensées ? Je pense que ça se ressent assez vite, cette forme de désunion ou en tout cas d'éphémère. Parce que dans les distractions en particulier... voilà,
0: qu'est-ce qu'on peut dire effectivement, parce qu'on là on parle du téléphone et des distractions. Qu'est-ce qu'on peut dire à quelqu'un, je sais pas, qui aurait gardé quelques rancunes pour quelqu'un de sa famille ou pour un ami, quelque chose qui traîne un peu, un pardon qui n'a pas été donné, qui n'a pas été reçu. Est-ce qu'on peut demander à l'Esprit Saint de nous donner un petit coup de main quand on n'arrive pas soi-même à pardonner à un proche, à un parent?
1: Oui, de toute urgence.
0: Ah, oui, de toute urgence.
1: Oui, parce que de soi-même, on ne peut pas. Le Christ lui-même disait que de moi-même, je ne peux rien faire. Donc, nous non plus, avec nos petits bras et notre
0: Oui,
1: petite
0: voilà.
1: foi, on risque pas d'arriver à grand-chose tout seul. Le Christ lui-même sur la croix dit: Père, pardonne-leur, ils ne savent pas ce qu'ils font.
0: Ne dis pas, je vous pardonne, hein.
1: Voilà. Saint Étienne aussi demande au Christ de pardonner à ses
0: C'est bourreau,
1: agresseurs.
0: ouais.
1: Ces bourreaux, je crois que c'est cette invitation-là, c'est à s'en remettre toujours à un autre qui peut pardonner pour nous, là où on n'y arrive pas, et ce pardon sera peut-être donné comme un fruit après. Le tout, encore une fois, c'est de le désirer. C'est
0: Il faut le
1: vraiment l'enjeu.
0: désirer. Est-ce qu'on n'a pas un peu peur? Est-ce que les gens finalement n'osent pas, non pas parce qu'ils n'ont pas la foi, ils ont la foi, mais d'une certaine manière ils se disent c'est trop pour moi, ou Dieu ne va pas se déplacer pour moi, ou
1: Ah,
0: Dieu ne
1: ça,
0: va
1: c'est
0: pas
1: encore un autre
0: solutionner.
1: sujet.
0: Hein? Est-ce
1: Ouais,
0: qu'on peut
1: ouais.
0: dire ça? Est-ce qu'il n'y a pas finalement,
1: Il
0: alors
1: a mieux à
0: que voilà, il a mieux à
1: faire.
0: faire, il est trop occupé pour s'occuper de moi et je n'ose
1: Ouais,
0: pas lui demander de
1: ouais.
0: fait, parce qu'il y a des gens qui souffrent beaucoup plus. On entend ça
1: Ouais,
0: tout le temps.
1: mais c'est de
0: Alors,
1: l'orgueil, ça.
0: ah, ça, on pourrait dire que c'est de l'orgueil.
1: Bah oui, moi je ne suis pas assez pour. Et finalement, je reste avec mes problèmes et je n'en sors jamais.
0: Oui, alors il y a des gens qui souffrent
1: Il y a
0: vraiment, hein.
1: des gens qui souffrent, je ne dis pas le contraire, mais de
0: Oui.
1: dire, je ne vais pas prier parce qu'il y en a d'autres qui souffrent plus et je ne vais pas demander pour moi. Si en fait le Christ il est venu pour chacun d'entre nous et il
0: Et
1: n'y a pas
0: surtout pour les
1: de
0: pêcheurs, hein, quand
1: surtout
0: même.
1: pour les pécheurs mais que nous sommes tous
0: Oui.
1: et il n'y a pas de chose qui soit trop petite pour en comparaison par exemple
0: Oui.
1: pour reprendre l'exemple d'une chère amie du ciel qui s'appelle Thérèse de Lisieux
0: Vous aimez beaucoup
1: et
0: Thérèse,
1: oui
0: hein.
1: j'ai beaucoup Thérèse elle est très
0: Ouais.
1: présente dans ma vie
0: Ah oui? C'est vrai que c'est une sainte qui
1: oui
0: agit
1: oui oui
0: et qui agit de façon même un peu surprenante
1: très
0: parfois, hein,
1: très
0: parce qu'elle ne fait pas tout à fait ce qu'on lui demande. Enfin bon, on en reparlera peut-être à un autre moment.
1: Donc,
0: Alors,
1: dans le
0: oui.
1: parallèle, pour le prendre dans l'autre sens, par exemple, dans le sens de l'amour, elle montre qu'en ramassant une épingle par amour,
0: Oui.
1: elle peut agir pour le salut d'une âme de quelqu'un.
0: Alors, expliquez-nous ça parce que c'est pas commode. Parce
1: C'est pas
0: qu'on
1: commode,
0: regarde
1: mais.
0: l'épingle, on se dit. Ah.
1: Et oui, mais c'est ça qui est extraordinaire, c'est qu'elle ramasse juste une épingle, mais simplement l'intention avec laquelle elle va ramasser cette épingle, l'amour qu'elle va y mettre, la prière, l'abandon, ce qu'elle
0: La
1: va.
0: gratuité.
1: La gratuité, la générosité, l'amour plein, entier, la confiance surtout en Dieu qu'elle va mettre juste dans ce petit acte peut sauver une âme. Donc, à l'inverse, il n'y a rien qui ne soit trop petit pour que l'amour puisse agir. Elle n'est pas montée, elle dit elle-même d'ailleurs qu'elle n'avait pas le courage des grands saints et les vertus et le courage de monter la montagne de la perfection. Donc,
0: Oui.
1: elle a trouvé cette voie rapide, son truc, comme
0: La
1: elle dit.
0: petite voix, son ascenseur
1: Voilà.
0: spirituel,
1: Pour aller
0: oui.
1: plus vite,
0: Plus vite et plus haut, oui.
1: elle offre ce qu'elle a sous la main. Et donc, de la même façon, on peut renverser les choses en disant, bah, dans ce que je vis, il n'y a rien de trop petit que je puisse offrir, parce qu'en fait, tout est occasion de grâce et tout est occasion pour que Dieu puisse venir me donner son amour qu'il veut me donner. Et lui, il attend, il ne peut pas se donner sans le concours de notre liberté. Donc, dire, je ne vais pas le prier parce qu'il y en a d'autres qui vont plus mal, mais c'est le blesser de voir. Lui, il attend que ça, de donner son amour et de venir nous guérir et nous sauver. Parce que ce qu'il va faire pour nous va rayonner aussi pour les autres. Les guérisons ne sont jamais que pour soi. On
0: Oui,
1: devient
0: c'est toujours
1: témoin
0: pour
1: quand on est
0: quelqu'un.
1: guéri.
0: Est-ce qu'on peut dire que quand on souffre, la question se pose souvent, on offre ses souffrances à Dieu. Quand on est très malade, on peut le comprendre d'autant plus. Et certaines personnes, là encore, se disent, il a tellement souffert que je ne vais pas charger la barque. Alors qu'est-ce qu'on peut leur dire? Il a déjà souffert sur la croix, je ne vais pas en plus lui donner ma maladie. Bon.
1: C'est-à-dire qu'il l'a déjà prise sur
0: Voilà, il est
1: lui en
0: déjà
1: allant à
0: avec
1: la
0: nous.
1: croix.
0: Oui, c'est ça.
1: Donc lui donner dans la prière, c'est rejoindre ce mouvement d'amour qui est déjà en marche. On lui rajoute pas quelque chose. Il est là pour au contraire y mettre sa lumière.
0: C'est le mystère de l'amour
1: C'est un grand mystère. Oui,
0: voilà, où le
1: oui,
0: mal existe et
1: oui,
0: il peut être transcendé
1: oui,
0: et pour d'autres,
1: Pour
0: toujours
1: lui
0: en
1: donner,
0: partage.
1: il n'a pas de sens au départ, mais on peut lui en donner un
0: Voilà,
1: en
0: qui va être
1: l'offrant et
0: vertueux,
1: voilà.
0: qui va être
1: Oui.
0: vertueux pour d'autres. Claude nous appelle de Touraine. Mon cher Claude.
1: Bonsoir.
0: Bonsoir
1: Bonsoir.
0: Claude.
2: Merci beaucoup. Merci à vous. Merci aux invités
0: Oui.
2: qui participent à l'émission.
0: Oui, Marlène ce soir donc.
2: Marlène,
0: Oui.
2: bonsoir. Bonsoir.
1: Bonsoir.
2: Merci. J'oublie parfois
1: C'est pas grave, c'est pas grave.
2: les noms des participants, qui
0: Oui,
2: est
0: oh ben
2: très important.
0: c'est pas grave, c'est pas grave. Marlène vient souvent, donc c'est pas grave, elle reviendra. On va bien mémoriser son nom à la force, hein, donc là. Alors, Claude, dites-nous.
2: Alors, merci beaucoup
0: Oui, je vous en
2: pour
0: prie.
2: votre émission qui me remet en mémoire, eh bien, d'abord, il y a ce texte de Saint Paul qui nous rappelle le mystère pascal. Oui. Voici les fruits de l'esprit, amour, paix, joie. Oui. Contre de telles choses, il n'y a pas de loi.
0: Oui.
2: Voilà.
0: Voilà.
2: Alors, oui. C'est un texte dont je voulais m'appuyer davantage dans le quotidien.
0: Oui.
2: Alors, comment dire ? C'est un texte que j'avais choisi pour une ordination au diaconat.
0: Oui.
2: Alors, merci pour votre émission qui me rappelle.
0: Bah, oui, mais Claude, on va pas vous laisser partir comme ça, vous savez. Ah ben non, on va pas vous laisser partir comme ça, parce qu'on va demander à Marlène de choisir pour vous le fruit de l'Esprit Saint qui va vous accompagner cette semaine.
2: Oh.
0: Ah oui.
2: Oui. Alors, merci beaucoup encore de préciser.
0: Eh oui.
1: Eh bien, c'est la joie.
0: Ah.
1: Et voilà.
0: On n'en avait pas encore parlé.
2: Donc,
0: mais non, pas encore. Alors, Claude, et bien, cette semaine, vous allez vivre la joie avec les autres, pour les autres et pour vous-même. Magnifique.
2: Très bien. Oui,
0: très,
2: oui.
0: Très beau programme, je trouve.
2: Oui.
0: Non.
2: C'est les fruits de l'esprit, la joie.
1: La béatitude.
0: Oui, c'est la joie. Vous parliez, Claude, de votre engagement. Est-ce que vous êtes engagé dans votre paroisse, dans des mouvements, dans des associations qui viennent en aide aux autres?
2: Oui. Oui, j'ai été engagé. Alors maintenant, j'ai 80 ans passés.
0: Ah oui, oui, oui.
2: Alors l'engagement, c'est un peu plus difficile.
0: Oui.
2: En fait, tout dépend des prêtres aussi, comment ils organisent comment la paroisse est organisée, je crois.
0: Oui.
2: Que
0: oui.
2: Ça compte. Alors, nous étions auparavant, avant l'ordination, nous étions, mon épouse et moi, dans les mouvements d'action catholique.
0: D'accord.
2: Et petit à petit, eh bien, je crois qu'on a, nous avons pris d'autres
0: engagements.
2: D'autres orientations. Mon épouse est beaucoup engagée, notamment dans l'accompagnement à l'orgue, donc la musique.
0: Ah, d'accord, la musique. Ah, bah voilà, Marlène est musicienne, Claude,
2: c'est
0: vous savez.
2: C'est pour elle.
0: Oui, ouais, Marlène est musicienne, elle a tous les talents, Marlène. Mais elle fait aussi de la musique.
2: Oui.
0: Hein, voilà, beaucoup de talent, vous ne trouvez pas?
2: Oui.
0: Voilà, c'est l'Esprit Saint.
2: Voilà,
0: oui. On peut le dire. Bon, oui. Eh bien, Claude, est-ce que vous êtes musicien vous-même?
2: Non.
0: Non?
2: Non, d'accord. Non.
1: Par l'oreille.
0: Par l'oreille.
2: Oui. C'est cool, non.
0: Il n'est jamais trop tard pour commencer, hein.
2: Ah, ben c'est ce que l'on me dit. Hein.
0: Ah oui, il faut y aller. Ouais, si vous avez envie, allez-y. Ça donne beaucoup, beaucoup, beaucoup de joie.
1: Oui.
0: Voilà.
1: Oui.
0: C'est le cas de le dire. Merci infiniment, Claude.
1: Merci à
2: vous. Merci pour vos émissions.
0: Je vous en prie. Merci à vous. Merci.
2: À vous,
0: bonne soirée, Claude.
2: Bonne semaine.
0: Et à votre épouse aussi. Et la joie cette semaine, Claude. Hein.
2: La
0: joie.
2: Vous la passez.
0: Voilà, le feu en Touraine. Le feu joyeux en Touraine. Merci bien. Merci bien. Marlène, la joie, est-ce que c'est pas finalement ce sentiment que l'esprit a pris possession de nous et a balayé un certain nombre de choses trappes, de remparts, de difficultés? Est-ce que c'est pas finalement le résultat de la plénitude de l'esprit en nous, même si c'est parfois un petit peu fugace? Mais
1: Oui, on a cette grâce de pouvoir goûter au ciel quand même de temps en temps,
0: oui.
1: Même si ça dure pas dans le temps.
0: Oui, c'est ça.
1: Pour l'instant,
0: oui.
1: Mais oui, je crois que c'est vraiment une joie qui est au-delà même de encore une fois du sentiment ou de l'exaltation. C'est une joie de se savoir aimé de Dieu, une joie de sa présence immanente, une joie qui surpasse tout et qui fait que ce qu'on traverse dans l'instant n'est plus un obstacle, en fait, à cette joie de savoir que Dieu est là et qu'il est en nous et qu'il nous donne d'aimer. Et c'est une joie qui devient vite contagieuse. J'ai été très marquée là ce week-end pendant la messe de Pentecôte.
0: Oui.
1: J'étais à côté d'une religieuse qui avait une joie pendant la messe.
0: Oui.
1: C'était très très beau, ouais. C'était très touchant, qui dansait pendant les chants. Enfin, il y avait même dans les échanges, parce que c'est à la fin, on a partagé un peu sur les textes d'évangile, sur la joie du jour. Et c'est vrai qu'il y avait un feu particulier, une joie particulière qui, même si on ne se comprenait pas forcément sur tout ce qu'on partageait les uns avec les autres, il y avait quelque chose qui se transmettait au-delà des mots. Et ça, je crois que c'est vraiment un signe de la joie de l'esprit, c'est qu'on se comprenait sans se comprendre.
0: Oui, sans se connaître parfois.
1: Et sans se connaître, voilà. Et ça,
0: alors, on dit souvent, Marlène, que Dieu est dans les rencontres. Est-ce que vous pensez que l'Esprit Saint, de temps à autre, ne nous met pas sur notre chemin une personne qui va changer notre vie?
1: Si.
0: Est-ce que...
1: Oui.
0: Ah.
1: Oui.
0: Est-ce que vous l'avez déjà expérimenté, cette bienveillance de Dieu? On n'a pas parlé de la bienveillance, cette bienveillance de Dieu pour nous, qui, au moment le plus opportun, met sur notre route celui ou celle qui va nous aider à passer le cap, à se réorienter, à réfléchir, à progresser.
1: Oui, j'en ai fait plusieurs fois l'expérience, c'est vrai, à des moments où il y a besoin de quelqu'un, d'un événement. De faire ces rencontres-là,
0: voilà,
1: je crois.
0: Une aide, une présence, une écoute.
1: Oui, pas toujours au moment où on l'imagine, pas la personne à laquelle on pense.
0: C'est toujours surprenant.
1: Surprenant. Ça, c'est sa signature.
0: Ça, c'est une marque de fabrique. Oui, j'ai l'impression. Ça, c'est une marque de fabrique.
1: Plus c'est inattendu, plus c'est lui.
0: Voilà. Alors, Catherine, ça, c'est vrai. Catherine nous appelle de Toulouse. Alors, on n'aura pas le temps de passer Catherine parce qu'il nous reste un peu moins de 3 minutes, bien sûr. Mais Catherine aimerait, très chère Marlène, que vous choisissiez pour elle un fruit de l'esprit.
1: Eh bien, je le tire tout de suite et c'est la patience.
0: Ah,
1: Catherine.
0: Patience, on en a parlé beaucoup.
1: La joie de Dieu tout de suite.
0: La joie de Dieu tout de suite.
1: Avec la prière du Notre Père.
0: Voilà, avec cette patience, effectivement, où il faut accepter les événements de la vie et vivre l'instant présent. On en avait parlé. La bonté, on n'en a pas beaucoup parlé de la bonté. Alors, la bonté.
1: La bonté, la bonté, moi j'aime bien l'associer au bon samaritain.
0: Ah. Pourquoi au bon samaritain alors?
1: Parce que le bon samaritain est une figure du Christ.
0: Oui.
1: Quand il raconte cette parabole, c'est une façon de découvrir un peu son cœur et de voir comment il prend soin. Et puis ce que j'aime bien à la fin de cette parabole, c'est qu'il demande qui est le prochain de l'homme blessé sur la route et non pas qui est le prochain de l'homme qui passe sur la route.
0: Oui.
1: Et il y a cette idée de se dire dans l'amour du prochain, il y a à se laisser aimer par ce prochain, puisque le prochain, qui est le samaritain dans la parabole, vient sauver l'homme sur le bord de la route. Et donc finalement, aimer son prochain, c'est d'abord se laisser aimer par le Christ pour pouvoir aimer comme lui d'autres qui sont peut-être en nécessité, qu'on peut prendre sur le bord de la route avec nous et goûter avec eux cette bonté.
0: Ouais. Est-ce que l'Esprit Saint, Marlène, ne nous conduit pas de temps à autre vers celui que le Christ veut rejoindre? Est-ce que finalement, en le voulant, en lui disant oui, on ne devient pas missionnaire de Dieu? Et est-ce que Dieu ne nous envoie pas dans tel ou tel endroit à mesure où on lui dit oui?
1: Oui, et on ne s'en rend pas forcément compte.
0: Non, et parfois on s'en rend compte.
1: Parfois on s'en rend compte, et parfois on apprend plus tard qu'on a dit telle chose à telle personne.
0: Ça a pu l'aider.
1: Ça ne nous appartient pas, mais effectivement, je crois que l'Esprit Saint, il ne peut pas agir sans nous. Donc, il agit avec nous, mais il agit par nous aussi, pour les uns et les autres. Donc dire parfois, comme j'ai pu l'entendre dans certaines situations, on se dit « Ah oui, non, mais nous, il ne faut rien faire, c'est l'Esprit Saint, s'il veut, il va agir.
0: Ça paraît un peu étrange.
1: Voilà, oui, mais il y en a beaucoup chez qui ce discours tient. Et en fait, je crois que c'est, encore une fois, c'est relationnel. Il y a à faire tout ce qu'on peut de notre côté, tout ce qu'on peut disposer dans nos actions, dans notre prière, dans notre présence, se rendre disponible de manière très concrète, et puis la grâce de Dieu qui agit. On va vers lui, on fait un pas vers lui, il en fait 10 vers nous, mais il faut d'abord faire notre pas à nous. Comment on va disposer les choses?
0: Il faut lui dire oui, en quelque sorte.
1: Oui.
0: Alors Marlène, puisqu'on arrive bientôt à la fin de l'émission, c'est moi qui vais me saisir de cette petite coupole.
1: Et moi pour vous aussi, après.
0: Ah, on verra. Mais je pense qu'on n'aura pas le temps. Oh, c'est dommage.
1: Oh, quel dommage.
0: Alors, je vais battre les cartes de ces dons, de l'esprit, avant de faire notre émission demain sur le poker, on verra. Bon, et donc, Marlène, vous êtes prête?
1: Oui,
0: je choisis. Eh bien, je suis très content, Marlène, pour vous, c'est la joie.
1: Ah, magnifique, ça me va bien.
0: Et je n'ai même pas triché. Hein. Voilà, alors pour moi.
1: Alors, j'en tire un pour vous. Alors, attention. Tac, tac, tac.
0: Nous attendons. Voilà.
1: Qui n'en est pas un, il y a une petite erreur dans les...
0: Marlène triche, c'est pas très bien.
1: La douceur.
0: La douceur, c'est vrai.
1: La douceur.
0: C'est vrai que c'est très important. On n'en a pas beaucoup parlé d'ailleurs. Non. Et c'est une manière de se mettre en relation avec les autres, avec cette, en prenant le Christ comme modèle, tout simplement.
1: L'enfant Jésus
0: que nous adorons.
1: La douceur.
0: Remerciements à Denis Thomas qui a contribué à préparer cette émission, à Margot Cabreau qui l'a réalisée, à Anne, notre bénévole, qui a pris vos appels ce soir. Demain, nous nous retrouvons sur cette même chaîne, à cette même heure, et nous parlerons de ceux qui mentent. Alors, nous aurons un spécialiste des cartes, notamment du jeu de poker. Vous savez que dans le poker, on a tendance à mentir, à donner de faux signes pour remporter la partie. Eh bien, il y a des gens qui, dans la vie, mentent, et on cherchera à avoir quelques petites astuces, peut-être, pour s'en préserver. Pour l'heure, je n'ai plus qu'à remercier Marlène d'être venu jusqu'à nous. Les 9 fruits de l'Esprit Saint aux éditions de l'Emmanuel. Et Marlène est en écriture et viendra présenter son livre au mois de septembre, peut-être au mois d'octobre. Mais voilà, ce sera un très beau cadeau qu'elle nous fera, qu'elle vous fera, chers auditeurs. Pour l'heure, je n'ai plus qu'à vous souhaiter une très très très belle nuit, sans oublier de vous confier à la prière de vos anges gardiens. À demain.

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2: Au nom du Père et du Fils et du Saint-Esprit. Je crois en Dieu, le Père Tout-Puissant, Créateur du ciel et de la terre, et en Jésus-Christ, son Fils unique, notre Seigneur, qui a été conçu du Saint-Esprit, est né de la Vierge Marie, a souffert sous Ponce Pilate, a été crucifié, est mort et a été enseveli, est descendu aux enfers, le troisième jour est ressuscité des morts, est monté aux cieux, est assis à la droite de Dieu, le Père Tout-Puissant, d'où il viendra juger les vivants et les morts. Je crois en l'Esprit Saint, à la Sainte Église catholique, à la communion des saints, à la rémission des péchés, à la résurrection de la chair, à la vie éternelle. Amen. Et nous prions aux intentions du Saint-Père, le Pape Léon. Notre Père qui es aux cieux, que ton nom soit sanctifié, que ton règne vienne, que ta volonté soit faite sur la terre comme au ciel. Je vous salue Marie, pleine de grâce, le Seigneur est avec vous. Vous êtes bénie entre toutes les femmes, et Jésus, le fruit de vos entrailles, est béni.
3: Sainte Marie, Mère de Dieu,
2: je vous salue Marie, pleine de grâce, le Seigneur est avec vous. Vous êtes bénie entre toutes les femmes, et Jésus, le fruit de vos entrailles, est béni.
3: Sainte Marie,
2: je vous salue Marie, pleine de grâce, le Seigneur est avec vous. Vous êtes bénie entre toutes les femmes, et Jésus, le fruit de vos entrailles, est béni.
3: Sainte Marie,

0: Marie conçue sans péché.
1: Priez pour nous.
0: Premier mystère glorieux, la résurrection de notre Seigneur Jésus-Christ. De l'évangile de Jésus-Christ selon saint Jean. Jésus dit à Thomas, « Avance ta main et mets-la dans mon côté. Cesse d'être incrédule, sois croyant. » Alors Thomas lui dit, « Mon Seigneur et mon Dieu. » Que tous ceux dans les familles qui ont déjà la foi puissent persévérer et tenir bon. Que tous ceux qui ne l'ont pas encore puissent l'obtenir. Que le Seigneur puisse briser toutes les résistances qui empêchent certains membres de la famille de mettre leur foi en Dieu. Notre Père, qui es aux cieux, que ton nom soit sanctifié, que ton règne vienne, que ta volonté soit faite sur la terre comme au ciel.
2: Donne-nous aujourd'hui notre pain de ce jour. Pardonne-nous nos offenses, comme nous pardonnons aussi à ceux qui nous ont offensés. Et ne nous laisse pas entrer en tentation, mais délivre-nous du mal.
3: Je vous salue, Marie, comblée de grâce. Le Seigneur est avec vous. Vous êtes bénie entre toutes les femmes, et Jésus, le fruit de vos entrailles, est béni.
4: Sainte Marie, Mère de Dieu, priez pour nous pauvres pécheurs, maintenant et à l'heure de notre mort. Amen.
3: Je vous salue, Marie, comblée de grâce. Le Seigneur est avec vous. Vous êtes bénie entre toutes les femmes, et Jésus, le fruit de vos entrailles, est béni.
4: Sainte Marie, Mère de Dieu, priez pour nous pauvres pécheurs, maintenant et à l'heure de notre mort. Amen.
3: Je vous salue, Marie, pleine de grâce. Le Seigneur est avec vous. Vous êtes bénie entre toutes les femmes, et Jésus, le fruit de vos entrailles, est béni.
4: Sainte Marie, Mère de Dieu, priez pour nous pauvres pécheurs, maintenant et à l'heure de notre mort. Amen.
3: Je vous salue, Marie, pleine de grâce. Le Seigneur est avec vous. Vous êtes bénie entre toutes les femmes, et Jésus, le fruit de vos entrailles, est béni.
4: Sainte Marie, Mère de Dieu, priez pour nous pauvres pécheurs, maintenant et à l'heure de notre mort. Amen.
3: Je vous salue, Marie, pleine de grâce. Le Seigneur est avec vous. Vous êtes bénie entre toutes les femmes, et Jésus, le fruit de vos entrailles, est béni.
4: Sainte Marie, Mère de Dieu, priez pour nous pauvres pécheurs, maintenant et à l'heure de notre mort. Amen.
3: Je vous salue, Marie, pleine de grâce. Le Seigneur est avec vous. Vous êtes bénie entre toutes les femmes, et Jésus, le fruit de vos entrailles, est béni.
4: Sainte Marie, Mère de Dieu, priez pour nous pauvres pécheurs, maintenant et à l'heure de notre mort. Amen.
3: Je vous salue, Marie, pleine de grâce. Le Seigneur est avec vous. Vous êtes bénie entre toutes les femmes, et Jésus, le fruit de vos entrailles, est béni.
4: Sainte Marie, Mère de Dieu, priez pour nous pauvres pécheurs, maintenant et à l'heure de notre mort. Amen.
3: Je vous salue, Marie, pleine de grâce. Le Seigneur est avec vous. Vous êtes bénie entre toutes les femmes, et Jésus, le fruit de vos entrailles, est béni.
4: Sainte Marie, Mère de Dieu, priez pour nous pauvres pécheurs, maintenant et à l'heure de notre mort. Amen.
3: Je vous salue, Marie, pleine de grâce. Le Seigneur est avec vous. Vous êtes bénie entre toutes les femmes, et Jésus, le fruit de vos entrailles, est béni.
4: Sainte Marie, Mère de Dieu, priez pour nous pauvres pécheurs, maintenant et à l'heure de notre mort. Amen.
3: Je vous salue, Marie, pleine de grâce. Le Seigneur est avec vous. Vous êtes bénie entre toutes les femmes, et Jésus, le fruit de vos entrailles, est béni.
4: Sainte Marie, Mère de Dieu, priez pour nous pauvres pécheurs, maintenant et à l'heure de notre mort.

0: Marie conçue sans péché. Deuxième mystère glorieux, l'ascension de Jésus. De l'évangile de Jésus-Christ selon saint Jean. Jésus dit à ses disciples, « La paix soit avec vous. » Puis il souffla sur eux et il leur dit, « Recevez l'Esprit Saint. » Que le Seigneur vienne apaiser les cœurs et guérir les blessures. Que les membres d'une même famille puissent se pardonner et retrouver un dialogue paisible, plein de respect. Notre Père, qui es aux cieux, que ton nom soit sanctifié, que ton règne vienne, que ta volonté soit faite sur la terre comme au ciel.
1: Donne-nous aujourd'hui notre pain de ce jour. Pardonne-nous nos offenses, comme nous pardonnons aussi à ceux qui nous ont offensés. Et ne nous laisse pas entrer en tentation, mais délivre-nous du mal.
2: Je vous salue Marie, pleine de grâce. Le Seigneur est avec vous. Vous êtes bénie entre toutes les femmes et Jésus, le fruit de vos entrailles, est béni.
1: Sainte Marie, Mère de Dieu, priez pour nous pauvres pécheurs, maintenant et à l'heure de notre mort. Amen.
2: Je vous salue Marie, pleine de grâce. Le Seigneur est avec vous. Vous êtes bénie entre toutes les femmes et Jésus, le fruit de vos entrailles, est béni.
1: Sainte Marie, Mère de Dieu, priez pour nous pauvres pécheurs,
2: Je vous salue Marie, pleine de grâce. Le Seigneur est avec vous. Vous êtes bénie entre toutes les femmes et Jésus, le fruit de vos entrailles, est béni.
1: Sainte Marie, Mère de Dieu, priez pour nous pauvres pécheurs, maintenant et à l'heure de notre mort. Amen.
2: Je vous salue Marie, pleine de grâce. Le Seigneur est avec vous. Vous êtes bénie entre toutes les femmes et Jésus, le fruit de vos entrailles, est béni.
1: Sainte Marie, Mère de Dieu,
2: Je vous salue Marie, pleine de grâce. Le Seigneur est avec vous. Vous êtes bénie entre toutes les femmes et Jésus, le fruit de vos entrailles, est béni.
1: Sainte Marie, Mère de Dieu, priez pour nous pauvres pécheurs, maintenant et à l'heure de notre mort. Amen.
2: Je vous salue Marie, pleine de grâce. Le Seigneur est avec vous. Vous êtes bénie entre toutes les femmes et Jésus, le fruit de vos entrailles, est béni.
1: Sainte Marie, Mère de Dieu, priez pour nous pauvres pécheurs,
2: Je vous salue Marie, pleine de grâce. Le Seigneur est avec vous. Vous êtes bénie entre toutes les femmes et Jésus, le fruit de vos entrailles, est béni.
1: Sainte Marie, Mère de Dieu, priez pour nous pauvres pécheurs, maintenant et à l'heure de notre mort. Amen.
2: Je vous salue Marie, pleine de grâce. Le Seigneur est avec vous. Vous êtes bénie entre toutes les femmes et Jésus, le fruit de vos entrailles, est béni.
1: Sainte Marie, Mère de Dieu, priez pour nous pauvres pécheurs, Amen.
2: Je vous salue Marie, pleine de grâce, le Seigneur est avec vous. Vous êtes bénie entre toutes les femmes et Jésus, le fruit de vos entrailles, est béni.
1: Sainte Marie, Mère de Dieu, priez pour nous pauvres pécheurs, maintenant et à l'heure de notre mort.
2: Je vous salue Marie, pleine de grâce, le Seigneur est avec vous. Vous êtes bénie entre toutes les femmes et Jésus, le fruit de vos entrailles, est béni.
1: Sainte Marie, Mère de Dieu, priez pour nous pauvres pécheurs, maintenant et à l'heure de notre mort. Amen.

0: Ô Marie conçue sans péché. Troisième mystère glorieux, la Pentecôte. Du livre des Actes des Apôtres. Quand arriva le jour de la Pentecôte, ils se trouvaient réunis tous ensemble. Tous furent remplis d'Esprit Saint. Ils se mirent à parler en d'autres langues, et chacun s'exprimait selon le don de l'Esprit. Que l'Esprit du Seigneur vienne éclairer les cœurs pour recréer le dialogue là où il a été rompu. Seigneur, donne à chacun de trouver les mots justes pour un dialogue en vérité qui libère et qui apaise au sein des familles. Notre Père qui es aux cieux, que ton nom soit sanctifié, que ton règne vienne, que ta volonté soit faite sur la terre comme au ciel.
1: Pardonnez-nous nos offenses, comme nous pardonnons aussi à ceux qui nous ont offensés. Et ne nous laisse pas entrer en tentation, mais délivrez-nous du mal. Je vous salue, Marie, comblée de grâce. Le Seigneur est avec vous. Vous êtes bénie entre toutes les femmes, et Jésus, le fruit de vos entrailles, est béni.
2: Sainte Marie,
1: pleine de grâce, oui.
2: Maintenant et à l'heure de notre mort. Amen.
1: Je vous salue, Marie.

0: Je vous salue, Marie, pleine de grâce. Le Seigneur est avec vous. Vous êtes bénie entre toutes les femmes, et Jésus, le fruit de vos entrailles, est béni.
1: Sainte Marie, Mère de Dieu,
0: Je vous salue, Marie, pleine de grâce. Le Seigneur est avec vous. Vous êtes bénie entre toutes les femmes, et Jésus, le fruit de vos entrailles, est béni.
1: Sainte Marie, Mère de Dieu, priez pour nous pauvres pécheurs, maintenant et à l'heure de notre mort. Amen.
0: Je vous salue, Marie, pleine de grâce. Le Seigneur est avec vous. Vous êtes bénie entre toutes les femmes, et Jésus, le fruit de vos entrailles, est béni.
1: Sainte Marie, Mère de Dieu, priez pour nous pauvres pécheurs, maintenant et à l'heure de notre mort. Amen.
0: Je vous salue, Marie, pleine de grâce. Le Seigneur est avec vous. Vous êtes bénie entre toutes les femmes, et Jésus, le fruit de vos entrailles, est béni.
1: Sainte Marie, Mère de Dieu,
0: Je vous salue, Marie, pleine de grâce. Le Seigneur est avec vous. Vous êtes bénie entre toutes les femmes, et Jésus, le fruit de vos entrailles, est béni.
1: Sainte Marie, Mère de Dieu, priez pour nous pauvres pécheurs, maintenant et à l'heure de
0: Je vous salue, Marie, pleine de grâce. Le Seigneur est avec vous. Vous êtes bénie entre toutes les femmes, et Jésus, le fruit de vos entrailles, est béni.
1: Sainte Marie, Mère de Dieu, priez pour nous pauvres pécheurs, maintenant et à l'heure de notre mort. Amen.
0: Je vous salue, Marie, pleine de grâce. Le Seigneur est avec vous. Vous êtes bénie entre toutes les femmes, et Jésus, le fruit de vos entrailles, est béni.
1: Sainte Marie, Mère de Dieu, priez pour nous pauvres pécheurs, maintenant et à l'heure de notre mort. Amen.
0: Je vous salue, Marie, pleine de grâce. Le Seigneur est avec vous. Vous êtes bénie entre toutes les femmes, et Jésus, le fruit de vos entrailles, est béni.
1: Sainte Marie, Mère de Dieu, priez pour nous pauvres pécheurs, maintenant et à l'heure de notre mort.

0: Marie conçue sans péché.
1: Priez pour
0: nous. Quatrième mystère glorieux, l'Assomption de la très sainte Vierge Marie. De l'Évangile de Jésus-Christ selon saint Luc. Mon âme exalte le Seigneur, exulte mon esprit en Dieu mon Sauveur. Il s'est penché sur son humble servante. Désormais, tous les âges me diront bienheureuse. Que le Seigneur donne la grâce de la prière en famille, par l'intercession de la Vierge Marie, que ceux qui prient déjà puissent persévérer, que ceux qui ne le font pas encore trouvent le courage de commencer et en soient comblés. Notre Père, qui es aux cieux, que ton nom soit sanctifié, que ton règne vienne, que ta volonté soit faite sur la terre comme au ciel.
2: Je vous salue Marie, pleine de grâce. Le Seigneur est avec vous. Vous êtes bénie entre toutes les femmes. Et Jésus, le fruit de vos entrailles, est béni.
1: Sainte Marie, Mère de Dieu, priez pour nous pauvres pécheurs. Maintenant et à l'heure de notre mort. Amen.
2: Je vous salue Marie, pleine de grâce. Le Seigneur est avec vous. Vous êtes bénie entre toutes les femmes. Et Jésus, le fruit de vos entrailles, est béni.
1: Sainte Marie, Mère de Dieu, priez pour nous pauvres pécheurs. Maintenant et à l'heure de notre mort. Amen.
2: Je vous salue Marie, pleine de grâce. Le Seigneur est avec vous. Vous êtes bénie entre toutes les femmes, et Jésus, le fruit de vos entrailles, est béni.
1: Sainte Marie, Mère de Dieu, priez pour nous pauvres pécheurs, maintenant et à l'heure de notre mort. Amen.
2: Je vous salue, Marie, pleine de grâce. Le Seigneur est avec vous. Vous êtes bénie entre toutes les femmes, et Jésus, le fruit de vos entrailles, est béni.
1: Sainte Marie, Mère de Dieu, priez pour nous pauvres pécheurs, maintenant et à l'heure de notre mort. Amen.
2: Je vous salue Marie, pleine de grâce. Le Seigneur est avec vous. Vous êtes bénie entre toutes les femmes. Et Jésus, le fruit de vos entrailles, est béni.
1: Sainte Marie, Mère de Dieu, priez pour nous pauvres pécheurs. Maintenant et à l'heure de notre mort. Amen.
2: Je vous salue Marie, pleine de grâce. Le Seigneur est avec vous. Vous êtes bénie entre toutes les femmes. Et Jésus, le fruit de vos entrailles, est béni.
1: Sainte Marie, Mère de Dieu, priez pour nous pauvres pécheurs, maintenant et à l'heure de notre mort. Amen.
2: Je vous salue, Marie, pleine de grâce. Le Seigneur est avec vous. Vous êtes bénie entre toutes les femmes. Et Jésus, le fruit de vos entrailles, est béni.
1: Sainte Marie, Mère de Dieu, priez pour nous pauvres pécheurs, maintenant et à l'heure de notre mort. Amen.
2: Je vous salue Marie, pleine de grâce. Le Seigneur est avec vous. Vous êtes bénie entre toutes les femmes. Et Jésus, le fruit de vos entrailles, est béni.
1: Sainte Marie, Mère de Dieu, priez pour nous pauvres pécheurs, maintenant et à l'heure de notre mort. Amen.
2: Je vous salue Marie, pleine de grâce. Le Seigneur est avec vous. Vous êtes bénie entre toutes les femmes. Et Jésus, le fruit de vos entrailles, est béni.
1: Sainte Marie, Mère de Dieu,
2: je vous salue Marie, pleine de grâce. Le Seigneur est avec vous. Vous êtes bénie entre toutes les femmes. Et Jésus, le fruit de vos entrailles, est béni.
1: Sainte Marie, Mère de Dieu, priez pour nous pauvres pécheurs.

0: Amen. Ô Marie conçue sans péché.
1: Priez pour nous.
0: Cinquième mystère glorieux, le couronnement de la Vierge au ciel. Du livre de l'Apocalypse. Un grand signe apparut dans le ciel, une femme ayant le soleil pour manteau, la lune sous les pieds, et sur la tête une couronne de 12 étoiles. Seigneur, que ton

0: Je vous salue Marie, pleine de grâce. Le Seigneur est avec vous. Vous êtes bénie entre toutes les femmes et Jésus, le fruit de vos entrailles, est béni.
1: Sainte Marie, Mère de Dieu, priez pour nous pauvres pécheurs, maintenant et à l'heure de notre mort.
0: Je vous salue Marie, pleine de grâce. Le Seigneur est avec vous. Vous êtes bénie entre toutes les femmes et Jésus, le fruit de vos entrailles, est béni.
1: Sainte Marie, Mère de Dieu, priez pour nous pauvres pécheurs, maintenant et à l'heure de notre mort. Amen.
0: Je vous salue Marie, pleine de grâce. Le Seigneur est avec vous. Vous êtes bénie entre toutes les femmes et Jésus, le fruit de vos entrailles, est béni.
1: Sainte Marie, Mère de Dieu,
0: je vous salue Marie, pleine de grâce. Le Seigneur est avec vous. Vous êtes bénie entre toutes les femmes et Jésus, le fruit de vos entrailles, est béni.
1: Sainte Marie, Mère de Dieu, priez pour nous pauvres pécheurs, maintenant et à l'heure de notre mort. Amen.
0: Je vous salue Marie, pleine de grâce. Le Seigneur est avec vous. Vous êtes bénie entre toutes les femmes et Jésus, le fruit de vos entrailles, est béni.
1: Sainte Marie, Mère de Dieu, priez pour nous pauvres pécheurs, maintenant et à l'heure de notre mort. Amen.
0: Je vous salue Marie, pleine de grâce. Le Seigneur est avec vous. Vous êtes bénie entre toutes les femmes et Jésus, le fruit de vos entrailles, est béni.
1: Sainte Marie, Mère de Dieu, priez pour nous pauvres pécheurs, maintenant et à l'heure de notre mort. Amen.
0: Je vous salue Marie, pleine de grâce. Le Seigneur est avec vous. Vous êtes bénie entre toutes les femmes et Jésus, le fruit de vos entrailles, est béni.
1: Sainte Marie, Mère de Dieu, priez pour nous pauvres pécheurs, maintenant et à l'heure de notre mort. Amen.
0: Je vous salue Marie, pleine de grâce. Le Seigneur est avec vous. Vous êtes bénie entre toutes les femmes et Jésus, le fruit de vos entrailles, est béni.
1: Sainte Marie, Mère de Dieu, priez pour nous pauvres pécheurs, maintenant et à l'heure de notre mort. Amen.
0: Je vous salue Marie, pleine de grâce. Le Seigneur est avec vous. Vous êtes bénie entre toutes les femmes et Jésus, le fruit de vos entrailles, est béni.
1: Sainte Marie, Mère de Dieu, priez pour nous pauvres pécheurs, maintenant et à l'heure de notre mort. Amen.
0: Je vous salue Marie, pleine de grâce. Le Seigneur est avec vous. Vous êtes bénie entre toutes les femmes et Jésus, le fruit de vos entrailles, est béni.
1: Sainte Marie, Mère de Dieu, priez pour nous pauvres pécheurs, maintenant et à l'heure de notre mort.

aide de mettre toujours notre espérance dans les biens du ciel, tandis que nous accomplissons nos tâches temporelles, et d'obtenir un jour ce que nous attendons avec foi, par Jésus-Christ, ton Fils, notre Seigneur, qui vit et règne avec toi dans l'unité du

Notre-Dame de Lourdes, Notre-Dame de Lourdes, Notre-Dame de Lourdes, Sainte Bernadette.

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2: L'ange du Seigneur apporta l'annonce à Marie.
3: Et elle conçut du Saint-Esprit. Je vous salue Marie, pleine de grâce. Le Seigneur est avec vous. Vous êtes bénie entre toutes les femmes, et Jésus, le fruit de vos entrailles, est béni. Sainte Marie, Mère de Dieu, priez pour nous pauvres pécheurs, maintenant et à l'heure de notre mort.
2: Voici la servante du Seigneur.
3: Qu'il me soit fait selon votre parole. Je vous salue Marie, pleine de grâce. Le Seigneur est avec vous. Vous êtes bénie entre toutes les femmes, et Jésus, le fruit de vos entrailles, est béni. Sainte Marie, Mère de Dieu, priez pour nous pauvres pécheurs, maintenant et à l'heure de notre mort.
2: Et le Verbe s'est fait chair.
3: Et il a habité parmi nous. Je vous salue Marie, pleine de grâce. Le Seigneur est avec vous. Vous êtes bénie entre toutes les femmes, et Jésus, le fruit de vos entrailles, est béni. Sainte Marie, Mère de Dieu, priez pour nous pauvres pécheurs, maintenant et à l'heure de notre mort.
2: Priez pour nous, Sainte Marie, Mère de Dieu,
3: afin que nous soyons rendus dignes des promesses du Christ.
2: Daignez, Seigneur, répandre votre grâce dans nos âmes, afin qu'ayant connu par la voix de l'ange l'incarnation de votre Fils Jésus-Christ, nous puissions parvenir par sa passion et par sa croix à la gloire de sa résurrection, par le même Jésus-Christ, votre Fils, notre Seigneur. Amen.

0: Dans la joie ce matin d'être assemblés au nom du Père, du Fils et du Saint-Esprit. Amen. La grâce du Seigneur Jésus, l'amour de Dieu le Père et la communion de l'Esprit Saint soient toujours avec vous. Aujourd'hui, nous faisons mémoire de Saint Eutrope, évêque, originaire de Marseille. Eutrope, converti par sa femme, mène une vie édifiante. Diacre de l'évêque de Marseille, Eustase, il devient évêque d'Orange en 463. Il est un exemple de piété et de charité. Il meurt à la fin du 5e siècle. Sa vie consacrée à Dieu s'achève au moment où l'on chantait le dernier verset du psautier « Que tout être vivant chante louange au Seigneur ». Avec saint Eutrope, avec tous les saints, chantons la louange du Seigneur par les psaumes.
1: Page 59. Psaume 107. Éveillez-vous, harpe, cithare, que j'éveille l'aurore.

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Cantique d'Isaïe, Ancien Testament 30. Le Seigneur m'a comblé de joie, il m'a revêtu de sainteté.

0: Que Dieu Tout-Puissant nous montre sa miséricorde, qu'il nous donne son pardon et nous conduise à la vie éternelle.
1: Amen.
0: Prions. Tu as voulu, Seigneur, que Sainte Eutrope soit pour ton Église un vrai pasteur. Tu lui as donné de se dévouer par la parole et par l'exemple à ceux dont il avait la charge. Apprends-nous à observer comme lui tes commandements en t'aimant et en aimant notre prochain. Par Jésus le Christ, notre Seigneur et notre Dieu, qui vit et règne avec toi, Père, dans l'unité du Saint-Esprit, Dieu, pour les siècles des siècles.
1: Amen.

0: Lecture de la première lettre de Saint Pierre apôtre. Bien-aimés, vous le savez, ce n'est pas par des biens corruptibles, l'argent ou l'or, que vous avez été rachetés de la conduite superficielle héritée de vos pères, mais c'est par un sang précieux, celui d'un agneau sans défaut et sans tache, le Christ. Dès avant la fondation du monde, Dieu l'avait désigné d'avance et l'a manifesté à la fin des temps à cause de vous. C'est bien par lui que vous croyez en Dieu, qu'il a ressuscité d'entre les morts et qui lui a donné la gloire. Ainsi, vous mettez votre foi et votre espérance en Dieu. En obéissant à la vérité, vous avez purifié vos âmes pour vous aimer sincèrement comme des frères. Aussi d'un cœur pur, aimez-vous intensément les uns les autres, car Dieu vous a fait renaître, non pas d'une semence périssable, mais d'une semence impérissable, sa parole vivante qui demeure. C'est pourquoi il est écrit « Toute chair est comme l'herbe, toute sa gloire comme l'herbe en fleur. L'herbe se dessèche et la fleur tombe, mais la parole du Seigneur demeure pour toujours. Or, cette parole est celle de la bonne nouvelle qui vous a été annoncée. Parole du Seigneur.
1: Nous rendons grâce à Dieu.

Le Seigneur soit avec vous. Évangile de Jésus-Christ selon saint Marc. En ce temps-là, les disciples étaient en route pour monter à Jérusalem. Jésus marchait devant eux. Ils étaient saisis de frayeur et ceux qui suivaient étaient aussi dans la crainte. Prenant de nouveau les 12 auprès de lui, il se mit à leur dire ce qui allait lui arriver. Voici que nous montons à Jérusalem. Le Fils de l'homme sera livré aux grands prêtres et aux scribes. Ils le condamneront à mort. Ils le livreront aux nations païennes qui se moqueront de lui, cracheront sur lui, le flagelleront et le tueront. Et 3 jours après, il ressuscitera. Alors, Jacques et Jean, les fils de Zébédée, s'approchent de Jésus et lui disent « Maître, ce que nous allons te demander, nous voudrions que tu le fasses pour nous. » Il leur dit « Que voulez-vous que je fasse pour vous ?» Ils lui répondirent « Donne-nous de siéger l'un à ta droite et l'autre à ta gauche dans ta gloire. » Jésus leur dit « Vous ne savez pas ce que vous demandez. Pouvez-vous boire la coupe que je vais boire, être baptisé du baptême dans lequel je vais être plongé ?» Et lui dire « Nous le pouvons. » Jésus leur dit « La coupe que je vais boire, vous la boirez, et vous serez baptisé du baptême dans lequel je vais être plongé. Quant à siéger à ma droite ou à ma gauche, ce n'est pas à moi de l'accorder. » Il y a ceux pour qui cela est préparé. Les 10 autres, qui avaient entendu, se mirent à s'indigner contre Jacques et Jean. Jésus les appela et leur dit « Vous le savez, ceux que l'on regarde comme chefs des nations les commandent en maître. Les grands leur font sentir leur pouvoir. Parmi vous, il ne doit pas en être ainsi. » Celui qui veut devenir grand parmi vous sera votre serviteur. Celui qui veut être parmi vous le premier sera l'esclave de tous. Car le Fils de l'homme n'est pas venu pour être servi, mais pour servir et donner sa vie en rançon pour la multitude.

Nous sommes admiratifs de Jacques et Jean parce qu'ils ont de l'ambition. Ils ont ce désir de siéger à la droite et à la gauche du Christ. Et nous aussi. J'espère que nous avons cette ambition de siéger à côté du Christ dans son royaume. Parce que si nous n'avons pas cette ambition, nous allons rester sur terre à vivoter, à survivre. Oui, nous devons avoir l'ambition de devenir des saints. Nous devons avoir l'ambition d'être auprès du Seigneur dans son royaume. Et c'est une bonne chose. Peut-être que Jacques et Jean avaient compris. Le Christ leur dit « Je vais à Jérusalem, je vais souffrir, je vais être méprisé, je vais être condamné à mort, et 3 jours après, je ressusciterai. » Dans la tête de Jacques et Jean, peut-être comme dans notre tête, on regarde le Christ. Oui, effectivement, il souffre, mais il ressuscite. On regarde le Christ, on dit « Ça y est, notre salut est arrivé. » Le Christ est mort et ressuscité, donc il vient victorieux de la mort, du mal, du péché. Et bien sûr, nous avons ce désir de participer à ce royaume. Alors, soyons heureux de voir Jacques et Jean avoir cette ambition. Et demandons au Seigneur de nous donner cette ambition, d'être avec lui dans son royaume. Et c'est là que les choses changent. Une révolution se fait. Parce que peut-être nous pensons que le royaume, être assis à la droite et à la gauche du Seigneur, c'est être tranquille, c'est être vainqueur du monde, c'est être plus fort que les autres. Et c'est là où le Christ nous dit, attention, est-ce que vous êtes capable de boire à la coupe que je vais boire? Oui, nous le pouvons. Soit par naïveté, soit par une espérance immense. Oui, nous le pouvons, boire à cette coupe. De quelle coupe il s'agit? Il y en a 2 possibles. La première, c'est la coupe du martyr. Mais la deuxième, c'est celle à laquelle nous buvons chaque fois que nous célébrons l'Eucharistie, c'est la coupe du Christ, le sacrifice du Christ. Oui, peut-être que quelquefois nous buvons cette coupe du martyr où on n'est pas compris, où on nous dénigre, ou peut-être le pire, on ressent de l'indifférence devant quelque chose qui nous émerveille. Le Seigneur ne nous demande pas simplement ça. Il nous dit, est-ce que je veux bien boire à ma coupe? Est-ce que tu veux bien que je vienne demeurer en toi? Est-ce que tu viens participer avec moi à ma mort et à ma résurrection? Et là, Jacques et Jean font cet acte de foi. Oui, Seigneur, nous sommes capables. Ce matin, nous pouvons faire cet acte de foi. Oui, Seigneur, je suis capable de venir boire à ta coupe. Je suis capable de t'accueillir et de te laisser demeurer en moi, de te laisser vivre en moi. Et si tu viens demeurer en moi, eh bien je vais découvrir que je vais pouvoir avoir ma place dans ce royaume de Dieu. Je vais devenir capable de faire ce que tu me demandes, c'est-à-dire d'essayer de chercher à être le plus grand en étant le serviteur. D'essayer à faire de grandes choses de ma vie en essayant de ne compter pour rien. D'essayer tout simplement de te laisser habiter, demeurer en moi, agir en moi. Ce n'est plus le Christ qui vit en moi. C'est plus moi qui vis, c'est le Christ qui vit en moi. Merci. C'est magnifique. Alors laissons le Christ demeurer en nous. N'ayons pas peur, comme Jacques et Jean, de boire à cette coupe pour pouvoir participer à ce royaume. Amen.

0: Tu as ouvert les yeux des aveugles et l'oreille des sourds. Béni sois-tu.
1: Béni sois-tu.
0: Guéris-nous de l'incrédulité. Prends pitié de nous.
1: Prends pitié de nous.
0: Tu nous as rassemblés en un seul corps. Béni sois-tu.
1: Béni sois-tu.
0: Garde-nous de séparer ce que tu as uni. Prends pitié de nous.
1: Prends pitié de nous.
0: Tu donnes la force dans la tentation, la patience dans l'épreuve. Béni sois-tu.
1: Béni sois-tu.
0: Que notre vie soit louange de grâce. Prends pitié de nous.
1: Prends pitié de nous. Souviens-toi, Seigneur, de ton alliance, scellée dans le sang de ton Fils. Rappelle à ton peuple le pardon que tu lui offres et rends-lui la joie d'être sauvé. Par ce même Jésus, notre Sauveur. Amen. Amen.

0: Prions ensemble avant d'offrir le sacrifice de toute l'Église. Seigneur Dieu, ce qui est offert en l'honneur de ton nom, c'est toi qui le donnes. Et tu reconnais dans ces offrandes notre attachement à ton service. Nous implorons ta bonté, que ta largesse, d'où vient notre mérite, contribue à notre récompense éternelle. Par Jésus le Christ, notre Seigneur.
1: Amen.
0: Le Seigneur soit avec vous.
1: Et avec
0: toi. Élevons notre cœur.
1: Nous le demandons à Dieu.
0: Rendons grâce au Seigneur notre Dieu.
1: Seigneur.
0: Vraiment, il est juste et bon pour ta gloire et notre salut de t'offrir notre action de grâce, toujours et en tout lieu. Seigneur, Père très saint, Dieu éternel et tout-puissant. Car tu es glorifié dans l'assemblée des saints lorsque tu couronnes leurs mérites, tu couronnes tes propres dons. Dans leur vie, tu nous procures un modèle, dans la communion avec eux, une famille, et dans leur intercession, un appui. Afin que, soutenus par de si nombreux témoins, nous courions jusqu'au bout de l'épreuve qui nous est proposée, et recevions avec eux l'impérissable couronne de gloire par le Christ notre Seigneur. C'est pourquoi, avec les anges et les archanges, avec la foule immense des saints, nous chantons libres de ta gloire, et sans fin, nous proclamons.

Tu es vraiment saint, Dieu de l'univers, il est juste que toute la création proclame ta louange, car c'est toi qui donnes la vie, c'est toi qui sanctifies toutes choses, par ton Fils Jésus-Christ notre Seigneur, avec la puissance de l'Esprit-Saint. Et tu ne cesses de rassembler ton peuple, afin que tu le vendes au couchant du soleil, une offrande pure soit présentée à ton nom. C'est pourquoi nous te supplions, Seigneur, de consacrer toi-même les offrandes que nous apportons. Sanctifie-les par ton esprit, pour qu'elles deviennent le corps et le sang de ton Fils, Jésus-Christ notre Seigneur, qui nous a dit de célébrer ce mystère. La nuit même où il fut livré, il prit le pain. En te rendant grâce, il dit la bénédiction. Il rompit le pain et le donna à ses disciples en disant « Prenez et mangez-en tous. Ceci est mon corps livré pour vous. »

0: Ô Senhor, meu Deus.
1: De même, après le repas, il prit la coupe. En te rendant grâce, il dit la bénédiction et la donna à ses disciples en disant « Prenez et buvez-en tous, car ceci est la coupe de mon sang, le sang de l'Alliance nouvelle et éternelle, qui sera versé pour vous et pour la multitude en rémission des péchés. Vous ferez cela en mémoire de moi. »

0: en faisant ainsi mémoire de son Fils, de ta passion qui nous sauve, de sa glorieuse résurrection et son ascension dans le ciel. Alors que nous attendons son dernier événement, nous t'offrons, Seigneur, en action de grâce, ce sacrifice vivant et saint. Regarde, nous t'en prions, l'oblation de ton Église, et daigne y reconnaître ton Fils, qui, selon ta volonté, s'est offert en sacrifice pour nous réconcilier avec toi. Quand nous serons nourris de son corps et de son sang, et remplis de l'Esprit Saint, accorde-nous d'être un seul corps et un seul esprit dans le Christ. Que l'Esprit Saint fasse de nous une éternelle offrande à ta gloire, pour que nous obtenions un jour l'héritage promis avec tes élus. En premier lieu, la bienheureuse Vierge Marie, Mère de Dieu, avec Saint Joseph, son époux, les bienheureux apôtres, les glorieux martyrs, Saint Eutrope, et tous les saints qui ne cessent d'intercéder auprès de toi et nous assurent de ton secours. Et maintenant, nous te supplions, Seigneur, par le sacrifice qui nous réconcilie avec toi, étends au monde entier le salut et la paix. Affermis ton Église en pèlerinage sur la terre, dans la foi et la charité, en union avec ton serviteur, notre pape Léon, notre évêque Jean-Marc, l'ensemble des évêques, les prêtres, les diacres et tout le peuple que tu as racheté. Écoute en ta bonté les prières de ta famille que tu as voulu rassembler devant toi. Te prions spécialement pour les intentions de Geneviève, Maxime, Victoria, Claudine, pour Jacqueline Peloutier. Dans ta miséricorde, ramène à toi, Père très aimant, tous tes enfants dispersés. Pour nos frères et sœurs défunts, spécialement pour Philippe, Raphaël, François, Pauline, pour Malia Attaro, Nathalie Serra, pour Sœur Alice Ponce, pour Roland et Joseph au sens Uso. Pour tous ceux qui ont quitté ce monde et trouvent grâce devant toi, nous te prions. En ta bienveillance, accueille-nous dans ton royaume. Nous espérons être comblés de ta gloire, tous ensemble et pour l'éternité, par le Christ notre Seigneur, par qui tu donnes au monde toute grâce et tout bien. Par lui, avec lui, en lui. À toi, Dieu le Père Tout-Puissant, dans l'unité du Saint-Esprit, tout honneur, toute gloire, pour les siècles des siècles. Amen. Unis dans un même esprit, avec confiance, nous aimons dire, notre Père,
1: qui es aux cieux, que ton nom soit sanctifié, que ton règne vienne, que ta volonté soit faite sur la terre comme au ciel. Donne-nous aujourd'hui notre pain de ce jour. Pardonne-nous nos offenses, comme nous pardonnons aussi à ceux qui nous ont offensés. Et ne nous laisse pas entrer en tentation, mais délivre-nous.
0: Délivre-nous de tout mal, Seigneur, et donne la paix à notre temps. Soutenus par ta miséricorde, nous serons libérés de tout péché, à l'abri de toute épreuve. Nous qui attendons que se réalise cette bienheureuse espérance, l'avènement de Jésus-Christ, notre Sauveur. Seigneur Jésus-Christ, tu as dit à tes apôtres, je vous laisse la paix, je vous donne ma paix. Ne regarde pas nos péchés, mais la foi de ton Église. Pour que ta volonté s'accomplisse, donne-lui toujours cette paix et conduis-la vers l'unité parfaite, toi qui vis et règnes pour les siècles des siècles.
1: Amen.
0: Que la paix du Seigneur soit toujours avec vous.
1: Et avec vous aussi.
0: Partageons ce que nous recevons.

Regardez. Voici l'agneau de Dieu. Voici celui qui enlève les péchés du monde. Heureux sommes-nous d'être invités au festin des noces de l'agneau. Le corps et le sang de Christ nous gardent pour la vie.

0: Bénissons le Seigneur.
1: Cantique de Zacharie, page 69. Croyez en la lumière, et vous serez des fils de lumière. Béni soit le Seigneur.

0: Par la puissance de cette communion, Seigneur, conduis-nous toujours dans la voie de ton amour, comme tu fis pour l'évêque Saint-Eutrope. L'œuvre de salut que tu as entreprise en nous, poursuis-la jusqu'au jour du Christ, lui qui vit et règne avec toi pour les siècles des siècles.
1: Amen.
0: Le Seigneur soit avec vous.
1: Et avec votre esprit.
0: Que Dieu Tout-Puissant vous bénisse, le Père, le Fils et l'Esprit Saint.
1: Amen.
0: Allons et demeurons dans la paix et la joie du Seigneur.
1: Nous rendons grâce à Dieu
0: et nous partons avec Marie.

Notre-Dame de la Garde, Marie notre Mère, Marie notre Reine, Saint-Joseph, Sainte-Eutrope, et vous toutes, saintes et saintes de Dieu, priez pour nous. Sainte journée.

nous as donné la victoire. Tu nous as donné la victoire. Nous élevons ton Saint-Nom. Nous célébrons ton Saint-Nom. Digne es-tu, agneau de Dieu. Digne es-tu, Jésus, notre Seigneur. Digne es-tu, Jésus, notre Sauveur, de recevoir louange, honneur, gloire.

0: par nos acclamations ce matin. Gloire à Jésus. Gloire soit rendue à Jésus.
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3: Bonjour et bienvenue dans 1000 questions à la foi, l'émission qui répond aux questions que chacun se pose sur la foi, mais aussi sur les Écritures. Justement, aujourd'hui, nous allons évoquer toutes les femmes dont parle la Bible. Ont-elles leur place dans ces récits? Ont-elles un rôle particulier à jouer? Et pour répondre et nous raconter l'histoire de ces femmes de la Bible, j'ai invité Michel Legrain, auteur du Dictionnaire des femmes de la Bible, qui est paru aux éditions du Cerf. Monsieur, bonjour.
4: Bonjour.
3: Merci beaucoup de venir.
4: Je suis ravi d'être reçu par une femme.
3: Très bien. Eh bien, écoutez, moi, je suis très contente d'avoir lu votre livre qui évoque, en long, en large et en travers, on peut le dire, beaucoup de femmes dont, malheureusement, quelquefois aussi, on ignore complètement le nom. On connaît souvent que les plus célèbres femmes de la Bible. J'ai découvert avec votre livre qu'il y avait dans la Bible, en tout cas dans l'Ancien Testament, une multitude de femmes.
4: Une multitude, je ne sais pas, j'en ai compté une centaine à peu près. Mais on cite les mêmes, toujours une poignée, quatre ou cinq. Tout le monde connaît Judith qui a coupé la tête du général qui dirigeait les armées assyriennes. Esther qui a sauvé son peuple en acceptant de se marier à Ahasvérus. Mais qui connaît précisément ces femmes dont on ne connaît pas le nom?
3: Parce qu'en général, elles n'ont pas de nom, celles dont on ne parle
4: elles n'ont pas.
3: De nom.
4: Hein, si oui. Je vous demande comment s'appelaient les filles d'Ève, vous serez bien embarrassé.
3: Oui, parce que.
4: Et comment s'appelait la femme de Lot qui a quitté la ville de Sodome, qui n'avait pas le droit de se retourner, qui a eu le malheur de se retourner sur son destin funeste, qui a été transformé en statue de sel, mais il n'y a pas même son nom au pied de la statue.
3: On parle d'elle comme la femme de Lot.
4: On dit la femme de Lot, on dit les filles de Lot. Alors que ces filles se sont rapprochées de leur père pour être enceintes et assurer une descendance à leur malheureux père, on cite le nom des enfants qui sont nés de ces incestes, mais on ne cite pas le nom des filles, ça n'a pas d'importance.
3: Oui, est-ce que
4: les
3: ça
4: femmes
3: veut dire,
4: sont des moyens.
3: Voilà, est-ce que ça veut dire que dans ces récits bibliques, ces récits très anciens, la femme n'a pas vraiment sa place ou alors elle est juste là pour transmettre la vie, c'est tout?
4: Voilà. La femme a une importance très grande du moment qu'elle reste chez elle, qu'elle laisse tranquille les hommes, qu'elle fait le ménage, qu'elle fait la cuisine, qu'elle coud et qu'elle transmet la vie et qu'elle transmet les codes. Mais la Bible est truffée, si je puis dire, de mères porteuses. C'est-à-dire de mères qui ont des enfants pour d'autres femmes qui ont le malheur d'être soit stériles, soit d'être des vierges perpétuelles, soit d'avoir passé l'âge auquel on peut avoir des enfants.
3: Mais parce que la stérilité est considérée comme une
4: épreuve. La stérilité est considérée comme une malédiction, comme une punition de Dieu, soit pour des fautes qu'on aurait commises, soit pour d'autres fautes dont on aimerait savoir lesquelles.
3: Alors, justement, pourquoi est-ce que les femmes sont ainsi, vous avez l'air de le dire, frappées un peu, j'allais dire d'ostracisme, c'est pas vraiment ça, mais en tout cas, elles n'ont pas de nom, elles sont un petit peu reléguées alors que les hommes ont une place essentielle. Qu'est-ce qui se passe? Elles sont impures, par exemple?
4: Eh bien, d'abord, la femme est impure. La femme est impure et il y a une grande partie de mythologie, comme vous le savez, dans les textes bibliques, mais une mythologie qui est porteuse de messages. C'est-à-dire, ce ne sont pas des contes pour distraire les enfants le soir, mais c'est une façon de transmettre ses peurs, ses craintes, ses désirs. Et la femme a toujours été l'objet de désirs, de troubles, mais de dégoût et de répulsion. C'est quand même celle qui perd son sang une fois par mois et qui a besoin de se purifier. Je vous rappelle, quand David regardait Bethsabée qui faisait sa toilette, il la regardait du haut de sa terrasse. Eh bien, le texte ne dit pas qu'il a mal fait d'envoyer chercher cette femme pour s'unir à elle, alors qu'elle était mariée à un Hittite. C'était une étrangère. Le texte dit seulement qu'elle s'était purifiée de ses règles. Donc, David n'a pas couché avec une femme souillée. C'est extraordinaire.
3: C'était là l'important.
4: L'important, c'est qu'elle s'était purifiée. Et quand une femme met un enfant au monde, elle doit se purifier. Parce que l'accouchement est quelque chose quand même d'assez dégoûtant, vu avec les yeux d'un homme. Mais elle doit se purifier deux fois plus longtemps si elle met au monde une fille que si elle met au monde un garçon.
3: Alors, il y a aussi une chose qui est frappante, un peu, quand on vous lit dans votre dictionnaire, c'est qu'on voit aussi combien les femmes sont l'objet de convoitises des hommes et aussi souvent l'objet de marchandages un peu épouvantables quand même.
4: Oui, la femme est un objet et un objet qui a un prix et qui compte moins que d'autres obligations. J'ai un exemple à vous donner. Quand les anges du Seigneur viennent frapper à la porte de Lot, ils sont accueillis, eh bien les hommes de Sodome frappent à leur tour et disent « Ouvre-nous et remets-nous ce que tu as reçu pour que nous leur fassions ce que nous faisons aux hommes. » Et Lot a le sens de l'hospitalité, qui est un des premiers devoirs, comme chez les Grecs. Alors qu'il y a une différence énorme entre la philosophie des Grecs et celle des Juifs de la Bible. Et Lot leur dit, non, je ne vous les remettrai pas. Prenez mes filles si vous voulez et faites-leur ce que vous voulez. Alors, on peut supposer que Lot était très malin et supposer que les Sodomites n'auraient peut-être pas envie de consommer ses filles. Mais je pense plutôt que le sens de l'hospitalité était un devoir qui était plus important peut-être que l'honneur d'une fille.
3: Tout à fait. L'hospitalité était très importante, en effet, et l'honneur des filles et des filles vierges passait peut-être à côté. Et en même temps, on voit quand même des frères qui vengent l'honneur de leur fille, de leur sœur, qui a été souillée dans une histoire bien connue.
4: À condition qu'elle ait été souillée par des étrangers, par exemple par des Philistins. Alors là, on n'hésite pas à les massacrer. Ce qui est amusant dans ces textes bibliques, c'est que les Hébreux peuvent commettre des horreurs, c'est très bien parce que c'est le peuple de Dieu, c'est le peuple élu. Quand ce sont les autres, c'est beaucoup moins bien. J'ai beaucoup lu la comtesse de Ségur et j'ai commis un ouvrage sur la comtesse de Ségur. Et elle a publié la Bible d'une grand-mère, comme vous le savez peut-être. Et dans cet ouvrage, il y a une de ses petites filles qui lui dit « Mes grands-mères, Samson, avec une mâchoire d'âne, 3000 Philistins, c'est quand même beaucoup, c'est énorme comme punition. » Mais ma petite fille, ça n'a pas d'importance, c'était les païens.
3: Mais oui, c'était la comtesse de Ségur, effectivement. C'était bien d'ailleurs ce qui est dans la Bible, c'était des païens, ça n'avait pas d'importance.
4: C'était des païens.
3: Alors, pour en revenir à vos femmes, Michel Legrain, on se rend compte aussi combien elles ont
4: suscité... Oui, mes femmes, vous avez raison de dire mes femmes.
3: Oui, parce que vous les aimez bien.
4: Hein. Oui, voilà. Je les aime beaucoup.
3: Et justement, on voit aussi combien elles ont pu susciter de grands amours. Il y a des grands amours dans la Bible.
4: Oui.
3: De grands élans de tendresse entre un homme et une femme. Il y a des femmes qui sont très aimées.
4: Oui, oui. C'est vrai, je pense, d'abord Ève, je pense à Ève, je reviens à Ève qui est la première, et cette malheureuse, je voudrais voler à son secours, mais je ne suis pas le premier, parce que dans les premiers versets de la Bible, Yahvé se promenait dans son jardin à la brise du jour. « Où es-tu, Adam? Je ne te vois pas. Tu te caches? Oui, Seigneur. Pourquoi te caches-tu? Parce que je suis nu. Mais comment sais-tu que tu es nu? Tu as donc goûté à l'arbre de la connaissance? Non, c'est celle que tu as mis à mes côtés. »
3: Oui, c'est pas très sympathique.
4: Je
3: reconnais.
4: Quelle immense lâcheté.
3: Ah oui.
4: Et d'autres sont venus au secours d'Ève. Et je pense à Peggy dans un poème immense dont je ne lis que 4 vers parce qu'on n'a pas le temps. Et je vous aime tant, ô première pauvresse, première assujettie à la loi de la mort, et première exposée à la loi de détresse, et première exposée au coup d'un nouveau sort. Je vous aime tant, ô mon âme, ô ma mère. C'est magnifique.
3: Magnifique, magnifique. Alors pour en venir quand même à ma question,
4: oui.
3: Il y avait quand même des femmes qui ont suscité de grands amours. Je pense à Esther, la reine Esther. Et quand même, elle était la plus belle, et elle a réussi à sauver son peuple. Il y en a eu d'autres comme ça qui ont suscité. Abraham aimait beaucoup sa femme. Enfin, il y a eu quand même des amours conjugaux qui sont.
4: Esther,
3: je leur parlais d'ailleurs.
4: Esther, je dirais qu'elle est d'une habileté très grande, comme Judith. et je célébrerai plutôt son habileté que sa tendresse, puisqu'elle a réussi quand même à tromper la vigilance des Assyriens en séduisant. Et Judith a bien séduit Holoferne, mais l'a poussé à boire avant d'entrer sous sa tente et de le décapiter. Bon, mais il y a vraiment, c'est vrai, des tendresses. Abraham, sinon qu'Abraham était aussi d'une lâcheté épouvantable, quand il est arrivé en Égypte, poussé par la faim, qui est-elle ? C'est ma sœur. Et il a accepté qu'elle entre dans le harem de Pharaon pour avoir la vie sauve.
3: Et oui, parce qu'il avait peur qu'on le tue pour prendre sa femme. Voilà.
4: Ce n'est pas très courageux que de pousser sa femme dans le lit des autres pour avoir la vie sauve.
3: Oui. Non, mais il est vrai que quand on lit ces histoires, les hommes n'ont pas la part belle, c'est ça que vous voulez dire.
4: Les hommes ont la part belle dans la Bible parce qu'ils se mettent en avant, en permanence. Ils s'arrangent toujours pour que les femmes soient derrière. Et quand elles se mettent à se vanter, à frimer, etc., eh bien, les prophètes sont là pour les ramener à la raison. Reste à ta place, rentre chez toi. Il y a un très beau texte sur la bonne ménagère, précisément, qui est le portrait de la femme idéale. Eh bien, c'est celle qui ne se montre pas.
3: C'est celle aussi qui ne parle pas, Michel Legrain.
4: Et qui ne parle pas, qui ne dit rien, mais qui admire son homme, quel que soit le vantard avec qui elle vive.
3: Alors, dans toutes ces femmes, on sent bien que vous les aimez, que vous avez pour elles encore une tendresse particulière. Laquelle est-ce que vous aimez le plus ? Celle que vous gardez dans votre cœur ?
4: Ève, probablement.
3: Ève, oui, ça, on a bien compris. Ouais.
4: Ève, et ensuite Marie, dans les évangiles.
3: Oui.
4: Marie qui est la nouvelle Ève. On la qualifie de nouvelle Ève parce qu'elle aussi est mère de tous les hommes.
3: Merci beaucoup Michel Legrain, mais de Marie, on en reparlera justement dans une autre émission qui va être consacrée justement aux femmes du Nouveau Testament.
4: Je voudrais dire, pour conclure, qu'Ève est la première à avoir perdu un petit garçon et à avoir pleuré sur le corps de son petit.
3: Merci beaucoup Michel Legrain, merci. On se retrouvera bien sûr pour une autre émission dans 1000 questions à la fois. Je rappelle votre livre, Le dictionnaire des femmes de la Bible, est séparé aux éditions du Cerf. Merci à tous d'être fidèles à 1000 questions à la fois et je vous retrouve demain pour une nouvelle émission. Au revoir.

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2: P comme père. On peut parfois se poser la question, le Dieu de Jésus-Christ est-il le même que celui de l'Ancien Testament? Car on le trouve différent. Un Dieu de l'Ancien Testament, sévère, jaloux, coléreux, qui détruit autant qu'il crée. Et un Dieu révélé par Jésus-Christ comme étant un Dieu de compassion, de miséricorde, de pardon, un Dieu d'amour. Ces deux visions devraient être sans doute modulées, mais l'impression demeure que Dieu a changé en 2000 ans. En fait, ce n'est pas tant Dieu qui est différent, mais la perception que les hommes en ont. Cette perception n'est pas seulement le fait des hommes, ce ne sont pas des conceptions différentes, mais elle est aussi le fruit d'une pédagogie de la part de Dieu. La révélation suit un schéma évolutif et progressif. Il faut entrer dans ce déroulement pour bien comprendre l'essentiel et ne pas faire au texte des procès inadaptés, fruit de projection de notre connaissance actuelle de Dieu. Pour nous, par exemple, il est évident que Dieu est Père. C'est l'un des points essentiels de l'enseignement de Jésus, la parabole du Père miséricordieux, le Notre Père. Un Père donnera-t-il un serpent à son fils ? Est-ce une nouvelle notion ? Ou bien cette notion était déjà présente dans les textes de l'Ancien Testament ? Jésus nous a-t-il révélé un autre Dieu que celui des patriarches de Moïse et de David ? Alors pour cela, nous allons tout d'abord nous plonger dans les différentes images du Père que l'on rencontre dans l'Ancien Testament. Le mot « av », père, en hébreu, s'écrit avec un « aleph » et un « beit », qui sont les deux premières lettres de l'alphabet, comme si elles s'écrivaient pour nous avec un « a » et un « b ». Or, nous le savons,

Il construit et protège la maison. La maison, bien sûr, au sens large, pas seulement les murs de pierre. Il règne sur sa maison. Il en est le maître. Il a donc autorité et pouvoir sur cette maison. Le mot Aleph peut se couper en deux. Al, elle, c'est-à-dire Dieu, et Fé, la bouche. Il peut alors prendre le sens de Dieu parle. Et le mot Beit, signifiant la maison, c'est le symbole de la contenance. Le Père est donc celui qui donne une parole en lien avec Dieu. Celui qui dit Dieu, et en même temps, celui qui accueille et qui reçoit. Il y a là certes une notion d'ouverture, cette ouverture qui permet de donner et de recevoir. Le Père est donc, pour employer un vocabulaire un peu plus technique, un émetteur et un récepteur. On attend donc de lui qu'il dirige, qu'il décide, qu'il assume, mais aussi qu'il accueille, qu'il écoute, qu'il reçoive. Il n'a rien à voir avec un tyran.

nous rencontrons, dans le livre de la Genèse, souvent cette dimension. Par exemple, Sarah considère Abraham, son époux, comme son seigneur. À l'époque des patriarches, nous voyons que le père a droit de vie sur ses enfants. C'est ainsi que, en Genèse 38-24, au sujet de Tamar, Judas dit « Faites-la sortir et qu'elle soit brûlée ». Ou, en Genèse 42, verset 37, Ruben dit à son père « Tu feras mourir mes deux fils si je ne te ramène pas Benjamin ». Même chose au temps des juges. La famille porte le nom de Beit Av, ce qui signifie « la maison du père ». Cette place du père au sein de la famille va se transmettre au niveau du clan et plus largement encore au niveau de la tribu. Plus tard, au temps de la monarchie, le roi sera désigné comme le père du peuple. Isaïe nous dit « on l'appellera admirable, conseiller, puissance de Dieu ». Père éternel, prince de la paix. Cette parole est intéressante, car elle peut s'adresser au fils du roi, à l'héritier de la couronne, et déjà laisser entrevoir la figure d'un envoyé de Dieu. Par extension, ce nom de père est appliqué aux prêtres, aux conseillers du roi, aux prophètes et aux sages, en raison de leur autorité, de leur connaissance, de leur paternité, pourrions-nous dire. Et ici, il nous faut parler de la notion de paternité spirituelle. Les patriarches ne sont pas seulement les pères d'Israël, au sens de ce que nous venons d'évoquer, mais ils sont aussi les pères de l'Alliance. Leur paternité de chair n'était que la condition nécessaire d'une paternité spirituelle universel. Les pères, pendant longtemps, sont perçus comme portant une lourde responsabilité, entraînant grâce ou châtiment sur leurs descendants à cause de leurs mérites ou de leurs fautes. Cette notion sera bouleversée par Jérémie et surtout par Ézéchiel, qui affirme la responsabilité personnelle, mais qui ne peut totalement évacuer la responsabilité collective. Cette paternité spirituelle, cette transmission du reçu de la grâce, pourra donc s'actualiser par la foi, et non plus par la race. Les enfants

0: d'Abraham ne sont pas tous descendants charnellement d'Abraham. Cette notion nouvelle sera largement développée chez saint Paul. Cette évolution est très nette. Ainsi, le verset 3 du chapitre 12 de la Genèse, qui disait « Par toi seront bénies toutes les familles de la terre », devient dans la traduction de la Septante « En toi seront bénies toutes les familles de la terre ». C'est-à-dire que le peuple juif atteste qu'un jour, tous les peuples de la terre participeront à la bénédiction d'Abraham. Jean-Baptiste et Jésus reprendront cette même notion de ces pierres. Dieu peut susciter des enfants à Abraham. Voilà très rapidement évoqué les visages du Père, la place du Père dans les écrits de l'Ancien Testament. Nous verrons dans une prochaine émission comment l'évolution se fera, comment nous allons passer des Pères dont nous avons parlé au Père avec un grand P.
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5: Le pape invite à redoubler les efforts pour que l'aide humanitaire puisse parvenir dans la bande de Gaza. Hier soir, devant les journalistes, avant son départ de Castel Gandolfo, Léon XIV a demandé de rechercher à résoudre les problèmes par le dialogue en respectant toujours les droits humains de tous. Nous y revenons en détail dès le début de ce journal. Le sud du Liban, toujours pilonné sans relâche par l'armée israélienne. Depuis hier, c'est la ville de Nabatieh, 120 000 habitants qui subit le feu de Tsahal. Dans ce journal également, la colère des jeunes indiens face au manque d'emploi. Ils ont créé un mouvement moqué par les élites au pouvoir, le parti des cafards. Notre correspondant à New Delhi nous en dira plus. Et puis dans notre dossier ce matin, gros plan sur la politisation de l'appareil judiciaire en Turquie. Le CHP, le principal parti d'opposition au président Recep Tayyip Erdogan, en fait les frais. Décryptage avec notre invité à la fin de ce journal.
6: Radio Vatican, le journal, Olivier Bonnel.
5: Bonjour, la bande de Gaza est désormais bien loin des projecteurs médiatiques. Pourtant, les bombardements continuent. Israël a annoncé ce matin avoir tué le nouveau chef de la branche armée du Hamas. Depuis la trêve du mois d'octobre dernier, au moins 900 Palestiniens ont été tués pour la troisième année consécutive. Les Gazaouis célèbrent l'Aïd el-Adha dans les décombres, la fête du sacrifice qui a lieu 70 jours après la fin du Ramadan. La situation humanitaire dans le territoire palestinien reste catastrophique. Hier soir, le pape s'en est ému depuis Castel Gandolfo, il répondait aux questions de journalistes au sujet des militants de la flottille internationale arrêtés par l'armée israélienne et expulsés alors qu'ils tentaient d'apporter de l'aide aux Gazaouis. Myriam Sandounou.
7: Inquiet de la situation à Gaza, Léon XIV déplore la haine qui est de plus en plus attisée et la violence qui n'aide en rien, a-t-il déclaré. Le Saint-Père a renouvelé son invitation à revenir à la table des négociations, à résoudre les problèmes par le dialogue en respectant toujours les droits humains. Le pape appelle à aider et à accompagner dans la reconstruction les habitants de Gaza qui vivent dans la souffrance.
8: Il faut lancer un nouvel appel pour le respect des droits humains de tous. Malheureusement, la population de Gaza ne reçoit toujours pas d'aide humanitaire. Cela provoque des manifestations, des difficultés et même l'action de ceux qui ont participé à la flottille. Et j'aimerais m'adresser à toutes les autorités pour qu'elles viennent en aide et accompagnent la population de Gaza.
7: Les Gazaouis manquent encore de tout et les camions d'aide qui empruntent des points de passage contrôlés par Israël ne sont pas assez nombreux. Le cessez-le-feu théoriquement en vigueur entre le Hamas et Israël n'a presque rien changé au prix exorbitant et les familles qui avaient l'habitude de sacrifier par exemple une bête tous les ans à chaque fête d'Aïd el-Adha ne peuvent s'acheter un kilo de viande. Un mouton vendu pour environ 300 euros avant la guerre vaut désormais entre 3300 et 4500 euros selon le ministère de l'Agriculture à Gaza.
5: Myriam Sandounou. Et puis interrogée sur l'intelligence artificielle hier par les journalistes au lendemain de la publication de son encyclique Magnifica Humanitas, le pape exhorte à poursuivre le dialogue avec les grandes entreprises du secteur de l'IA. Il a évoqué aussi le travail que le Dicaster pour le service du développement humain intégral mène actuellement avec le groupe Anthropique. Les opérations militaires se sont poursuivies hier dans tout le Liban Sud avec des dizaines de frappes d'avions, de drones et d'artillerie menées par l'armée israélienne et de nombreuses attaques revendiquées par le Hezbollah. Des frappes qui, ces dernières heures, ont redoublé de violence et ce, malgré la trêve signée le 17 avril dernier. Hier, les Israéliens ont ordonné l'évacuation de la grande ville de Nabatieh, déjà soumise à de violents bombardements depuis le début de la guerre au mois de mars dernier. Les précisions de notre correspondant à Beyrouth, Paul Ralifé.
4: Nabatieh est la deuxième ville du sud Liban en termes de population avec plus de 120 000 habitants. Lors de la guerre de 2024, le célèbre souk historique avait été presque entièrement détruit. Les dégâts sont encore plus importants aujourd'hui. Des quartiers résidentiels ont été démolis et sont désormais inhabitables. Nabatieh fait partie des quatre plus grandes villes du sud Liban ciblées par Israël. Khiam, qui comptait une trentaine de milliers d'habitants, est située à 6 km de la frontière face à la localité israélienne de Metulla. Elle est totalement détruite et vidée de sa population. Bentishbeil, à 5 km de la frontière, a été le théâtre de combats rapprochés acharnés. Il ne reste plus aucun des 30 000 habitants. Khiam et Bentishbeil se trouvent au cœur de la zone tampon établie unilatéralement par Israël dans le sud Liban. Elles sont en grande partie rasées. La ville côtière de Tyr, elle, n'est pas inclue dans cette zone. La cité antique, qui se trouve à 25 km de la frontière, est la plus grande en termes de population avec 150 000 habitants. L'armée israélienne a ordonné son évacuation le 22 mai, avant de commencer de violents pilonnages qui ont réduit en ruines des quartiers entiers. Paul Khalife, Beyrouth, RFI pour Radio Vatican.
5: Et selon le ministère de la Santé libanais, les frappes menées hier sur le sud du pays ont fait au moins 31 morts et une quarantaine de blessés. Concernant l'Iran, toujours aucun accord n'a été signé entre Washington et Téhéran malgré la médiation pakistanaise. Hier soir, la Chine a fait part de son espoir qu'un terrain d'entente soit trouvé. Et ce mercredi, Donald Trump doit réunir son gouvernement à Camp David, non loin de Washington. Le dossier iranien devrait être au centre des discussions. En Inde, c'est un mouvement qui ne cesse de prendre de l'ampleur et montre la colère de la jeune génération face au gouvernement. Le parti des cafards est en plein essor avec 23 millions d'abonnés sur Instagram, 10 jours seulement après sa création. C'est 14 millions de plus que le parti au pouvoir, le BJP. Le gouvernement a bloqué son compte sur X au nom de la sécurité nationale. Et notre correspondant à New Delhi, Emmanuel Derville, revient sur ce succès grandissant.
9: Nous sommes le 15 mai à New Delhi. Le président de la Cour suprême s'énerve contre une requête déposée par un avocat. Il lui reproche de lui faire perdre son temps et le compare aux jeunes sans travail qu'il qualifie de cafards. Des milliers d'Indiens de moins de 30 ans émigrent chaque année à cause du chômage. Alors quand le magistrat les compare à des cafards, un étudiant de l'université de Boston, Abhijit Dibke, crée un mouvement parodique, le parti du peuple cafard. Pour le rejoindre, il faut être chômeur, paresseux, passer sa journée sur Internet et râler correctement. Il ne promet pas de lendemain qui chante, mais il donne un porte-voix à la génération Z pour exprimer sa frustration. Abhijit Dibke reproche à la droite fondamentaliste hindoue au pouvoir de se focaliser sur la protection de la vache, d'encourager les persécutions de la minorité musulmane au lieu de résoudre les problèmes économiques. Le site du parti a été censuré, mais les adhérents promettent de survivre comme les cafards depuis 200 millions d'années. New Delhi, Emmanuel Derville, Radio Vatican.
5: En Bolivie, les manifestations et blocages de routes se poursuivent pour demander le départ du président Rodrigo Paz. Au pouvoir depuis 6 mois seulement, de nombreux Boliviens demandent des mesures pour sortir le pays de la grave crise économique dans laquelle il est plongé, lutter notamment contre les pénuries de carburant ou de médicaments. Hier, le Parlement bolivien a abrogé une loi qui encadrait le recours à l'état d'urgence. La nouvelle loi pourrait permettre ainsi le déploiement de l'armée en soutien de la police lors des manifestations. Au Mexique, c'est un coup de filet important. Le neveu d'El Chapo, l'ancien chef du cartel de Sinaloa et l'un des plus puissants barons de la drogue, a été arrêté hier lors d'une opération policière. Il était recherché par la justice américaine, responsable notamment de la vente de milliers de pilules de fentanyl aux États-Unis. À Mexico, la correspondance de Diego Calmar.
10: Il se fait appeler Isai Ene Martinez et c'est le neveu d'El Chapo, l'ancien baron du cartel de Sinaloa, détenu aux États-Unis depuis bientôt 10 ans. Isai Ene a été arrêté dans l'état du Sonora, tout près du Sinaloa, a annoncé le ministre de la Sécurité du Mexique, Omar Garcia Harfuch. Le neveu d'El Chapo est accusé de coordonner le trafic de drogue vers les États-Unis et le Costa Rica pour le cartel de Sinaloa, indique l'agence France Presse. Le cartel de Sinaloa est notamment spécialisé dans le trafic de fentanyl vers les États-Unis, une drogue de synthèse qui a provoqué des dizaines de milliers de morts par overdose ces dernières années. Donald Trump fait pression sur le Mexique depuis son retour à la Maison-Blanche pour que son voisin du Sud fasse preuve de plus de fermeté contre les cartels, ce qui semble porter ses fruits. À Mexico, Diego Calmar. Pour Radio Vatican.
5: Le Mexique où l'actuel gouverneur de l'état du Sinaloa a expliqué avoir été entendu hier pour la première fois par des procureurs fédéraux américains. C'est la première fois que des responsables politiques mexicains en fonction sont recherchés par la justice américaine. Avant de passer à notre dossier, un mot du Soudan où la terrible guerre civile se poursuit. Un drone est encore responsable d'un bombardement dans le pays. Les paramilitaires auraient ainsi tué 14 personnes non loin de la frontière avec le Tchad. Dans la ville d'Altina, un groupe de femmes vendant de la nourriture et du thé sur le marché a été visé selon les autorités locales. Entre les mois de janvier et avril de cette année, pas moins de 880 civils ont été tués par des frappes de drones, selon les Nations Unies. Direction la Turquie ce matin dans notre journal. La Turquie secouée par des tensions après la destitution par la justice du chef du principal parti d'opposition la semaine dernière. La police turque qui avait délogé de force dimanche Özgür Özel du siège du Parti Républicain du Peuple, le CHP, a tenté hier de bloquer un rassemblement de l'opposition. Le leader du CHP dénonce des manœuvres du pouvoir en place et ses partisans y voient une volonté de l'écarter de la prochaine élection présidentielle. La justice turque accuse Özgür Özel d'avoir été élu à la tête du parti en 2023 après des pressions sur certains délégués, des promesses de recrutement, voire des achats de voix. Il est aujourd'hui sommé de céder sa place à l'ancien président du CHP, Kemal Kılıçdaroğlu, très contesté dans ses rangs. Le CHP, fondé en 1923 par Mustafa Kemal Atatürk, fait aujourd'hui face à ses divisions internes, ce qui profite au président Recep Tayyip Erdogan, qui renforce toujours un peu plus sa mainmise sur le pouvoir judiciaire. Éclairage ce matin avec notre invité Samim Akkönül, historien politologue. Il est professeur des universités et directeur du département d'études turques à l'université de Strasbourg.
11: Cette politisation de l'appareil judiciaire est utilisée pour la première fois pour le parti d'opposition principal. Auparavant, il y avait autour des coups d'État militaires les fermetures définitives des partis politiques. Là, c'était monnaie courante, d'une part, et d'autre part, à partir des années 1990, la fermeture des partis pro-kurdes et un certain nombre de partis islamistes également étaient monnaie courante. Mais là, nous sommes dans une situation inédite puisque cette politisation de l'appareil judiciaire est utilisée pour contrer le parti d'opposition principal, qui est un parti de système, qui est un parti fondateur de la République de Turquie.
7: Cette décision invalidant les résultats d'un congrès tenu par le parti d'opposition, le CHP, en 2023, devrait conduire au remplacement d'Özgür Özel par Kemal Kılıçdaroğlu, ancien chef du parti. Que représente Kılıçdaroğlu dans ce jeu politique que certains qualifient d'ailleurs, je cite, de marionnette politique?
11: Il est arrivé au pouvoir du parti même suite à un scandale sexuel. Une fuite d'une vidéo de l'ancien secrétaire général du CHP, Deniz Baykal. Donc, vous voyez que l'arrivée au pouvoir était d'une manière très conspirationniste, j'ose dire. Mais depuis, il a eu ses heures de gloire. Il a fait une marche pour la justice, par exemple, d'Ankara à Istanbul, qui a attiré les sympathies de l'ensemble des gauches. Il est alévi. Donc, une alévité qui est islam-hétérodoxe est une composante importante du CHP. Mais il a perdu 14 fois des élections et il a été délogé de son pouvoir à travers un congrès du parti. Donc d'un côté, il y a cet aspect de l'homme intègre qui ne s'est jamais rangé, etc. De l'autre côté, d'être accusé d'être marionnette du pouvoir et puis une espèce de cheval de Troie au sein même du parti à l'opposition.
7: L'élection présidentielle devrait avoir lieu au plus tard en 2028. Quelles conséquences cette destitution pourrait-elle avoir sur la capacité du CHP à se structurer en vue du scrutin? Un nouveau parti pourrait-il voir le jour, selon vous?
11: Alors, premièrement, il y a une conséquence directe sur le système politique en Turquie. Maintenant, la question de nouveaux partis se pose. Mais Gülözel lui-même a déclaré qu'ils allaient rester dans le parti en tant que qu'une scission à l'intérieur même du parti, et faire l'opposition du parti et essayer d'être élu lors d'un congrès extraordinaire qui serait convoqué par Kemal Kılıçdaroğlu, mais bon, c'est tout hypothétique et bien entendu, dans la mesure où CHP est une institution, c'est le premier parti politique de la Turquie. Donc fonder un nouveau parti et de structurer ce parti et participer aux élections avec ce nouveau parti n'est pas chose facile. Ceci étant dit, l'AKP a fait la même chose, c'est-à-dire que l'AKP est issue d'un mouvement politique qui est Milli Görüş, a fondé son parti en 2001, a surfé sur une crise économique, est arrivé au pouvoir en 2002 et depuis il est au pouvoir. Donc pourquoi pas? Mais quand même pour le CHP, ça semble assez difficile.
7: Le leader du CHP compte faire appel de sa destitution, promet de paralyser le pays si nécessaire. À quoi peut-on s'attendre les prochains jours?
11: Il y a cette tradition de la rue, de manifestations, de la grève, des marches, etc. Mais depuis 2013, il est impossible maintenant puisque chaque manifestation est immédiatement criminalisée. De la même manière, la question des boycotts, de la désobéissance civile, etc., sont toujours criminalisées. Il y a plein de responsables politiques toujours en prison, à commencer par Selahattin Demirtas, le leader de HDP, donc du mouvement pro-kurde et puis pro-démocrate, toujours en prison, ou Osman Kavala, qui est en prison depuis près de 10 ans maintenant. Donc de ce point de vue, il me semble assez difficile de faire fléchir le pouvoir, c'est une perspective assez éloignée encore.
5: Interrogé par Myriam Sandounou, Samim Akkönül, directeur du département d'études turques de l'Université de Strasbourg, était ce matin l'invité de Radio Vatican. Ainsi s'achève ce journal. Merci pour votre fidélité. Prochain rendez-vous de l'information, ce sera à 13h en direct de Rome. N'oubliez pas d'ici là, l'audience générale du pape Léon XIV, c'est à 10h tout à l'heure en direct sur notre site et notre page Facebook. Excellente journée à tous.

En ce temps-là, les disciples étaient en route pour monter à Jérusalem. Jésus marchait devant eux. Ils étaient saisis de frayeur, et ceux qui suivaient étaient aussi dans la crainte. Prenant de nouveau les 12 auprès de lui, il se mit à leur dire ce qui allait lui arriver. « Voici que nous montons à Jérusalem. Le Fils de l'homme sera livré aux grands prêtres et aux scribes. Ils le condamneront à mort. Ils le livreront aux nations païennes qui se moqueront de lui, cracheront sur lui, le flagelleront et le tueront. Et 3 jours après, il ressuscitera. » Alors, Jacques et Jean, les fils de Zébédée, s'approchèrent de Jésus et lui disent « Maître, ce que nous allons te demander, nous voudrions que tu le fasses pour nous. » Il leur dit « Que voulez-vous que je fasse pour vous ?» Ils lui répondirent « Donne-nous de siéger, l'un à ta droite et l'autre à ta gauche, dans ta gloire. » Jésus leur dit « Vous ne savez pas ce que vous demandez. Pouvez-vous boire la coupe que je vais boire ? Être baptisé du baptême dans lequel je vais être plongé ?» Ils lui dirent « Nous le pouvons. » Jésus leur dit « La coupe que je vais boire, vous la boirez, et vous serez baptisé du baptême dans lequel je vais être plongé. Quant à siéger à ma droite ou à ma gauche, ce n'est pas à moi de l'accorder. Il y a ceux pour qui cela est préparé. » Les 10 autres qui avaient entendu se mirent à s'indigner contre Jacques et Jean. Jésus les appela et leur dit « Vous le savez, ceux que l'on regarde comme chefs des nations les commandent en maîtres. Les grands leur font sentir leur pouvoir. Parmi vous, il ne doit pas en être ainsi. Celui qui veut devenir grand parmi vous sera votre serviteur. Celui qui veut être parmi vous le premier sera l'esclave de tous. Car le Fils de l'homme n'est pas venu pour être servi, mais pour servir et donner sa vie en rançon pour la multitude. »

Bonjour. Sur la route de Jérusalem, alors que Jésus annonce pour la troisième fois sa passion et sa mort, Jacques et Jean choisissent ce moment de vulnérabilité pour réclamer les premières places. Ils s'imaginent encore que leur amitié avec le Christ leur donne des droits et des privilèges, une position de force dans la future communauté. Ils jouent des coudes pour s'installer à sa droite et à sa gauche, décidant eux-mêmes qu'ils sont les plus dignes de gloire. Jésus répond sans sévérité ni concession. La gloire passe par la coupe et par le baptême. La coupe contient le vertige et les péchés du peuple. Le baptême est la plongée sans retour dans la mort injuste. La coupe que je bois, vous la boirez, leur promet-il. Ce partage du destin de la vie du Messie va modifier tout leur rapport aux autres. Dès lors, leur grandeur se mesure au service rendu. Être le premier en régime chrétien signifie être celui qui reste disponible à tout instant, dérangeable à longueur de vie. Le Christ renverse nos valeurs habituelles. S'enfuir ses responsabilités par une humilité de façade, le disciple demeure en situation de serviteur, mettant ses dons au service de tous. Il s'agit d'aimer sans calcul ni illusion de supériorité, en abordant chaque être humain comme digne d'être servi. C'est l'appel à ne plus vivre pour son propre compte. Nous gardons le meilleur de nous-mêmes en le donnant.

Notre Père qui es aux cieux, que ton nom soit sanctifié, que ton règne vienne, que ta volonté soit faite sur la terre comme au ciel. Donne-nous aujourd'hui notre pain de ce jour. Pardonne-nous nos offenses, comme nous pardonnons aussi à ceux qui nous ont offensés. Et ne nous laisse pas entrer en tentation, mais délivre-nous du mal. Car c'est à toi qu'appartiennent le règne, la puissance et la gloire, pour les siècles des siècles. Amen.

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0: Bonjour, aujourd'hui nous fêtons les Augustins. Mais attention, nous ne fêtons pas le grand saint Augustin d'Hippone, fils de sainte Monique qui lui est fêté le 28 août, mais saint Augustin de Canterbury, l'apôtre de l'Angleterre. Voici ce qu'en disait Bossuet. L'histoire de l'Église n'a rien de plus beau que l'entrée du saint moine Augustin dans le royaume de Caen, avec 40 de ses compagnons qui, précédés de la croix et de l'image du grand roi, notre Seigneur Jésus-Christ, faisaient des vœux solennels pour la conversion de l'Angleterre. Envoyé par le pape Grégoire le Grand, en moins de 6 ans, le moine baptisa le roi saxon Ethelbert, construisit une cathédrale et un monastère à Canterbury, dont il fit sa capitale. Mais pourquoi Canterbury, au sud-est de l'Angleterre et à une centaine de kilomètres de Londres? Eh bien parce que c'était une ancienne capitale du royaume de Kent, et donc la capitale du nouveau roi chrétien Ethelbert. Ainsi, Canterbury devint rapidement le siège de l'archevêque primat d'Angleterre, dont les 7 premiers évêques seront canonisés. La cité devint un grand centre de pèlerinage durant le Moyen-Âge, et depuis le XVIe siècle seulement, la ville est le siège du chef spirituel de l'Église d'Angleterre et de la communion anglicane. Quant au primat de l'Église catholique en Angleterre, il est l'archevêque de Westminster, dont la nouvelle cathédrale datant du XIXe siècle est au cœur de Londres. Alors, bonne fête à tous les Britanniques.

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2: Bonjour à tous, c'est le père Jean-Marie Luc qui vient vous rejoindre aujourd'hui. Vous seriez avec moi dans le studio, vous verriez un religieux habillé en gris avec son scapulaire, sa capuche. Je veux vous mettre une image aujourd'hui parce que je vais vous parler, mais je veux que vous voyez le religieux qui vient vous parler de sa vocation. Alors, en tant que frère de Saint-Jean, religieux, j'ai été touché par Jésus, évidemment. Je ne serais pas là aujourd'hui pour venir vous en parler si le Christ lui-même ne m'avait pas appelé et m'avait appelé à évangéliser et à commenter sa parole, parce que c'est ce que font les prêtres. Je suis prêtre et à chaque homélie, je lis la parole de Dieu. Il y a quelque chose dans la parole de Dieu qui m'a bouleversé, c'est les histoires de Jésus. J'ai toujours aimé les histoires d'une manière générale. Je me souviens, petit enfant, j'étais sur le lit de maman, et elle ouvrait les bandes dessinées Belle vie, belle histoire, elle me racontait la vie des saints, le saint curé d'Ars, c'était merveilleux. On a nos super-héros, on les a fêtés hier, les saints, et pas uniquement ceux qui sont labellisés saints, mais aussi tous ceux de nos familles. On aime raconter leur vie, et ça vaut bien les héros Marvel et Disney, je vous assure. Nos saints à nous, ils sont inspirants, ils se sont inspirés de la parole de Dieu, et moi, on en compte en la lisant, je me suis aperçu que Jésus s'en servait et se servait de l'histoire et de quantité d'histoire. Enfin, officiellement, il y a à peu près 47 paraboles dans les évangiles. Vous imaginez ? Jésus, systématiquement, lorsqu'il a affaire à un public qui est éloigné de la foi et des choses de Dieu, ou en tout cas de la révélation, c'était son cas, il a affaire à un second cercle. Le premier cercle, c'est les chrétiens catholiques pratiquants, vous voyez, c'est ce qu'on appelle le premier cercle. Mais le deuxième cercle, ceux qui sont un peu éloignés, comment Jésus va les rencontrer, comment Jésus leur parle des choses du ciel, il leur raconte une histoire et c'est tellement plus simple, tellement plus fort. Il donne pas forcément des conclusions, il explique pas tout, il raconte une histoire et brusquement tout est plus clair. Vous avez tous une parabole dans votre tête que vous aimez bien, celle-ci ou celle-là, une histoire de Jésus. Fort de cela, je me suis dit, si Jésus évangélisait à travers les paraboles, si lui qui est Dieu et qui connaît si bien la personne humaine, il est notre créateur, il sait qu'il faut marquer l'imaginaire. Dès que vous avez une image en tête, c'est pour ça que je vous ai parlé du moine au début de cette conversation ensemble, là vous voyez un moine qui est en train de vous parler en ce moment, ça marque, Un moine qui raconte des histoires. Alors moi, je suis un moine un peu particulier parce que je suis producteur, metteur en scène, scénariste de comédie musicale, figurez-vous. Parce que j'ai compris que ce que fait l'Église depuis 2000 ans, c'est qu'elle raconte une histoire sainte, l'histoire sainte de Jésus. Mais pas que, elle raconte aussi l'histoire des saints. Dans quelques instants, je vais vous parler de ça. Mais avant, regardons quand même comment Jésus raconte ses paraboles. Il est capable, en 2 minutes, une minute même pas, 2 phrases, de vous planter le décor, de vous raconter quelque chose de très compliqué d'une manière très simple. Bon, en même temps, il est dur, il est très fort. Mais avouez que si je devais vous expliquer la nécessité de la conversion, mais aussi accepter la souffrance, la mort, pour aller jusqu'à la résurrection, bref, tout le charisme chrétien, vous expliquer simplement aujourd'hui à la radio, vous qui m'écoutez en ce moment, que la nécessité d'adhérer au Christ et de ne pas avoir peur de la mort, et d'attendre la résurrection. Tout ça, vous voyez, moi j'ai mis beaucoup de temps pour vous le dire. Jésus est capable de vous le dire en 2 phrases, et de manière bien plus imagée, bien plus forte. Si le grain de blé tombé en terre ne meurt pas, il reste seul. Mais s'il meurt, il porte beaucoup de fruits. Boum, c'est fait. Et tout est dit en fait. Et ça vous marque. Alors évidemment, il faut adapter aujourd'hui, parce que peut-être que vous savez pas très bien ce que c'est que du blé. Enfin, vous en mangez, mais c'est tout, vous l'avez peut-être jamais planté. Mais si je vous dis, qu'est-ce que je peux vous raconter comme parabole moderne ? Je suis pas Jésus, donc elles sont nettement moins bien, moi, mes histoires. Mais si je vous dis, le royaume des cieux, amen, amen. Alors, il faut toujours faire quelque chose, jingle. Le royaume des cieux est comparable à une journaliste de Radio Notre-Dame qui reçoit un super téléphone, smartphone avec toutes les applications qui lui permettent de faire des quantités de choses, entre autres retrouver son chemin, payer, Sauf que elle oublie le soir même de le rebrancher et elle le retrouve le lendemain matin, tout éteint. C'est trop bête, mais il ne lui sert à rien. C'est vrai qu'on a tous un téléphone, on a tous un jour oublié de le recharger. Et si on ne se prépare pas maintenant, si on ne recharge pas notre âme, notre corps, vous comprenez bien, hein, et notre vie spirituelle pour pouvoir en vivre, pour pouvoir s'approcher du royaume, le jour où on en aura besoin... On a des histoires bien plus grandes, portées par des personnages qui les ont vécues. Je parle du message de l'Évangile, ce sont nos super-héros. Hein. À côté, les Captain America et les Spider-Man sont ridicules par rapport à un Padre Pio qui avait le don de biloquer. Je peux vous assurer que Spider-Man, il est ridicule. Mère Teresa, Jean-Paul II, Petite Claire de Castelbajac, et Petite Thérèse, Bernadette, et tous vos saints préférés, vous avez tous une petite histoire, des Fioriti, François d'Assise, on a tous nos saints préférés, Sainte Rita. Il y a eu des saints, et la Vierge Marie n'hésite pas à fréquenter cette belle ville de Paris et d'y apparaître. Il y a Notre-Dame de Lourdes, mais il y a Notre-Dame de Paris à la rue du Bac qui est là et qui fait des merveilles. L'histoire que je raconte à travers cette parabole moderne, en racontant la vie de Catherine Labouret, de la fameuse médaille miraculeuse, un objet incroyable que la Vierge Marie nous donne elle-même, une sorte de produit dérivé, bien plus fort qu'un flyer ou qu'une affiche, une petite médaille qu'on met autour de cou. Personne, quand on leur offre une médaille de la rue du Bac, tout le monde l'accepte et l'accueille comme un petit présent incroyable, avec une punchline dessus, « Ô Marie conçue sans péché, priez pour nous qui avons recours à vous ». C'est cette histoire-là que je raconte à travers mes comédies musicales et tous ces jeunes qui les montent avec moi. Je raconte aussi une parabole moderne, celle d'une infirmière et qui est confrontée au Covid, mais qui va mettre une médaille miraculeuse autour de ces jeunes patients et qui va vivre et découvrir le miracle. Bref, vous voyez, c'est extrêmement concret, les histoires. Elles marquent notre imaginaire. Toutes celles que je viens de vous raconter pendant ces quelques minutes avec vous, peut-être vous nourriront votre journée. Vous aussi, vous avez peut-être déjà eu des belles histoires, des belles Fioriti. On en a toutes et tous et chacun d'entre nous dans notre cœur. N'hésitez pas à les raconter. N'hésitez pas à être témoin autour de vous des merveilles que vous avez pu vivre. Les gens ont besoin de héros, mais de héros concrets. Les gens ont besoin des saints. Des saints labellisés, ceux de l'Église, mais aussi de tous nos saints, défunts qui sont au ciel. On a toutes et chacun rencontré quelqu'un dans notre vie, un saint prêtre, une sainte religieuse, une sainte maman ou une grand-mère qui disait le chapelet ou qui vivait de belles choses. Alors, on ne les oublie pas et on pense à eux. Vive les saints et puis vive les paraboles, vive le royaume de Dieu.
0: Merci frère Jean-Marie Luc, je le rappelle, vous êtes frère de Saint-Jean.

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2: Nous allons fêter un anniversaire ce matin. Les 80 ans du Secours catholique, fondé avec l'ardeur de l'abbé Jean Rodin, organiquement lié à la Conférence des évêques de France, le mouvement prend appui sur la doctrine sociale de l'Église pour venir en aide aux plus démunis, sans distinction de race, de religion ou de nationalité.
3: Et pour cet anniversaire, le Secours catholique va donc organiser de grandes tablées. Vous allez tout nous dire, Pierre-Hugues, ce matin, avec le président de l'association, Didier Durier.
2: Bonjour Didier Durier.
4: Bonjour Pierre-Hugues, bonjour.
2: Merci beaucoup d'être avec nous ce matin. Dans le Nouveau Testament, Jésus annonce une bonne nouvelle aux pauvres et s'identifie aux petits, aux malades, aux prisonniers, aux étrangers. Il nous enseigne ainsi que la justice naît et s'accomplit dans la fraternité. Ces mots, ce sont ceux de Léon XIV dans Magnifica Humanitas. Je poursuis la citation. La manière dont nous nous approchons des plus démunis, la mesure devient concrètement la mesure de notre rapport avec Dieu et avec nos frères. Croire en la fraternité, Didier Durier, aider les plus démunis sans distinction, c'est révolutionnaire.
4: C'est révolutionnaire, c'est pas nouveau. Ça fait, comme vous le dites, 80 ans que le Secours catholique s'y emploie.
2: Et 2000 ans que l'Église le dit.
4: Et cette encyclique là que vous citez, comme toujours, nous nourrit, même si je dois avouer que je ne l'ai pas encore complètement intégré. Mais il y a quand même des choses absolument remarquables.
2: Qu'est-ce qui vous a marqué dans cette encyclique de Léon XIV, publiée en début de semaine?
4: Là où j'en suis, déjà la construction du mur. En fait, quand Léon XIV compare Babel et Jérusalem, je dois avouer que je connaissais pas bien le livre de Néhémie, je l'ai lu depuis. Et c'est vrai que c'est assez remarquable de voir, voilà, les gens, chacun à leurs moyens, tout le monde contribue à la construction du mur. Il y a des gens qui vont plus ou moins, il y a des gens qui critiquent. Nous, on est dans cette construction du mur de la cité pour rebâtir un. Alors, c'est pas un Jérusalem. Mais c'est bâtir un monde où il est agréable d'être ensemble, où on vit ensemble, où on a des espaces qu'on essaye de faire avec la grande fraternité, les repas où nous invitons tout le monde.
2: Et d'ailleurs, dans Magnifica Humanitas, Léon XIV conclut avec une réflexion spirituelle autour du Magnificat.
4: Oui, tout à fait remarquable et comme toujours étonnante, le Magnificat, ça fait des années que je le prie, mais cet éclairage où en fait il montre que Marie, le monde autour d'elle n'a pas changé, mais la révélation fait qu'elle le voit d'une manière différente, elle voit le royaume des cieux qui est là et elle fait ce Magnificat, qui est une prière, une action de foi absolument remarquable. Comme toujours, le pape surprend par ses analyses et nous nourrit.
2: Alors Didier Durier, je voulais commencer effectivement par évoquer Magnifica Humanitas avec vous, mais si vous êtes avec nous aujourd'hui, c'est pour un anniversaire, vos 80 ans, enfin pas vous, mais celui du Secours catholique, et ces grandes tablées organisées, c'est le geste central de cet anniversaire. Qu'est-ce qu'une grande tablée, Didier Durier?
4: Alors une grande tablée, c'est vraiment un point pour faire du dialogue. On invite tout le monde, les personnes en galère que nous soutenons, les parents, les enfants, les grands-parents, les élus. Tout le monde est invité pour partager un morceau de fraternité. Au-delà du repas, c'est ça qui est important. Vous savez que quelquefois on dit que le pays est très fragmenté, qu'on a du mal à se parler, même si la notion est parfois pas reconnue.
2: Et donc autour d'un repas, tout le monde se réunit.
4: Voilà, c'est assez classique. Le repas, c'est le bon endroit pour parler, pour échanger, pour se découvrir, pour se connaître, au-delà des clichés qu'on peut avoir les uns sur les autres. Ça marche dans tous les sens. Et c'est vraiment ça qu'on pousse en avant avec cette opération des grandes tablées.
2: Plus de 740 événements à travers la France pour ces grandes tablées du Secours catholique. Quand on parle de grandes tablées, on a effectivement en tête des images de grandes tables avec de la convivialité, avec du partage. Est-ce que quand on est démuni, quand on n'a plus rien, la priorité c'est de se rendre à une grande tablée?
4: En tout cas, on invite les personnes que nous soutenons. Elles sont elles parlent. C'est pas que le partage autour du repas permet d'échanger, permet de se connaître. Voilà, on est tous en train de manger le même repas. C'est plus facile de se parler. Donc nous pensons que pour les personnes les plus démunies, ça permet et pour les autres de mieux se connaître. Et les grandes tablées, il y a toutes les tailles. La première à laquelle j'ai pu participer un petit peu, c'est celle de Noirmoutier. Il y avait une cinquantaine de personnes. C'était absolument remarquable avec des bénévoles très engagés et une spécificité de l'île de Noirmoutier. Et au total, je dénombrais ce matin, on en est à 742.
2: Précisément. Et d'ailleurs, il y en aura une au Champ de Mars samedi. RCF Notre-Dame sera présent, émission de Melchior Gormand de 11h à 12h30. Didier Durier, quand on parle de ces grandes tablées, et si j'évoquais avec vous ce point sur les plus démunis, c'est que on n'a pas toujours en tête que le premier rôle du Secours catholique, c'est aussi la fraternité. On a en tête souvent l'aide matérielle, mais il n'y a pas que l'aide matérielle.
4: Clairement, l'aide matérielle, disons que à notre création en 46, c'était ça, le pays était à genoux, les gens, c'était d'abord et avant tout de l'aide matérielle. Petit à petit, ça a évolué, on s'aperçoit que Si vous regardez notre dernier rapport, celui de novembre l'année dernière, les formes de pauvreté ont évolué, et puis surtout le langage autour de la pauvreté a évolué. On n'est plus à dire qu'on va lutter contre la pauvreté, on est plutôt à dire qu'on va lutter contre les pauvres, ce qui est embêtant. Et donc la fraternité, le fait que c'est à la fois quelque chose de très important dans l'Église, comme le rappelle la magnifique encyclique que vient de sortir le pape Léon, mais aussi notre devise nationale, la fraternité, c'est quand même la liberté, égalité, fraternité, c'est quand même un élément clé pour bâtir du lien. Et bâtir du lien pour construire les murs de la cité quand on a des brèches qui existent un peu partout, ça c'est aussi, c'est marrant, il y avait des brèches dans les murailles de Jérusalem, je pense qu'il y a pas mal de brèches dans notre société aujourd'hui, avec la séquence présidentielle qui s'ouvre, ça serait intéressant que nos hommes politiques s'appliquent, entre guillemets, à voir comment combler ces brèches, en particulier celles qui affectent les plus pauvres et les plus démunis d'entre nous.
2: Et d'ailleurs, puisqu'on parle des plus pauvres et des plus démunis, dans quelques minutes, je vous poserai la question sur la canicule, les conséquences de la canicule sur les plus précaires d'entre nous. Didier Durier, président du Secours catholique, vous avez comme slogan la révolution fraternelle, un des slogans du Secours catholique. Pourquoi c'est encore une révolution, la fraternité? Vous le disiez, c'est dans le triptyque républicain tout de même.
4: Oui, ben, sauf que parfois, ça semble bien ignoré. Parfois, on parle beaucoup de liberté, on parle parfois d'égalité, fraternité, c'est quand même plutôt moins mis en avance.
2: Parce que c'est plus dur aussi.
4: C'est plus dur, et puis c'est peut-être plus immatériel. Qu'est-ce que ça veut dire, la fraternité? C'est un peu l'enjeu de notre discussion ce matin. Et ben, c'est justement de se reconnaître, chacun, comme une personne à part entière, quel que soit notre niveau social, quelle que soit la galère qu'on ait vécue. Et c'est pas si simple que ça.
2: Ce qui fait un écho avec Magnificat Humanitas, où on parle de dignité de la personne humaine.
4: Tout à fait, c'était l'extrait que vous lisiez au début. Et il y en a plusieurs du même ordre dans Magnificat Humanitas.
2: Didier Durier, président du Secours catholique sur RCF Notre-Dame. Alors, les associations ne vont pas très bien et malheureusement, le Secours catholique n'est pas exempt de ces difficultés. En 2025, moins d'un Français sur deux a donné de l'argent à une association, selon un sondage effectué par la Fondation Apprenti d'Auteuil, un chiffre en net recul. Est-ce que vous constatez le même manque d'argent au Secours catholique?
4: Alors, on constate une diminution du nombre de donateurs, hein, c'est pas nouveau. L'an dernier, on a perdu à peu près 4% de donateurs, ça représente quand même 13 000 donateurs. C'est à peu près compensé par le fait que les gens donnent plus. Pas tout à fait compensé, mais à peu près. Et puis, surtout aujourd'hui, nous sommes portés par les legs. Et en fait, il se peut qu'il y ait un lien entre les deux, c'est-à-dire on perd des donateurs, mais on reçoit des legs. Bon. Mais c'est pas quelque chose de durable. Donc, on travaille à la fois à assurer une maîtrise des dépenses, qui a fait les plans que vous évoquiez. Oui.
2: Et d'ailleurs, on parle des legs et des dons. Est-ce qu'il y a aussi un enjeu avec l'État qui donne moins? On voit des baisses de subventions. Vous êtes concerné?
4: Oui. Alors, chez nous, les subventions de l'État, c'est un peu moins de 10% de notre budget. Donc oui, on est concerné, mais c'est pas aussi dramatique que ça peut l'être pour des opérateurs d'État, des gens qui ont un contrat avec l'État et qui voient avec horreur le fait que les subventions n'augmentent pas à la même vitesse que l'inflation, par exemple.
2: Est-ce que les subventions de l'État sont fléchées vers telle ou telle action du Secours catholique?
4: Alors, les subventions, souvent, sont plutôt au niveau régional, local. On a encore de vraies subventions. On a, quelquefois, de plus en plus, des appels à projets qui sont fléchés sur telle ou telle activité.
2: Parce que rappelons que le Secours catholique, c'est des salariés, des bénévoles, 58 000 bénévoles. Je parlais des difficultés financières. Il y a un plan de sauvegarde de l'emploi. Où en est-on aujourd'hui, Didier Durier?
4: On est plutôt à la fin du plan de sauvegarde de l'emploi. Les plans de départ volontaire a été ouvert. On a beaucoup de gens qui ont postulé. On est sur les reclassements maintenant, puisqu'il y a des postes ouverts. Hein, et les personnes qui perdent un poste sont évidemment prioritaires sur les postes ouverts. Tout ça devrait arriver à conclusion vers fin juin. Aujourd'hui, on pense et on respecte bien sûr la douleur des gens impactés, mais qu'on finira avec peu de licenciements, peu de départs contraints.
2: Didier Durier, président du Secours catholique. On va revenir aux 80 ans et à cet anniversaire et à l'histoire aussi donc du Secours catholique qui a été fondé par l'abbé Rodin. Quand on regarde l'histoire, effectivement, vous le rappeliez, en 46, l'aide matérielle parce qu'on sortait de la guerre. Aujourd'hui, la fraternité, c'est la grande précarité de notre époque, le manque de fraternité.
4: Le manque de reconnaissance de la personne en tant que telle, en tant que contributeur à part entière de la société. Le risque, d'ailleurs, qui est mis en lumière de Magnificat Humanitas, d'avoir une espèce d'élite qui, elle, a tous les pouvoirs, et puis que les autres, c'est un peu la culture du déchet qui était dénoncée dans de nombreux...
2: Ne parle pas François, notamment.
4: Ne parle pas François en particulier, puis déjà Jean-Paul II. Hein. On se retrouve en plein, comme vous le disiez, nous, la doctrine sociale de l'Église, c'est notre boussole. Donc on est très content de cette mise à jour et voilà, on s'attachera à encore une fois mettre en avant la dignité des personnes qui est importante dès que vous passez le temps avec elles, et je vous invite à venir à une grande tablée si c'est pas déjà fait.
2: Mais on pourra y assister en direct sur RCF Notre-Dame samedi.
4: Parfait.
2: Aussi. Mais si je reprenais un peu l'histoire du Secours catholique, c'est aussi parce que sur les 80 ans, on est passé il y a encore de la précarité 80 ans après. Est-ce que c'est un signe d'échec quelque part? Dans quelle mesure on arrive à changer ça? Comment on ne se résigne pas?
4: Je pense qu'effectivement, quand il y a 80 ans, l'abbé Rodin créait le Secours catholique, il ne s'attendait pas à ce que 80 ans après, on ait toujours une grande lutte contre la précarité. Maintenant, les formes ont évolué. Personne ne meurt de faim aujourd'hui en France.
2: Quels sont les nouveaux signes de pauvreté alors?
4: Les nouveaux signes, c'est l'exclusion. Vous êtes loin de l'accès aux droits. C'est compliqué. Il y a des tas de gens, et contrairement à ce qu'on pense, ça ne s'arrange pas année après année. C'est difficile d'accéder à l'informatique, c'est difficile de comprendre ce qu'on vous demande. Vous avez beaucoup de nouvelles formes de pauvreté, comme les familles monoparentales, qu'on a beaucoup mis en avant dans notre dernier rapport, avec de plus en plus, quand on dit famille monoparentale, des mamans solo. Et ça, la société n'était pas prête pour ça. La société, on a des problèmes de logement, on a des problèmes de bascule quand vous êtes dans la précarité. Vous pouvez tomber dans la pauvreté parce que telle subvention du RSA, tel versement du RSA vous est enlevé parce que vous avez reçu un chèque de votre maman ou je sais pas quoi. Enfin, on est dans un monde qui est compliqué pour les gens. Encore une fois, ils ne meurent pas de faim, mais c'est compliqué. Et puis, enfin, il n'y a qu'à se promener dans les rues de Paris. Vous voyez bien que le nombre de sans-abri, de SDF, ne va pas en diminuer. La dernière nuit de la solidarité a encore montré une augmentation de ces personnes. Donc voilà, les formes ont évolué, il y a des choses qu'on arrive à faire, des choses qui surprennent. Moi, quand j'étais jeune bénévole dans les années 80, on a réouvert les accueils de nuit parce qu'on a vu monter cette précarité, ces SDF. C'est l'époque où Coluche crée les Restos du Cœur, l'Armée du Salut réouvre ses péniches. À l'époque, on pensait que ça allait pas durer, on pensait que c'était une mauvaise vague, un mauvais vent. 40 ans après, on s'aperçoit que ça dure, donc on n'a pas tout testé, faut pas tomber, comme le disait un de nos précédents présidents, on a tout essayé, ça marche pas. Non, on n'a pas tout essayé, continuons, cherchons, éclairons-nous de ce qui vient de l'enseignement, en particulier de l'Église catholique.
2: Je vais vous parler des nouveaux visages de la pauvreté, Didier Durier. Il fait très chaud en ce moment, par exemple, concrètement, quelle est la conséquence de la canicule ou des températures très élevées que nous connaissons sur les plus précaires?
4: Il y a une conséquence qui est la même que pour vous et moi, donc un besoin d'eau, besoin de rafraîchissement. Donc on est très heureux dans nos 84 accueils de jour de pouvoir accueillir les gens, de les aider. Et puis il y a sur le fond, vous avez peut-être vu il y a pas longtemps, on a sorti un rapport climat et pauvreté qui montre via des témoignages des personnes que les personnes en précarité, en galère, sont un peu les sentinelles de ce qui va nous arriver. En fait, elles sont les premières impactées par les dérèglements. Pourquoi

0: humain. C'est important à la fois de soutenir les personnes, de leur donner accès à des assurances, des choses comme ça, et puis de réfléchir à ce qui va impacter la société grâce à ce qu'elle découvre.
1: Et donc concrètement, dans le cadre de cette canicule, vous vous ouvrez des accueils de jour. Qu'est-ce que vous faites d'autre?
0: Bah, distribution d'eau, hein, c'est que c'est très important pour toutes les personnes de boire et que des fois on n'y pense pas. Quand on est dans un milieu social où on est ensemble, assez naturellement, toutes les précautions à prendre sont partagées. Quand on les a pas, il faut faire nos maraudes, là dont parlaient mes collègues la semaine dernière à l'émission de Melchior Morcan, des maraudes les mains vides, mais les maraudes, il faut pas trop qu'elles soient les mains vides, on a besoin d'eau, on a besoin de rafraîchissement.
1: Nous sommes avec Didier Durier, président du Secours catholique sur RCF Notre-Dame. 58 000 bénévoles, c'est considérable. C'est plus ?
0: Alors, je vais donner un scoop. On est remonté à un peu plus de 59 000.
1: Eh bien, en plus, je voulais évoquer justement le nombre de bénévoles. En France, on sait qu'aujourd'hui, on a du mal à mobiliser des bénévoles. Qu'est-ce qui pousse ces 59 000 bénévoles déjà à s'engager dans un contexte où l'individualisme est souvent pointé du doigt ?
0: Ce qui leur pousse, c'est ce qu'on disait précédemment. La précarité, elle est là. Les personnes, on les rencontre, on est content de les rencontrer. On voit que leur situation, parfois, s'améliore. On est très content quand des gens retrouvent un emploi, quand des gens se réinsèrent, quand des gens accèdent à leurs papiers grâce à tous les travaux qu'on a pu faire. Et ça motive beaucoup les gens. On constate un fort engagement des bénévoles, mais on constate aussi ce que disaient pas mal de baromètres, c'est que même si globalement le nombre de bénévoles augmente, ce qui se passe, c'est qu'il y a moins de bénévoles qui peuvent donner beaucoup de temps. Il y a plus de bénévoles qui peuvent être ponctuels. Donc ça, c'est une évolution qu'on a depuis déjà plusieurs années.
1: Et vous vous adaptez ?
0: On essaye, c'est compliqué. C'est compliqué parce que la plupart de nos missions ont été créées sur la base de personnes qui s'engageaient dans la durée. Charge à nous de trouver des missions qui permettent à des gens qui ont moins de temps pour des raisons professionnelles ou familiales de pouvoir s'exprimer au service et à partir des plus pauvres que nous soutenons. Par exemple, les fraternibus, c'est quelque chose qui permet assez facilement, donc quand on va vers les gens, de mobiliser des gens sur une période pas forcément récurrente et puis de trouver des nouveaux bénévoles. Il y a des choses comme ça.
1: Parmi les autres événements qui vont être organisés, il y aura aussi une grande messe, je crois que ce sera en juin à Lourdes, racontez-nous.
0: Absolument. Juste avant notre Assemblée Générale, qui a toujours lieu à Lourdes, en tout cas depuis quelques années, nous aurons la joie d'avoir cette célébration le 14 juin, célébrée par le cardinal Aveline, et ce que nous remercions pour là-dessus. Et ce sera retransmis sur Jour du Seigneur, on a le droit de parler.
1: Voilà, tout à fait, c'est pas la concurrence, au contraire, c'est un partenaire, les CFRT Jour du Seigneur. Voilà. Donc ce sera le 14 juin. Si je vous parlais aussi du cardinal Aveline, c'est que c'est le président de la Conférence des évêques de France. Organiquement, le Secours catholique est rattaché à la Conférence des évêques de France, comment se passe cette liaison, cette relation ?
0: Elle se passe à plusieurs niveaux. On a un évêque référent, qui est Mgr Pansard, évêque du 91, là, avec lequel on a une très bonne relation, des très bons échanges. On a beaucoup d'échanges avec les gens comme le Père Lelay, le Père Moutère de la CEF. Ça peut être sur du suivi régulier. Il y a une organisation du pôle diaconie,
1: Allez-y.
0: Il y a une organisation du pôle diaconie qui réunit à peu près tous les trois mois les associations catholiques autour de là. Donc l'Ordre de Malte, Apprentis d'Auteuil, ouais. Captifs de la Libération, on est une vingtaine d'associations.
1: Et est-ce que, dans quelle mesure cette relation, elle permet aussi un apport spirituel, par exemple, pour le Secours catholique ?
0: Complètement. Déjà, le premier accord, c'est le premier apport. C'est l'ensemble de nos aumôniers. On a eu, en début d'année, la joie d'avoir les speed days, parce qu'il faut bien parler en anglais, sinon ça fait pas sérieux. À Lourdes, avec une cinquantaine de nos aumôniers, 350 personnes participant, qui étaient vraiment sous la conduite de notre aumônier national, François Audinet, de réfléchir à ce que ça veut dire l'engagement spirituel du Secours catholique. Qu'est-ce que ça apporte de plus par rapport à une association qui ne serait que caritative ?
1: Et d'ailleurs, le père François Audinet a toute une réflexion autour de la spiritualité du plus pauvre. Il a eu l'occasion d'en parler à cette antenne. Merci beaucoup. Didier Durier, les 80 ans du Secours catholique, il y a des grandes tablées à travers la France auxquelles on peut participer. Et on sera en direct du Champ de Mars samedi prochain avec Melchior Gormand.

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5: Alors c'est un sujet qui est toujours un sujet que j'aime pas trop, comment adorer, parce que plus j'essaie d'adorer, plus je suis sûr que je sais pas adorer. Voilà. Et c'est pas de la fausse humilité ou je ne sais quoi. Mais je vous promets que voilà, je suis très pauvre dans cette démarche d'adoration et vraiment voilà, je fais appel à vos prières pour m'aider à mieux adorer, hein, de même que voilà, je prie aussi pour eh bien que vous puissiez vous aussi adorer toujours mieux ce cœur de Jésus qui est vraiment présent dans l'Eucharistie. Alors cet après-midi, je parlerai un petit peu de cet amour infini de Jésus qui nous attend dans l'Eucharistie, comment répondre à son appel. Ce matin, donc, on va essayer de voir plutôt des petits conseils que l'Église nous donne à travers des grandes figures, des figures de saints qui, eux, je pense, ont su adorer vraiment en esprit, en vérité, Dieu notre Père par cette présence de Jésus dans l'Eucharistie qui nous comble toujours de l'Esprit Saint. Alors vous savez, l'adoration, c'est un peu comme aller au désert. C'est dur, il faut creuser, on transpire, et généralement, rien se passe. Mais pourtant, si on est fidèle, si on est persévérant, eh bien à un moment, cette terre, elle va commencer à s'humidifier, la terre que l'on a creusée. Et puis, si on continue encore, voilà qu'on trouve enfin l'eau. Quelle merveille, alors, que de trouver de l'eau dans le désert. Et l'adoration, c'est à mon avis un peu la même chose, c'est un temps de combat, de persévérance, de fidélité, mais si on persévère, tôt ou tard, eh bien on va pouvoir rejoindre, trouver cette eau vive qui coule du cœur de Jésus, on va vivre ce qu'on appelle une grâce de contemplation, c'est-à-dire que le Seigneur va nous saisir, voilà, il va nous prendre tel que nous sommes, et il va nous toucher par des grâces qui vont profondément nous renouveler intérieurement. J'ai envie de dire nous recréer intérieurement, nous relancer dans la mission qu'il nous donne, nous redonner cette force, cet esprit, hein, son Esprit Saint, pour pouvoir vivre toujours plus, toujours mieux la mission qu'il nous donne, notre devoir d'État déjà, et puis la mission dans l'Église. Alors pour commencer, j'avais envie de reprendre un petit témoignage qui s'est passé à Madrid pendant les Journées mondiales de la jeunesse. Ça me semble important de repréciser cela parce que je pense que c'est un des signes du temps et qu'il faut savoir lire eh bien ces signes que Dieu nous donne. Donc c'était encore à l'époque de Benoît XVI, il y avait ces grands rassemblements à Madrid. Tous les jeunes étaient sur un immense aérodrome et voilà qu'on était parti très tôt. Le matin, tous les jeunes étaient rassemblés, serrés, les uns contre les autres pendant une journée de grosse chaleur et il devait faire beau. Moi je me souviens, j'étais avec d'autres prêtres, on était responsables du diocèse, des jeunes du diocèse de Toulon et on avait regardé la météo et il était prévu qu'il fasse beau. On avait dit aux jeunes, ne vous couvrez pas trop, il va faire toujours aussi chaud que les autres nuits. Et voilà qu'au moment où enfin le pape arrive, après une grande, longue journée d'attente, de prière quand même, de louange aussi, eh bien, au moment où le pape va commencer à faire son signe de croix pour ouvrir la cérémonie d'ouverture, la soirée de prière, voilà qu'on sent un grand coup de vent dans notre dos, Et suite à cela, on se retourne, on voit le ciel tout noir, et quelques instants après, on se retrouve pris dans une sorte de déluge, de tempête absolument terrible, où la pluie n'arrivait pas du haut vers le bas, mais elle arrivait en horizontale. Vous pouvez imaginer, à cause de une sorte de mini-tornade qui va tomber sur nous tous. Et à ce moment-là, il y a eu comme un petit mouvement de panique, dans la mesure où d'un côté, il y a l'électricité a sauté, il faisait tellement chaud, il s'est mis à faire assez frais de manière très, très soudaine, et puis c'était pas prévu. Et nous voici tellement serrés les uns contre les autres, on a ressenti un petit peu cet effroi, j'ai envie de dire, qui se passait pour les disciples, qui étaient serrés sur cette petite barque, et soudain il y a la tempête, et les vagues vont secouer la barque qui est sur le point de chavirer, et c'est vrai qu'on a eu peur, on a eu peur. Alors, à ce moment-là, donc, on a vécu, on va dire, une petite expérience sacrificielle. De temps en temps, ça fait du bien de passer par cela, certainement de purification extérieure, mais qui nous préparait à une vraie purification de cœur. Et au bout de 15-20 minutes, dans la tempête, on n'a rien fait, si ce n'est qu'attendre, de prier comme on pouvait. Et après un moment, ça s'est un tout petit peu calmé, le pape a pris donc la lunule, il y a eu un immense ostensoir qui est sorti de la Seine devant, et un ostensoir qui faisait 3 mètres de haut, je crois, une merveille de Tolède. Et à ce moment-là, le pape a déposé la lunule dans l'ostensoir, et ce que je peux témoigner, enfin pour les jeunes qui étaient autour de moi, c'est que tous les jeunes se sont naturellement mis à genoux devant le Seigneur. Et alors on a vécu 15-20 minutes d'une adoration absolument extraordinaire, extraordinaire. Après cette petite passage, j'ai envie de dire pénitentiel, de la tempête, de la pluie, du froid, nous voici tous à genoux, et les jeunes, le regard fixé sur cette petite hostie, le pape aussi à genoux devant le Saint-Sacrement, et on peut dire que les jeunes ont pu vivre ce que le pape avait expliqué ou ce que les évêques avaient enseigné dans les jours précédents, c'est-à-dire que la religion chrétienne est avant tout une rencontre, une amitié avec une personne qui s'appelle Jésus, une personne qui est vivante, une personne qui ne nous abandonnera jamais, et que toute la vie chrétienne commence par cette rencontre personnelle avec Jésus qui m'aime tant. Et ensuite, lorsque je suis rempli de cet amour, évidemment, je vais pouvoir donner, partager cet amour, je vais pouvoir vivre la charité jusqu'au bout. Et alors, juste après ces 15 minutes, 20 minutes d'adoration, le pape a fait une bénédiction du Saint-Sacrement, et au moment où la bénédiction a été accomplie, eh bien, la pluie est revenue, la tempête a redoublé, et voici que la veillée était vraiment tombée à l'eau, le reste de la veillée. Et à la fin, il y avait quelques feux d'artifice qui étaient prévus pour la fin de la veillée, et les Espagnols avaient essayé de les faire, les allumer, mais il avait tellement plu que la fête avait été ailleurs. Vous voyez, la fête avait été ailleurs, et j'étais très touché quand je parlais avec les jeunes le lendemain en rentrant en France, en leur demandant, voilà, qu'est-ce qui vous a le plus touché? Et beaucoup d'entre eux ont dit, c'était ce quart d'heure, vous voyez, d'adoration. C'est-à-dire que le Seigneur, il y avait une veillée extraordinaire qui avait été organisée, mais la seule chose qu'il nous a donnée, en fait, dans cette veillée, c'était 15 minutes de cœur à cœur, à genoux, devant lui, avec toutes les pauvretés qu'on pouvait avoir dans le cœur, sans être des grands connaisseurs de qu'est-ce que la vie intérieure, de la prière. Mais les jeunes avaient été touchés, saisis par cette rencontre personnelle avec Jésus au Saint-Sacrement. Alors c'est important pour moi de rappeler ça, parce que c'est toutes les futures générations de notre Église qui ont été touchées providentiellement à travers cette tempête, par ce temps de prière et d'adoration. Alors, pour comprendre l'Eucharistie, il faut toujours regarder le crucifix, la croix, revenir à ce qui s'est passé 2000 ans plus tôt. Qu'est-ce qui s'est passé? Jésus, se retrouve, donne sa vie librement sur une croix, et il va prendre toute la haine du monde, et toute ma propre haine aussi, la haine de toutes les générations, toutes les générations de l'histoire de l'humanité. Et voilà que ce cœur de Jésus va transformer cette haine en amour. Il va vaincre cette haine et il va donner le don de la miséricorde. Père, pardonne-leur, ils ne savent pas ce qu'ils font. Et juste après, ce cœur de Jésus va descendre dans la mort, il va mourir. Et ensuite, nous savons que ce cœur va vaincre la mort, il va ressusciter. En d'autres mots, sur la croix, eh bien Jésus a vaincu, il nous a donné un amour plus fort que toutes les haines, une vie plus forte que toutes les morts. Et alors Jésus voulait eh bien transporter cela, nous communiquer, on va dire, sa victoire sur toutes les haines, sur toutes les morts. Et pour cela, c'est son cœur à inventer, pour reprendre certaines expressions dans l'Église, à l'invention de l'amour, c'est l'Eucharistie. C'est-à-dire ce cœur a inventé l'Eucharistie pour nous transmettre aujourd'hui eh bien cette victoire sur la mort, cette victoire sur la haine. Et alors qu'est-ce qu'il a fait? Il a célébré ce repas pascal. On peut dire qu'il a comme enveloppé dans ce repas son sacrifice rédempteur, c'est-à-dire cette victoire, cette transformation de haine en amour, de mort en vie. Eh bien Jésus l'insère à l'intérieur de ce repas, il l'enveloppe dans ce repas, il dit « faites cela en mémoire de moi ». Et chaque fois que nous faisons cela en mémoire de Jésus, eh bien ce qu'il a fait il y a 2000 ans nous est communiqué, nous est transmis, un peu comme lorsque vous envoyez une lettre à quelqu'un, vous la placez dans une enveloppe, et l'enveloppe en tant que telle n'a pas plus d'importance que ça. On va dire c'est toute la liturgie, les gestes, les signes, les couleurs, les rites, etc., qui sont nécessaires, comme l'enveloppe qui est importante, mais ce qui est important avant tout, c'est ce qui est dans l'enveloppe, la lettre, le contenu, et ici, c'est cette victoire de Jésus sur la haine, sur la mort, qu'il vient par l'Eucharistie déposer dans notre cœur. Parce que Jésus veut, dans notre cœur, vaincre toutes les haines, il veut vaincre toutes les morts, et il fait cela par l'Eucharistie qui rend présent les fruits, voyez, de son sacrifice rédempteur. Alors, le pape Benoît XVI, lorsqu'il présentait l'adoration eucharistique, j'ai repris plutôt le thème qu'il avait abordé, et juste après, il donnait les deux grandes étymologies, vous savez, du mot adoration, qui vont nous aider à mieux comprendre comment adorer l'Eucharistie. C'était toujours Journée mondiale de la jeunesse, mais cette fois c'était celle de Cologne. Le thème c'était « Nous sommes venus l'adorer ». Et il disait, il y a l'étymologie grecque, proskunesis, ça veut dire, c'est cette dimension de soumission, vous voyez, émerveillée devant la majesté de Dieu. C'est-à-dire ce Dieu, il est tellement grand, il est source de l'être même, c'est grâce à lui que j'existe, donc, eh bien, je vais adorer mon Dieu. Parce que si j'existe, c'est parce qu'il me maintient en existence. Et si ce Dieu m'oublier un quart de dixième de seconde, eh bien mon être tomberait immédiatement dans le néant, je n'existerai plus. Et donc si j'existe, c'est parce que Dieu le veut, Dieu me maintient en existence. Donc l'adoration, c'est ce premier grand devoir de toute personne, de reconnaître que Dieu est Dieu, que je ne suis pas égal à Dieu, je ne suis pas plus grand que Dieu, mais je vis, j'existe parce que Dieu me permet, me maintient en existence. Donc première dimension du mot adoration, cette étymologie grecque. Et puis la deuxième dimension que le pape Benoît XVI nous donne, c'est ad oratio, vers la bouche, un ad os, le baiser, la collade. Il disait même le bouche à bouche, un peu comme celui qui a perdu son souffle en se noyant et qui va recevoir le souffle de quelqu'un d'autre, qui va réanimer, vous voyez, son principe, de sa respiration, pour qu'il retrouve son souffle s'il a perdu son souffle. Et ici, c'est ce cœur de Jésus qui déverse son souffle, son Esprit Saint dans mon cœur, pour que de nouveau mon cœur, mon âme, soit animé par le souffle même de Jésus-Christ, par son Esprit Saint. Et donc le pape rassemble ces deux étymologies en disant il y a une soumission à l'amour. Et la soumission à l'amour, c'est ce qu'on appelle l'union. Et chaque fois que Benoît XVI parlait de l'adoration, il présentait cette grâce d'union, de communion, que Jésus explique ainsi. Je suis la vigne, vous êtes les sarments. Celui qui demeure en moi et moi en lui portera beaucoup de fruits. Les fruits que l'on porte, les fruits pour le royaume de Dieu, dépendent de notre communion avec notre Seigneur Jésus-Christ. Et dans l'adoration, dans l'Eucharistie, eh bien, nous avons le moyen que Dieu nous donne pour vivre cette communion réelle avec lui. Alors, donc, qu'est-ce que l'adoration ? Dans l'Ancien Testament, l'adoration, c'est ce premier devoir, c'est le premier commandement. Hein, c'est ce qu'on appelle un devoir de justice, justice divine, reconnaître que Dieu est Dieu et que j'existe grâce à Dieu. L'adoration chrétienne, c'est quoi ? Eh bien, Jésus nous explique qu'il y a que nous sommes appelés à adorer Dieu, Dieu le Père, et que pour adorer le Père, nous devons passer par le Fils. Je suis le chemin, nul ne vient au Père que par moi. Si vous voulez adorer le Père, il y a un seul chemin, pas deux, mais un seul, et ce chemin, c'est Jésus-Christ. Ce chemin, c'est le cœur de Jésus-Christ. Et dans ce mouvement de passer par Jésus, on remonte vers le Père. Il y a toujours une effusion de l'Esprit-Saint que le Seigneur dépose dans notre cœur. Et alors, qu'est-ce que l'adoration eucharistique ? Hein, j'ai pris l'adoration générale, l'adoration chrétienne et l'adoration eucharistique. Eh bien, c'est, on retrouve cela un petit peu dans le livre des Hébreux, l'Épître aux Hébreux, pardon. Et on voit que toute la vie de Jésus, c'était une grande vie d'adoration. Et Jésus va laisser à son Église son adoration. Elle la laisse où ? Il la laisse au tabernacle, de sorte que au tabernacle, Jésus est bien vivant, Jésus est bien agissant, et Jésus adore le Père. Et quand je viens adorer le Saint-Sacrement, eh bien j'entre dans cette adoration du Fils. Et cette adoration du Fils est ce grand ascenseur spirituel, on pourrait dire, qui me conduit droit vers le cœur du Père, non pas en vertu de ma foi, de mes mérites, de ma sagesse ou je ne sais quoi, mais en vertu du cœur de Jésus, hein, qui touche, qui va droit au cœur du Père. Donc l'adoration eucharistique, eh bien, c'est entrer dans la prière de Jésus, cette prière qui est bien là, c'est Jésus vivant, Jésus adorant, et en vertu de l'adoration de Jésus-Christ, eh bien, qui est rendue présente dans l'Eucharistie, eh bien, je suis conduit droit vers le cœur de Dieu. Alors, pour résumer ceci, nous comprenons que on demande souvent, on adore qui dans l'adoration eucharistique ? Le Père, le Fils ou le Saint-Esprit ? Alors, en fait, on adore les trois personnes divines, on adore souvent le mouvement naturel, ou surnaturel plutôt, de l'adorateur. C'est d'abord, eh bien, je viens rencontrer un cœur, je viens rencontrer une personne divine qui s'appelle Jésus-Christ, il est là, il m'attend, il m'aime tant et il a tant d'amour à me donner, j'ai tellement besoin de son amour que je vais le rencontrer. C'est la première démarche de l'adorateur, d'adorer Jésus-Christ. Mais ensuite, Jésus-Christ, lui, prend mon adoration, il prend mon cœur, il va me saisir tel que je suis, avec tous mes pauvretés, un petit peu comme le berger qui prend la petite brebis fatiguée, blessée, qu'il pose, hein, sur ses épaules pour la conduire dans la maison du Père. Et donc, dans cette deuxième démarche, que j'en sois conscient ou non, c'est la même chose, Jésus le fait de toute façon, il me prend et il me conduit vers le cœur du Père. C'est-à-dire que l'adorateur, par Jésus-Christ, en fait, va remonter vers le Père et va adorer véritablement Dieu le Père dans l'adoration. Parce que c'est Jésus qui adore le Père et j'entre dans cette adoration. Et donc, c'est toute la dimension de la purification. C'est-à-dire que Jésus, eh bien, comme je citais la vigne, Jésus vient émonder, hein, le Père émonde la vigne pour qu'elle porte plus de fruits. On va voir dans un instant, c'est toute la dimension du combat, de la fidélité avec les sécheresses, les aridités. Tout ça, ça fait partie, eh bien, de Jésus qui me conduit vers le Père et qui veut purifier cette démarche pour que j'aille, que je sois détaché de tout le côté sensible qui m'attire tant, dont j'ai souvent besoin pour être fidèle dans l'adoration, mais en même temps il faut dépasser cela pour adorer en esprit et en vérité, et non pas pour ressentir plein de choses dans mon cœur. Et ensuite, dans ce mouvement, hein, trinitaire, eh bien, voilà, en remontant vers le Père, je reçois une effusion de l'Esprit-Saint qui découle, qui jaillit du cœur même de Jésus, ce cœur eucharistique, et l'Esprit-Saint, c'est lui qui m'envoie dans la mission de l'Église avec la Vierge Marie pour m'engager, pour vivre ce que le Seigneur va me demander. Et l'adoration, c'est une vraie école de prière où l'Esprit-Saint, quand je prends du temps, il faut du temps, hein, on a besoin de donner un petit peu de temps, eh bien l'Esprit-Saint vient véritablement déposer sa volonté, la volonté de Dieu pour moi, dans mon cœur, et toutes les grâces dont j'ai besoin pour accomplir cette volonté même de Dieu. Alors voyez un petit peu la démarche trinitaire qu'on vit. On rencontre le Fils Jésus-Christ qui a son cœur qui est là, c'est ce qui m'attire, c'est l'aimant dans le sens l'aimant magnétique, je veux dire, qui attire mon cœur. Tous les cœurs devraient être attirés par ce cœur de Jésus, et ensuite qui est en même temps source d'amour, qui est aimant, hein, dans le verbe, le sens aimer, et qui me comble de cet amour. Et ensuite Jésus, c'est lui qui bien sûr me conduit directement vers le Père et me comble de l'Esprit Saint. Alors dans cela, comprenons bien que voilà, le mystère eucharistique possède trois grandes dimensions. La première, la plus importante, la centrale, c'est ce qu'on appelle le sacrifice. J'en parlais un petit peu, cette transformation de haine en amour, de mort en vie, qui est rendue présente quand je viens participer à la messe. Toutes les grâces du sacrifice, de son salut, hein, viennent s'accomplir, viennent se déverser dans mon cœur et en même temps dans le monde entier par ma prière, par la communion des saints. Et ensuite, il y a la dimension de banquet, c'est la communion eucharistique où Jésus vient parfaire cette communion. Il vient renouveler, hein, cette vie du baptême. Et puis enfin, il y a cette dimension de présence qui me permet de, comme disait Benoît XVI, de prolonger et même d'intensifier tout ce que Jésus m'a donné pendant la messe. Alors, l'adoration eucharistique, vous comprenez, nous aide à préparer mon cœur, me met dans cette attitude juste pour venir adorer Jésus à la messe, qui est l'acte suprême d'adoration. Et en même temps, il me permet de prolonger et même d'intensifier. Hein, alors de prolonger, on peut comprendre assez facilement, mais comment peut-on intensifier? Il y a une intensification dans l'adoration par rapport à ce qui se passe à la messe. Alors il ne faut pas mal le comprendre, il faut comprendre évidemment que le don de Dieu est toujours premier à la messe, rien n'est plus grand que la messe, mais en même temps, c'est par la foi, et ça c'est important de bien se le rappeler, c'est par la foi que je vais puiser les grâces dans le cœur même de Jésus. La foi, c'est cette clé qui ouvre ce cœur de Jésus et par laquelle je reçois la surabondance de son amour, de ses grâces, de sa vie divine. Mais si j'approche de l'Eucharistie sans la foi, eh bien, rien ne se passe. Pour ça que juste après la consécration, le prêtre, après avoir élevé le corps et le sang du Christ, il dit « Il est grand le mystère de la foi ». On est tous là, à genoux, prosternés devant Jésus, en adorant celui qu'on ne voit pas, mais notre foi, hein, nous discernons au-delà des apparences du pain, la présence réelle de notre Seigneur Jésus-Christ. Et donc vous comprenez que quand Benoît XVI parle d'intensification de l'adoration, qu'est-ce qui intensifie en fait? C'est que ma foi est mise à rude épreuve dans l'adoration. C'est vrai qu'à la messe, nous sommes portés par une belle liturgie. Lorsqu'on vient ici à Paray le Monial, toute une très belle animation qui nous permet de louer, de chanter. J'ai envie de dire, souvent la messe, ça passe comme une lettre à la poste, c'est tellement beau, on y est bien. Hein. Est-ce qu'on pose des vrais actes de foi pendant la messe? Certainement, sinon on ne serait pas là. Mais ce qui est sûr, c'est quand on est devant le désert, hein, de l'hostie exposée, eh bien là, si je ne pose pas un acte de foi, une minute après, je pars en disant « j'ai d'autres choses à faire, hein, je vais aller faire autre chose ». Et je crois qu'à chaque minute de l'adoration, je suis obligé de poser un acte de foi. « Seigneur, je crois, je sais que tu es là, et même si je ressens rien, voilà, même si ceci, cela, Seigneur, je sais que tu es là, tu m'appelles, tu m'attends, et je te donne une heure, je veux rester toute cette heure auprès de toi ». Et donc on peut voir comment l'adoration va véritablement renouveler, forger, j'ai envie de dire, transfigurer ma propre foi, hein, pour que je puisse ensuite, eh bien, vivre de manière beaucoup plus intense, hein, l'Eucharistie. Alors, pour adorer, il n'y a pas vraiment de méthode. Hein. Pourquoi il n'y a pas de méthode? Parce que c'est un cœur à cœur. Un cœur à cœur, ça veut dire qu'il n'y a pas trop de choses à faire, à dire. Ce qui compte avant tout, c'est, comme on dit, la présence de l'autre. On voit souvent ça, deux amoureux qui se sont peut-être tout dit, qui n'ont rien à se dire de plus, mais la seule chose qui compte, c'est d'être avec la personne bien aimée. Voyez. Et donc, L'adoration, c'est, si on a des choses à dire au Seigneur, très bien, on peut les lui dire. Certainement qu'il va toujours nous dire quelque chose ou transformer quelque chose dans mon cœur. Mais avant tout, ce qui compte, c'est d'être avec la personne que l'on aime. Et on ne peut pas mesurer, imaginer la joie que l'on donne au cœur de Jésus lorsqu'on passe du temps avec lui, parce que cette joie est proportionnelle à son amour est infini, donc sa joie de nous voir auprès de lui est aussi infinie. Alors le curé d'Ars disait, on n'a pas besoin de tant parler pour bien prier, on sait que le bon Dieu est là, dans le saint tabernacle, on lui ouvre son cœur, on se complaît en sa présence, c'est la meilleure prière, celle-là. Voilà, vous voyez. Donc en gros, en soi c'est tout simple, il n'y a rien à faire, rien à dire, ce qui compte c'est d'être là. Ce qui compte aussi c'est de ne pas partir au bout de quelques minutes parce qu'on ne ressent rien du tout, hein, et c'est de rester pour laisser eh bien, ce cœur de Jésus évangéliser mon cœur, transformer mon cœur, me purifier intérieurement. Benoît XVI disait à propos de l'Eucharistie, il faut l'humilité de l'homme pour répondre à l'humilité de Dieu. C'est une telle humilité que Jésus manifeste en venant dans l'Eucharistie, lui le Seigneur du ciel, lui qui a fait tant de merveilles, tant de prodiges, qui est tout puissant, lui devant qui tout le ciel, toute l'humanité, enfin les anges adorent déjà pour certains, adoreront pour d'autres, se mettent tous à genoux, bien voilà que ce Dieu infiniment grand choisit de se cacher sous les apparences du pain. Et pourtant, c'est vraiment notre Seigneur Jésus-Christ. Comme on dit souvent, ici, supposons que notre Seigneur, par exemple, à Paray-le-Monial, vous avez déjà une très belle chapelle d'adoration où les adorateurs viennent prier jour et nuit, les uns après les autres. Mais supposons qu'un jour, eh bien, Jésus manifeste un reflet de sa gloire. Vous voyez que, par exemple, autour de l'hostie, il y a un rayonnement avec des rayons de toutes les couleurs, que l'ostensoir se mette à danser, à tournoyer, qu'il y ait une chaleur ou je ne sais quoi, qu'est-ce qui se passerait immédiatement? Je suis sûr que le nombre d'adorateurs se mettrait à doubler, tripler, quadrupler. Je suis sûr que les gens viendraient des environs pour venir voir ce prodige, ce miracle. Et peut-être, si c'est un beau miracle, les gens viendraient du monde entier pour cela. Est-ce que ça serait une bonne chose? J'ai envie de dire non, que ça serait triste d'un certain côté, parce que tous ces gens viendraient non pas pour qui Jésus est, mais pour ce qu'il a ou ce qu'il peut montrer. En d'autres mots, il ne viendrait pas rencontrer un cœur, mais il viendrait rencontrer voilà ce que Jésus peut faire. Et c'est pour cela que dans ce mystère de l'amour, eh bien Jésus va aller jusqu'à s'abaisser, jusqu'en prenant le risque d'être oublié, d'être ignoré, d'être méprisé, en cachant sa gloire, sa puissance, sa majesté, mais en apportant uniquement toutes les grâces de son cœur qu'il veut déverser dans notre cœur. Et c'est pour cela que Saint-Pierre Julien Aymard, il disait toujours, Seigneur, je te supplie, ne fais pas de miracle eucharistique, sinon ils viendront pour la mauvaise raison. Et c'est pour ça que le Seigneur en fait si peu d'ailleurs, parce que c'est vrai que quand il y a des miracles eucharistiques, d'un côté, ça nous encourage dans notre foi, c'est toujours, voilà, mais en même temps, ça peut nous pousser à aller le rencontrer pour une mauvaise raison. La seule bonne raison d'aller adorer le Christ, c'est parce qu'il est là, c'est son cœur, c'est son amour, et il va faire ce qu'il veut, voilà. Et c'est ça l'adoration. Il y a cette pauvreté de l'adoration dans laquelle il faut entrer, sinon on passe à côté, sinon on y va pour soi. Alors j'aimais bien... Je tombais sur un passage du Petit Prince et du Renard qui peut nous montrer comment aborder, comment rencontrer Jésus dans l'Eucharistie. C'est une analogie, bien sûr. On peut prendre. Alors, je vais juste relire ces 4-5 lignes. Alors, on ne connaît que les choses que l'on apprivoise, dit le Renard. Les hommes n'ont plus le temps de rien connaître. Ils achètent des choses toutes faites chez les marchands. Mais comme il n'existe point de marchand d'amis, les hommes n'ont plus d'amis. Si tu veux un ami, apprivoise-moi. Que faut-il faire ? Dit le petit prince. Il faut être très patient, répondit le renard. Tu t'assoiras d'abord un peu loin de moi, comme ça, dans l'herbe. Je te regarderai du coin de l'œil et tu ne diras rien. Le langage est source de malentendus. Mais chaque jour, tu pourras t'asseoir un peu plus près. Le lendemain, revint le petit prince. « Il eût mieux valu revenir à la même heure, dit le renard. Si tu viens par exemple à 4 heures de l'après-midi, dès 3 heures, je commencerai d'être heureux. Plus l'heure s'avancera, plus je me sentirai heureux. À 4 heures déjà, je m'agiterai, je m'inquiéterai, je découvrirai le prix du bonheur. Mais si tu viens n'importe quand, je ne saurai jamais à quelle heure m'habiller le cœur. Il faut des rites. Alors c'est un texte dans le sens des rites. Vous comprenez, pas tant des prières toutes faites lorsqu'on vient rencontrer Jésus, mais il y a une certaine fidélité. Il faut venir régulièrement rencontrer le Seigneur, pas toujours. Et le fait de venir prier dans un lieu d'adoration permanent où on peut donner une heure chaque semaine, eh bien, ça nous aide à venir, voyez, à la même heure, qu'on ait envie, qu'on n'ait pas envie, qu'on le sente pas, qu'on soit fatigué, pas fatigué, eh bien, c'est une relation d'amour. On choisit de s'engager dans l'amour à une rencontre hebdomadaire avec le Seigneur. Et petit à petit, eh bien, cette relation grandit. La prière est une vertu. Plus on le fait, plus c'est facile. Moins on le fait, plus c'est difficile. Voilà, alors on va reprendre quelques conseils de Saint-Pierre Julien Aymar, qui était cet apôtre de l'Eucharistie, comme disait le Concile Vatican II, et qui peut nous aider, voilà, des conseils dans le sens des points à éviter, plutôt que des choses à faire, parce que ce qu'il faut faire, c'est aimer de tout son cœur notre Seigneur. Alors tout d'abord, se rendre compte, voilà, l'adoration eucharistique a pour objet la divine personne de notre Seigneur Jésus-Christ présent au Très-Saint-Sacrement. Il est vivant, il veut que nous lui parlions, il nous parlera, et ce colloque qui s'établit entre l'âme de notre Seigneur, c'est la vraie méditation eucharistique, c'est l'adoration. Heureuse l'âme qui s'est trouvée Jésus en l'Eucharistie, et en l'Eucharistie, toute chose. Voilà. Alors, pour commenter, je prends un autre conseil qui va dans le sens de ce qu'on disait avec Antoine de Saint-Exupéry. Saint-Pierre Julien Aymar décrit l'heure d'adoration comme une heure du paradis. Il dit « Allez-y comme on va au ciel, au banquet divin, et cette heure sera désirée, saluée avec bonheur. Entretenez-en suavement le désir dans votre cœur. Dites-vous dans 4 heures, dans 3 heures, dans 2 heures, dans 1 heure, j'irai à l'audience de grâce et d'amour de notre Seigneur. Il m'a invité, il m'attend, il me désire. » Vous êtes tous désirés par la personne la plus importante au monde, c'est-à-dire Jésus-Christ. Supposez un instant que vous receviez une invitation personnelle du pape François, qui vous recevez ça dans la boîte aux lettres, vous dites voilà, vous ouvrez cette lettre, ça vient du Vatican, et il y a le pape François qui vous dit « Cher ami, sache que j'ai beaucoup pensé à toi depuis quelques jours, j'aimerais tant que tu viennes me rencontrer au Vatican, on pourrait prendre un petit déjeuner ensemble et on pourrait discuter, échanger ensemble. » Alors je pense que si vous receviez une lettre comme ça un jour dans votre boîte aux lettres, tout de suite vous seriez tout agité, tout content, vous en parleriez à tout le monde, et vous prendriez le premier avion, le premier train pour aller au Vatican, pour honorer ce rendez-vous avec le pape qui, à ce moment-là, eh bien, serait là pour vous attendre, pour vous désirer. Alors, qu'est-ce qu'il vous dirait ? Je ne peux pas vous dire, mais peut-être qu'il vous dirait, tu sais, tu as fait tant de kilomètres pour venir me rencontrer, moi qui suis un pauvre homme, un pécheur comme tout le monde, alors qu'en face de chez toi, quelques rues de chez toi, tu as le Seigneur, le roi des rois, l'agneau de Dieu qui enlève le péché du monde, celui qui peut trouver des solutions, qui peut tout pour nous, et il est là, il t'attend, il te désire. Alors, Saint-Pierre Julien Aymar nous dit « Commencez toutes vos adorations par un acte d'amour ». Et vous ouvrirez délicieusement votre âme à son action divine. C'est parce que vous commencez par vous-même que vous vous arrêtez en chemin. Ou bien si vous commencez par quelque autre vertu que l'amour, vous faites fausse route. Est-ce que l'enfant n'embrasse pas sa mère avant de lui obéir ? L'amour est la seule porte du cœur. Voilà. Ça, c'est un conseil extrêmement important dans la mesure où il peut nous arriver d'arriver de venir prier avec un souci, avec une souffrance importante, Alors c'est sûr que si on souffre beaucoup, on peut pas la mettre de côté. Donc on vient avec sa souffrance telle qu'on est, et puis le Seigneur nous accueille ainsi, et il travaille dans notre cœur. Mais essayons, dans la mesure du possible, de laisser tous nos problèmes, tous nos soucis à la porte de la chapelle d'adoration. Vous les récupérerez un petit peu plus tard pour les confier au Seigneur, mais venez uniquement pour Jésus, non pas pour vos problèmes. Sinon, c'est vos problèmes que vous allez adorer, et vous n'allez pas adorer notre Seigneur Jésus. Donc, laissez vos problèmes à la porte, vos soucis, et commencez par rencontrer une personne. Rencontrez le Seigneur des Seigneurs, le Roi des Rois, Jésus-Christ, qui est là, véritablement présent, sous les apparences du pain, qui vous appelle, qui vous attend, qui vous désire tant, comme on vient de dire. Et à partir du moment où vous commencez par rencontrer cette personne, Jésus-Christ, eh bien, vous allez commencer par Jésus, par son amour, et ensuite, toute l'adoration, eh bien, sera mise dans l'ordre, j'ai envie de dire, vous pourrez, à la fin, exposer, évidemment, vos problèmes, et commencer par rencontrer celui qui est là pour vous, et j'ai envie de dire, qui vous attend depuis 2000 ans, ça fait 2000 ans que Jésus reste dans les tabernacles pour qu'on puisse le rencontrer aujourd'hui. Alors, il y a un point qui est important de rappeler aussi, c'est la position du corps. Parce que souvent on pense que on adore dans son cœur, c'est vrai, c'est dans le cœur que tout se passe, la vie chrétienne c'est la religion du cœur, mais en même temps, ici c'est toute la personne qui doit adorer notre Seigneur Jésus-Christ. Et nous n'avons pas simplement un cœur, mais nous avons aussi un corps. On a les deux. Et alors, pour cela qu'il ne faut pas oublier son corps dans l'adoration. Alors je ne dis pas qu'il faut rester systématiquement à genoux pendant toute l'adoration. Moi c'est vrai que j'aime bien commencer à genoux, je m'assieds ensuite. Le but c'est pas d'être trop souffrant, c'est pas du tout ça que le Seigneur veut. Mais souvent c'est vrai qu'en s'assoit, on s'endort. Voilà, alors si on s'endort dans le Seigneur, c'est toujours, voilà, le Seigneur nous accueille tel que nous sommes. Vous vous souvenez de ce témoignage de Sainte Thérèse de Lisieux qui était fatiguée toujours au Carmel, il y avait quelques heures de nuit seulement, et c'était toujours pour elle un temps d'épreuve de prier, parce que le corps était fatigué, donc le corps s'endormait. C'est ce qu'on appelle l'adodoration, vous connaissez ça. Et alors, Sainte Thérèse de Lisieux était un peu découragée parce qu'elle s'endormait souvent. Et alors, elle écrivait ceci. Je devais me désoler de dormir pendant mes oraisons, mes actions de grâce. Eh bien, je ne me désole pas. Je pense que les petits-enfants plaisent autant à leurs parents lorsqu'ils dorment que lorsqu'ils sont éveillés. Je pense que pour faire des opérations, les médecins endorment leurs malades. Enfin, je pense que le Seigneur voit notre fragilité, qu'il se souvient que nous ne sommes que poussière. Donc de toute façon, comme on dit, quand on vient faire une heure sainte, une heure d'adoration, ce qui rend l'heure sainte, c'est pas tant ce qu'on va faire, mais c'est ce que Jésus fait, c'est-à-dire qu'il nous comble de son Esprit Saint, et c'est ça qui sanctifie cette heure, qui fait que cette heure va porter du fruit par rapport à ce qu'on a reçu, mais on le reçoit si on vient évidemment le chercher. Alors pour revenir au corps, je pense que souvent ça nous arrive, on verra dans un instant les distractions, d'être un peu tourmenté par toutes sortes de distractions, ça tourne dans tous les sens, et généralement le simple fait, eh bien, de se remettre, vous voyez, dans une position où le corps est en adoration, eh bien, vous remettez l'âme en adoration. Vous voyez, on est une seule personne unifiée. Si votre corps s'endort, votre âme va s'endormir. Si vous mettez votre corps en adoration, l'âme se met en adoration. Vous voyez. Alors après, si on ne peut pas se mettre à genoux, on ne se met pas à genoux, une fois de plus, vous pouvez rester debout, et puis on reste assis, généralement c'est quand même la position de l'adoration, enfin la vraie position c'est l'agenouillement avant tout, mais il faut reconnaître que très souvent on passe du temps assis, parce que c'est là aussi qu'on peut passer plus de temps devant le Seigneur, mais n'oublions pas cette position d'agenouillement qui est vraiment importante, parce que une fois de plus, quand le corps adore, plus naturellement et plus facilement, l'âme se met en adoration. Et même si on sent un petit peu ses genoux, on sait pourquoi on sent ses genoux, c'est parce que Jésus est bien présent devant nous dans l'Eucharistie. Alors, ensuite, Saint-Pierre Julien Aymard, lorsqu'il parlait de l'Eucharistie, il disait qu'il y a trois types de chrétiens, ou qui ont une vision de l'Eucharistie à trois niveaux. Les premiers chrétiens, ce sont ceux qui pensent que l'Eucharistie est une chose, et ils la traitent uniquement comme une chose, j'ai envie de dire, ou simplement une nourriture qui va me donner un petit peu de force. Premier niveau, ensuite il dit, il y a ces âmes pieuses qui trouvent dans l'Eucharistie un foyer d'amour, un foyer de grâce, et qui vont prier parce que quand ils sont là, ils savent qu'ensuite ils vont mieux faire tout ce qu'ils doivent faire. Ils vont recevoir les grâces, la force, la fidélité pour s'engager dans la vie, dans l'Évangile, dans la vigne du Seigneur. Et ensuite il dit, voilà, le Seigneur a beaucoup de personnes qui le suivent, mais si peu d'amis. Et qu'est-ce qu'il veut dire par amis ? Eh bien, c'est des personnes qui reconnaissent, en fait, au-delà des apparences du pain, une personne, tout simplement. Il dit, voilà, trop souvent, on le traite comme une statue. On croit qu'il n'est là que pour nous pardonner ou recevoir notre prière. C'est faux. Notre Seigneur vit et agit. Regardez-le, étudiez-le, imitez-le. Voyez ? Et alors, ici, on rentre un petit peu dans cette adoration qui est une rencontre personnelle avec Jésus, où nous sommes invités vraiment à découvrir que, voilà, on dit souvent l'adoration c'est un soleil qui réchauffe mon cœur, c'est vrai, mais il faut dépasser cela, et il faut vraiment rencontrer une personne qui agit. Et qu'est-ce qu'il fait Jésus ? Eh bien, il va rendre présent toutes les grandes vertus qu'il a vécues il y a 2000 ans, et qu'il souhaite que nous vivions. Par exemple, si je peux en parler de l'humilité, il faut l'humilité de l'homme pour rencontrer l'humilité de Dieu. On pourrait se dire, Jésus nous demande d'être humbles de cœur, mais si on n'avait pas l'Eucharistie, on pourrait se dire, bon, bah, très bien, il l'a fait il y a 2000 ans, on est très content, c'est vrai, on peut le lire, mais moi, en quoi ça me concerne ? Alors que quand vous venez devant le Saint-Sacrement, vous voyez Jésus qui, aujourd'hui, fait un acte, une preuve d'humilité absolument incroyable, plus grande encore que ce qu'il faisait il y a 2000 ans dans l'Évangile. Vous avez aujourd'hui Jésus vivant qui présente cette qualité, cette vertu de l'humilité d'une manière absolument incroyable, et qui est pas simplement un modèle pour moi, où je regarde Jésus humble aujourd'hui, Jésus vivant humble aujourd'hui, mais en même temps, l'Eucharistie me donne cette humilité de Jésus-Christ. Voyez ? Donc c'est non seulement un exemple, un modèle, mais c'est en même temps la grâce est là pour m'aider à vivre cette vertu. Si je prends la vertu de l'obéissance, par exemple, eh bien je découvre Jésus qui va obéir à la parole de l'Église par le prêtre qui dit ceci est mon corps. Au moment où le prêtre dit ceci est mon corps, quel que soit l'endroit, eh bien à ce moment-là, Jésus, qui est pourtant celui qui commande l'univers entier, eh bien il se laisse commander par la parole d'un prêtre et en venant sous les apparences du pain. Et on voit cette obéissance incarnée, j'ai envie de dire, aujourd'hui, à travers Jésus vivant dans l'Eucharistie. Et donc on peut retrouver toutes les grandes vertus de la vie chrétienne qui sont vécues aujourd'hui, véritablement, par Jésus dans l'Eucharistie. Non pas comme un simple souvenir, ce qu'il a fait il y a 2000 ans, mais c'est aujourd'hui vécu réellement dans l'Eucharistie. Voyez ? Donc pour ça qu'hier le père Bernard disait, c'est pas simplement un souvenir, mais c'est un mémorial. C'est-à-dire que ce qui s'est passé il y a 2000 ans est rendu présent, et j'ai envie de dire d'une manière encore plus grande, si on regarde bien, ce qui vit aujourd'hui, ce que Jésus montre, ce qu'il vit dans l'Eucharistie, encore plus radical que ce qu'il a pu vivre il y a 2000 ans. Enfin bon, bref, c'est la continuité, comme disait Léon XIII, la continuité de l'incarnation, le prolongement de l'incarnation qui s'accomplit dans l'Eucharistie. Donc c'est important de comprendre, d'étudier Jésus, voyez, de l'imiter, de le regarder, de pas simplement rester comme le soleil qui réchauffe mon cœur, de pas évidemment rester comme simplement une nourriture qui me donne un peu de force pour vivre ma vie chrétienne, mais vous avez une personne qui agit, une personne qui vous parle, une personne qui vous montre toute l'Évangile est rendue présente devant vous. Alors, l'Église nous invite beaucoup à à méditer évidemment les saints évangiles, hein, c'est important. Saint Pierre Julien Aymar disait, si vous lisez l'évangile, transportez-le en l'Eucharistie, de l'Eucharistie en vous, vous avez alors une bien plus grande puissance. L'évangile s'illumine et vous avez sous les yeux et réellement la continuation de ce que vous y lisez. Hein, donc ça c'est évidemment c'est fondamental, c'est crucial dans notre démarche d'adoration. On va lire le texte du jour, on va voir ce que Jésus a fait, ce qu'il a dit, comment les gens l'ont rencontré, qu'est-ce qu'ils ont fait pour Jésus. Eh bien je vais aujourd'hui savoir que c'est le même Jésus qui va faire la même chose dans mon cœur et je vais être appelé à imiter ce que les amis de Jésus ont fait. Regardez par exemple si on voit les rois mages qui sont venus de si loin pour adorer le Verbe qui s'incarne, et ils ont fait tant d'efforts, tant de sacrifices pour l'adorer, ils ont donné le meilleur de ce qu'ils avaient, l'or, l'encens, la myrrhe. Eh bien nous aussi, nous venons de loin, alors pas souvent de loin, nous avons une rue à traverser, deux ou trois, hein, mais souvent c'est vrai qu'il peut faire pas beau, il peut faire mauvais temps, ça peut être difficile, il y a quand même toutes les le cheminement intérieur dans le cœur qu'il faut faire pour venir adorer Jésus. Et ensuite, eh bien, on se prosterne comme les mages se sont prosternés devant le même Jésus et on va offrir l'or, l'encens, la myrrhe de notre cœur, de notre vie, quel que soit ce qu'on veut mettre dans l'or, l'encens, la myrrhe, hein, que les mages ont apporté. Regardez par exemple Marthe et Marie. Voilà, vous avez Marie qui est au pied du Seigneur, Marthe préoccupée par tout ce qu'elle doit faire, qui inquiète, hein, et Jésus qui dit « Marthe, Marthe, tu te préoccupes de beaucoup de choses, pourtant une seule est nécessaire, Marie a choisi la meilleure part. » Le meilleur temps que nous puissions passer sur terre, nous dit bienheureux Charles de Foucault, c'est le temps où nous aimons Jésus le plus. Hein, et il passait beaucoup de temps à adorer notre Seigneur Jésus. Pensez à Marie-Madeleine, voilà, qui déverse parfum, 300 deniers. Hein, je ne sais pas si vous savez ce que c'est, alors... Moi, j'ai la chance d'être à Saint-Maximin, à Sainte-Baume. C'est là où il y a les restes, les reliques de Marie-Madeleine. Dans la tradition, elle est arrivée avec sa famille au Sainte-Marie de la Mer, etc. Elle a vécu à la Sainte-Baume, elle est morte à Saint-Maximin. Et ensuite, voilà, quelle générosité. 300 deniers. Le denier, c'est le salaire d'une journée de travail. 300 deniers, c'est 300 journées de travail. Vous enlevez les week-ends, les vacances, ça fait une année. Voilà. En gros, elle va prendre une année de salaire, elle achète un parfum et hop, elle déverse tout sur les pieds de Jésus. On peut quand même comprendre Judas, avouons-le, hein, qui était un peu en colère quand il voit tout ce parfum, une année de travail, hein, quelle somme, hein, ça représente. Mais là, on voit l'immense générosité de cette femme, hein, qui a donné ce qu'elle avait de meilleur. Ce parfum exprime, hein, l'intensité de son amour qu'elle déverse en surabondance sur notre Seigneur Jésus. Quel modèle, hein, de sainteté pour nous lorsque nous allons donner un peu de notre temps pour aller rencontrer celui qui est là, qui nous attend, qui nous aime. Alors, l'adoration, est-ce que c'est beaucoup aimer Jésus ? Oui. Mais je me souviens d'un adorateur qui priait souvent la nuit, qui me dit « Non, en fait, c'est pas du tout ça, l'adoration. » Alors, j'avais un peu peur de ce qu'il allait me dire. Il me dit « Non, en fait, l'adoration, c'est se laisser beaucoup aimer par Jésus-Christ. » Et c'est sûr que c'est une étape supérieure, on pourrait dire, de l'adoration. Évidemment, on y va par amour, on va aimer le Seigneur de tout notre cœur. Mais ce qui compte avant tout, c'est se laisser aimer. En fait, c'est ce que Jésus va faire dans mon cœur. Et souvent, c'est difficile de laisser Jésus regarder notre cœur et surtout visiter toutes ces parties qui ne sont pas encore sauvées dans mon âme. Toutes ces parties obscures, toutes ces parties que je cache bien, je ne veux pas les montrer à Jésus, je me dis qu'il ne les connaît pas. Hein, et donc, il y a toutes ces parties dans mon cœur que je ne veux pas exposer à sa lumière, à son amour. Et en fait, l'adoration, c'est véritablement se laisser regarder tel que je suis, hein, par le Seigneur, mais dans toutes les dimensions de ma vie. Et surtout dans les dimensions où Jésus veut agir, c'est-à-dire les parties qui sont encore blessées, les parties qui ne sont pas encore sauvées, les lieux de mon péché, les lieux de ma misère, mon néant. C'est ça que Jésus veut toucher, hein, par sa grâce, par son amour. Donc, vous comprenez, l'adoration... Alors, il faut que je me dépêche parce qu'il me reste presque plus de temps. Alors, mince, bon, ok. Alors, ça y est, j'ai perdu mon idée, mais attendez, ça va revenir. Voilà, l'adoration, c'est un décentrement. Je vais me décentrer de moi-même pour me centrer sur Jésus. Je passe du moi au toit. C'était Benoît XVI qui le disait souvent. Hein, je viens avec ma propre volonté, avec moi-même, et ensuite, petit à petit, et il faut du temps, eh bien, je vais passer à toi, Jésus. C'est-à-dire que dans l'adoration, je vais laisser Jésus, me dire ce qu'il veut faire en moi. J'aime bien préciser cette petite anecdote. Je me souviens, quand j'étais séminariste, je priais le chapelet une fois dans une église, c'était à Carpentras, et il y avait un groupe de mamies qui priaient le chapelet très fidèlement, et il y en avait une qui avait sa version du Notre Père qui est aux cieux, que ton nom soit sanctifié, que ton règne vienne, que ma volonté soit faite. Et alors une fois, deux fois, trois fois, je me dis, mais c'est pas possible, cette dame à son âge, elle dit que ma volonté soit faite. Et après, en priant, mais je me suis dit, mais moi, quand je prie pour quoi? Alors Seigneur, donne-moi ceci, c'est très important pour cela. Seigneur, n'oublie pas la prière que j'ai formulée le mois dernier, parce que pour l'instant, c'est toujours pas exaucé. Seigneur, n'oublie pas de faire ceci, de regarder cela, et n'oublie pas ça, ça, ça. Et en d'autres mots, même si je disais que ta volonté soit faite, dans mon cœur, je priais que ma volonté soit faite. Voyez ? Et donc l'adoration va vraiment m'aider à me dépouiller de ma volonté. Et quand je passe du temps devant le Seigneur, il va me montrer sa volonté. Alors ça peut être, soit il peut me rappeler quelque chose, quelqu'un à rencontrer que j'ai oublié, ou alors en sortant de l'adoration, je vais tomber sur une personne qu'il fallait que je rencontre, ou ça peut se faire d'une manière complètement différente à travers un événement, je ne sais quoi, mais quand on passe du temps devant le Seigneur, voilà, il va déposer sa volonté dans mon cœur et la grâce de l'accomplir. Hein, donc c'est l'adorateur, c'est celui qui doit être à l'écoute du Seigneur. C'est voilà le Samuel, hein, parle, Seigneur, ton serviteur écoute. Alors que généralement on dit écoute, Seigneur, ton serviteur parle. Hein, voilà. Alors pour aller rapidement terminer là sur les. Alors on parle souvent du chapelet. Est-ce qu'on peut prier le chapelet devant le Saint-Sacrement? Oui, parce que c'est une prière christocentrique, même si c'est une prière mariale, mais Marie ne garde jamais rien pour elle-même. Relisez Grignon de Montfort, tout ce qu'on lui donne, elle le renvoie, purifié, embelli, hein, à notre Seigneur Jésus-Christ. Donc c'était Mère Teresa de Calcutta, son heure d'adoration commençait par le chapelet, méditer devant le Saint-Sacrement, en demandant à Marie, voilà, de purifier sa prière, de la conduire à une vraie rencontre avec Jésus, pour vivre ensuite une vraie rencontre avec notre prochain. Et elle disait, voilà, Mère Teresa nous apprend, hein, elle disait que cette adoration lui permettait, elle passait de l'heure sainte avec Jésus pour être ensuite à l'heure

Et bien avoir ces quatre temps dans l'adoration, un temps d'amour, d'action de grâce, de remercie, d'adoration pour Jésus, un temps, vous l'adorez, il est là, un temps d'action de grâce, vous le remerciez pour tout ce qu'il a fait dans votre vie, un temps pour présenter toutes vos intentions et un temps pour demander pardon pour vos péchés, pour les péchés du monde entier. Alors, dans les sécheresses, ça sera mon dernier point. Donc, les sécheresses, voilà, je reviens à ce que je disais au début, c'est le désert, l'adoration. S'il n'y a pas de sécheresse, il y a un problème. Hein. S'il n'y a pas d'aridité, ça ne va pas. Ça fait partie hein, de cette prière, et puis de la prière en général, de toute façon, de passer par le désert. Il faut comprendre que, même si on est distrait, Jésus comprend cela, c'est naturel. Hein. Mais le surnaturel, c'est ça qui nous intéresse, c'est que le simple fait d'avoir choisi de passer une heure avec lui, eh bien, le comble hein, son cœur de joie et en même temps donne à Jésus ce temps, cette opportunité de vraiment travailler dans notre cœur parce que on est à ses pieds. Alors souvent, ce qui arrive, c'est que c'est vrai, on commence à adorer le Saint-Sacrement et on ressent plein de choses. Le Seigneur, dans sa pédagogie, nous encourage. Comme on est attaché aux grâces sensibles, il nous donne des grâces sensibles. Et puis au bout de quelques temps, 3 mois, 6 mois, 1 an, ça dépend, eh bien on vient adorer le Saint-Sacrement, et puis on n'est pas très bien, on est fatigué, et puis on se dit, mais Seigneur, qu'est-ce qui se passe? Je ressens rien du tout. Alors il y avait un adorateur qui me disait une fois qu'il pensait que le prêtre s'était trompé, qu'il avait mis une hostie non consacrée, voyez, donc on ressentait rien du tout. Et alors, à ce moment-là, qu'est-ce qui se passe? Eh bien, la plupart du temps, les adorateurs, ils disent, c'était bien pendant un temps, ça a marché un peu ce truc-là, c'était bien, mais maintenant c'est fini, ça marche plus pour moi, donc je vais voir ailleurs. Et j'ai envie de dire que c'est dommage, parce qu'en fait, eh bien, à travers cela, les adorateurs n'ont pas vraiment commencé l'adoration, qui est une adoration en esprit et en vérité. C'est-à-dire, c'est pas, le Père ne cherche pas des adorateurs qui ressentent plein de choses sensibles. Quand on commence à s'attacher trop aux grâces sensibles, aux consolations que le Seigneur nous donne, mais pas assez au Dieu des consolations, il y a toujours un moment où le Seigneur va nous dépouiller, voyez, de ce côté sensible, parce que c'est ce qu'il utilise pour nous encourager. Mais avant tout, ce qui compte, l'adorateur un peu plus mature, j'ai envie de dire, dans sa foi, c'est celui qui va adorer, mais sans rien attendre pour lui. S'il ressent des grâces, des consolations, béni sois-tu Seigneur. S'il ressent rien du tout, béni sois-tu Seigneur, parce que je sais que tu es là, je sais que tu m'aimes, et si tu me donnes pas ces grâces sensibles que j'aimerais peut-être avoir, peut-être que tu les donnes à quelqu'un d'autre qui en a plus besoin que moi, ou peut-être que, et certainement, tu donnes des grâces bien plus importantes, bien plus profondes dans mon cœur. Alors je termine avec ces deux citations de saint Pierre Julien Aymard qui nous aident à persévérer dans le combat. Si je les retrouve. Vous êtes dans l'aridité. Glorifiez la grâce de Dieu sans laquelle vous ne pouvez rien. Ouvrez alors votre âme vers le ciel, comme la fleur ouvre son calice au lever du soleil pour recevoir rosée bienfaisante. Mais vous êtes dans l'état de tentation, de tristesse, tout se révolte en vous, tout vous porte à quitter l'adoration sous prétexte que vous offensez Dieu, que vous le déshonorez plus que vous ne le servez. N'écoutez pas cette spécieuse tentation, c'est l'adoration du combat, de la fidélité à vous-même, de la fidélité à Jésus contre vous-même. Non, non, vous ne lui déplaisez pas, vous réjouissez votre maître qui vous regarde. Il attend de nous l'hommage de la persévérance jusqu'à la dernière minute du temps que nous devions lui consacrer. Et là, j'en prends qu'une seule de Saint-Aymar, mais l'autre, ça sera la dernière. C'est celle de Fénelon, archevêque de Cambrai, sur les distractions. C'est par le cœur que nous faisons oraison, et une volonté sincère et persévérante de la faire est une raison véritable. Les distractions qui sont entièrement involontaires n'interrompent pas la tendance de la volonté vers Dieu. N'attaquez pas de front les distractions, c'est se distraire que de contester contre la distraction même. Le plus court est de laisser tomber. Vous passeriez tout votre temps à combattre contre les mouches qui font du bruit autour de vous. Laissez-les bourdonner à vos oreilles et accoutumez-vous à continuer votre voyage comme si elles étaient loin de vous. Prenez les endroits de l'Évangile qui vous touchent le plus, lisez lentement et à mesure que quelques paroles vous touchent, faites ce qu'on fait d'une conserve qu'on laisse longtemps dans sa bouche, l'y faire fondre. Laissez cette vérité couler peu à peu dans votre cœur. Voilà, c'est normal d'avoir des distractions quand on est en suractivité. Notre esprit continue la suractivité devant le Saint-Sacrement. Donnez un peu de temps, laissez ces distractions, priez pour ces personnes, ces rendez-vous que vous avez faits.

vous avez à faire, et certainement que dans la deuxième partie de l'adoration, eh bien, le Seigneur vous donnera cette paix, ce repos, hein, qui vous permettra de vivre, s'il le souhaite, eh bien, ces grâces de contemplation, hein, cette eau vive qui découle de son cœur.

Père éternel. Et la domination reposera sur son épaule, car il a le Fils de Dieu, le premier et le dernier de commencement et d'affaire, l'Alpha et l'Oméga.

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3: Trop cher, pas assez pratique, autonomie limitée, borne introuvable. La voiture électrique en France, avant, c'était un truc pour plus tard. Sauf qu'en 2026, le plus tard est en train de devenir maintenant. Les chiffres parlent d'eux-mêmes. Aujourd'hui, plus d'une voiture neuve sur quatre vendue en France est 100% électrique. Et si on ajoute les hybrides, ça représente désormais plus de la moitié du parc. Dans les rues, impossible de passer à côté. La Tesla reste une référence. La Renault 5 électrique fait son grand retour, version néo-rétro, c'est pas pour faire de la pub. Pendant que BYD ou Volkswagen se livrent une bataille féroce pour séduire les conducteurs français. Et il faut dire que le terrain a changé. En 5 ans, le réseau de recharge a quasiment explosé. Plus de 170 000 bornes publiques. Sur autoroute, les stations ultra-rapides se multiplient. Les grandes villes imposent progressivement des restrictions aux moteurs thermiques et même les entreprises accélèrent l'électrification de leur flotte. L'objectif, il est évident, préparer la fin annoncée des ventes de voitures thermiques neuves en Europe d'ici 2035. Et c'est vrai que la crise autour du pétrole à cause de la guerre au Moyen-Orient est un argument de plus. Mais qu'on se le dise franchement, une voiture électrique, ça coûte encore cher pour beaucoup de ménages, même avec les aides, parce que les bonus écologiques ont été revus à la baisse et parce que l'arrivée massive des modèles chinois moins chers commence à inquiéter sérieusement les constructeurs européens. Alors, la voiture électrique s'impose en France, mais à quelle vitesse? C'est notre sujet dont je pense donc j'agis ce matin sur RCF Notre-Dame, avec nos trois invités et comme chaque matin avec vos réactions et vos témoignages. Vous avez une voiture électrique ou hybride? Racontez-nous votre expérience. Est-ce que vous êtes heureux de votre achat? Ou alors c'est l'inverse, hein, peut-être que vous hésitez à passer à la voiture électrique. Quels sont vos freins aujourd'hui? Est-ce que vous pensez que la France est réellement prête à abandonner les voitures essence et diesel dans les prochaines années? On vous attend au 01 56 56 44 00 par mail à direct@rcf.fr et vous nous regardez en vidéo sur la chaîne YouTube de Radio Notre-Dame.
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3: Et pour discuter avec nous jusqu'à 11h, nous avons le plaisir d'accueillir trois invités. Bernard Julien, bonjour.
4: Bonjour.
3: Merci beaucoup d'être avec nous. Vous êtes maître de conférence à l'Université de Bordeaux. Vous êtes spécialiste de la filière automobile. Jean Coldefy, bonjour.
5: Bonjour.
3: Merci également à vous. Vous êtes le président du Conseil scientifique de France Mobilité. Et puis Bastien Gébel, bonjour à vous.
6: Bonjour.
3: Responsable de l'industrie automobile pour transport et environnement. C'est en fait la Fédération européenne pour le transport et l'environnement. Alors, il y a plein d'actualités qui se mélangent en même temps sur la question de la voiture électrique. Déjà, Ferrari qui a annoncé une toute première voiture de course électrique, la Luce. Stellantis qui va investir 1 milliard d'euros à Mulhouse et Belchamp pour produire une nouvelle génération de véhicules électriques. Ça, c'est une annonce d'Emmanuel Macron qui n'a pas vraiment été confirmée par Stellantis. Il y a plein de choses en même temps. Bernard Julien, qu'est-ce qui se passe avec la voiture électrique?
4: Bah, il se passe que le décollage qui avait été un peu brisé en 2024 au moment des élections européennes, avec une espèce d'hésitation à la fois chez les constructeurs qui avaient très envie de demander des flexibilités et puis dans le monde politique où c'était devenu un marqueur assez fort, tout cela est en train d'être revu parce que ça finit par marcher parce que les Allemands ont remis des aides à l'achat qui avaient manqué en 2024, et puis parce que avant même la guerre en Iran, il y avait quand même une appétence qui est liée en partie aussi à un phénomène qu'on attendait en fait, qui était la baisse des prix. Oui. La baisse des prix, elle est problématique sur certains aspects comme la question de la profitabilité ou encore la question du véhicule d'occasion, mais elle est évidemment très porteuse de ce mouvement-là. On a aujourd'hui hors aide des véhicules qui commencent à se présenter aux alentours de 20 000 euros. Ça, on l'avait pas en 2023-24, hein, ouais. Et donc ça change la donne, hein, et ça rend le véhicule électrique un peu plus accessible. Alors évidemment, hein, ça concerne pas tout le monde. Ouais, tout simplement parce que la très grande majorité des ménages n'achètent pas des voitures neuves, mais des voitures d'occasion, hein, et on a donc un mouvement d'électrification qui sera fatalement très lent. Au niveau des immatriculations, puisqu'il s'agit de ça pour l'instant, hein, on a effectivement ces 25-28%. Alors il faut dire quand même que c'est 28% de très peu, hein, puisque les immatriculations sont faibles, hein, donc c'est plus facile de faire 28% de 1,6 million que de faire 28% de 2 millions d'euros. Hein.
3: Bastien Gébel, quand on parle de la voiture électrique, alors en France ou pas d'ailleurs, mais dans le monde, on a eu déjà les Toyota qui sont arrivés avec les modèles hybrides. Tesla aussi qui a quand même longtemps un peu trôné sur les voitures électriques. Le marché est en train de changer de toute façon.
5: Oui, tout à fait. Le marché est en train de changer, ce qui explique en partie la dynamique très importante du véhicule électrique, hein. Près de plus 50% de ventes de véhicules électriques entre début 2026 et début 2025. Et ça s'explique aussi parce qu'il y a l'arrivée de nouvelles voitures, c'est-à-dire des petits modèles sur le marché du neuf. Je pense par exemple à la R5, pour Citroën à la IC3, à la nouvelle Twingo qui va sortir. Et ces voitures-là, finalement, elles permettent à de nouveaux consommateurs d'accéder à la voiture électrique, ce qui n'était pas possible quand il y avait des modèles premium comme Tesla. Le deuxième grand mouvement qu'on observe, c'est celui aussi des flottes d'entreprises qui s'électrifient vraiment de plus en plus vite, qui deviennent un accélérateur d'électrification. On est à 42% des immatriculations neuves qui sont électriques en mars 2026 dans les grandes entreprises. Et ça, c'est tout simplement parce que l'électrique est devenu un facteur de compétitivité pour ces entreprises-là. Et donc, qu'elles ont tout intérêt économiquement à accélérer sur l'électrique. Et donc voilà, on a tout simplement des véhicules qui sont plus dans les attentes du marché, des grandes flottes d'entreprises qui s'emparent du sujet, donc le véhicule électrique qui décolle.
3: Jean-Claude Defy, je rappelle que vous faites partie de France Mobilité, vous êtes aussi l'auteur, je ne l'ai pas cité, je suis désolé, d'un livre « Réussir la décarbonation des mobilités ». C'est aux éditions de l'Aube. Vous êtes d'accord avec Bernard Julien et Bastien Gébel?
6: Oui, globalement, il faut quand même rappeler quelque chose. La voiture électrique, ça permet de diviser par 3 sur l'ensemble du cycle de vie les émissions de carbone et par 5 une fois que les batteries seront produites en Europe avec de l'électricité décarbonée. Donc c'est un vrai enjeu. Quels sont ceux qui achètent des voitures électriques aujourd'hui? C'est essentiellement aux 3/4 des gens qui habitent dans le périurbain, qui ont plutôt des revenus élevés et qui sont surtout beaucoup plus jeunes, 10 ans de moins, que ceux qui achètent des voitures neuves aujourd'hui en France, qui sont, comme Bernard l'a dit, très minoritaires. Hein, c'est 15% de la population des ménages qui achètent des voitures neuves. Donc l'essentiel des voitures neuves aujourd'hui, c'est les entreprises. Et donc quand effectivement on constate que les entreprises achètent plus de voitures électriques, tout simplement parce que d'un point de vue fiscal, ça a énormément changé. Aujourd'hui, une entreprise achetait une voiture thermique, une voiture de fonction thermique, ça lui coûte très très cher.
3: Et donc, c'était les chevaux fiscaux, c'est lié aux chevaux
6: fiscaux.
3: Oui,
6: c'est ça. Et aux taxes, à la fois véhicules de société, plus maintenant c'est les compensations URSSAF. Et donc tout ça coûte très très cher. Donc il y a un paquet d'entreprises qui ont arrêté à cause de ça. L'enjeu de la voiture électrique, donc je reviens là-dessus, parce qu'en France, je pense que les marchés sont différents. En France, très peu de gens achètent donc des voitures neuves. L'enjeu de la voiture électrique, c'est le marché de l'occasion. Et pourquoi l'État met la pression sur les entreprises? Parce que les entreprises, quand elles achètent des voitures, 3 ans après, elles se retrouvent, ces voitures se retrouvent sur le marché de l'occasion à des prix beaucoup plus bas. Alors ça, c'est voilà, ça, je crois que c'est un des gros enjeux. Et puis, troisième point, effectivement, les prix baissent. Une Twingo électrique, il y a 4 ans, ça valait 25 000 euros. La nouvelle est annoncée à 20 000. Donc, on a eu quand même une inflation significative depuis 4 ans, ce qui veut dire que la baisse des prix était quand même sensible, en tout cas dans ce qui est annoncé. Mais ça reste complètement inabordable pour l'immense majorité des ménages qui mettent très peu d'argent finalement dans la voiture. Faut quand même l'avoir en tête.
3: On va entendre deux auditeurs dans un instant, Guy et Nicole au 01 56 56 44 00 sur RCF Notre-Dame qui auront quelques témoignages dans un instant. Bernard Julien, il y a cet objectif de supprimer la vente des voitures thermiques en Europe d'ici 2035. C'est repoussé un petit peu chaque année, mais on va y venir.
4: Oui, enfin, immanquablement, hein, il me semble que dans cette industrie qui est très marquée par des standards, on a besoin de s'accorder sur la manière de faire, parce que c'est la seule manière finalement de rendre la filière organisée et les prises acceptables. Il y a le standard est déjà défini comme étant le véhicule électrique à batterie. Après, l'écosystème doit s'ajuster. Techniquement, c'est pas réglé. On a bien compris qu'il y avait des conflits sur les chimies de batterie. On ne sait pas encore tout à fait ni comment, ni à quel coût, ni à quel rythme on va recycler. Donc il y a pas mal de choses qui doivent s'ajuster encore. Il n'en reste pas moins que la marche qui s'était peu interrompue en 2023-24, elle est repartie. Et d'une certaine manière, ce que montre le cas de Stellantis, qui s'était un peu fait tirer d'oreille quand même pour aller vers l'électrique, c'est que malgré les convictions un peu trumpistes de sa direction, en Europe, ils sont bien obligés d'y passer. Et l'investissement fait à Mulhouse pourrait indiquer cela, après qu'ils aient indiqué qu'ils allaient faire en Italie quelque chose comme une Dogefoe électrique ou en tout cas des pandas électriques, quelque chose qui corresponde au fait que, qu'on le veuille ou non, on est obligé d'y croire, quoi, d'une certaine manière.
3: Bastien Gibel, quand on voit la guerre au Moyen-Orient et l'impact que ça a sur, évidemment, le prix à la pompe, en tout cas pour celles et ceux qui roulent en voiture thermique, forcément, ça va changer un peu les mentalités.
5: Oui, je pense que ça accélère une dynamique qui était enclenchée dans la tête des consommateurs, celle de se dire que finalement l'équation économique du véhicule électrique devient de plus en plus intéressante et d'autant plus intéressante maintenant avec l'augmentation des prix du carburant suite au début de la guerre en Iran. Donc on a fait des calculs assez rapides, quand on passe d'un modèle thermique à un modèle électrique, on économise en moyenne 900 € par an avec des prix du pétrole à 2 € du litre à la pompe. Donc ça devient une équation économique qui devient vraiment avantageuse pour les ménages, et ensuite maintenant du point de vue de l'État, c'est une équation économique qui est absolument gagnante. C'est-à-dire que continuer à avoir un déficit commercial de plusieurs dizaines de milliards d'euros en important du pétrole, une énergie sur laquelle on n'a pas de contrôle, on n'est pas du tout souverain et qui en plus cause le dérèglement climatique.
3: Mais ça leur rapporte.
5: Ça
3: rapporte beaucoup.
5: Bien sûr, ça rapporte. C'est aussi une manne pour l'État. Il y a la question de comment remplacer cette manne-là. Il y a plusieurs pistes qui sont actuellement à l'étude et il n'est pas vrai de dire que toute la taxation va être reportée sur l'électricité. L'État va devoir s'engager dans les prochaines années sur un prix de l'électricité pour convaincre les ménages de passer aux véhicules électriques. Mais en tout cas, d'un point de vue de l'État, et c'est pour ça que le gouvernement a décidé de créer cette équipe de France de l'électrification, c'est pour bien envoyer le signal que l'État, lui, a aussi intérêt à cette électrification, que ce soit à court terme, là, pour la crise en Iran, mais aussi sur le long terme pour résoudre les défis qui nous attendent, que ce soit le défi de la transition écologique, mais aussi le défi de la souveraineté énergétique sur le long terme.
3: Ouais. Jean Coldefy, vous semblez sceptique encore.
6: Non, je pense que le mot long terme qui vient d'être prononcé est important. Sur le long terme, il n'y a pas de discussion. La question, c'est la transition et comment on y arrive. Vous avez, donc, comme je le disais, ceux qui achètent des voitures neuves et des voitures électriques, ce sont des ménages assez aisés. Ce qui prouve que la conscience écologique, je veux dire, voilà, il n'y a plus de discussion sur le fait que le réchauffement climatique est un problème et que ça va s'aggraver. Donc, je pense qu'au fur et à mesure, comme la crise de chaleur que l'on voit aujourd'hui, les conséquences climatiques vont apparaître dans le quotidien. Cette conscience va augmenter et on acceptera peut-être plus d'efforts de ce point de vue-là. Mais ceux qui peuvent faire l'effort le font déjà aujourd'hui. Je pense que ça, c'est un point qui est quand même à souligner, qu'on oublie un peu trop souvent. Le deuxième point sur le prix de l'essence, quand vous regardez les prix de l'essence sur le long terme, depuis 1980, avant la crise, le diesel était à moins 17% par rapport à 1980, hors inflation, et l'essence est quasiment au même prix. Quand les salaires, notamment le SMIC, a fait plus 50% et les salaires moyens plus 11% par rapport à l'inflation. Ce qui veut dire, c'est que l'essence coûte moins cher. Donc on a cette crise et je vous mets mon pari, le pétrole redescendra à $70, donc faut pas. Donc il y a un choc psychologique qui est réel, mais ça va revenir comme c'était avant. Donc je pense que là-dessus, il faut être quand même un petit peu prudent. Et j'ajoute, donc l'État, pour une fois, fait bien de cibler les aides. C'est-à-dire que là, vous parlez de 3 millions de personnes, c'est-à-dire 10% des actifs qui sont des gros rouleurs, parce que pour ces gens-là, ça peut peser lourd, mais en moyenne en France, une voiture fait 1000 km par mois, à 6 litres au 100, vous faites le calcul, ça vous coûte 80 centimes par jour, l'augmentation des prix de l'essence. Excusez-moi, c'est largement encaissable par la quasi-totalité des ménages. Donc, mais il y a un impact psychologique qui est réel, parce que on fait le prix à la pompe, et puis au lieu de payer 70, on fait 100 €, quoi. Donc ça a un impact psychologique, mais dans le réel, c'est pas le cas. Ce que je veux simplement dire, c'est que c'est un signal qui est court terme, qui ne durera pas, je pense. Mais néanmoins, les dégâts écologiques, les crises de chaleur, ça va augmenter. Et donc, je pense que cette conscience-là va monter et ça va pousser le marché.
3: Ouais. Bastien Gével, en un mot.
5: Ouais, simplement pour dire que les ménages et les entreprises qui passent aujourd'hui au véhicule électrique ne le font pas par conviction écologique. Ils le font parce que les modèles électriques sont de bons modèles, sont devenus des bons modèles. Quand on regarde la R5, c'est une bonne voiture, qu'on le veuille ou non. Sans tirer aucune comparaison avec les modèles thermiques, c'est une bonne voiture en soi. Ensuite, sur la question du prix, je pense que ce que les Français réalisent, c'est que tout simplement être dépendant de la variation du prix à la pompe, là où l'électricité produite localement, elle, est beaucoup plus contrôlable, que ce soit à court terme ou à long terme, c'est un problème pour eux. Ils ont besoin de prédictibilité et ils peuvent pas se permettre, si Trump décide de faire la guerre X ou Y, de laisser la voiture au garage pendant 3 mois.
3: Il est un peu plus de 10h15 sur RCF Notre-Dame. On parle ce matin de la voiture électrique et du marché en France. Est-ce qu'il faut pousser un petit coup d'accélérateur? On en parle avec nos 3 invités. Et puis, bien sûr, comme chaque matin, avec vos réactions, vos témoignages en direct. Si vous avez une voiture électrique, racontez-nous un peu comment ça se passe. Ou alors, vous hésitez un petit peu. Ou alors, ça vous intéresse pas du tout. Bref, 01 56 56 44 00 pour témoigner. Et en direct vidéo également sur la chaîne YouTube de Radio Notre-Dame. Vous pouvez nous voir et vous pouvez commenter dans le chat.
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3: Avec nos 3 invités jusqu'à 11h, Bernard Julien, je rappelle que vous êtes maître de conférence à l'Université de Bordeaux et spécialiste de la filière automobile. Jean Coldefy, président du Conseil scientifique de France Mobilité, auteur de « Réussir la décarbonation des mobilités dans les territoires » aux éditions de l'Aube. Et Bastien Gébel, responsable de l'industrie automobile à transport et environnement. Guy, bonjour.
7: Bonjour Melchior, bonjour à vos invités. Vos invités ont quasiment tout dit. Hein, ce sont des. Je sens bien que ce sont des.
3: Ah, mais ils sont bons, hein. Ouais.
7: Des grands professionnels. Voilà. Ce que j'ai à dire, c'est qu'il faut. Je me méfie toujours de l'engouement qui fait précipiter les choses et on passe à côté des bonnes choses. Donc, je suis pour, bien évidemment, le véhicule électrique, mais hybride, d'une part, et aussi permettre aux familles qui ont de peu de moyens de pouvoir accéder à ces voitures électriques, donc faire des modèles électriques qui soient les moins chers. Ça, c'est une première chose. La deuxième chose, c'est le véhicule électrique, oui, mais à condition qu'il y ait tout ce qu'il faut pour alimenter ces véhicules électriques. Voilà.
3: Eh ben, écoutez, très bien, Guy. C'est bien noté pour moi et on va en parler avec nos invités. Merci pour votre appel sur RCF Notre-Dame. Bernard Julien, je me tourne vers vous. Pour Guy, lui, il essaye de favoriser plutôt la voiture hybride.
4: Oui, alors c'est vrai que c'est un subterfuge qu'ont beaucoup utilisé les constructeurs en parlant de véhicules électrifiés, hein, et en tentant de promouvoir ainsi des véhicules hybrides ou hybrides rechargeables. Alors effectivement, c'est tout bénef, j'allais dire, pour eux, hein, puisque ça permet de changer relativement peu de choses, d'avoir des tarifs qui s'élèvent, et puis des entretiens, réparations qui restent à peu près au niveau antérieur. Mais il faut bien dire que ça décarbone très peu. Ouais. Hein, pour ceux qui ont testé des véhicules hybrides, hein, ils s'aperçoivent que c'est un bon substitut au diesel parce que ça vous permet d'avoir des coûts d'usage qui sont à peu près les mêmes, hein, mais en termes de consommation, hein, de passage à la pompe, c'est à peu près la même histoire, ce qui veut dire que en termes de décarbonation, ben le bilan il est peu favorable. Hein. Donc je pense que à Bruxelles, on a tout à fait raison, hein, de traiter les véhicules hybrides comme des véhicules thermiques, en disant si on veut décarboner vraiment, à ce moment-là, il ne faut pas se contenter de véhicules hybrides ou rechargeables, mais il faut bien aller vers des véhicules électriques à batterie, qui sont les seuls qui permettent de régler l'équation. Quoi. Donc je pense qu'il faut quand même se méfier beaucoup de ce subterfuge qui consiste à dire on a électrifié parce qu'on a mis des hybrides rechargeables ou des hybrides. Hein. J'ajouterais quand même que les hybrides rechargeables, c'est pas loin d'être la pire des solutions, hein, dans la mesure où vous avez une solution qui consiste à embarquer une batterie d'appoint, hein, mais qui va devoir tracter un véhicule qui est très lourd, hein, et par conséquent, on est assez loin du compte, hein, surtout si on a la préoccupation qu'a votre auditeur, hein, qui est de faire en sorte que les véhicules soient moins chers. Hein, si on veut les véhicules moins chers, il vaut mieux qu'ils soient plus petits, hein, et plus petits, ça veut dire des véhicules qui vont consommer moins d'électricité, qui vont avoir besoin de batteries moins énormes, hein, donc moins de minerais, hein, et donc le bilan, il est clairement en faveur des véhicules électriques à batterie de petite taille et de masse limitée.
3: Sur la consommation électrique, justement, j'aimerais qu'on en parle. Jean Coldefy, est-ce que si on imagine que demain tout le monde a une voiture électrique, est-ce qu'on est prêt en France?
6: Alors, de quoi sera fait demain? Si vous voulez, quand vous regardez un pays comme la Norvège, on peut considérer qu'on a à peu près 7 ans de retard sur la Norvège en termes de part de marché. C'est-à-dire qu'eux, ils sont à plus de 80-90% aujourd'hui en vente. Nous, on est à 25 et c'était là où ils en étaient il y a 7 ans. La Norvège est un pays riche, hein, et donc ils ont fait des subventions assez massives pour le véhicule électrique. Donc, qu'est-ce qui se passera? C'est ce que je veux dire, c'est que la part dans le parc du véhicule électrique est aujourd'hui de 2-3%. Elle a fait x10 hein, leur nombre de véhicules depuis 5 ans. Donc, si vous voulez, si on était à 30% dans le parc dans 10 ans, voilà, dans 10 ans, quelle sera la production électrique de ce pays?
3: Mais 10
6: sera
3: ans, c'est énorme.
6: Oui, voilà. Mais ça prendra du temps. Ça, je crois qu'il faut se le dire. Ça prendra du temps parce qu'il y a des enjeux, certes, climatiques qui sont là, l'horloge tourne, mais il y a des enjeux industriels qui sont réels, d'adaptation. Et puis, comme je le disais, les gens achètent des voitures d'occasion. Donc il faut, l'urgence, c'est de créer un marché de l'occasion et faire en sorte que ce marché soit accessible, du coup, aux ménages plus modestes. Je rappelle aussi une deuxième chose. Les ménages qui sont bimotorisés, c'est 40% des ménages. Donc il y a 60%, ils n'ont qu'une seule voiture. Et cette voiture, elle n'est pas uniquement pour les trajets du quotidien, elle est aussi pour des trajets un peu plus longs, ouais. Les vacances, les week-ends. Et là, il faut de l'autonomie. Donc la difficulté, si vous voulez, j'entends ce que dit cet auditeur, il a un peu raison, il ne faut pas faire du militantisme, il faut regarder les choses clairement. On a une urgence climatique, on a des ménages qui investissent peu dans les voitures, d'où la nécessité d'investir dans l'occasion. Et puis on a une question aussi sociale, la mobilité c'est quand même une capacité essentielle pour les habitants. C'est pour ça que, Bernard l'a dit en introduction, ce sujet a été pris par des partis populistes qui cherchent à diviser les Français là-dessus, mais qu'on soit de gauche, de droite, d'extrême gauche ou d'extrême droite, le réchauffement climatique il est là, les enjeux industriels ils sont là. Donc il va falloir travailler ces sujets-là, ça prendra du temps.
3: Alors sur la question écologique, je pense que tout le monde n'est pas d'accord. J'aimerais qu'on écoute Nicole justement sur RCF Notre-Dame. Bonjour Nicole.
8: Oui, bonjour.
3: Bonjour.
8: Voilà. Eh bien écoutez, moi je suis écolo depuis 40 ans. J'ai pas attendu que le pape fasse la Laudato Si pour, en tant que chrétienne, m'apercevoir qu'il fallait faire attention à la nature. Et je suis contre la voiture électrique. Je suis contre parce que, encore une fois, pour notre bien-être à nous, c'est-à-dire qu'en effet, ça pollue plus chez nous, mais pendant ce temps-là, on détruit des terres, des endroits au Pérou, en Bolivie, en Afrique. Ça, tranquille, voilà, c'est encore nous qui profitons de ces terres, de ces pauvres villageois qui sont expatriés, voilà. Donc je suis contre et je dis que il y a 30 ans, on avait fait une recherche pour la voiture l'hydrogène, oui. Ça a été détruit cette histoire, et qu'il y a des camions à l'hydrogène, donc pourquoi pas faire de la recherche pour les voitures à l'hydrogène, mais ça on n'en parle pas.
3: Voilà. Eh bien écoutez Nicole, ça fait déjà pas mal de sujets qu'on va pouvoir évoquer avec nos trois invités. Merci pour votre appel au 01 56 56 44 00. Bastien Gébel, est-ce que c'est vrai de dire que la voiture électrique pollue et que pour l'instant on maîtrise mal la production des batteries?
5: Oui, la voiture électrique pollue, mais ce n'est pas un scoop. Toute technologie a un impact. Ouais, la vie pollue. Donc, ce qu'il faut faire une fois qu'on a dit ça, c'est comparer les différentes solutions. Et la question, c'est donc, est-ce que la voiture électrique pollue plus, moins que la voiture hybride ou bien la voiture thermique? Et la réponse, c'est clairement moins. Alors maintenant, il s'agit de préciser. J'entends bien les inquiétudes de Nicole, qui sont des inquiétudes qu'on entend régulièrement. La première chose à rappeler, c'est que d'un point de vue des émissions de gaz à effet de serre, mon voisin de droite l'a dit à l'instant, la voiture électrique est imbattable. Elle réduit les émissions de gaz à effet de serre avec un mix décarboné d'électricité comme en France de 80% par rapport à la voiture thermique. Maintenant, effectivement, il faut extraire un certain nombre de ressources pour produire les batteries qui alimentent, qui sont le réservoir d'énergie, si vous voulez, de ces voitures-là. Ces ressources-là, là aussi, il faut le mettre en balance. Il faut le mettre en balance avec les ressources qui sont produites pour les voitures thermiques, c'est-à-dire le pétrole. Est-ce que le pétrole est extrait dans des très bonnes conditions? Est-ce qu'il est extrait dans des pays qui sont nos plus grands alliés, c'est-à-dire les pays, la Russie, les États-Unis, les pays du Golfe? Je ne crois pas. Ce qui ne veut pas dire qu'il n'y a pas un certain nombre d'extractions qui posent des questions sur le véhicule électrique. Je pense par exemple à l'extraction de certains minéraux. On en a beaucoup entendu parler, des mines dans des pays
3: dans qui sont très pauvres. Dans l'Allier aussi, même en France.
5: C'est ça. Donc maintenant, tout l'enjeu, c'est de faire une batterie responsable. C'est-à-dire, comme l'a dit Nicole, de ne pas créer de la pollution ailleurs, dans des pays pauvres, une forme de néocolonialisme, mais bien d'internaliser la production, ou au moins une partie de la production. Parce qu'il est, ce qu'il est certain, on ne pourra pas produire tous les minéraux pour faire les batteries sur notre sol. Et donc, pour le reste, il faudra compléter avec des partenariats commerciaux avec des pays qui ont tout intérêt à le faire et s'assurer que les conditions d'extraction sont des conditions dignes. Ces pays-là, ça peut être par exemple les pays d'Amérique du Sud qui ont des ressources importantes de minerais. Et sur les conditions dignes, j'aimerais insister sur un point, parce que les mêmes qui, au Parlement européen, sont anti-véhicules électriques, les partis de droite, d'extrême droite, sont ceux qui votent contre les directives qui visent à contrôler que les entreprises qui achètent des batteries, les constructeurs, n'emploient pas de main-d'œuvre forcée, ne fassent pas recours à des pratiques qui sont contraires aux droits humains. Donc évidemment, l'Europe ne peut pas faire sa transition énergétique sur le dos d'une population défavorisée qu'elle exploiterait. Et le véhicule électrique ne se résume pas à ça. Je peux dire un mot de la voiture à hydrogène, simplement pour dire que c'est une solution technologique qui effectivement a été explorée. Il y avait un point d'interrogation à un moment, mais qui à présent a été complètement levé. On sait que le véhicule à hydrogène n'est pas compétitif d'un point de vue technologique avec le véhicule électrique. Et donc, il s'agit de continuer dans la solution qui apparaît comme la technologiquement la plus mature.
3: Bernard Julien, un pour commenter.
4: Oui, alors d'abord sur l'hydrogène, effectivement, je pense qu'on a pris le problème dans tous les sens et on a bien compris que sur le plan énergétique et sur le plan technologique, le compte n'y était absolument pas et que le peu d'hydrogène vert que l'on aura, il faudra mieux le réserver à d'autres usages que cela. Hein, donc je pense que là, la messe est dite d'une certaine manière, si je puis me permettre.
3: Oui, c'est le circonstance sur la RCF Notre-Dame.
4: Alors sur la question de savoir si et jusqu'à quel point c'est écologique ou pas, je pense que c'est une préoccupation très légitime et que le fait que finalement on ait eu une évolution vers l'électrification qui a été drivée par le politique fait que on a quand même une évolution qui est sous contrôle citoyen, avec la volonté, par exemple, de poser très vite la question du recyclage qu'on n'avait pas forcément fait jusqu'ici. Hein, et donc je pense que d'une certaine manière, il y a une vigilance des autorités et des politiques sur cette question-là qui est très forte et qui est une espèce de garantie. Alors malgré cela, tout n'est pas réglé et par exemple, la question de savoir si on doit privilégier les petites ou les grosses voitures, si on peut faire quelque chose pour éviter que les véhicules ne soient trop gros, et parce que c'est un enjeu essentiel, tant du point de vue écologique que du point de vue de la capacité de proposer des véhicules qui soient susceptibles d'être proposés à une plus large partie des ménages. C'est un enjeu industriel aussi, puisque moins les véhicules seront chers, plus on en fabriquera et moins la catastrophe industrielle sera là, plus on sera compétitif par rapport à la Chine. Donc il y a toute une série de questions qu'il faut continuer de régler. Donc je pense qu'il ne faut pas que le politique abdique. Je pense qu'il faut qu'il reste très présent sur ce dossier-là, parce que la transition, elle doit être gérée collectivement et mise sous contrôle, citoyen, disons.
3: Ça fait quand même longtemps qu'on parle de transition quand on compare avec la Norvège, comme vous avez pu dire il y a quelques instants. On marque une petite pause dont Je pense donc j'agis sur RCF Notre-Dame. On accueillera Jean-Luc et Fabrice dans un instant. Il y a plein de témoignages qu'on reçoit. J'espère qu'on aura le temps de tous vous entendre, ou en tout cas de vous lire. Vous continuez de nous appeler au 01 56 56 44 00. Vous témoignez par mail à direct@rcf.fr et en direct vidéo sur la chaîne YouTube de Radio Notre-Dame. La voiture électrique, coup d'accélérateur en France, point d'interrogation. C'est notre sujet dans Je pense donc j'agis. À tout de suite.
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3: Et un peu plus de 10h30 sur RCF Notre-Dame. Il y a plein de choses à dire sur la voiture électrique avec nos trois invités. Bastien Gébel, responsable de l'industrie automobile à transport et environnement. Jean Coldefy, auteur de « Réussir la décarbonation des mobilités dans les territoires » aux éditions de l'Aube. Vous êtes aussi président du conseil scientifique de France Mobilité. Et puis Bernard Julien, maître de conférence à l'Université de Bordeaux et spécialiste de la filière automobile. Bonjour Jean-Luc.
9: Oui, bonjour.
3: Désolé pour l'attente et bienvenue sur RCF Notre-Dame.
9: Bonjour à tous vos intervenants. Moi, je vous contacte parce que je suis utilisateur de voitures électriques depuis, c'est l'an 2000, ça fait bien...
3: 26 ans.
9: Comment ?
3: 26 ans, si c'était l'an 2000.
9: Tout à fait. Ouais. Je calculais que le millésime de la voiture. Et puis donc, du coup, je connais bien, j'habite dans une ville qui est quasiment entièrement pavée de pavés anciens. Et j'estime que pour la question de la voiture électrique, où bon, on sait très bien d'ailleurs qu'on en parle et c'est tant mieux, mais on oublie certains points, certains arguments. Il y a la question environnementale, notamment, je vais l'évoquer tout à l'heure. Et puis, il y a la question aussi de la perception par l'homme. Je pense par exemple au bruit. Le bruit, bon, une voiture électrique, c'est silencieux, ça reste tout à fait relatif. Dans le sens, par exemple, où il y a beaucoup de cas, notamment quand on est sur des pavés, par exemple, où le bruit est complètement équivalent, et je vous invite à vérifier, avec un véhicule classique. Et puis, également, des véhicules qui, pendant un temps, ont été sonorisés, tout simplement parce que ça causait des soucis avec des piétons quand on y circulait sur une voie avec un bitume ou des choses de ce genre-là. Donc, il faut, à mon sens, raisonner plutôt 360 degrés pour l'utilisation. Et ensuite, quant à la conception, donc je suis utilisateur depuis bien longtemps et je suis effaré de voir les consommations des véhicules électriques quand on les donne aux 100 km dans les publicités, en sachant que ce n'est pas toujours marqué dans les publicités, ce qui est quand même un petit peu curieux. Mais quand c'est marqué, on est souvent aux alentours de 18 à 20 kWh par 100 km, en sachant que ce sont des véhicules qui sont destinés à aller à 300, 400, 500 km. Donc vous voyez tout de suite ce que ça représente dans les infrastructures, tout le reste, etc.
3: Jean-Luc,
9: en ce qui me concerne, le véhicule qui est donc ancien, hein, moi j'en conviens, hein, il est à 12 kWh pour les rapportés aux 100 km. Donc si vous voulez, je trouve qu'il y a des choses qui sont pas mises en avant sur le sujet, c'est-à-dire une consommation qui est phénoménale. Et puis une utilisation où on se pose pas trop de questions non plus.
3: Merci beaucoup Jean-Luc. Merci Jean-Luc. Je me permets de vous interrompre parce qu'il y a encore du monde qui est au standard au 01 56 56 44 00. Et puis c'est surtout qu'on a trois invités. Il faut qu'on ait le temps aussi de les entendre. Avec qui je vais commencer? Jean Coldefy. Sur la consommation électrique, Jean-Luc nous dit que c'est une consommation qui est phénoménale. Alors, voitures électriques.
6: C'est lié à la chimie de la batterie, si vous voulez. On a des batteries qui ont une densité d'énergie qui est ce qu'elle est, qui permettent pour des batteries du type, je vais prendre une Zoé, 50 kilowatts.
3: Zoé, c'est Renault, hein. Oui, c'est une voiturette.
6: Oui, mais c'était une des premières, c'est pour ça que je pense à elle. Zoé. C'est l'historique.
3: Elle n'existe plus ?
6: Non, ils ont décidé de l'arrêter.
10: Enfin, elle existe sur la route, mais
6: voilà. Et donc, vous êtes effectivement dans ces eaux-là, mais la chimie des batteries évolue. Et donc, c'est un peu ça la difficulté aussi, c'est que le véhicule électrique, c'est pas un écosystème technique qui est standardisé, qui est, un moteur thermique, il a peu évolué, il y a toujours des améliorations, etc., mais il a peu évolué depuis longtemps, tandis que la voiture électrique, d'ici 5-10 ans, il y aura des évolutions tout à fait conséquentes avec une augmentation de la densité d'énergie et donc une autonomie qui sera plus forte. C'est aussi une des difficultés, la peur de la panne. On ne fait pas que des kilomètres au quotidien avec nos voitures. Hein. Comme je le disais, 60% des ménages ont une voiture pour tout faire. Donc, il faut pouvoir assurer aussi, quand on est en famille, donc avec un petit volume quand même, et des distances un peu plus fortes, il faut assurer ces déplacements-là. Donc ça, c'est un peu plus compliqué. Là où notre auditeur a tout à fait raison, c'est sur le bruit. On l'oublie souvent. Mes pérégrinations professionnelles, j'ai eu l'occasion d'aller au Japon en 2012, et je peux vous dire qu'en 2012, il y avait des hybrides partout, et ça s'entend dans la rue, c'est qu'en fait, c'est beaucoup plus silencieux à Tokyo que dans nos grandes villes françaises. Donc, il y a un vrai gain sur le bruit. Par contre, au-delà de 50 km/h, ce qui fait le bruit d'une voiture, c'est le roulement, c'est le frottement, c'est ce qui est expliqué aussi notre
3: auditeur. C'est une voiture, de toute façon.
6: Voilà, mais ce que je veux dire, c'est que le gain sur le bruit, il est urbain, il ne sera pas sur des vitesses un peu plus élevées au-delà de 50.
3: Tout à fait. Bastien Gébel, pour compléter sur ce témoignage de Jean-Luc.
5: Oui, simplement pour dire effectivement qu'il y a une question de sobriété, de consommation qui est importante. Il faut avoir des véhicules qui sont réellement dimensionnés aux usages. Jean Coldefy l'a dit, il y a un certain nombre de véhicules de ménages qui ne sont pas bimotorisés. Pour ces ménages-là, effectivement, il faut des solutions qui soient adaptées à différents usages. Simplement pour dire que sur les longues distances, par exemple pour les départs en vacances, qui est souvent un sujet de préoccupation des ménages, la recharge haute puissance, qui est la recharge sur autoroute, la France est l'un des pays européens qui est le mieux équipé en bornes de recharge haute puissance. Ça fonctionne très bien.
3: Ça concerne tous les types de véhicules.
5: Pour les véhicules électriques, oui. Bien sûr. Pour
3: les
5: véhicules.
3: Et toutes les marques, je veux dire.
5: Oui, oui, tout à fait.
3: C'est universel.
5: Oui, tout à fait. Vous pouvez vous brancher sur n'importe quel chargeur, superchargeur sur autoroute avec votre véhicule. Les longues files d'attente pour accéder aux bornes-là, c'est une époque qui est révolue. Oui. Hors période très ponctuelle de jours, de journées noires, etc. Mais ça, c'est vrai pour l'électrique et pour les véhicules thermiques. Et en plus, on est dans une dynamique d'accélération. Hier, avec les annonces du gouvernement, cette équipe de France de l'électricité, les opérateurs de bornes de recharge ont annoncé un doublement du rythme d'installation des bornes de recharge. Ouais. Donc finalement, c'est toujours un peu la question de l'œuf ou de la poule. Est-ce qu'il faut d'abord mettre les infrastructures ou d'abord que les véhicules s'électrifient? Ce qui a été fait en France, c'est plutôt qu'on a d'abord mis les infrastructures et que les véhicules s'électrifient au fur et à mesure. Donc il faut pas avoir d'inquiétude sur la capacité du réseau français de recharge à absorber l'augmentation des ventes de véhicules électriques.
3: Ça rejoint un message de Guillaume qui nous a laissé dans le chat YouTube sur la chaîne YouTube de Radio Notre-Dame. Vous nous regardez en vidéo. Le développement des solutions d'usage du véhicule électrique par rapport à la propriété d'un véhicule doit être aussi repensé. On peut louer des véhicules, c'est beaucoup plus simple. C'est vrai, Bernard Julien, on n'en a pas parlé, mais de toute façon, c'est les modes d'usage aussi qu'il faut peut-être voir.
4: Oui, alors c'est vrai qu'il y a eu toute une période, je pense aux années 2009-2010, cette vague électrique là, conduisait à raisonner en disant on va avoir des véhicules qui seront moins polyvalents, et du coup, il va falloir ajuster le véhicule aux usages, et ça pouvait pousser, pensait-on, à avoir des véhicules qui soient utilisés, qui soit différent selon qu'on aille loin ou près, quoi, hein, typiquement. Donc là, c'est l'idée qu'il fallait renoncer aux véhicules polyvalents, hein. Vous savez, c'est ces pubs pour Renault où on disait, elle est petite, mais elle a toute une grande, etc. En fait, ça marche pas, hein, ça marche très très mal, hein, et on ne sait pas organiser ça correctement, hein. Les ménages, ils ont besoin d'un véhicule qui est,
3: cette capacité.
4: Hein, donc, travailler sur une consommation électrique moindre, travailler sur la capacité à recharger vite, tout ceci permet de préserver la polyvalence, finalement, d'une certaine manière. Et je pense que les ménages ne sont pas prêts du tout, ou seront d'autant moins prêts à passer à l'électrique qu'on leur demandera de monter dans des vélos cargo, quoi, si vous voulez. Hein, c'est pas quand même les mêmes usages, selon qu'on puisse trimballer ses enfants ou pas, selon qu'on puisse ajouter à ses enfants un ou deux enfants des voisins ou autres. Hein, toutes ces manières de se servir de l'automobile, il est difficile de demander aux ménages de les remettre en cause sous prétexte qu'on passerait à l'électrique. En tout cas, ça marche pas comme ça commercialement. Et je pense que l'offre va se structurer sur ce mode-là.
3: Jean-Col Defy, puis dans un instant, la cuillère à Fabrice.
10: Oui, juste deux points. Alors, pour rebondir là-dessus sur l'usage, si je comprends aussi autrement la question de l'auditeur, c'est est-ce qu'il vaut mieux louer qu'acheter? Alors, il y a un risque perçu, en tout cas, sur la batterie. Est-ce qu'elle va durer? Est-ce que si j'ai un accident, comment ça va se passer? Et donc, pour le coup, je pense que le leasing, dans le cadre électrique, peut être un très bon vecteur pour déployer cette solution. Donc, des gens réfléchissent à ça aujourd'hui. Plutôt qu'acheter, il vaut peut-être mieux louer pour un véhicule électrique. C'est une question qui mérite d'être posée. Je pense que les constructeurs, les loueurs professionnels, les constructeurs et leurs filiales devraient, et je pense qu'ils le font, travailler le sujet. L'autre point, sur le précédent auditeur, juste un point économique.
3: C'était Nicole, peut-être, ou Guy?
10: Guy. J'ai pas répondu. 20 kWh, vous faites 100 km, ça vous coûte 4 euros.
3: C'était Jean-Luc.
10: Jean-Luc, pardon. Excusez-moi, non, ça vous coûte 4 euros. Oui. 100 km à 2 litres au 100, avec une voiture à 6 litres, ça vous coûte 12 euros. Vous voyez, donc il y a quand même un gain économique, un rapport, un facteur 3 entre l'électrique et le thermique pour le ménage.
3: Bonjour Fabrice.
11: Bonjour Melchior et bonjour à tous vos invités. Écoutez, moi je vais essayer d'être concis.
3: Oui.
11: J'ai eu une première expérience en 2022 avec un véhicule 100% électrique que m'avait prêté un ami. Ensuite, un véhicule hybride et maintenant un véhicule de nouveau 100% électrique. Donc le premier, c'était pour faire un grand voyage et j'aurais pu écrire un sketch, hein, puisqu'on est parti avec 470 km d'autonomie affichée et puis au bout de 200 km, il a fallu recharger. Donc,
3: c'était en quelle année, Fabrice, ça?
11: 2022. En 2022, on s'est retrouvé dans une station-service, on a branché On a branché la prise, impossible de la débrancher. Ils ont été obligés d'éteindre la station. Donc, c'était assez drôle pour pouvoir débrancher. Donc, je pense qu'il y a eu des évolutions maintenant, mais en tout cas, c'était une catastrophe. Donc, c'est ce qui nous a motivés pour ne pas acheter un véhicule 100% électrique. Et donc, on a fait l'acquisition en 2024 d'un hybride, d'un véhicule hybride de marque allemande, pour ne pas la nommer. Et là, on a constaté effectivement, comme le disait Jean-Luc, entre l'autonomie annoncée et la réalité. Donc, c'était 70 km d'autonomie sur la batterie. On était en hiver à 30 km, il fallait recharger. Donc là, on s'est dit aussi que le seul intérêt, c'était qu'on payait pas le stationnement avec ce véhicule à Paris. Donc,
3: c'était vraiment... c'est déjà pas mal.
11: voilà. Donc, tout ça pour dire qu'on est repassé à un véhicule d'entrée de gamme 100% électrique, et franchement, c'est pour nous le meilleur compromis. On fait que des petits trajets, et ça va très bien. Le seul bémol, comme je l'ai changé avec l'une des personnes au standard, c'est que malheureusement, sur les stations électriques, maintenant, il y a plus en plus de places qui sont squattées par des véhicules qui sont pas en charge. Donc ça, c'est quand même un vrai sujet.
3: Ah oui. Et il y a de l'électricité dans l'air, là, Fabrice.
11: Voilà. Et nous, le compromis, c'est quand on veut faire un long trajet, ben on loue les véhicules.
3: Ben ça rejoint ce qu'on disait, Fabrice.
11: J'ai une question pour vos invités. Oui. C'est paradoxalement, on trouve très peu chez les loueurs de véhicules 100% électriques. Oui. On est vraiment sur des véhicules thermiques ou hybrides.
3: Merci voilà. Fabrice pour vos témoignages au 01 56 56 44 00 sur RCF Notre-Dame. Bastien GBL, c'est longtemps qu'on ne vous a pas entendu. C'est intéressant ce témoignage. Hein. De terrain pour le coup.
5: Oui, tout à fait. Je pense que ce que montre ce témoignage, c'est effectivement qu'on est sur une transition. Et donc, en 2022, il y a quelques années, les choses n'étaient pas au point. Il y a un certain nombre d'expériences comme ça que j'ai pu entendre, les plus rocambolesques les unes que les autres. Ouais. Maintenant, je pense que ce que dit Fabrice aussi, c'est que les choses ont bien évolué. Il évoque un problème, hein, que les véhicules, qu'il y ait des véhicules pas en charge qui soient sur les stations de recharge. C'est un problème qui arrive de temps en temps, un problème qu'il faut régler dans certaines stations. Maintenant, haute puissance, il y a des personnes qui sont là pour optimiser la répartition des véhicules, pour que les véhicules, au moment des heures de pointe, chargent entre 20 et 80%. Au-delà de 80%, en fait, on met beaucoup de temps à charger et ça coûte très cher pour un gain en kilomètres qui est assez faible. Donc voilà, tout ça est quand même en train de s'ajuster et on converge sur une solution qui est efficace pour les utilisateurs. Le deuxième point que je veux faire sur l'intervention de Fabrice, c'est effectivement la question des loueurs de courte durée.
3: Ah oui, tout à fait.
5: Les loueurs de courte durée, c'est quoi? C'est Hertz, c'est Europcar, c'est CX. Les loueurs CX, oui. Voilà, qui vont vous louer votre voiture quand vous partez en vacances, quand vous faites un grand trajet. Effectivement, ces loueurs-là n'ont pas fait la transition. Ces loueurs sont encore très loin dans leur électrification.
3: Et pourquoi?
5: Ils sont à moins de 10%. Oui, ils ont effectivement des difficultés qui sont intrinsèques à la filière à s'électrifier, mais il y a aussi un manque de volonté d'aller sur l'électrique et effectivement on sent que ils ont du mal à s'engager, il manque certaines infrastructures aux endroits où on cherche ces véhicules, par exemple aux aéroports. Mais quand on a un niveau de marché qui a quasiment 30% en France et qu'on a certains acteurs qui sont à moins de 10%, on peut quand même légitimement se poser la question de s'il faudrait pas donner un coup de boost à ces acteurs-là, que ce soit par exemple un pacte entre ces acteurs-là et l'État qui vise à fluidifier la transition des loueurs courte durée. En tout cas, c'est un sujet qu'il faut pas esquiver.
3: Bernard Julien, vous avez la réponse. Pourquoi est-ce que les loueurs n'investissent pas?
4: Il faut comprendre comment fonctionne un loueur courte durée. Un loueur courte durée, ça prend chez le constructeur ce que le constructeur n'arrive pas à vendre aux autres clients. Hein, donc ce sont les véhicules qui peinent à trouver clients que le constructeur brade à ses loueurs, puisque quand vous louez une voiture, vous ne demandez pas un modèle particulier, vous demandez un véhicule de la catégorie A, de la catégorie B, etc. Et si c'est un véhicule que vous n'achèteriez pas, c'est pas un vrai problème pour vous. Hein. Ce qui veut dire que si je veux être rentable comme loueur courte durée, il faut que je rentre dans ce schéma où le constructeur me fait pour très peu cher un véhicule qui va reprendre derrière. Hein, et ça, le constructeur aujourd'hui ne le fait pas avec l'électrique.
12: hein, parce que a priori l'électrique c'est déjà pas très profitable. Si en plus il faut le brader comme on le fait d'habitude avec les loueurs courte durée, eh bien il n'en est pas question. Hein. Donc on n'a pas, disons, de mauvaises intentions de la part des loueurs. Hein. On a simplement des modèles économiques qui sont là. Et puis accessoirement, bah, les clients ils sont très conservateurs, hein, et leur imposer des véhicules électriques c'est souvent compliqué. Et ils se refusent à le faire, ça c'est assez, assez juste. Hein. Mais je pense que le cœur de la question, c'est le business model, si on veut, hein, des loueurs courte durée, qui est peu compatible avec cette offre de véhicules électriques aujourd'hui.
3: Il est un peu plus de 10h45 sur RCF Notre-Dame, une émission, je pense donc, j'ai agi consacrée à la voiture électrique. Vous avez la parole pour en discuter avec nous. On va accueillir Michel dans un instant. Vous nous appelez au 01 56 56 44 00. Vous envoyez vos mails à direct@rcf.fr et vous nous regardez en vidéo sur la chaîne YouTube de Radio Notre-Dame.
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3: Trois invités, Bernard Julien de l'Université de Bordeaux, spécialiste de la filière automobile, Jean-Col Defy, président du Conseil scientifique de France Mobilité, et Bastien Gebel, responsable de l'industrie automobile à transport et environnement. On a reçu beaucoup de témoignages. Alors, certains reprennent un petit peu tout ce qu'on s'est dit. Je pense à François, hein, qui nous parle de l'extraction des métaux rares. C'est quelque chose qu'on a pu évoquer tout à l'heure. Absorber les pointes des jours de transhumance lors des vacances scolaires, où justement parfois ça peut être un petit peu compliqué, voilà. Et j'aimerais qu'on écoute Michel, hein, qui nous a rejoint. Bonjour Michel.
13: Oui, bonjour tout le monde. Depuis le début, évidemment, on parle d'électricité.
3: Oui.
13: Donc, il me semble impératif quand même d'évoquer le fait que l'électricité est produite, nous, chez nous en France, par du nucléaire, c'est-à-dire que la France a 57 réacteurs actuels. Qui était prévu depuis la construction pour 40 à 50 ans. Aujourd'hui, on se pose la question comment continuer à les utiliser. Je ne vais pas faire tout un discours sur le nucléaire, mais il faut savoir aussi que le nucléaire produit des déchets que nous allons laisser pendant des milliers d'années à nos enfants. Alors je veux bien qu'on parle évidemment de la pollution pour la construction des bâtiments, etc. Il faut savoir que ici, dans le Nord, en particulier à Gravelines, il y a la construction de deux EPR qui sont quand même de nouveaux systèmes, qui sont déjà en difficulté à la fois sur le plan technique mais sur le plan financier aussi. Et donc je souhaitais évoquer cette chose-là c'est la base de la production d'électricité. Et je vais terminer en disant, réfléchissons aussi sur le fait que le nucléaire va nous laisser à nos enfants.
3: Oui, ça vous l'avez dit.
13: Des déchets, voilà.
3: Merci Michel. Merci.
13: À tous.
3: Oui, bah, bonne journée à vous aussi. Et c'est vrai que c'est un sujet important quand on parle d'électricité. Bernard Julien, sans tomber dans un débat pour ou contre le nucléaire, c'est pas du tout notre sujet ce matin. Nous, on parle vraiment de la voiture électrique, mais au niveau justement de la production de notre électricité en France, par rapport à d'autres pays, on est plutôt décarboné.
12: Oui, je pense qu'effectivement, ce qui milite pour l'électrique en France en particulier, c'est le fait que on a des émissions de carbone qui sont d'autant plus limitées que l'électricité qu'on va consommer pour charger nos véhicules, bah, elle n'est pas comme en Pologne ou en Allemagne carbonée, elle est décarbonée. Hein. Donc ça justifie qu'on aille au-delà. Alors effectivement, ça peut poser le problème des déchets, etc. Je ne vais pas revenir là-dessus. Hein, mais ce qu'il y a de clair, c'est que ce que demandent légitimement les ménages auxquels on demande de passer à l'électrique, c'est de s'assurer que c'est bien décarboné. Et dans le cas français, j'allais dire, il n'y a pas photo, quoi. Alors, se pose la question éventuellement de la production. Production des batteries, production, raffinage
3: on en a parlé.
12: Hein. Ça, on en a peu parlé sur le plan des consommations énergétiques. Hein. Là aussi, hein, la France est quand même très bien placée pour faire ses propres véhicules, pour avoir ses propres usines de batteries, parce que, hein, on a une électricité qui permet de mettre en œuvre ces processus-là. Hein, qui est décarboné. Oui. Hein, et entre la fabrication d'une batterie en Pologne ou la fabrication d'une batterie en France, ça ne fait pas de différence en Europe pour l'instant. On devrait peut-être le faire, puisque si les citoyens demandent à ce que les véhicules soient peu carbonés, alors ils sont en droit de demander que les batteries soient plutôt fabriquées là où l'énergie utilisée pour les fabriquer est décarbonée plutôt que là où elle est.
3: Bastien Gebel.
5: Oui, simplement pour compléter en disant que là, à court terme, tout de suite,

0: qui est l'autorité qui fait foi dans ces questions de production et de consommation d'électricité, c'est que la France est probablement l'un des pays européens les mieux placés pour faire la transition énergétique. Ce que pensent souvent les gens, c'est que la transition énergétique, c'est construire des énergies renouvelables ou de l'électricité décarbonée à foison, mais il faut aussi que ça s'accompagne d'une électrification des usages. Et là, dans le cas présent, en France, le point sur lequel il faut absolument accélérer, c'est l'électrification des usages et donc le basculement vers le véhicule électrique et d'où l'équipe de France de l'électricité.
1: Bon. Jean-Paul Defy,
2: oui, je pense
1: à France Mobilité, quel est votre avis?
2: Je pense qu'il faut quand même remettre les choses un peu en perspective, comme ça vient d'être dit. Si on veut, il faut décarboner, pour des questions évidentes de soutenabilité de la planète, ça passe par l'électrification, et ensuite ça passera par la décarbonation de l'électricité. Donc l'Allemagne, qui a fait le choix d'arrêter le nucléaire, a basculé sur le charbon et le gaz. Le charbon, c'est 25 fois plus d'émissions que le nucléaire. Donc à court terme, cette solution est quand même une impasse, et on l'a bien vu avec la crise en Ukraine, ils ont été quand même très embêtés, nos amis allemands. Donc on a vraiment besoin. Et pourquoi ça concerne en plus les mobilités et la voiture? Les mobilités, c'est le seul secteur qui n'a pas baissé ses émissions, ou quasiment pas, depuis 1990. Et ce qui fait que le poids de la voiture dans les émissions de la France augmente aujourd'hui, c'est 18% des émissions. Donc c'est vraiment un secteur stratégique pour décarboner. C'est pour ça qu'il faut électrifier effectivement tous les usages, notre industrie, etc., et en particulier la voiture. Et désolé de le dire, on peut être dans un monde puriste, mais ça n'existe pas. Chaque fois que effectivement on fait une activité, ça génère une pollution. Comment est-ce qu'on pense ou qu'on atténue cette pollution, ça c'est des sujets qui sont plutôt très bien traités en Europe, parce qu'on est des pays riches et qu'on y fait attention. Et donc il faudra aussi se poser la question des minerais, puisque ça revient. Oui. On devra rouvrir des mines en Europe. On devra rouvrir
1: est-ce
2: des mines en Europe.
1: Est-ce qu'on est prêt à faire ça?
2: Et les mines, l'intérêt des, je termine, c'est que l'intérêt des, par rapport au charbon ou au pétrole que l'on brûle et qui se transforme en CO2, on peut recycler les minerais. Énormément la proportion, je crois, de l'acier qui est recyclé en France, je crois que c'est d'ordre de 80%. Donc, vous voyez qu'on a une filière assez vertueuse. Donc, on va passer dans une économie, entre guillemets, extractive, où on brûle tout ce qu'on consomme, à ce qu'on recycle. Et donc, ça, c'est quelque chose qui va transformer aussi l'économie. Ça concerne aussi l'industrie automobile.
1: Ce qui nous a amené à faire cette émission ce matin sur RCF Notre-Dame, ce sont à la fois ces ventes de voitures neuves qui augmentent avec les électriques qui sont presque en tête, et puis cette annonce hier du président Macron avec cette équipe de France de l'électrification qui a un peu pris de court même les représentants du personnel de Stellantis, voire même parfois la direction, on ne sait pas trop, mais en tout cas il a annoncé 1 milliard d'euros d'investissement pour produire une nouvelle génération de véhicules électriques. C'est de bonne nouvelle ou pas, Bastien Gébel?
0: Alors, comme toujours avec les annonces de Stellantis...
1: Oui. Enfin, Macron, du coup.
0: Oui, alors c'est Macron, mais qui annonce pour Stellantis, non, donc c'est un petit peu paradoxal. Mais donc, ça concerne effectivement Stellantis. On a toujours l'impression un peu de faire un pas en avant et deux pas en arrière.
1: Pourquoi ?
0: Dans ce cas-là, on a effectivement 1 milliard d'investissements dans une usine alsacienne, à Mulhouse. On a aussi une bonne nouvelle qui est l'annonce de la 2 chevaux qui va être produite en plus sur le sol européen, la nouvelle 2 chevaux électrique de Stellantis.
3: Et quelle plateforme du Pontor ?
0: Avec une plateforme chinoise, effectivement. Ah oui. Donc c'est important super de le souligner. En revanche, là où on fait deux pas en arrière, je crois, c'est que Stellantis nous dit ça, et en même temps, Stellantis nous a dit la semaine dernière dans son plan stratégique qu'ils allaient baisser les emplois dans leurs usines européennes de l'ordre de 20% dans les prochaines années, et qu'ils allaient relancer le diesel massivement sur le marché européen d'ici la fin de la décennie. Donc avec Stellantis, on ne sait jamais vraiment sur quel pied danser. C'est un constructeur qui a d'abord dit qu'ils allaient faire 100% électrique en 2030, puis maintenant qui disent qu'ils vont faire du diesel à foison en 2030, et je crois que les investisseurs ne sont pas dupes. Suite aux annonces des plans stratégiques de Stellantis, le cours de l'action en bourse de Stellantis a nettement reculé. A nettement reculé parce que les investisseurs ne croient plus dans la stratégie de Stellantis, ne voient plus dans quelle direction va Stellantis. Là où d'autres concurrents, je pense par exemple à Renault, à Volkswagen, ont fait des investissements plus importants, plus tôt, et donc semblent plus matures pour aller vers ce marché de l'électrique avec succès.
1: Et même l'action de Ferrari a baissé hier, a chuté après l'annonce de cette voiture de course électrique. on n'est pas là pour faire la publicité, mais la marque qui recense le plus de témoignages positifs, ça reste Tesla quand même en France, Bernard Julien.

0: Bah, je pense que Tesla a quand même
1: c'est
0: beaucoup,
1: plus fiable,
0: beaucoup souffert. Hein. Il y a une perte du leadership. Hein,
1: avec l'image d'Elon Musk aussi.
0: Oui, mais ouais. C'est surtout que l'entreprise était pionnière et était devant parce qu'elle était pionnière. Aujourd'hui, en Europe, c'est plutôt Volkswagen qui domine. Hein, et d'une certaine manière, l'espèce de banalisation de l'électrique nuit à Tesla. Quoi, hein, et je pense que Tesla aura du mal hein, sur les marchés mondiaux. Ouais. Hein, c'est le cas déjà en Chine, c'est le cas en Europe, à conserver ce leadership-là. Ouais. Hein, donc ça, je crains pour Tesla que ça ne devienne assez vite un espèce de vestige d'un passé des années 2010 où ils étaient seuls sur un marché. Maintenant qu'on est nombreux, le modèle Tesla, il est quand même notoirement fragilisé, me semble-t-il.
1: Jean-Claude Le Fier, un dernier mot en 10 secondes, pas plus. Je sens que vous avez envie de dire quelque chose.
2: Non, je crois que tout a été dit sur le sujet. Donc, on est sur un écosystème qui évolue, je crois qu'il faut le dire ça. Et donc, la bataille n'est pas finie sur le marché de la voiture électrique.
1: Merci vraiment à tous les trois, c'était passionnant de vous entendre.
3: Merci.
1: Merci vraiment aussi à toutes les auditrices et auditeurs qui ont témoigné. Il y a eu beaucoup, beaucoup de messages ce matin. Bernard Julien de l'Université de Bordeaux, spécialiste de la filière automobile. Jean-Claude Defy de France Mobilité, on note votre livre « Réussir la décarbonation des mobilités dans les territoires », c'est sorti à l'Aube. Enfin, à l'Aube, édition l'Aube. Et Bastien Gébel, responsable de l'industrie automobile à transport et environnement. Merci à Pierre-Henri et Sabine à la réalisation. Demain, on parlera du Nutri-Score avec une grande alerte de la part des scientifiques et des médecins. On verra ça demain de 10h à 11h. Mais en attendant, je vous laisse la parole, Marie-Ange de Montesquieu, pour Enquête de Sens. Bonjour Marie-Ange.
4: Bonjour Melchior. Nous allons parler de soleil aujourd'hui. Alors bien qu'il soit présent à l'extérieur de nous, à l'intérieur, autre question qui se pose. Peut-on compter sur la foi, en tout cas, par exemple, pour ensoleiller notre quotidien, cher Melchior? Réponse?
1: Dans un instant.
4: Exactement.
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8: Le leadership vertueux, c'est le thème de l'enseignement que vous allez pouvoir suivre d'ici quelques instants. Celui-ci a été enregistré au sanctuaire Notre-Dame du Lot l'été dernier, dans le cadre du Festival Marial, et il est donné par Fred et Aurélie.
9: Donc le tempérament, c'est une prédisposition innée à réagir d'une certaine manière. Autrement dit, c'est la réaction qu'on va avoir naturellement dans une situation donnée. Alors ça peut être des réactions positives ou complètement négatives. Ce qu'il faut bien comprendre, et c'est probablement le point le plus important de la définition, c'est que le tempérament, c'est quelque chose qui est biologique. On ne choisit pas. On ne choisit pas son tempérament. C'est-à-dire qu'on va naître avec un tempérament et on va mourir avec son tempérament. C'est-à-dire qu'avec ses forces et ses faiblesses. Autrement dit, c'est un don de Dieu. Voilà, c'est quelque chose qu'on a dès le départ et on l'aura jusqu'à la fin. Alors, on le verra après, on va décrire les quatre tempéraments qui existent. Vous verrez, il n'y a pas de bon ou de mauvais tempérament. Même si nos préjugés nous font penser qu'il y en a un qui est un peu meilleur que l'autre, forcément le sien est meilleur que celui des autres. Mais en réalité, il n'y a pas de bon ou mauvais tempérament. Chaque tempérament a ses forces et ses faiblesses. Donc voilà, donc le tempérament c'est ça. C'est quelque chose qui est biologique, on n'y peut rien. D'accord? C'est naturel. Ensuite, il y a le caractère. Alors là, on rentre dans le dur. Parce que le caractère, donc la définition elle est notée ici, c'est composé de vertus. Donc une vertu c'est quoi? C'est une habitude morale acquise et développée par la pratique. Donc, bon bah c'est écrit, hein. Nous ne sommes pas nés avec notre caractère, nous le construisons. Autrement dit que, en fait le caractère on l'a pas dès la naissance. C'est-à-dire qu'on va devoir se le forger, se le construire au fur et à mesure des années. Autrement dit, on ne naît pas avec. Donc on va le développer avec sa propre liberté, j'ai envie de dire. C'est-à-dire qu'il y a des personnes qui ne développeront jamais leur caractère. C'est-à-dire qui vous diront très simplement, moi je suis comme ça et c'est comme ça. Bon, en général, quand on dit ça, c'est qu'on n'a pas tellement envie de développer son caractère. Et en tout cas, les vertus qui composent notre caractère. Alors pourquoi cet atelier? C'est en gros l'objectif. L'intérêt que j'y vois, c'est, alors ça peut paraître un peu pompeux, mais après vous allez comprendre au fur et à mesure, c'est donner du sens à sa vie. C'est donner du sens à sa vie. Alors ça passe par viser l'excellence. Alors ce qu'on entend par viser l'excellence, c'est devenir une personne accomplie. Voilà, tout simplement. Alors, ça veut dire quoi? Ça veut dire qu'il y a quand même un prérequis. Puisqu'on va parler de tempérament et de caractère, ça veut dire que il faut déjà connaître son propre tempérament. Donc ça, on vous dira au fur et à mesure comment découvrir son propre tempérament. Il va falloir avoir conscience de ses forces, des forces de ce tempérament et des faiblesses. Mais aussi quelque chose de très important, puisque c'est l'un des thèmes du festival, c'est l'unité. Eh bien, il va falloir avoir conscience qu'en fait, on n'a pas tous le même tempérament. Donc il va falloir aussi accepter cette diversité. Alors, devenir une personne accomplie, ça passe justement par le développement du caractère et le développement des vertus. Alors, l'intérêt, c'est que ça va permettre de surmonter les faiblesses de notre tempérament, voire de les mortifier. C'est un peu ça, l'idée.
3: Donc, en synthèse, le leadership vertueux permet de devenir une personne accomplie et en faisant sortir le meilleur de nous-mêmes, en apprenant à faire grandir toutes les vertus naturelles à l'homme. Et il y a aussi un prérequis, c'est l'ordre naturel de la personne humaine. Aujourd'hui, ça peut être remis en question. Donc là, il faut vraiment se concentrer sur la nature humaine dans l'ordre naturel tel que nous avons été créés. Et c'est pour ça que le leadership vertueux s'appuie sur la science de l'homme qui date de 300 ans avant Jésus-Christ, puisqu'on va décrire les quatre humeurs qui avaient été développées par Hippocrate à l'époque. Donc c'est une connaissance qui date de millénaires. Donc c'est pas quelque chose qui est récent. Ça a été éprouvé et aujourd'hui c'est vraiment validé. On va dire que c'est quelque chose qui se retrouve encore aujourd'hui. Donc on peut faire confiance à toute cette analyse de la personne humaine. Et enfin, le leadership, c'est quoi? C'est contraire à ce que nous avons l'habitude de voir aujourd'hui. Il ne s'agit pas de manipuler ou d'être dans un mensonge, puisque là, on inverse les valeurs en se mettant au service des autres et en faisant grandir la personne qui nous est proche, que nous soyons parents, éducateurs, au travail, prêtres, religieuses, on a toujours des proches autour de nous. Et le leader, il va avoir envie de faire sortir le meilleur des personnes qui l'entourent. Alors justement, est-ce que le leadership vertueux, c'est une nouvelle technique de coaching ou de management?
9: Non, pas du tout. Le nom peut faire peur quand on parle de leadership. Vous allez à la FNAC, vous allez dans le rayon leadership, on va vous proposer 150 000 bouquins sur le développement personnel. C'est pas du tout ça. Hein. C'est pas du tout une technique de développement personnel. C'est pas du coaching, c'est pas du management. Hein. Le management, c'est ce qui fait avancer les choses. Le leadership, c'est quelque chose qui fait plutôt avancer les personnes. Voilà. Alors, c'est pas une nouveauté. Bon, tu l'as déjà dit, hein, puisque ça date de la Grèce antique. Alors, c'est même Aristote qui, au départ, avait parlé de ça. Puis ensuite, Hippocrate, il a repris le dossier. Il a décrit effectivement les quatre humeurs qui se sont transformées en quatre tempéraments. C'est pas une idéologie aussi, je le précise. Beaucoup d'idéologie aujourd'hui, je vais pas parler de ça, hein, surtout dans le monde dans lequel on vit. Puisque c'est basé sur des choses vraies, c'est-à-dire les choses qui sont décrites qui concernent la nature humaine. Voilà, tout simplement. Alors, bien entendu, c'est un prérequis. Il faut croire à la nature humaine. Celui qui ne croit pas à la nature humaine, c'est beaucoup bafoué aujourd'hui. Hein, je vous fais pas de schéma. Ça va être compliqué, mais c'est quand même la base de cet outil, c'est que c'est basé, enfin nous, c'est ce qui nous porte, hein, c'est, on pense que c'est la vérité, de la nature humaine. Voilà.
3: Donc, on va découvrir les quatre tempéraments dont on parle. Alors, on rappelle bien que le tempérament est biologique, qu'il est reçu comme un don de Dieu, et donc il est moralement neutre. On n'a pas à dire qu'un tempérament est bon ou mauvais. Le tempérament est tel qu'on le reçoit de Dieu et il est forcément bon puisqu'on est créé par Dieu et le tempérament est vraiment sans jugement. Et d'ailleurs, on a c'est beau de, d'apprendre avec c'est le leadership vertueux de découvrir les richesses des tempéraments qui sont de fait opposés aux nôtres et qui finalement deviennent complémentaires. Donc les quatre tempéraments, vous avez le colérique. Alors le colérique, il est guidé par l'action. C'est un manager et il veut faire avancer les choses. Il ne veut pas faire avancer les personnes, il veut faire avancer les choses. Ça, c'est le moteur du colérique. Ensuite, vous avez le mélancolique. Le mélancolique, c'est la personne qui est habitée par son monde intérieur, ses idées, et on parle de contemplatif. Vous avez ensuite le sanguin, qui, lui, est animé par les personnes. Le sanguin, il aime être en relation. C'est la personne qui vit de ses relations aux autres. C'est un communicant. Et enfin, le phlegmatique, qui, lui, est animé par la paix. Il recherche toujours la paix. Donc, le phlegmatique, on l'appelle aussi le modérateur. Le tempérament, il est... En général, on a un tempérament principal et un tempérament secondaire. Il y a un tempérament dominant et un tempérament secondaire. Et certains tempéraments excluent d'autres. Donc, le mélancolique ne peut pas être sanguin, par exemple, et le colérique ne peut pas être phlegmatique. Le tempérament se découvre plus facilement avant le développement des vertus, donc idéalement avant 12-15 ans, puisqu'on espère que la plupart des gens... par leur éducation, font grandir leur tempérament en acquérant certaines vertus. Donc, il est plus simple de découvrir le tempérament avant l'acquisition des vertus. Et donc, c'est en général avant 12-15 ans.
9: Oui, je peux vous parler du colérique. Alors, je vais mettre une critique sur les noms qui ont été choisis par Hippocrate à l'époque. C'est des termes assez péjoratifs, le colérique. C'est pas celui qui se roule par terre à la moindre contrariété. Hein, et ça, c'est valable pour les autres tempéraments aussi. C'est plutôt des mots négatifs qui ont été choisis. Non, le colérique, on l'a dit, c'est celui qui est porté par l'action. Il a une réactivité qui est momentanée, c'est-à-dire qu'il réagit face à une situation dans le moment, tout de suite, très rapidement. C'est quelqu'un de plutôt stable. Globalement, c'est quelqu'un qui a toujours un temps d'avance. Il vit dans le futur. Voilà. Alors, pour chaque tempérament, on va décliner à la fois les forces et les faiblesses. C'est des personnes qui ont beaucoup d'énergie, très enthousiastes. Pour eux, prendre une décision, c'est pas compliqué. Voilà. Ils vont pas tourner autour du pot, ça va aller extrêmement vite. C'est des personnes qui ont confiance en leur talent. C'est-à-dire qu'ils sont sûrs d'eux. D'ailleurs, on le dit, on le voit chez certains, on dit, lui, il a vraiment confiance en lui. Ce sont des entrepreneurs nés, puisque comme ils sont dans l'action, il faut toujours qu'ils fassent quelque chose. C'est un manager né. Alors, je ne sais pas, peut-être qu'il y a des personnes qui travaillent en entreprise, ou peut-être même dans les services ressources humaines ici dans la salle. Enfin, moi, j'ai travaillé en entreprise pendant longtemps. Et y a des gens qui ne sont pas faits pour être managers, c'est comme ça. Ils ont d'autres talents que le management. Le colérique, ça fait partie de ses forces. C'est un manager né. Hein, donc, le manager, tu l'as dit. C'est celui qui fait avancer les choses, pas les hommes. Il fait avancer les choses. Donc voilà pour les forces. Alors, vous verrez que pour chaque tempérament, les faiblesses, c'est souvent le miroir des qualités. Hein. Alors, comme c'est quelqu'un qui a énormément confiance en lui, eh bien, en fait, il a tendance à l'orgueil. Pourquoi ? Parce qu'il n'a pas conscience que cette... Le fait qu'il soit sûr de lui, ce soit un don de Dieu. Lui, il pense que c'est parce que c'est grâce à son travail qu'il a cette force. Alors que non, on l'a dit, un tempérament, c'est le don de Dieu. Ça a été donné naturellement. Donc forcément, dans cette situation, il pense que c'est grâce à son travail qu'il a confiance en lui. Donc ça l'amène parfois à être un petit peu orgueilleux. Donc c'est ce qui est écrit, enclin à l'orgueil et à la colère aussi, parce que c'est pas quelqu'un qui aime être contrarié. Alors, ne prends pas le temps de délibérer pour décider. Ça concerne tout ce qui est, bien entendu, décision. Il va foncer. C'est-à-dire que quand il va devoir prendre une décision, il va pas tourner autour du pot, il va pas attendre de récolter 10 000 données pour prendre sa décision, il va se fier à son instinct et prendre des décisions extrêmement rapidement. Donc ça peut être un souci parce que on le verra après, quand on va parler de prudence, qui est une vertu qu'on peut tous développer, la prudence c'est la vertu de prendre les bonnes décisions, et bien pour prendre une bonne décision, il faut quand même réfléchir un petit peu avant. Alors le colérique, ça il a un peu du mal à faire ça. Enclin à l'activisme aveugle, c'est quelqu'un qui ne sait pas s'ennuyer. Enclin à la confrontation et à la dictature, globalement, le colérique, c'est pas qu'il s'en fiche des autres, mais il s'intéresse plus à l'action qu'aux personnes. Donc il aura tendance à imposer ses idées. Voilà. C'est-à-dire que l'écoute, pour lui, ça va être un peu compliqué. Ne reconnaît pas facilement ses erreurs. Ah ben non, forcément, puisqu'il a énormément confiance en lui. Donc c'est lui qui a raison, donc c'est les autres qui ont tort. Donc il a du mal à reconnaître ses erreurs. Et voilà, comme il est plus intéressé par l'action, les faits, que par les personnes, eh bien il a un peu du mal à respecter les sentiments des autres, à les faire grandir et à déléguer. Typiquement, c'est la personne qui... Ah moi, je délègue pas, parce que moi, je sais faire. Vous voyez ? Alors, si je délègue, l'autre, il va pas savoir faire, donc je préfère faire moi-même. Et un peu du mal à servir. Alors... Autre tempérament, le mélancolique. Donc lui, c'est vraiment l'idée qui l'occupe. C'est vraiment l'idée qui l'occupe. Il a une réactivité plutôt tardive dans les situations, contrairement au colérique. Alors, on l'a vu, le colérique, il se projette, il vit dans le futur. Le mélancolique, il a plutôt à vivre dans le passé. Typiquement, il y a eu beaucoup de grands artistes, des écrivains, des peintres, qui était mélancolique. Voilà. Il y a pas mal de gens très créatifs qui ont un tempérament mélancolique au départ. Alors, ses forces, enclin à la contemplation, observer les choses, passer du temps à regarder les choses, les belles choses, passer du temps à réfléchir, pourquoi pas passer du temps à écrire d'ailleurs aussi. Il cherche la perfection en toute chose. Bon, ça, on le verra. Ça conduit à un inconvénient. Mais en tout cas, effectivement, si on veut que quelque chose soit parfait, on s'adresse à un mélancolique. Il va forcément penser à tout et avoir les détails. Bon, c'est quelqu'un plutôt indépendant, donc il est capable de se discerner tout seul. Voilà. Ce sont des personnes patientes et endurantes. Donc ça, ce sont les forces du mélancolique. Alors, les faiblesses. Toujours pareil, c'est le miroir. Comme il est indépendant, il a tendance à être auto-absorbé dans ses propres idées, dans ses propres sentiments. Alors, il est enclin à la contemplation, c'est-à-dire qu'il va beaucoup réfléchir sur les choses, sur les gens. Et quand il va devoir prendre des décisions, pour lui, ça va être un peu compliqué. Ça va être compliqué, il craint l'action, il craint l'incertitude, il n'aime pas prendre des risques. Donc tout ça, ce sont des freins à l'action. Donc on le verra, mais il a une vertu principale qui devra développer, le mélancolique, par rapport à tout ça. Il a du mal à se mettre en action. Voilà. Il est dans la réflexion. Et il n'y a pas grand-chose qui se passe derrière. Donc n'aime pas prendre de risques. Comment ?
7: Et la perfection.
9: Voilà. Alors ça, voilà, tout est lié. Parce que comme il cherche la perfection, et puis je pense que je ne vous apprends rien en vous disant que rien n'est parfait, ni les choses, ni les êtres humains. En fait, il n'obtiendra jamais la perfection, quel que soit ce qu'il fasse. Donc, en fait, il ne va jamais prendre de décision puisqu'il n'atteindra jamais la perfection. Donc là, il y a un enjeu chez lui à développer. S'inquiète pour des petites choses sans importance. Bon, tout ça, c'est lié. C'est un mauvais équipier aussi, puisqu'il est, comme il est plutôt sur lui-même, il s'intéresse à lui, principalement. Se sent facilement offensé et tendance à critiquer les autres aussi. Oui, puisqu'ils ne sont pas parfaits. Donc autant les critiquer, tout simplement.
7: Et le sanguin, alors il est en temporalité, il est dans la réactivité momentanée, spontanée et éphémère. Voilà. Donc c'est la personne qui aime vivre au temps présent. On oublie le passé, on pense pas à demain. Le principal, c'est de se faire plaisir tout de suite et maintenant. On rencontre des gens sympas, on en profite, on s'arrête, on passe du bon temps quelque part, tant qu'on est content, on continue. Bon, ça, c'est le sanguin. Il vit de sa relation avec les personnes et c'est vraiment ce qui l'anime. Donc, les forces du sanguin, eh bien, c'est d'aimer les personnes et de désirer profondément les rendre heureuses. C'est la personne qui est amicale, compatissante. C'est un communicant, ce qu'on a dit tout à l'heure. Et un entreprenant. Alors, c'est un entreprenant parce que le sanguin, dès qu'il voit un bon tuyau, il va y aller, il fonce. Il se dit, ah, ça, c'est une bonne idée, je vais le faire. Et tant qu'il y a de l'amusement et du plaisir quelque part, il va le faire. Voilà, donc tous les jours, il se réveille avec une nouvelle idée, un nouveau projet. Donc le sanguin, il aime l'aventure, donc il peut être entreprenant. Après, toutes les forces, évidemment, voilà, génèrent aussi les faiblesses. Il a les sens externes toujours en éveil. Il remarque tout, il observe tous les détails, il ressent tout. C'est quelqu'un de très sensible, le sanguin. Voilà. Et comme il aime les personnes. Eh bien, il aime observer, regarder ce qui caractérise chaque personne qui l'entoure. Voilà, c'est quelqu'un qui vit des autres et qui vit au travers des autres. Et donc, les faiblesses associées au sanguin, c'est qu'il a du mal à contrôler les sens externes. Il peut être un peu trop extraverti, il a tendance à se faire remarquer, à éclater de rire, à faire beaucoup le guignol. Donc, ça peut être compliqué. En classe, par exemple, l'élève sanguin, eh ben, dès qu'il peut faire marrer la classe, il fait marrer la classe. Parce que lui, il faut que la journée passe vite en rigolant, d'accord ? Donc, tout ça, c'est les faiblesses du sanguin qui sont à faire grandir. Alors, le sanguin, on peut se dire de l'extérieur qu'il est superficiel et instable. Comme je vous l'ai dit, comme tous les matins, il a une nouvelle idée et un nouveau projet, bon, ben, il peut avoir oublié le projet du mois dernier. S'il en a trouvé un plus sympa à faire ce mois-ci, ben, il zappe celui du mois dernier pour en recommencer un nouveau ce mois-ci. Voilà. Il est attiré par la nouveauté et... Il veut plaire, il veut que tout le monde l'aime. Donc là aussi, c'est une faiblesse de vouloir plaire et que tout le monde l'aime parce qu'il est un peu enclin à beaucoup de rumination, de projection, de ses sens externes qui sont tellement en éveil. Il a tendance à se faire des films un peu sur tout ce qui peut se passer autour de lui. Voilà.
9: Il vit dans le présent, tu voulais dire aussi.
7: Oui.
9: Il vit l'instant présent.
7: C'est ça.
9: Hein?
7: On peut croire aussi que le phlegmatique, il est paresseux. Parce que le phlegmatique, il a une réactivité tardive. C'est l'enfant à qui on dit « tu vas ranger ta chambre ?»« Oui, oui. » Alors, il vous dit « oui, hein, il n'y a pas de problème, mais ce sera demain qu'il va se mettre en action. » Voilà, la réactivité est tardive. Elle est mesurée. C'est pas à l'inverse du sanguin qui est complètement extraverti. Le phlegmatique est mesuré et ses réactions sont éphémères. Donc, une réactivité tardive, mesurée et éphémère. Et comme on l'a dit au départ, le phlegmatique, son moteur principal, c'est la recherche de la paix. Il recherche la paix, c'est le modérateur. Alors, les forces du phlegmatique... Alors, par contre, il est hors temps. Il est un peu comme il est dans son... Il est un peu hors du temps, le phlegmatique. On ne peut pas dire comme les autres tempéraments qu'on arrive bien à savoir s'ils sont dans le passé, le présent, le futur. Le phlegmatique, il réunit toutes les... Il est atemporel, le phlegmatique. Voilà. Alors, ses forces, c'est qu'il a une approche de la réalité naturelle. Il est cartésien, très scientifique, rationnel. Et en général, c'est un dépassionné. Donc, ça fait partie des forces du phlegmatique. Il sait écouter et il est empathique. Et le flegmatique, il se caractérise aussi par le sens profond du devoir, puisqu'il recherche toujours la paix. Il sait que s'il fait ce qu'il a à faire, on lui fichera la paix. Donc lui, c'est son moteur. Et ça, ça fait partie de ses forces, c'est que naturellement, c'est une personne qui a le sens du devoir et de la coopération. En équipe, il est formidable. Voilà. Il a une volonté de faire, mais c'est caché. Toujours pareil, le flegmatique, on ne voit pas, c'est la personne qui est vraiment au service des autres pour sans se faire remarquer, puisqu'il est dépassionné, on ne voit pas, mais c'est la personne qui est au service des autres et donc qui a une très forte volonté. Il est constant et persévérant, on peut compter sur lui, puisqu'il a le sens profond du devoir. Et c'est très compliqué de lui faire perdre son calme. Alors, les faiblesses du flegmatique, c'est que c'est la personne qui, comme il veut pas avoir de problème, qui recherche la paix, il va un peu être influençable. Voilà, il nage dans le sens du courant, on aime le statu quo, on ne fait pas de vagues, tout va bien, tout est... faut rechercher toujours le calme, la paix, donc... On va dans le sens du vent. On aime le statu quo, puisque si on est dans une situation stable et paisible, on ne bouge pas. Hein. Surtout, on reste là où on est. On évite de contrarier toute stabilité. On évite à tout prix les conflits, bien évidemment. Et le flegmatique, il a souvent peur de se tromper. C'est quelqu'un qui se sent vite dépassé et qui n'a pas beaucoup confiance en lui. Donc, ça fait partie des vertus à développer chez le flegmatique, de lui apprendre à se tromper, à voir que quand on se trompe, c'est pas grave, on rebondit et aller au-delà des limites.
9: Alors, j'ai quand même deux remarques à faire par rapport au tempérament. On l'a déjà plus ou moins dit. Comme c'est quelque chose qui est biologique, naturel, en fait, on n'y peut rien. Donc, on n'a aucun jugement moral à porter sur tel ou tel tempérament. Ça, c'est quelque chose d'extrêmement important. Le deuxième remarque, il faut distinguer... Vous avez vu, pour chaque tempérament, on a parlé des forces et des faiblesses. Je vais rajouter une strate. Je parle de force biologique et de force spirituelle. La force biologique, je l'ai dit, c'est le don, c'est naturel, c'est ce qu'on nous a donné, c'est ce que Dieu nous a donné. Alors, il ne faut pas s'arrêter là. C'est-à-dire que si je suis colérique et que je sais que l'une de mes forces, c'est l'action, mais que cette force est uniquement naturelle, le jour où je suis malade, je ne fais plus rien. Parce que cette force n'est que naturelle. Donc l'idée, quand on connaît son tempérament, c'est également d'entretenir ses forces pour qu'elles deviennent spirituelles. C'est-à-dire qu'on soit capable de les mobiliser comme si ce n'était pas un don naturel. Je ne sais pas si je suis clair. Mais vous voyez, c'est le niveau du dessus. Il ne faut pas s'arrêter au niveau « Ah ben c'est bon, on me l'a donné, j'ai plus rien à faire. » Non. D'accord ? Pour devenir une personne accomplie, ses forces, elles doivent être entretenues en toutes circonstances.
7: Le leadership vertueux, moi j'aime bien le comparer au sport quelque part, c'est que là on va muscler notre personnalité avec le leadership vertueux. On va pas être dans la passivité, on va comprendre qui nous sommes, comprendre les autres et s'enrichir en essayant de grandir dans les vertus. Donc les vertus, qu'est-ce que c'est ? Ce sont des habitudes morales acquises et développées par la pratique. Le gros avantage, c'est que là où on a vraiment quelque chose à faire, c'est sur le fait de forger notre caractère. D'accord ? Donc notre tempérament, ça va être notre base sur laquelle on va démarrer. Et maintenant, on va parler du caractère en faisant grandir les vertus en nous pour devenir des personnes accomplies et des personnes qui vont se mettre au service des autres. Donc, on construit notre caractère comme un entraînement. Et là, on va découper les vertus. Donc, vous avez les vertus de base qui sont les premières pierres, quelque part, de la personne pour qu'elle s'accomplisse. Il y a la vertu de l'intelligence qui est la prudence. Et la prudence est le fait de savoir prendre les bonnes décisions. Donc là, on a la prudence qui est une vertu de l'intelligence. Ensuite, on a les trois autres vertus qui sont les vertus de la volonté. Il s'agit du courage, en sachant prendre des risques et tenir le cap. La maîtrise de soi, en dirigeant nos passions. Et la dernière vertu de la volonté, qui est la justice, savoir donner à chacun son dû. C'est la parole du jour en plus. Ensuite, on va parler des vertus du cœur, qui sont la magnanimité. La magnanimité, c'est tendre vers les grandes choses. Il y a le livre d'Alexandre Dianine, qui est le fondateur du leadership vertueux, qui a un livre qui s'appelle « Créer pour la grandeur ». Voilà, donc ça, c'est la magnanimité. On est créé pour la grandeur. Et l'humilité, c'est le fait de se mettre au service des autres. Voilà. Donc, pour devenir une personne accomplie, on développe les quatre vertus de base. La prudence, le courage, la maîtrise de soi et la justice. Et pour devenir un leader, on développe à partir des vertus de base la magnanimité et l'humilité.
9: La première remarque, c'est, je voulais faire un point sur la différence entre une vertu et une valeur. Parce que souvent on confond les deux. Les valeurs, c'est la famille, c'est l'Église, c'est Dieu. C'est la nation, la patrie, ça, ce sont des valeurs. Et en fait, c'est bien d'avoir des valeurs, hein, on en a tous, sauf que les valeurs comme ça, prises isolément, ça ne sert à rien. C'est-à-dire que les valeurs ne vont avoir du sens que si on développe ces vertus derrière. La vertu, c'est quelque chose qui vient de l'intérieur, ça vient de nous. À nous de travailler nos vertus pour tendre vers une personne accomplie. La valeur, c'est quelque chose, c'est plus une idée, c'est plus quelque chose qui est extérieur à nous. Deuxième point, c'est que, en fait, en développant les vertus, on va également développer la confiance. Alors, non seulement la confiance en soi, mais également inspirer confiance aux autres, puisqu'on va devenir une personne accomplie.
7: On parlait du tempérament sur lequel on ne peut pas agir et qui est donc il est moralement neutre. Les vertus ont besoin d'être orientées vers le bien, le beau et la vérité. Ça, là, on est vraiment dans une certaine sorte de radicalité. Il y a de la morale dans la vertu. On n'est pas dans le relativisme. Ce n'est pas un peu bien, ce n'est pas grave, etc. Et on verra aussi, en développant les vertus, que c'est ce qui va permettre d'acquérir la paix intérieure. Parce que quand on fait grandir en nous la recherche du bien, la recherche de la vérité, eh bien, on devient une âme stable. Et dans ce monde instable, devenir une âme stable, c'est un vrai trésor. Pour nous, mais pour les autres aussi. Donc, dans la vertu, il y a vraiment cette notion de bien. Ça, j'insiste beaucoup dessus.
9: Alors, première vertu, c'est la vertu de prudence. Alors, la prudence, ça ne veut pas dire être prudent. C'est la vertu de l'intelligence pratique. Prudence, c'est prendre les bonnes décisions. Donc, à quoi va nous servir la prudence? Ça va nous servir à percevoir leur situation dans leur complexité. Et ensuite, prendre les décisions de manière conforme à ce qu'on a perçu. Alors, on va se planter, hein, parfois. Hein. Mais en tout cas, c'est ça. Ça ne signifie pas non plus être rusé, futé, malin. Non, ça consiste à prendre les bonnes décisions. Donc là, normalement, il y a une question. C'est quoi une bonne décision? Mais tu t'y as déjà répondu, un petit peu. Une bonne décision, c'est une décision qui est conforme à la réalité des choses et des personnes, c'est-à-dire à leur dignité. C'est la recherche du bien, quel que soit le résultat. C'est la recherche du bien, quel que soit le résultat. Ça veut dire que parfois, on va prendre des bonnes décisions avec un mauvais résultat. Mais ça veut dire aussi que parfois, on va prendre des mauvaises décisions avec un bon résultat. Quand je dis mauvaise décision, c'est moralement, c'est pas une bonne décision.
7: Moi, j'aime beaucoup le fait de c'est bien ou c'est mal. Voilà, faut être. C'est comme ça avec les vertus, c'est moralement bon, moralement mauvais, et il n'y a pas d'entre-deux. Voilà.
9: Donc voilà. Alors oui, c'est ça une bonne décision en fait. C'est une décision qui est en phase avec la réalité des choses. Si on reconstruit la réalité, en fait, on se ment à soi-même. On se ment à soi-même pour servir nos propres intérêts ou tout simplement pour nourrir nos propres émotions. Tout simplement. Et ça, c'est pas bon. Il y a deux volets. La prudence, il y a tout d'abord ce qu'on appelle la délibération. Donc là, c'est ce qui est écrit sur le diaporama. La délibération, qui normalement est la première étape, hein, c'est regarder la réalité en face. Ne pas se mentir. Refuser de se mentir à soi-même, c'est ce que je viens de dire. Et pourquoi pas demander conseil aussi. Donc demander conseil, ça nécessite un peu d'humilité. Vous voyez tout de suite, par exemple pour un colérique, la délibération, c'est pas forcément facile pour lui. Ben pourquoi ? Parce qu'il va devoir demander à quelqu'un qui est moins bon que lui. Ça, c'est dans sa perception. Hein. Donc, demander conseil. Alors, on peut demander conseil pour nourrir cette délibération. Mais attention, hein, si le résultat n'est pas bon, après, on ne rappelle pas la personne en expliquant « Ah ben non, tu ne m'as pas donné la bonne information. » Non, c'est nous qui sommes maîtres de la décision, quoi qu'il arrive. Donc, c'est ça, la délibération. Et ensuite, bien entendu, ben, il y a la phase de décision. Et ben, c'est surmonter la peur de se tromper. Parce que, de toute façon, si on se trompe, je vais dire un truc qu'on a déjà tous entendu, mais ça nous fait grandir quand même. Hein, se tromper, ça fait grandir aussi. On apprend de nos échecs, ça c'est une réalité. Et quand on a pris la décision, il faut l'appliquer tout de suite. Pour une raison simple, c'est que si on attend encore un peu de temps, il y a d'autres éléments qui vont arriver et qui peuvent modifier la décision, voire nous faire hésiter. Je prends la décision, j'agis tout de suite. C'est ça la prudence. Je délibère et ensuite je prends une décision et je la mets en application très rapidement. Alors, si je fais le parallèle avec certains tempéraments qu'on a vus, ben, j'ai parlé du colérique. Bon, clairement, la décision, c'est un point fort chez le colérique. Lui, ça ne posera aucun souci pour prendre une décision. En revanche, il devra probablement travailler un peu sa phase de délibération, parce qu'il aura tendance à demander conseil à personne, à ne pas réfléchir et à aller prendre la décision tout de suite sans forcément réfléchir. C'est mon petit doigt qui l'a dit, c'est mon instinct, c'est ceci. Bon, lui, il a peut-être à travailler un petit peu là-dessus.
7: Alors, après la prudence, on a la vertu de courage. Donc là, on passe de la vertu de l'intelligence à la vertu de la volonté. Donc le courage, c'est la première vertu de la volonté. Et il s'agit de savoir prendre des risques et garder le cap. C'est pas l'expression de n'importe quel type de volonté, puisque là encore, je vais parler de volonté qui doit être bonne et juste. Il faut que ce soit moralement bon, que ça respecte la nature humaine, les principes fondamentaux et la dignité de la personne. D'accord ? Il y a trois notions pour le courage. Il faut qu'il respecte les principes fondamentaux de la nature humaine, la dignité de la personne, et il faut que nos objectifs et nos moyens soient justes. Le courage aussi, c'est savoir ne pas se laisser manipuler par la nouveauté. Donc c'est cette fameuse âme stable malgré l'instabilité du monde, de garder le cap. Le courage, donc, il est composé de deux notions. La notion d'audace, c'est-à-dire qu'on s'habitue à prendre des risques. Voilà, il faut être audacieux, il faut savoir passer à l'action. Une fois qu'on a délibéré et qu'on a pris la décision au niveau de la prudence, on passe à l'action, l'audace, on prend des risques et on s'assure, comme je vous l'ai dit, de la moralité des objectifs et des moyens. Alors, une fois qu'on passe à l'action, pour certains, notamment pour le colérique ou le sanguin, c'est facile d'être audacieux. Pour le sanguin, l'endurance, clairement, c'est à faire grandir. Voilà. Donc, l'endurance, c'est devenir persévérant, fidèle dans l'adversité. Il y a des obstacles, il y aura toujours des obstacles, mais on sait que notre action est bonne et qu'elle est juste, donc on va jusqu'au bout, malgré les malgrés. Et On s'assure aussi que notre persévérance, c'est pas le fruit d'un entêtement déplacé, mais parce qu'on défend une position qui est de principe juste et réfléchie. Voilà, donc une endurance qui est saine, quelque part. L'endurance, c'est le point fort du flegmatique et du mélancolique. Pour eux, c'est biologiquement, c'est assez facile. Maintenant, on va donc aborder la maîtrise de soi, qui est le fait de diriger nos passions. Et c'est aussi une vertu de la volonté. Alors, une passion, moi j'ai choisi toutes les vertus où il y a du bon et du mal. Hein. Donc là, les passions, elles peuvent être bonnes ou mauvaises, comme vous nous disiez tout à l'heure, monsieur. C'est vertueux ou vicieux. Voilà. Et la passion, elle est bonne ou mauvaise, et ça dépend de ce que nous décidons d'en faire. Parce que les passions nobles, elles nous poussent à faire des choses nobles. Et là, c'est vraiment la maîtrise de soi qui va nous permettre de mortifier toutes nos mauvaises passions pour développer les passions nobles et les faire grandir. Donc, notre rôle, c'est à chacun de prendre possession de notre caractère en faisant grandir nos passions nobles et en mortifiant tout ce qui nous avilit et nous asservit quelque part. Développer la vertu de vérité nous fait forcément mortifier le mensonge. Pour acquérir une âme stable, si on est dans le mensonge, on est forcément instable. On ne peut pas être en paix en vivant dans le vice. Pour acquérir une stabilité et la paix, il faut être dans la vertu. Le leadership vertueux, c'est viser l'excellence dans la personnalité humaine. Donc évidemment que les vertus vont faire partie de nous à part entière. Et il va falloir s'exercer à la mortification de nos vices. Ça exige également de l'humilité, la maîtrise de soi. Parce que on n'aime pas que les autres nous fassent des réflexions, des reproches. Et en même temps, ils sont souvent nos miroirs. Ils nous permettent de voir des choses plus vite que nous-mêmes pourrions voir. Et il faut reconnaître nos mauvais penchants. C'est pareil, c'est être en vérité envers soi-même. Et au fur et à mesure de cet exercice de maîtrise de soi, on éprouve du plaisir. Plus on est dans la quête de maîtrise de nous-mêmes, plus on va être heureux de la pratiquer parce qu'on va prendre du plaisir à faire le bien. La maîtrise de soi, donc, c'est un point fort et un point faible chez le sanguin. Et c'est en revanche un point faible chez le phlegmatique qui est complètement dépassionné. Donc lui, il va avoir du mal à être... À sourire, à montrer aussi, à ennoblir un peu ses passions. D'accord ? Le phlegmatique, il a besoin de faire grandir ses passions. La maîtrise de soi pour le phlegmatique n'est pas du tout la même approche que la maîtrise de soi pour le sanguin. Ça n'a rien à voir. Le phlegmatique, on va le faire, on va essayer de le passionner, alors que le sanguin, on va essayer de le tempérer. Voilà, on va lui faire acquérir la tempérance.
9: Dernière vertu de base pour devenir une personne accomplie, la justice. La justice, c'est pas un concept juridique, politique, je ne vais pas parler de ça. Hein. C'est donner à chacun son dû. Alors là, vous avez c'est composé de deux volets, la communion et le bien commun. Mais je pense que tout se synthétise en deux mots, notamment pour la communion. C'est la notion d'amour. C'est-à-dire qu'on ne peut pas avoir comme vertu la justice si on n'aime pas les gens. C'est pas possible. Saint Jean-Paul II disait « On ne peut pas donner son dû à une personne que l'on n'aime pas. » Donc tout est résumé dans cette phrase. Si on veut pratiquer la justice, il faut aimer les gens. C'est la base. Concrètement, ça veut dire quoi ? Être en vérité avec les gens, même si la vérité fait mal parfois, quand on dit la vérité, c'est parce qu'on les aime. Être sincère aussi, bon, ça c'est la moindre des choses. Simple. Empathie, ça l'écoute, l'empathie. Amicale, la joie. Voilà, amour et miséricorde. C'est un petit peu ce que j'ai dit, l'amour et le pardon. J'en prends souvent cet exemple parce que je le suis, le père de famille. Mon devoir, si je veux développer la vertu de justice, c'est tous les matins, je vais voir mes enfants, je leur fais un grand sourire et je les embrasse. C'est tout bête, mais c'est ça, hein, la justice. Donner à chacun son dû. Ça, c'est au niveau familial. Après, on va appliquer ça à d'autres niveaux. Hein. On peut l'appliquer, comme on l'a dit, hein, au niveau social, au niveau dans l'entreprise, on peut l'appliquer à plein de choses. Et la justice, c'est aussi travailler pour le bien commun. Voilà, travailler pour la société, la vie de famille, la citoyenneté, par exemple, hein, aller voter. Donc ça, c'était les quatre, voilà, en synthèse, donc les quatre vertus qui permettent de devenir une personne accomplie, la prudence, le courage, la maîtrise de soi et la justice. Alors la mauvaise nouvelle, c'est qu'on va devoir travailler ça toute notre vie. Hein. Hein, les cages ne seront jamais cochées, d'ailleurs. Non, c'est une bonne nouvelle, parce que c'est stimulant,
7: ce que,
9: en fait.
7: C'est ce que j'aime. Moi.
9: C'est, ben, bien sûr, c'est très stimulant.
7: La question, c'est quelle est la part de l'éducation dans tout ça? Et évidemment que pour faire grandir les vertus, c'est essentiel d'éduquer à la vertu. Ça ne va pas tomber du ciel. On aura beau prier pour nos enfants, faire tout ce qu'on veut, il y a quand même aide-toi et le ciel t'aidera. Et il faut passer à l'action. Et la justice de dire la vérité à nos enfants, si c'est bien ou mal, de tout ça, ça fait partie. Et pareil dans l'entreprise, dans le couple, parfois on ne dit pas à l'autre ce qui nous gêne parce qu'on ne veut pas d'histoire, on ne veut pas créer de conflit. Est-ce que c'est vraiment juste de pas remettre l'autre en question quand il y a quelque chose qu'on voit qui nous empêche de grandir ensemble, qui nous empêche d'aller vers la communion? Tout ça, c'est vraiment des sujets qu'il est important de prendre de la hauteur sur les choses, sur les personnes qui nous entourent. Et c'est toujours pareil, c'est se rendre au service de l'autre en le faisant grandir dans les meilleures et dans les plus belles choses qu'il porte en lui. Donc ça nécessite, nous, de sortir un peu de nos zones de confort et de nos habitudes pour aller chercher tout ce qui est bon chez l'autre. Alors justement, on va parler de la magnanimité maintenant. Donc là, on parle des deux vertus du cœur qui sont la magnanimité et l'humilité. Donc la magnanimité, c'est tendre vers les grandes choses. Cette vertu du cœur, c'est quelque part aussi, c'est une quête de l'esprit. La magnanimité, c'est pas de l'orgueil. Le magnanime, il comprend sa force, sa dignité et sa grandeur telles qu'ils sont reçus de Dieu. C'est pas sa propre activité qui va rendre quelqu'un de magnanime. C'est vraiment le fait de tendre vers le plus beau, vers le meilleur, mais toujours en étant au service de l'autre. Et quand on est magnanime, on recherche la grandeur, mais on ne recherche jamais la reconnaissance. La magnanimité, c'est la première vertu spécifique du leader. Donc il y a ces deux composantes qui sont d'être conscient de ses forces, de ses faiblesses, de ses talents, et le fait de passer à l'action, ça permet aussi de prendre conscience de notre propre dignité. Le mélancolique, qui est l'idéologue par excellence, qui veut un monde meilleur, qui a plein de belles idées, s'il ne les met pas en action, en application, ça va rester dans son monde intérieur. D'accord ? Donc, il faut partager tout ce désir de grandeur pour réveiller justement le flegmatique des passionnés. Voilà, tous ceux qui ont ces visions de grandeur, et ben qui passent à l'action et qui fassent de leur rêve un projet. Il y a deux notions dans la magnanimité, la contemplation et l'action. Donc la contemplation, je l'ai dit, hein, c'est le rêve, la conscience de sa dignité propre et de ses forces et ses talents. Et l'action, qui est quelque part notre mission. Comment on développe la magnanimité? La magnanimité, c'est un phénomène d'osmose. Le milieu qu'on va se créer autour de nous, notre environnement, nos amis, notre entourage, les films que l'on regarde, les lectures qu'on lit, les musées, les peintures qu'on voit, le paysage qu'on contemple, tout ça, ça développe la magnanimité. On va passer moins de temps à critiquer, mais quand même, aujourd'hui, on se rend bien compte que les écrans, le téléphone, l'intelligence artificielle, tout ça, ça réduit, vous voyez, les limites qui s'impose à l'homme, alors que la magnanimité, c'est le fait de sortir de toutes ses limites pour rechercher la grandeur en tout. Et maintenant, on va parler de l'humilité.
9: Donc, c'est la deuxième vertu du leader. C'est également une vertu du cœur. Donc, l'humilité, donc voilà, c'est écrit « connaissance de soi et service aux autres ». Alors, connaissance de soi, c'est en gros avoir conscience qu'on est une créature de Dieu. Voilà. Donc, conscience de notre condition d'être créé par Dieu. Conscience de nos forces et faiblesses. Misère et faiblesse, et de nos talents. C'est ce qui est écrit ici. Bon, j'ai résumé en disant force et faiblesse. Souvent, la personne qui ne reconnaît pas ses talents, on lui dit « Oh là là, quelle humilité !» Non, bah lui, il n'est pas humble. Non. La personne humble, en tout cas qui pratique la vertu d'humilité, c'est celui qui a conscience de ses talents. Hein ? C'est important, ça. Mais l'humilité, c'est l'autre volet, c'est aussi avoir conscience de ses misères et de ses faiblesses, donc de ses misères d'être humain, avec tous les péchés qui sont inhérents à l'être humain. Ça, c'est la vraie humilité. Donc vous voyez que ce soit la magnanimité ou l'humilité, on est quand même quelque chose, donc quelque chose, le cœur, tout, c'est beaucoup plus spirituel que les autres vertus. Donc ça, c'est l'humilité, en tant que connaissance de soi. Après, vous avez l'humilité plutôt service aux autres. C'est ce qu'on appelle l'humilité fraternelle. Bon, ben, quand on parle de leader, le leader, c'est celui-là, hein, c'est celui qui fait grandir les autres. Donc c'est ça, l'humilité fraternelle, c'est faire grandir les autres. C'est tirer les autres vers le haut. C'est les tirer plutôt que les pousser. C'est inspirer plutôt que commander. C'est enseigner plutôt que contrôler. C'est déléguer plutôt que faire. Ça fait grandir les gens. Quand je reviens toujours sur cet exemple, parce que j'ai du mal, moi. Mais quand on délègue, c'est pas parce qu'on n'a pas le temps de faire. Quand on délègue quelque chose à un enfant ou à un collègue au travail, ça doit être aussi pour le faire grandir. Ça, c'est pratiquer l'humilité. C'est ça le service aux autres. C'est les faire grandir dans leur dignité de personne. Alors, il y a plein d'exemples hein, comme ça. Je pense qu'on n'a pas trop le temps d'en parler, mais juste un exemple que vous avez peut-être entendu, Édouard Michelin. Ah, donc très grande entreprise française. Je vous passe les détails, vous tapez sur internet, vous avez même des livres dessus, je pense. Il avait recruté quelqu'un à l'imprimerie, monsieur Mignol, il s'appelait. Son prénom, c'est, je ne sais, Marius Mignol. Pourquoi ? Parce qu'il était fils d'imprimeur, donc il était à l'imprimerie. Et monsieur Michelin sentait quelque chose chez lui. Donc il a dit non, changez-le de service. Mettez-le au service commercial. Alors qu'il n'était pas du tout, il n'avait pas du tout d'école de. Il n'avait pas fait d'école de commerce, enfin, ou je ne sais pas quoi. Il n'avait pas de diplôme. Et là, il avait inventé une règle pour. Donc, c'était dans les années 1940, hein, je crois, 1950. Il n'y a pas de calculatrice forcément très perfectionnée. Donc, il avait inventé une règle, lui, pour convertir les devises. Il s'était fabriqué un outil. Et là, M. Michel a dit attendez, il est hyper créatif, mettez-le dans le département recherche et développement. En fait, M. Mignol, c'est l'inventeur du pneu radial. Donc, il a révolutionné le pneu, parce qu'auparavant, avant le pneu radial, quand vous dépassiez les 100 km/h, les pneus éclataient. Hein. Donc, c'était un souci pour l'industrie automobile. Donc, ça a révolutionné voilà, l'industrie du pneu. Et voilà, je vous donne cet exemple parce que voilà, M. Michelin, il a réussi à faire très clairement à faire grandir quelqu'un. Alors, ça peut être très caricatural, et en plus, c'était un succès commercial derrière. Donc, tout bénéf pour lui. Donc, c'est ça l'humilité. Donc, comment développer l'humilité ? Ben, c'est montrer l'exemple. C'est pardonner aussi quand on se plante. Hein. Faut reconnaître qu'on s'est trompé. C'est déléguer. Voilà, faire sortir le meilleur des personnes. Donc, voilà les deux vertus.
7: Du cœur.
9: Les deux vertus du cœur pour devenir leader. Dans le sens faire grandir les autres. Hein. Je le répète parce que souvent, c'est galvaudé, hein, cette notion de leader. Hein. Donc, on a parlé des tempéraments. Donc, je le répète, le tempérament, c'est quelque chose de naturel, biologique, c'est un don de Dieu, on n'y peut rien. On est flegmatique, on est colérique, on est mélancolique, on est sanguin. Maintenant, qu'est-ce qu'on a à faire une fois qu'on connaît son tempérament ? C'est entretenir nos forces pour qu'elles deviennent plus spirituelles que naturelles et faire grandir d'autres vertus, d'autres points faibles. Alors, ça va être difficile de faire grandir toutes les vertus. Donc, il y a des vertus, ce qu'on appelle les vertus défi. C'est peut-être la vertu qu'il faut développer en priorité pour tel ou tel tempérament. C'est ça, quoi. C'est comme ça.

0: Et
1: Et c'est
0: aussi de se
1: quelqu'un.
0: mettre au service des
1: Et alors,
0: autres.
1: c'est ce que j'allais dire, mais je pense que
0: Pardon.
1: tu veux le dire mieux que moi,
0: Ouais.
1: peut-être.
0: Non, et aussi de se mettre au service des autres en faisant avancer les choses, parce qu'on a besoin d'avancer, hein, de faire avancer les choses, c'est nécessaire, qu'ils prennent tremplin sur cette énergie qu'il a à vouloir faire avancer les choses, en se mettant au service des autres, en faisant grandir les autres autour de lui pour atteindre un projet. Alors, quelle serait la vertu à développer du mélancolique? C'est facile. Le courage.
1: Oui, le courage. Quelle composante du courage?
0: En particulier parce qu'on a dit que le mélancolique, il était, c'est composé de quoi le courage? Bravo.
1: Audace, endurance.
0: L'endurance, ça va pour le mélancolique. Par contre, l'endurance, l'audace pour le mélancolique, c'est à développer.
1: Prendre des risques.
0: Voilà.
1: Se mouiller un petit peu.
0: Et pour le mélancolique, de se dire, bon, je vais accepter que mon idée, que ce soit le fait de passer à l'action, ça soit pas parfait, que le résultat soit imparfait. C'est un gros travail pour le mélancolique. Et ça, c'est important dans l'accompagnement de vraiment tenir compte de ça, parce que c'est des personnes qui sont qui peuvent être très blessées. Donc, il faut les accompagner dans le détachement du résultat pour qu'ils arrivent à passer à l'action. Parce qu'ils ont tellement de belles idées. Voilà, c'est vraiment, ce sont des idéologues. Donc, on a besoin d'eux dans la société et il faut les aider à grandir. Pour mettre en pratique tout ce qu'ils ont. Je continue. Le sanguin. Quelle serait la vertu du sanguin à développer? La maîtrise de soi. Absolument.
1: C'est endurance.
0: Donc, l'endurance. Le sanguin, il a la maîtrise de soi à développer. Moi, je suis assez d'accord avec ça. Et l'endurance, parce que, comme on a dit, il est tout le temps enclin à
1: En
0: un
1: fait, il
0: nouveau
1: s'ennuie très
0: projet.
1: rapidement.
0: Ouais.
1: C'est la nouveauté, la nouveauté, la nouveauté, l'amusement. Donc à partir du moment où c'est pas nouveau
0: Et qu'on s'amuse
1: et qu'on
0: plus.
1: s'amuse plus, je passe à autre chose. Donc en fait, il a cette tendance à jamais terminer les trucs. Voilà. Donc effectivement, l'endurance, c'est sa vertu des filles. Tout à fait. Le flegmatique, la magnanimité, c'est quelqu'un de complètement dépassionné. Il n'y a pas passionné au sens émotionnel. Donc quand tu as dit que la magnanimité, c'était voir grand, il faut rêver pour voir grand. Bon, il faut aider le flegmatique à rêver, hein, et à devenir un peu plus passionné, comme il est complètement dépassionné. Donc clairement, c'est la magnanimité. L'aider à voir les choses en grand. Voilà, ça c'est clairement sa vertu des filles. J'avais une autre anecdote aussi, vous connaissez, lui, c'est Thomas Edison. Alors il y a une anecdote aussi parce que, alors c'est pas forcément lui qui est un grand leader. J'aime beaucoup son histoire, je ne sais pas si ça a un rapport avec l'atelier, mais j'aime beaucoup cette histoire. C'est donc quand il était au collège, sa maman a reçu, il a perdu son papa très tôt, sa maman a reçu une lettre un jour, et en ouvrant la lettre, elle s'est effondrée devant son fils. Elle s'est effondrée devant son fils. Et donc le petit Thomas a dit, mais qu'est-ce qu'il y a maman, qu'est-ce qui va pas? Il dit, non, non, tout va bien, c'est le collège qui m'écrit, tu es un génie, il faut qu'on te change de collège, tu ne peux pas rester dans ce collège.
0: Non, personne ne saura t'accompagner.
1: Personne ne saura t'accompagner dans ce collège, il faut que tu changes de collège, tu es
0: Non,
1: trop.
0: je vais te faire l'école. C'est elle qui l'a instruit après.
1: Je sais plus, peut-être, bref. Et donc, quelques années plus tard, donc sa maman est décédée, et en rangeant ses affaires, il retombe sur cette lettre. Et quand il regarde la lettre, en fait, ce n'était pas du tout écrit ça, c'était écrit, votre enfant est nul, il n'arrivera à rien dans la vie. On ne peut plus le garder dans ce collège. Donc ça, c'est un autre. Alors, Thomas Edison, c'est le scientifique qui a le plus de brevets au monde, hein. Cinéma, photo, éclairage, tout. Donc voilà, une autre personne qui a clairement appliqué le leadership vertueux, c'est sa maman, tout à savoir. Vous avez vu comment elle l'a fait grandir. Alors, c'est très caricatural, attention, mais c'est juste pour vous faire réagir sur ce sujet. Et voilà, elle l'a fait grandir en une seule phrase, très clairement. Voilà.
0: La conclusion, donc aujourd'hui on est au Festival Marial, on est dans le thème de ce festival, c'est l'unité. Donc j'espère que tout le monde a bien compris que notre unité, eh bien, elle est composée de nos différences et que c'est grâce à nos différences que nous sommes complémentaires. Et c'est pour ça qu'on a fait cet atelier cette année et ça tombait très bien avec le thème du festival parce que voilà, on va tous s'enrichir de nos différences pour être complémentaires et pouvoir faire grandir l'unité

0: L'ange du Seigneur apporta l'annonce à Marie.
1: Et elle conçut du Saint-Esprit. Je vous salue Marie, pleine de grâce. Le Seigneur est avec vous. Vous êtes bénie entre toutes les femmes, et Jésus, le fruit de vos entrailles, est béni. Sainte Marie, Mère de Dieu, priez pour nous pauvres pécheurs, maintenant et à l'heure de notre mort.
0: Voici la servante du Seigneur.
1: Qu'il me soit fait selon votre parole. Je vous salue Marie, pleine de grâce. Le Seigneur est avec vous. Vous êtes bénie entre toutes les femmes, et Jésus, le fruit de vos entrailles, est béni. Sainte Marie, Mère de Dieu, priez pour nous pauvres pécheurs, maintenant et à l'heure de notre mort.
0: Et le Verbe s'est fait chair.
1: Et il a habité parmi nous. Je vous salue Marie, pleine de grâce. Le Seigneur est avec vous. Vous êtes bénie entre toutes les femmes, et Jésus, le fruit de vos entrailles, est béni. Sainte Marie, Mère de Dieu, priez pour nous pauvres pécheurs, maintenant et à l'heure de notre mort.
0: Priez pour nous, Sainte Marie, Mère de Dieu,
1: afin que nous soyons rendus dignes des promesses du Christ.
0: Daignez, Seigneur, répandre votre grâce dans nos âmes, afin qu'ayant connu par la voix de l'ange l'incarnation de votre Fils Jésus-Christ, nous puissions parvenir par sa passion et par sa croix à la gloire de sa résurrection, par le même Jésus-Christ, votre Fils, notre Seigneur. Amen.
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1: Selon saint Maximilien Kolb, la médiation maternelle de Marie trouve son origine dans sa relation de particulière unité avec l'Esprit-Saint. Pour lui, puisque Marie a engendré le Fils de Dieu et qu'il a établi sa demeure en elle, toute grâce qui provient du Père par Jésus nous est distribuée par l'Immaculée. Pour le martyr franciscain, la médiation maternelle de Marie ne lèse et ne supprime en rien l'unique médiation de Jésus-Christ dont parle saint Paul. En effet, la médiation de Marie se situe à une autre dimension. Jésus est le médiateur entre Dieu et l'homme, tandis que Marie est médiatrice entre Jésus et l'humanité. La médiation de Marie est similaire à celle de l'Église. Saint Maximilien, cependant, nous invite à ne faire ni distinction ni séparation entre l'action de Dieu et celle de Marie, et à ne pas dissocier les dévotions. En d'autres termes, il nous invite à aller au Christ par Marie, à chercher le Christ uniquement en Marie. Le Père Kolb ne remplace pas Jésus par Marie, mais il montre combien toute l'action de Marie est orientée vers Jésus. L'amour du Christ, la recherche de son royaume, restent les buts fondamentaux du chrétien. La consécration à l'Immaculée n'a d'efficacité que par rapport à la poursuite de ses objectifs.
0: À présent, nous nous unissons en prière avec le monde entier en renouvelant notre consécration à Marie.
2: Vierge Immaculée, Mère de Dieu et de l'humanité, je t'accueille comme don de Jésus sous la croix et je me confie entièrement à toi. Je t'offre toute ma vie, ce que je suis, ce que j'aime et ce que j'ai, afin que resplendisse en moi la beauté du Christ. Aide-moi à être docile à l'Esprit et à vivre avec joie ma vocation dans l'Église, afin de collaborer à ta mission maternelle et d'orienter vers Dieu le cœur de tout homme. Toi qui as guidé saint Maximilien Kolb pour aimer sans mesure, enseigne-moi à être témoin de l'Évangile et à faire de ma vie un don. Je te confie les personnes que je rencontrerai et je t'offre le travail, les joies et les souffrances de cette journée. Ô Marie, conçue sans péché, prie pour nous qui avons recours à toi et pour ceux qui n'ont pas recours à toi.
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En ce temps-là, les disciples étaient en route pour monter à Jérusalem. Jésus marchait devant eux. Ils étaient saisis de frayeur, et ceux qui suivaient étaient aussi dans la crainte. Prenant de nouveau les 12 auprès de lui, il se mit à leur dire ce qui allait lui arriver. « Voici que nous montons à Jérusalem. Le Fils de l'homme sera livré aux grands prêtres et aux scribes. Ils le condamneront à mort. Ils le livreront aux nations païennes qui se moqueront de lui, cracheront sur lui, le flagelleront et le tueront. Et 3 jours après, il ressuscitera. » Alors, Jacques et Jean, les fils de Zébédée, s'approchèrent de Jésus et lui disent « Maître, ce que nous allons te demander, nous voudrions que tu le fasses pour nous. » Il leur dit « Que voulez-vous que je fasse pour vous ?» Ils lui répondirent « Donne-nous de siéger, l'un à ta droite et l'autre à ta gauche, dans ta gloire. » Jésus leur dit « Vous ne savez pas ce que vous demandez. Pouvez-vous boire la coupe que je vais boire ? Être baptisé du baptême dans lequel je vais être plongé ?» Ils lui dirent « Nous le pouvons. » Jésus leur dit « La coupe que je vais boire, vous la boirez, et vous serez baptisé du baptême dans lequel je vais être plongé. Quant à siéger à ma droite ou à ma gauche, ce n'est pas à moi de l'accorder. Il y a ceux pour qui cela est préparé. » Les 10 autres qui avaient entendu se mirent à s'indigner contre Jacques et Jean. Jésus les appela et leur dit « Vous le savez, ceux que l'on regarde comme chefs des nations les commandent en maîtres. Les grands leur font sentir leur pouvoir. Parmi vous, il ne doit pas en être ainsi. Celui qui veut devenir grand parmi vous sera votre serviteur. Celui qui veut être parmi vous le premier sera l'esclave de tous. Car le Fils de l'homme n'est pas venu pour être servi, mais pour servir et donner sa vie en rançon pour la multitude. »

Bonjour. Sur la route de Jérusalem, alors que Jésus annonce pour la troisième fois sa passion et sa mort, Jacques et Jean choisissent ce moment de vulnérabilité pour réclamer les premières places. Ils s'imaginent encore que leur amitié avec le Christ leur donne des droits et des privilèges, une position de force dans la future communauté. Ils jouent des coudes pour s'installer à sa droite et à sa gauche, décidant eux-mêmes qu'ils sont les plus dignes de gloire. Jésus répond sans sévérité ni concession. La gloire passe par la coupe et par le baptême. La coupe contient le vertige et les péchés du peuple. Le baptême est la plongée sans retour dans la mort injuste. La coupe que je bois, vous la boirez, leur promet-il. Ce partage du destin de la vie du Messie va modifier tout leur rapport aux autres. Dès lors, leur grandeur se mesure au service rendu. Être le premier en régime chrétien signifie être celui qui reste disponible à tout instant, dérangeable à longueur de vie. Le Christ renverse nos valeurs habituelles. S'enfuir ses responsabilités par une humilité de façade, le disciple demeure en situation de serviteur, mettant ses dons au service de tous. Il s'agit d'aimer sans calcul ni illusion de supériorité, en abordant chaque être humain comme digne d'être servi. C'est l'appel à ne plus vivre pour son propre compte. Nous gardons le meilleur de nous-mêmes en le donnant.

Notre Père qui es aux cieux, que ton nom soit sanctifié, que ton règne vienne, que ta volonté soit faite sur la terre comme au ciel. Donne-nous aujourd'hui notre pain de ce jour. Pardonne-nous nos offenses, comme nous pardonnons aussi à ceux qui nous ont offensés. Et ne nous laisse pas entrer en tentation, mais délivre-nous du mal. Car c'est à toi qu'appartiennent le règne, la puissance et la gloire, pour les siècles des siècles. Amen.

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0: Bonjour, aujourd'hui nous fêtons les Augustins. Mais attention, nous ne fêtons pas le grand saint Augustin d'Hippone, fils de sainte Monique qui lui est fêté le 28 août, mais saint Augustin de Canterbury, l'apôtre de l'Angleterre. Voici ce qu'en disait Bossuet. L'histoire de l'Église n'a rien de plus beau que l'entrée du saint moine Augustin dans le royaume de Caen, avec 40 de ses compagnons qui, précédés de la croix et de l'image du grand roi notre Seigneur Jésus-Christ, faisaient des vœux solennels pour la conversion de l'Angleterre. Envoyé par le pape Grégoire le Grand, en moins de 6 ans, le moine baptisa le roi saxon Ethelbert, construisit une cathédrale et un monastère à Canterbury, dont il fit sa capitale. Mais pourquoi Canterbury, au sud-est de l'Angleterre et à une centaine de kilomètres de Londres? Eh bien parce que c'était une ancienne capitale du royaume de Kent et donc la capitale du nouveau roi chrétien Ethelbert. Ainsi, Canterbury devint rapidement le siège de l'archevêque primat d'Angleterre, dont les 7 premiers évêques seront canonisés. La cité devint un grand centre de pèlerinage durant le Moyen Âge et depuis le XVIe siècle seulement, la ville est le siège du chef spirituel de l'Église d'Angleterre et de la communion anglicane. Quant au primat de l'Église catholique en Angleterre, il est l'archevêque de Westminster, dont la nouvelle cathédrale datant du XIXe siècle est au cœur de Londres. Alors, bonne fête à tous les Britanniques.

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3: Bonjour à tous, c'est le Père Jean-Marie Luc qui vient vous rejoindre aujourd'hui. Vous seriez avec moi dans le studio, vous verriez un religieux habillé en gris avec son scapulaire, sa capuche. Je veux vous mettre une image aujourd'hui parce que je vais vous parler, mais je veux que vous voyez le religieux qui vient vous parler de sa vocation. Alors, en tant que frère de Saint-Jean, religieux, j'ai été touché par Jésus, évidemment. Je ne serais pas là aujourd'hui pour venir vous en parler si le Christ lui-même ne m'avait pas appelé et m'avait appelé à évangéliser. Et à commenter sa parole, parce que c'est ce que font les prêtres. Je suis prêtre, et à chaque homélie, je lis la parole de Dieu. Il y a quelque chose dans la parole de Dieu qui m'a bouleversé, c'est les histoires de Jésus. J'ai toujours aimé les histoires d'une manière générale. Je me souviens, petit enfant, j'étais sur le lit de maman, et elle ouvrait les bandes dessinées Belle Vie, Belle Histoire, elle me racontait la vie des saints, le saint curé d'Ars, c'était merveilleux. On a nos super-héros, on les a fêtés hier, les saints, et pas uniquement ceux qui sont labellisés saints, mais aussi tous ceux de nos familles. On aime raconter leur vie, et ça vaut bien les héros Marvel et Disney, je vous assure. Nos saints à nous, ils sont inspirants, ils se sont inspirés de la parole de Dieu, et moi, on en compte à plan, en la lisant, je me suis aperçu que Jésus s'en servait et se servait de l'histoire et de quantité d'histoire. Enfin, officiellement, il y a à peu près 47 paraboles dans les évangiles. Vous imaginez ? Jésus, systématiquement, lorsqu'il a affaire à un public qui est éloigné de la foi et des choses de Dieu, ou en tout cas de la révélation, c'était son cas, il a affaire à un second cercle. Le premier cercle, c'est les chrétiens catholiques pratiquants, vous voyez, c'est ce qu'on appelle le premier cercle. Mais le deuxième cercle, ceux qui sont un peu éloignés, comment Jésus va les rencontrer, comment Jésus leur parle des choses du ciel, il leur raconte une histoire et c'est tellement plus simple et tellement plus fort. Il donne pas forcément des conclusions, il explique pas tout, il raconte une histoire et brusquement tout est plus clair. Vous avez tous une parabole dans votre tête que vous aimez bien, celle-ci ou celle-là, une histoire de Jésus. Fort de cela, je me suis dit, si Jésus évangélisait à travers les paraboles, si lui qui est Dieu et qui connaît si bien la personne humaine, il est notre créateur, il sait qu'il faut marquer l'imaginaire. Dès que vous avez une image en tête, c'est pour ça que je vous ai parlé du moine au début de cette conversation ensemble. Là, vous voyez un moine qui est en train de vous parler en ce moment, ça marque, hein. Un moine qui raconte des histoires. Alors moi, je suis un moine un peu particulier un religieux un peu particulier parce que je suis producteur, metteur en scène, scénariste de comédie musicale, figurez-vous. Parce que j'ai compris que ce que fait l'Église depuis 2000 ans, c'est qu'elle raconte une histoire sainte, l'histoire sainte de Jésus. Mais pas que, elle raconte aussi l'histoire des saints. Dans quelques instants, je vais vous parler de ça. Mais avant, regardons quand même comment Jésus raconte ses paraboles. Il est capable, en 2 minutes, une minute même pas, 2 phrases, de vous planter le décor, de vous raconter quelque chose de très compliqué d'une manière très simple. Bon, en même temps, il est dur, il est très fort. Mais avouez que si je devais vous expliquer la nécessité de la conversion, mais aussi accepter la souffrance, la mort, pour aller jusqu'à la résurrection, bref, tout le charisme chrétien, quoi. Enfin, vous expliquer simplement aujourd'hui à la radio, vous qui m'écoutez en ce moment, que la nécessité d'adhérer au Christ et de ne pas avoir peur de la mort, et d'attendre la résurrection. Tout ça, vous voyez, moi j'ai mis beaucoup de temps pour vous le dire. Jésus est capable de vous le dire en 2 phrases, et d'une manière bien plus imagée, bien plus forte. Si le grain de blé tombé en terre ne meurt pas, il reste seul. Mais s'il meurt, il porte beaucoup de fruits. Boum, c'est fait. Et tout est dit, en fait. Et ça vous marque. Alors, évidemment, il faut adapter aujourd'hui, parce que peut-être que vous savez pas très bien ce que c'est que du blé. Vous en mangez, mais c'est tout. Vous l'avez peut-être jamais planté. Mais si je vous dis, qu'est-ce que je peux vous raconter comme parabole moderne? Je suis pas Jésus, hein, donc elles sont nettement moins bien, moi, mes histoires. Mais si je vous dis, le royaume des cieux, amen, amen. Alors, il faut toujours faire quelque chose, hein, jingle. Le royaume des cieux est comparable à une journaliste de Radio Notre-Dame qui reçoit un super téléphone, smartphone avec toutes les applications qui lui permettent de faire des quantités de choses, entre autres retrouver son chemin, payer, voilà. Sauf que elle oublie le soir même de le rebrancher et elle le retrouve le lendemain matin, tout éteint. C'est trop bête, mais il ne lui sert à rien. C'est vrai qu'on a tous un téléphone, on a tous un jour oublié de le recharger. Et si on se prépare pas maintenant, si on recharge pas notre âme, notre corps, vous comprenez bien, hein, et notre vie spirituelle pour pouvoir en vivre, pour pouvoir s'approcher du royaume, le jour où on en aura besoin... On a des histoires bien plus grandes, portées par des personnages qui les ont vécues. Je parle du message de l'évangile, ce sont nos super-héros. Hein. À côté, les Captain America et les Spider-Man sont ridicules. Par rapport à un Padre Pio, qui avait le don de biloquer, je peux vous assurer que Spider-Man, il est ridicule. Mère Teresa, Jean-Paul II, Petite Claire de Castelbajac, et Petite Thérèse, Bernadette, et tous vos saints préférés, vous avez tous une petite histoire, des Fioriti, François d'Assise, on a tous nos saints préférés, Sainte Rita. Il y a eu des saints, et la Vierge Marie n'hésite pas à fréquenter cette belle ville de Paris et d'y apparaître. Il y a Notre-Dame de Lourdes, mais il y a Notre-Dame de Paris à la rue du Bac qui est là et qui fait des merveilles. L'histoire que je raconte à travers cette parabole moderne, en racontant la vie de Catherine Labouret, de la fameuse médaille miraculeuse, un objet incroyable que la Vierge Marie nous donne elle-même, une sorte de produit dérivé, bien plus fort qu'un flyer ou qu'une affiche, une petite médaille qu'on met autour de cou. Personne, quand on leur offre une médaille de la rue du Bac, tout le monde l'accepte et l'accueille comme un petit présent incroyable, avec une punchline dessus, « Ô Marie conçue sans péché, priez pour nous qui avons recours à vous ». C'est cette histoire-là que je raconte à travers mes comédies musicales et tous ces jeunes qui les montent avec moi. Et je raconte aussi une parabole moderne, celle d'une infirmière et qui est confrontée au Covid, mais qui va mettre une médaille miraculeuse autour de ses jeunes patients et qui va vivre et découvrir le miracle. Bref, vous voyez, c'est extrêmement concret, les histoires. Elles marquent notre imaginaire. Toutes celles que je viens de vous raconter pendant ces quelques minutes avec vous, peut-être vous nourriront votre journée. Vous aussi, vous avez peut-être déjà eu des belles histoires, des belles Fioriti. On en a toutes et tous et chacun d'entre nous dans notre cœur. N'hésitez pas à les raconter. N'hésitez pas à être témoin autour de vous des merveilles que vous avez pu vivre. Les gens ont besoin de héros, mais de héros concrets. Les gens ont besoin des saints. Des saints labellisés, ceux de l'Église, mais aussi de tous nos saints, défunts qui sont au ciel. On a toutes et chacun rencontré quelqu'un dans notre vie, un saint prêtre, une sainte religieuse, une sainte maman ou une grand-mère qui disait le chapelet ou qui vivait de belles choses. Alors, on ne les oublie pas et on pense à eux. Vive les saints et puis vive les paraboles, vive le royaume de Dieu.
4: Merci frère Jean-Marie Luc, je le rappelle, vous êtes frère de Saint Jean.
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8: Le pape invite à redoubler les efforts pour que l'aide humanitaire puisse parvenir dans la bande de Gaza. Hier soir, devant les journalistes, avant son départ de Castel Gandolfo, Léon XIV a demandé de rechercher à résoudre les problèmes par le dialogue en respectant toujours les droits humains de tous. Nous y revenons en détail dès le début de ce journal. Le sud du Liban, toujours pilonné sans relâche par l'armée israélienne. Depuis hier, c'est la ville de Nabatieh, 120 000 habitants qui subit le feu de Tsahal. Dans ce journal également, la colère des jeunes indiens face au manque d'emploi. Ils ont ont créé un mouvement moqué par les élites au pouvoir, le Parti des Cafards. Notre correspondant à New Delhi nous en dira plus. Et puis dans notre dossier ce matin, gros plan sur la politisation de l'appareil judiciaire en Turquie. Le CHP, le principal parti d'opposition au président Recep Tayyip Erdogan, en fait les frais. Décryptage avec notre invité à la fin de ce journal.
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8: Bonjour, la bande de Gaza est désormais bien loin des projecteurs médiatiques. Pourtant, les bombardements continuent. Israël a annoncé ce matin avoir tué le nouveau chef de la branche armée du Hamas. Depuis la trêve du mois d'octobre dernier, au moins 900 Palestiniens ont été tués pour la troisième année consécutive. Les Gazaouis célèbrent l'Aïd el-Adha dans les décombres, la fête du sacrifice qui a lieu 70 jours après la fin du Ramadan. La situation humanitaire dans le territoire palestinien reste catastrophique. Hier soir, le pape s'en est ému depuis Castel Gandolfo. Il répondait aux questions de journalistes au sujet des militants de la flottille internationale arrêtés par l'armée israélienne et expulsés alors qu'ils tentaient d'apporter de l'aide aux Gazaouis. Myriam Sandounou.
9: Inquiet de la situation à Gaza, Léon XIV déplore la haine qui est de plus en plus attisée et la violence qui n'aide en rien, a-t-il déclaré. Le Saint-Père a renouvelé son invitation à revenir à la table des négociations, à résoudre les problèmes par le dialogue en respectant toujours les droits humains. Le pape appelle à aider et à accompagner dans la reconstruction les habitants de Gaza qui vivent dans la souffrance.
10: Il faut lancer un nouvel appel pour le respect des droits humains de tous. Malheureusement, la population de Gaza ne reçoit toujours pas d'aide humanitaire. Cela provoque des manifestations, des difficultés et même l'action de ceux qui ont participé à la flottille. Et j'aimerais m'adresser à toutes les autorités pour qu'elles viennent en aide et accompagnent la population de Gaza.
11: À toutes les autorités à assister et accompagner le peuple de Gaza.
9: Les Gazaouis manquent encore de tout et les camions d'aide qui empruntent des points de passage contrôlés par Israël ne sont pas assez nombreux. Le cessez-le-feu, théoriquement en vigueur entre le Hamas et Israël, n'a presque rien changé au prix exorbitant. Et les familles qui avaient l'habitude de sacrifier, par exemple, une bête tous les ans à chaque fête d'Aïd el-Adha ne peuvent s'acheter un kilo de viande. Un mouton vendu pour environ 300 euros avant la guerre vaut désormais entre 3300 et 4500 euros, selon le ministère de l'Agriculture à Gaza.
8: Myriam Sandounou. Et puis, interrogée sur l'intelligence artificielle hier par les journalistes au lendemain de la publication de son encyclique Magnifica Humanitas, le pape exhorte à poursuivre le dialogue avec les grandes entreprises du secteur de l'IA. Il a évoqué aussi le travail que le Dicaster pour le service du développement humain intégral mène actuellement avec le groupe Anthropique. Les opérations militaires se sont poursuivies hier dans tout le Liban Sud avec des dizaines de frappes d'avions, de drones et d'artillerie menées par l'armée israélienne et de nombreuses attaques revendiquées par le Hezbollah. Des frappes qui, ces dernières heures, ont redoublé de violence et ce, malgré la trêve signée le 17 avril dernier. Hier, les Israéliens ont ordonné l'évacuation de la grande ville de Nabatieh, déjà soumise à de violents bombardements depuis le début de la guerre au mois de mars dernier. Les précisions de notre correspondant à Beyrouth, Paul Ralifé.
12: Nabatieh est la deuxième ville du sud Liban en termes de population avec plus de 120 000 habitants. Lors de la guerre de 2024, le célèbre souk historique avait été presque entièrement détruit. Les dégâts sont encore plus importants aujourd'hui. Des quartiers résidentiels ont été démolis et sont désormais inhabitables. Nabatieh fait partie des quatre plus grandes villes du sud Liban ciblées par Israël. Khiam, qui comptait une trentaine de milliers d'habitants, est située à 6 km de la frontière face à la localité israélienne de Metulla. Elle est totalement détruite et vidée de sa population. Beltishbeil, à 5 km de la frontière, a été le théâtre de combats rapprochés acharnés. Il ne reste plus aucun des 30 000 habitants. Khiam et Beltishbeil se trouvent au cœur de la zone tampon établie unilatéralement par Israël dans le sud Liban. Elles sont en grande partie rasées. La ville côtière de Tyr, elle, n'est pas inclue dans cette zone. La cité antique, qui se trouve à 25 km de la frontière, est la plus grande en termes de population avec 150 000 habitants. L'armée israélienne a ordonné son évacuation le 22 mai, avant de commencer de violents pilonnages qui ont réduit en ruine des quartiers entiers. Paul Khalife, Beyrouth, RFI pour Radio Vatican.
8: Et selon le ministère de la Santé libanais, les frappes menées hier sur le sud du pays ont fait au moins 31 morts et une quarantaine de blessés. Concernant l'Iran, toujours aucun accord n'a été signé entre Washington et Téhéran malgré la médiation pakistanaise. Hier soir, la Chine a fait part de son espoir qu'un terrain d'entente soit trouvé. Ce mercredi, Donald Trump doit réunir son gouvernement à Camp David, non loin de Washington. Le dossier iranien devrait être au centre des discussions. En Inde, c'est un mouvement qui ne cesse de prendre de l'ampleur et montre la colère de la jeune génération face au gouvernement. Le parti des cafards est en plein essor avec 23 millions d'abonnés sur Instagram, 10 jours seulement après sa création. C'est 14 millions de plus que le parti au pouvoir, le BJP. Le gouvernement a bloqué son compte sur X au nom de la sécurité nationale. Et notre correspondant à New Delhi, Emmanuel Derville, revient sur ce succès grandissant.
13: Nous sommes le 15 mai à New Delhi. Le président de la Cour suprême s'énerve contre une requête déposée par un avocat. Il lui reproche de lui faire perdre son temps et le compare aux jeunes sans travail qu'il qualifie de cafards. Des milliers d'Indiens de moins de 30 ans émigrent chaque année à cause du chômage. Alors quand le magistrat les compare à des cafards, un étudiant de l'université de Boston, Abhijit Dibke, crée un mouvement parodique, le parti du peuple cafard. Pour le rejoindre, il faut être chômeur, paresseux, passer sa journée sur Internet et râler correctement. Il ne promet pas de lendemain qui chante, mais il donne un porte-voix à la génération Z pour exprimer sa frustration. Abhijit Dibke reproche à la droite fondamentaliste hindoue au pouvoir de se focaliser sur la protection de la vache, d'encourager les persécutions de la minorité musulmane au lieu de résoudre les problèmes économiques. Le site du parti a été censuré, mais les adhérents promettent de survivre comme les cafards depuis 200 millions d'années. New Delhi, Emmanuel Derville, Radio Vatican.
8: En Bolivie, les manifestations et blocages de routes se poursuivent pour demander le départ du président Rodrigo Paz. Au pouvoir depuis 6 mois seulement, de nombreux Boliviens demandent des mesures pour sortir le pays de la grave crise économique dans laquelle il est plongé, lutter notamment contre les pénuries de carburant ou de médicaments. Hier, le Parlement bolivien a abrogé une loi qui encadrait le recours à l'état d'urgence. La nouvelle loi pourrait permettre ainsi le déploiement de l'armée en soutien de la police lors des manifestations. Au Mexique, c'est un coup de filet important. Le neveu d'El Chapo, l'ancien chef du cartel du Sinaloa et l'un des plus puissants barons de la drogue, a été arrêté hier lors d'une opération policière. Il était recherché par la justice américaine, responsable notamment de la vente de milliers de pilules de fentanyl aux États-Unis. À Mexico, la correspondance de Diego Calmar.
14: Il se fait appeler Isai N. Martinez et c'est le neveu d'El Chapo, l'ancien baron du cartel de Sinaloa, détenu aux États-Unis depuis bientôt 10 ans. Isai N. a été arrêté dans l'état du Sonora, tout près du Sinaloa, a annoncé le ministre de la Sécurité du Mexique, Omar Garcia Harfuch. Le neveu d'El Chapo est accusé de coordonner le trafic de drogue vers les États-Unis et le Costa Rica pour le cartel de Sinaloa, indique l'agence France Presse. Le cartel de Sinaloa est notamment spécialisé dans le trafic de fentanyl vers les États-Unis, une drogue de synthèse qui a provoqué des dizaines de milliers de morts par overdose ces dernières années. Donald Trump fait pression sur le Mexique depuis son retour à la Maison-Blanche pour que son voisin du Sud fasse preuve de plus de fermeté contre les cartels, ce qui semble porter ses fruits. À Mexico, Diego Calmar. Pour Radio Vatican.
8: Le Mexique où l'actuel gouverneur de l'état du Sinaloa a expliqué avoir été entendu hier pour la première fois par des procureurs fédéraux américains. C'est la première fois que des responsables politiques mexicains en fonction sont recherchés par la justice américaine. Avant de passer à notre dossier, un mot du Soudan où la terrible guerre civile se poursuit. Un drone est encore responsable d'un bombardement dans le pays. Les paramilitaires auraient ainsi tué 14 personnes non loin de la frontière avec le Tchad. Dans la ville d'Altina, un groupe de femmes vendant de la nourriture et du thé sur le marché a été visé selon les autorités locales. Entre les mois de janvier et avril de cette année, pas moins de 880 civils ont été tués par des frappes de drones, selon les Nations Unies. Direction la Turquie ce matin dans notre journal. La Turquie secouée par des tensions après la destitution par la justice du chef du principal parti d'opposition la semaine dernière. La police turque qui avait délogé de force dimanche Özgür Özel du siège du Parti républicain du peuple, le CHP, a tenté hier de bloquer un rassemblement de l'opposition. Le leader du CHP dénonce des manœuvres du pouvoir en place et ses partisans y voient une volonté de l'écarter de la prochaine élection présidentielle. La justice turque accuse Özgür Özel d'avoir été élu à la tête du parti en 2023 après des pressions sur certains délégués, des promesses de recrutement, voire des achats de voix. Il est aujourd'hui sommé de céder sa place à l'ancien président du CHP, Kemal Kılıçdaroğlu, très contesté dans ses rangs. Le CHP, fondé en 1923 par Mustafa Kemal Atatürk, fait aujourd'hui face à ses divisions internes, ce qui profite au président Recep Tayyip Erdogan, qui renforce toujours un peu plus sa mainmise sur le pouvoir judiciaire. Éclairage ce matin avec notre invité invité Samim Akkönül, historien politologue. Il est professeur des universités et directeur du département d'études turques à l'université de Strasbourg.
15: Cette politisation de l'appareil judiciaire est utilisée pour la première fois pour le parti d'opposition principal. Auparavant, il y avait autour des coups d'État militaires les fermetures définitives des partis politiques. Là, c'était monnaie courante, d'une part, et d'autre part, à partir des années 1990, la fermeture des partis pro-kurdes et un certain nombre de partis islamistes également étaient monnaie courante. Mais là, nous sommes dans une situation inédite puisque cette politisation de l'appareil judiciaire est utilisée pour contrer le parti d'opposition principale, qui est un parti de système, qui est un parti fondateur de la République de Turquie.
9: Cette décision invalidant les résultats d'un congrès tenu par le parti d'opposition, le CHP, en 2023, devrait conduire au remplacement d'Özgür Özel par Kemal Kılıçdaroğlu, ancien chef du parti. Que représente Kılıçdaroğlu dans ce jeu politique que certains qualifient d'ailleurs, je cite, de marionnette politique?
15: Il est arrivé au pouvoir du parti même suite à un scandale sexuel. Une fuite d'une vidéo de l'ancien secrétaire général du CHP, Deniz Baykal. Donc, vous voyez que l'arrivée au pouvoir était d'une manière très conspirationniste, j'ose dire. Mais depuis, il a eu ses heures de gloire. Il a fait une marche pour la justice, par exemple, d'Ankara à Istanbul, qui a attiré les sympathies de l'ensemble des gauches. Il est alévi. Donc, une alévité qui est islam hétérodoxe est une composante importante du CHP. Mais il a perdu 14 fois des élections et il a été délogé de son pouvoir à travers un congrès du parti. Donc d'un côté, il y a cet aspect de l'homme intègre qui ne s'est jamais rangé, etc. De l'autre côté, d'être accusé d'être marionnette du pouvoir et puis une espèce de cheval de Troie au sein même du parti à l'opposition.
9: L'élection présidentielle devrait avoir lieu au plus tard en 2028. Quelles conséquences cette destitution pourrait-elle avoir sur la capacité du CHP à se structurer en vue du scrutin? Un nouveau parti pourrait-il voir le jour, selon vous?
15: Alors, premièrement, il y a une conséquence directe sur le système politique en Turquie. Maintenant, la question de nouveaux partis se pose. Mais Özgür Özel lui-même a déclaré qu'ils allaient rester dans le parti en tant qu'une scission à l'intérieur même du parti et faire l'opposition du parti et essayer d'être élu lors d'un congrès extraordinaire qui serait convoqué par Kemal Kılıçdaroğlu, mais bon, c'est tout hypothétique et bien entendu, dans la mesure où CHP est une institution, c'est le premier parti politique de la Turquie. Donc fonder un nouveau parti et de structurer ce parti et participer aux élections avec ce nouveau parti n'est pas chose facile. Ceci étant dit, l'AKP a fait la même chose, c'est-à-dire que l'AKP est issue d'un mouvement politique qui est Millî Görüş, a fondé son parti en 2001, a surfé sur une crise économique, est arrivé au pouvoir en 2002 et depuis il est au pouvoir. Donc pourquoi pas? Mais quand même pour le CHP, ça semble assez difficile.
9: Le leader du CHP compte faire appel de sa destitution, promet de paralyser le pays si nécessaire. À quoi peut-on s'attendre les prochains jours?
15: Il y a cette tradition de la rue, de manifestations, de la grève, des marches, etc. Mais depuis 2013, il est impossible maintenant puisque chaque manifestation est immédiatement criminalisée. De la même manière, la question des boycotts, de la désobéissance civile, etc., sont toujours criminalisées. Il y a plein de responsables politiques toujours en prison, à commencer par Selahattin Demirtas, le leader de HDP, donc du mouvement pro-kurde et puis pro-démocrate, toujours en prison, ou Osman Kavala, qui est en prison depuis près de 10 ans maintenant. Donc de ce point de vue, il me semble assez difficile de faire fléchir le pouvoir, c'est une perspective assez éloignée encore.
8: Interrogé par Myriam Sandounot, Samim Akkönül, directeur du département d'études turques de l'Université de Strasbourg, était ce matin l'invité de Radio Vatican. Ainsi s'achève ce journal. Merci pour votre fidélité. Prochain rendez-vous de l'information, ce sera à 13h en direct de Rome. N'oubliez pas d'ici là, l'audience générale du pape Léon XIV, c'est à 10h tout à l'heure en direct sur notre site et notre page Facebook. Excellente journée à tous.
16: C'est l'heure d'accueillir le grand témoin de la matinale. Aujourd'hui, focus sur les chrétiens évangéliques.
17: Et oui, Pierre-Hugues, la semaine dernière à Washington, plusieurs milliers de personnes se sont réunies près de la Maison-Blanche pour célébrer les racines chrétiennes de l'Amérique et consacrer les États-Unis à Dieu. Un événement inédit organisé par l'administration Trump à l'occasion des 250 ans de la fondation des États-Unis. Notre nation a été bâtie sur la Bible, a expliqué la télévangéliste Paula White à la tête du bureau de la foi de la Maison-Blanche. à Pâques, cette pasteur coach spirituel de la famille Trump comparait le président américain à Jésus, rien que cela, expliquant qu'ils ont tous les deux été stoppés dans leur mission avant de se relever et de ressusciter. Depuis le début de son mandat, il n'est pas rare d'ailleurs de voir Donald Trump en prière, entouré de pasteurs évangéliques. C'était le cas encore le 5 mars dernier, dans le bureau ovale de la Maison Blanche. Alors comment cela est perçu par les évangéliques en France? Qui sont-ils? Comment vivent-ils leur foi? Quelles sont leurs options spirituelles et sociétales? Voilà les questions que nous allons nous poser ce matin.
16: Avec votre grand témoin, frère Michel Malèvre, dominicain, il a été directeur du service pour l'unité à la Conférence des évêques de France et de l'Institut supérieur d'études œcuméniques. À la Cato de Paris, il est l'auteur des Évangéliques, paru aux éditions Loyola.
17: Frère Michel Malèvre, bonjour.
18: Bonjour.
17: Merci d'avoir accepté de répondre aux questions de la rédaction de RCF Notre-Dame. Comment les évangéliques français vivent-ils la démonstration spirituelle américaine autour de Donald Trump?
18: Je pense que beaucoup le vivent mal. Je pense que beaucoup s'en distancient. Je me souviens qu'au moment de l'invasion de l'Irak, en 2003, j'étais dans un rassemblement évangélique. Il y avait un évangélique qui prenait la parole, qui était un baptiste, et qui disait « Mes frères, certains d'entre vous se réjouissent de cet événement. Eh bien, nous ne devons pas nous en réjouir parce que ça va déstabiliser un pays dans lequel il y a de très nombreux chrétiens d'une très vieille chrétienté. »
17: Est-ce que vous y voyez, vous, frère Michel Malèvre, une forme d'instrumentalisation de la foi chrétienne?
18: Si je réponds à titre personnel, je dirais oui. Je n'ai personnellement pas beaucoup de sympathie pour M. Trump, c'est le moins que je puisse dire. Je pense que beaucoup de chrétiens évangéliques français sont fort marqués par la laïcité à la française, d'abord, donc une certaine manière de respecter les consciences, de distinguer les réalités,
17: le temporel,
18: les champs,
17: du spirituel.
18: Voilà. En plus, ils n'ont pas la même histoire. Je pense qu'il faut être toujours... Évidemment, le réflexe qui remonte à très loin, c'est toujours de dire les évangéliques, ce sont des importations américaines, ce qui maintenant est faux.
17: Et bon, on va voir cela ensemble, frère Michel Malèvre. Merci d'être avec nous sur RCF Notre-Dame. Est-ce que, malgré tout, dans leur démonstration extrêmement impressionnante de foi, est-ce que les évangéliques américains inspirent les évangéliques européens et français en particulier, dans cette capacité de démontrer, d'illustrer leur foi publiquement?
18: Ben, je pense que c'est pas seulement une question américaine. Aujourd'hui, on est dans des sociétés qui évoluent beaucoup. On a besoin de moments où l'on ressaisit en quelque sorte son identité, et ces grands rassemblements, aussi bien aux États-Unis que chez nous, sont une occasion de vivre, cette quête d'identité, de savoir qui l'on est et de réaffirmer des convictions. Alors, bien entendu, dans un monde où il y a une personnalisation très importante, où l'on aime les grands rassemblements, ça joue un rôle. Mais je dirais, dans l'Église catholique, la figure du pape, les grands rassemblements à Rome... les veillées, etc., pour ne pas parler d'événements français.
17: Alors, en France, qui sont les évangéliques, frère Michel Malèvre? Est-ce qu'ils sont principalement issus de l'immigration américaine en particulier, ou est-ce qu'ils sont ancrés ici depuis longtemps?
18: Ils sont
17: depuis le 19e siècle en particulier.
18: Oui. Alors, il y a, si vous voulez, ce qui est toujours très compliqué pour un catholique, c'est de projeter ses propres catégories. Donc, le mouvement évangélique, il est issu principalement de ce que l'on appelle des réveils, c'est-à-dire des mouvements de revitalisation au sein du protestantisme, de gens qui font une expérience forte et qui prend une coloration particulière. Alors vous avez historiquement, l'un des plus anciens groupes, ce sont les baptistes, qui remontent au tout début euh, du du XVIIe siècle, vous avez des mouvements de frères et ce qu'on appelle des églises libres au début du XIXe siècle, etc.
17: Mais ils ont été inspirés par des personnalités ou est-ce que ça a jailli comme ça de groupes un peu traditionnels ?
18: Quand on regarde l'histoire des baptistes en France, on voit que ça a jailli comme ça dans deux pôles, dans le nord de la France et dans le sud de la France, en particulier sous l'inspiration de prédicateurs qui pouvaient venir notamment d'Angleterre et de plus loin, et qui ont suscité la foi dans auprès de personnes qui étaient en fait déracinées d'un christianisme principalement catholique, et que ça a fait germer des églises qui ont été fortement minoritaires pendant très longtemps.
17: Et alors, ce qui est impressionnant, d'ailleurs, vous évoquez les baptistes, il y a également les pentecôtistes, il y a les adventistes, et il y a tout un tas de groupes, on peut parler quasiment d'une myriade ou d'une mosaïque. C'est difficile de dire les évangéliques en expliquant ou en décrivant une réalité. En fait, ça n'aurait pas de sens. Expliquez-nous cela.
18: Bah, en général, on distingue à l'intérieur. Aujourd'hui, quand on parle des évangéliques avec un grand E, en général, on met dans le même sac, si je puis dire, des réalités qui sont différentes. D'un côté, ce qu'on appellera des évangéliques classiques, alors qui sont très attachés à la lecture de la Bible et à une certaine forme de piété personnelle. Du type baptiste, du type église de frères, et puis vous avez de l'autre côté des mouvements un peu plus récents qui sont nés au début du XXe siècle, qui sont toute la mouvance pentecôtiste, néo-charismatique, etc. Alors, en général, on dit il y a à peu près un tiers de d'évangéliques classiques pour deux tiers de pentecôtistes et néo-pentecôtistes dans le monde et sans doute aussi en partie en France.
17: Aujourd'hui, les évangéliques représentent 58% du protestantisme en France, frère Michel Malèvre. Qu'est-ce qui s'est passé ? Pourquoi est-ce qu'ils ne sont pas restés attachés aux grandes lignées historiques, traditionnelles du protestantisme, issues de Calvin et de Luther ?
18: Bah, je pense que ça vient de plusieurs choses, sans doute du fait que le protestantisme luthéro-réformé a été assez marqué par un souci d'accueillir l'esprit scientifique, la critique, et qui dans certaines formes a pu devenir ce que l'on appelle un courant libéral, c'est-à-dire que certains évangéliques jugeront relativistes en doctrine et en morale, et en face de ça, des évangéliques qui sont davantage marqués par une tradition attachée à l'orthodoxie protestante, aux fondamentaux du protestantisme. Mais vous savez, pour prolonger la question que vous m'avez posée, il y a à la fois une très grande diversité de dénominations, de familles illustrant ces dénominations, et en même temps, à travers des réseaux, il y a une unité qui est beaucoup plus grande. Moi, je dis souvent, le catholicisme, pour des protestants évangéliques, apparaissait souvent comme très monolithique. Et ils découvrent progressivement que le catholicisme est extrêmement divers entre des formes, je dirais, qui sont très classiques, attachées à les liturgies.
17: On l'a bien vu ce week-end avec le Frat et avec le pèlerinage de Chartres, par exemple.
18: Voilà. Et en fait, et le protestantisme évangélique a lui aussi sans doute beaucoup plus d'unité, à la fois doctrinale et de positionnement social, que le fractionnement peut ne

0: savez, je vous ai dit tout à l'heure qu'il y avait deux grandes sensibilités, une sensibilité, je dirais, orthodoxe, un peu piétiste, etc., puis pentecôtiste charismatique, qui ne s'entendait pas forcément avant le début des années 2000. Il y a eu une réconciliation et un apprentissage de reconnaissance mutuelle qui a permis l'institution du Conseil national des évangéliques de France et qui, effectivement, travaille à cette unité. Alors, vous avez aussi, bien entendu, toujours des groupes qui sont à part. C'est sûr que ce que l'on a appelé longtemps des églises dites de l'immigration, c'est-à-dire composées de chrétiens dont les origines ne sont pas hexagonales, tient une place importante. Je pense en particulier, évidemment, à des chrétiens qui viennent d'Afrique, mais il y en a aussi d'Asie et qui sont aussi très très marqués par cette sensibilité évangélique.
1: Quels sont leurs sujets de société en particulier sur lesquels ils sont engagés? Est-ce que, comme aux États-Unis, il y a la défense de la vie, la question de l'homosexualité, par exemple? Est-ce que ce sont des sujets sur lesquels les évangéliques sont engagés particulièrement?
0: Je pense que la question de la défense de la vie depuis la conception jusqu'à la mort naturelle reste effectivement un sujet sur lequel ils sont très sensibles. C'est sûr que la question de l'homosexualité est une question complexe. Vous avez des protestants évangéliques qui sont homosexuels, il y en a aussi parce que c'est une grande tradition évangélique qui sont soucieux de défendre la liberté de conscience et la singularité des personnes, bien sûr.
1: Je voudrais qu'on continue. On a beaucoup de sujets à aborder ce matin sur RCF Notre-Dame. Avec vous, frère Michel Malève, je rappelle que vous êtes l'auteur des Évangéliques Paris, paru aux éditions Loyola. Je voudrais qu'on évoque les méga-churches, ces grandes églises qui réunissent des centaines de fidèles le dimanche dans un show parfaitement scénarisé. Est-ce que c'est ça la recette aussi du monde évangélique de rendre spectaculaire un petit peu le culte?
0: Vous savez, c'est une réalité dont on parle beaucoup, qui est présente aux États-Unis, mais aussi en Corée. Quand je suis allé en Corée, à Séoul, vous avez l'église du pasteur, fondée par le pasteur Yonggi Cho, dans lequel vous avez 10 000 personnes qui sont rassemblées, des séries de grands rassemblements. Dans le protestantisme évangélique, vous avez quelques lieux emblématiques, comme la porte ouverte à Mulhouse, ou bien l'église Martin Luther King près de Créteil, qui sont l'équivalent de méga church, mais vous avez aussi beaucoup de petites communautés. Il y a une très grande sensibilité évangélique au désir de faire connaître qui est Jésus et un souci d'implantation de communautés évangéliques, même petites, importants, avec aussi une créativité que l'on retrouvera dans les formes de propositions, parce que évidemment la tradition cultuelle n'a pas la même importance que, par exemple, dans le catholicisme.
1: Frère Michel Malève, vous m'offrez la transition. Comment les catholiques réagissent à cela? Est-ce que les évangéliques, paradoxalement, alors qu'ils sont plus récents dans l'histoire, sont une source d'inspiration pour les catholiques? Je pense là à la manière décomplexée d'exister dans la société, aux formes de certaines messes, à la pop louange, au baptême par immersion, par exemple. Est-ce que les évangéliques inspirent les catholiques?
0: Oui, certainement. Je pense que l'on a repris conscience de la nécessité d'annoncer explicitement l'Évangile après une période qui était plus marquée, j'allais dire, par l'enfouissement. Le mot est un peu général et un peu rapide, et qu'ils ont donné cette sensibilité. En moi, ce qui parfois me gêne comme écuméniste, c'est-à-dire comme personne qui est sensible à une expérience spirituelle, c'est que j'ai parfois l'impression que certains catholiques s'intéressent aux évangéliques, surtout pour chercher des recettes d'évangélisation, alors qu'il
1: comme
0: y a...
1: Comme pour la pop louange, par exemple.
0: Voilà, ouais. Alors qu'il y a aussi des personnes qui selon moi, font une véritable expérience spirituelle qui va au-delà simplement de recettes à prendre. Alors, bien entendu, je suis attaché à ma foi catholique, mais...

0: comme disait le pape Jean-Paul II, l'écuménisme et le dialogue écuménique, avant d'être un échange d'idées, c'est d'abord un échange de dons. Et les dons, peut-être que les évangéliques ont le plus reçu, c'est ceux justement d'avoir le souci de partager cette foi.
1: Alors justement, pour finir, la semaine prochaine, frère Michel Malèvre, aura lieu la Marche pour Jésus, c'est une initiative évangélique, et maintenant même les catholiques s'engagent dans cette manifestation à leur côté. Est-ce que c'est ça? C'est un nouveau visage du christianisme en Europe et en France?
0: Bah, sans doute que la volonté d'attester de sa foi dans notre société apparaît nécessaire. Alors la marche pour Jésus, elle est déjà assez ancienne. Elle a connu des vicissitudes.
1: Mais les catholiques s'y engagent différents. À côté des évangéliques, oui. Que depuis quelques années, depuis
0: oui,
1: deux ans.
0: Oui, peut-être, ouais. oui, bien sûr, parce que on sent que on a besoin de réaffirmer notre foi, ce qui nous fait vivre.
1: Et d'en faire une démonstration. Merci infiniment d'avoir été avec nous ce matin sur RCF. Notre-Dame, frère Michel Malèvre, je rappelle que vous êtes auteur de Les Évangéliques, paru aux éditions Loyola. Merci d'avoir été notre invité ce matin.
2: Et merci à vous, Étienne Pépin. C'est merci. À retrouver en réécoute sur rcfnotredame.fr.

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4: Voici le sommaire de ce débat du jour. Nous allons d'abord voyager, sortir de nos actualités hexagonales. Nous partirons d'abord à la Mecque, ville sainte de l'islam en Arabie Saoudite, où plus d'1,5 million de pèlerins musulmans sont réunis ces jours-ci. Puis nous partirons en République démocratique du Congo, où sévit une épidémie gravissime d'Ebola. Et puis nous retournerons dans nos frontières pour évoquer la riche actualité politique du bloc central, qui penche à gauche, qui penche à droite, qui penche au centre, après les déclarations de candidature de Gabriel Attal et peut-être de Raphaël Glucksmann. À tout moment, vous pouvez réagir par mail à ce débat sur direct@.fr et puis vous pouvez nous regarder en direct vidéo sur la chaîne YouTube de Radio Notre-Dame. Nos invités aujourd'hui, Samuel Gzybowski, bonjour.
5: Bonjour.
4: Merci beaucoup d'être avec nous. Vous êtes le cofondateur du mouvement Coexister. Vous êtes directeur général de CityCoop, une coopérative de tiers-lieux écologiques et solidaires. Vous avez participé autrefois, on en reparlera tout à l'heure, à la primaire populaire. Vous êtes l'un des experts aujourd'hui du dialogue interreligieux. Votre dernier livre s'intitule « Les terroirs et la gauche, un amour méconnu ». Ça a été publié en 2024 aux éditions du Faubourg. Avec nous également Clotilde Brossolet, bonjour.
6: Bonjour Frédéric, bonjour à tous.
4: Merci beaucoup d'être avec nous. Vous êtes éditrice, essayiste. Vous avez publié en 2021 « Catholique de tous les partis, engagez-vous », tout un programme. Et puis vous avez participé à un autre livre avec Adrien Pabst qui s'intitule « Penser l'ère post-libérale, une troisième voie pour sortir de la crise démocratique ». Et puis je salue le père Christophe Roucou qui est avec nous en direct depuis Rabat. Bonjour père Roucou.
7: Bonjour, oui, c'est pas la Mecque, c'est Rabat.
4: Voilà, exactement. Vous êtes en direct avec nous depuis Rabat au Maroc et vous allez nous aider à ouvrir ce débat du jour avec un sujet qui est loin de nous, mais qui en même temps à bien des égards est proche de nous. Plus d'1,5 million de pèlerins musulmans sont réunis ces jours-ci à la Mecque, ville sainte de l'islam. C'est aujourd'hui la fête de l'Aïr. Alors, vu de Rabat, vu du Maroc où vous êtes, père Christophe Roucou, quel est le sens de ce pèlerinage à la Mecque?
7: Alors, c'est d'abord un des 5 piliers de l'islam. Cela rapporte, ça célèbre le sacrifice d'Abraham. Abraham qui est le modèle par excellence des croyants pour les musulmans. Il est appelé dans le Coran « Khalil Allah ». Ça veut dire l'ami de Dieu, et que ce qui marque, surtout dans la figure d'Abraham, c'est celui qui obéit à Dieu. Je préfère dire obéir à se soumettre, parce que souvent, nous, on a une compréhension du mot se soumettre qui est égal, on pourrait dire, à s'écraser, alors que c'est s'en remettre à Dieu. C'est vécu d'abord comme une fête, donc c'est un des piliers de l'islam. Par exemple, un médecin que je voyais la semaine dernière, qui est un homme très ouvert, qui est prof de médecine, partait faire le pèlerinage à la Mecque en disant c'est un des devoirs des musulmans quand on peut, quand on a les moyens. Et ici, au Maroc, c'est vécu comme une fête religieuse. Bon, tout à l'heure, le roi du Maroc est le commandeur des croyants, c'est un peu particulier au Maroc, va être à la prière et va sacrifier en son nom et au nom du peuple de Beth. Et c'est surtout une fête familiale où on se retrouve, que l'on soit très croyant, pratiquant, ou que c'est une fête de famille. Donc la journée a commencé tout à l'heure par la prière du matin, même si ce n'est pas la grande prière. Et puis, on n'entend pas ça actuellement de ma fenêtre, mais un certain nombre de boutons ont été apportés et vont être sacrifiés. Donc c'est d'abord la plus grande fête pour les croyants musulmans. C'est une fête familiale. Comment cela se passe avec la petite minorité chrétienne, nous sommes...
4: Alors voilà, c'est ça le sens de ma question, père Christophe Roucou, parce que on se souvient peut-être que vous avez été pendant longtemps responsable au sein de la Conférence des Églises de France du dialogue avec l'islam. Aujourd'hui, vous êtes à Rabat, vous partagez les travaux de l'Institut œcuménique de théologie Al-Mouafaka. Comment ça se passe entre les musulmans et les catholiques au Maroc en ce moment, au moment du pèlerinage et au moment de cette fête très importante que vous nous décrivez de l'Aïd el-Kébir, Père Christophe Roucou?
7: Alors d'abord, on est une toute petite minorité. Et je découvre en vivant au Maroc, je comprends mieux ce qui se passait quand j'étais en France, c'est-à-dire qu'une toute petite minorité à la fois compte pas beaucoup pour la grande majorité, c'est-à-dire que la grosse différence avec il y a 30 ou 40 ans, c'est que beaucoup de Marocains n'ont pas l'occasion de croiser un chrétien dans leur entourage. Nous sommes le seul pays arabe où reste une petite minorité juive aussi. On estime le nombre des juifs vivant au Maroc à environ 2000. Et en fait, je suis à Casablanca par Rabat et j'habite actuellement avec un collègue près de la Mission de France dans l'ancien quartier juif. Donc il y a des échanges de vœux. Les chrétiens de l'église du nord de l'Afrique sont invités à vivre aujourd'hui à célébrer la Sainte Abraham. Il y a un rituel particulier. Les relations sont plutôt bonnes.
4: On peut dire que la coexistence est plutôt positive selon vous, Père Christophe Roucou.
7: Oui. Et je pense qu'il y a les discours officiels, mais au-delà des discours officiels, il y a beaucoup d'initiatives communes. Par exemple, dans le domaine de la solidarité, il y a, c'est le paradoxe, 12 000 élèves dans des écoles catholiques qui sont tous musulmans. Et la semaine dernière, l'archevêque de Rabat, qui s'appelle le cardinal Cristobal López Romero, animait une fête dans la cour de l'école des Salésiens à Kénitra, et il soulignait qu'il y avait eu un moment de prière commune. Donc, il y a une coexistence, c'est plus qu'une coexistence. Comme l'a dit le roi devant le pape quand il est venu en 2019, le pape François, on marche vers une connaissance mutuelle, mais en étant une toute petite minorité dans cet océan musulman.
4: Un grand merci à vous, Père Christophe Roucou, pour nous avoir éclairé sur le sens de cette cohabitation, de cette coexistence, de cette connaissance réciproque, notamment au Maroc où vous vivez. Un grand merci à vous. Je me tourne vers Samuel Gzimowski. Je rappelle que vous avez été le cofondateur du mouvement Coexister. Vous êtes l'un des grands acteurs du dialogue islamo-chrétien ou plus largement interreligieux en France. Comment vous voyez aujourd'hui cette célébration de la fête de l'Aïd el-Kébir qui touche des centaines de milliers de musulmans aujourd'hui dans notre pays?
5: Moi, ce que je trouve nouveau, alors pourtant je me suis éloigné des espaces interreligieux en France depuis quelques années, notamment pour mon engagement politique, on va en parler plus tard aujourd'hui, c'est la curiosité des personnes qui ne sont pas musulmanes. J'ai l'impression d'être confronté à beaucoup plus de questions que par le passé. Pour comprendre c'est
4: quel
5: quoi
4: genre de question.
5: C'est quoi l'Aïd? Ouais. C'est la fête de quoi? Alors, faut rappeler que Aïd, ça veut dire fête en arabe, donc il n'y a pas de fête de l'Aïd, évidemment. Mmh. C'est l'Aïd el-Kébir, le grand Aïd. Kébir, c'est le grand. Ou Ada, du sacrifice, bien sûr. Et de rappeler qu'il y a un deuxième Aïd qui est à la fin du ramadan, que celui qu'on fête aujourd'hui, il est plus important pour les musulmans que celui qui est à la fin du ramadan. C'est vraiment la fête fondatrice. Alors, on ne peut pas faire des comparaisons qui ne sont pas raisons, mais disons que dans la valeur affective ou sentimentale, c'est comme Pâques pour les chrétiens, même si la signification
4: peut-on
5: de la fête
4: n'a aucun rapport. Peut-on faire le parallèle, pas tout à fait quand même.
5: Alors, sur le sens de la fête, pas du tout, mais dans le calendrier d'une année, sur le temps de rassemblement, voilà, c'est là où il y a un point commun. Et pour le coup, les comparaisons, quand elles ont fonction pédagogique pour aider les gens à comprendre de qu'est-ce qui se joue pour nos compatriotes musulmans aujourd'hui, je trouve que ça a une fonction intéressante. Et puis, on voit aujourd'hui, ce matin dans le métro, beaucoup de personnes musulmanes qui étaient habillées pour la fête, donc qui vont travailler de manière visible, qui la plupart du temps ne le sont pas. Mmh. Et donc, ça veut dire qu'elles se sentent aussi autorisées à le faire. Et moi, je trouve que c'est heureux, parce que la laïcité rend possible cette expression-là, quand elle est dans le respect des autres, quand elle n'est pas prosélyte, quand elle est dans le respect des règles communes qui sont partagées. Et il est possible aujourd'hui de fêter l'Aïd el-Kébir quand on est français musulman, bien sûr.
4: Alors, je me tourne vers Clotilde Brossolet, vous êtes éditrice essayiste. Quel regard vous portez sur ces centaines de milliers de musulmans qui aujourd'hui, en France, à leur manière, comme vient de le dire Samuel Gzibowski, célèbrent cette fête de l'Aïd au sein de notre laïcité qui, on le sait, est vraiment très très singulière à l'échelle du monde. Clotilde Brossolet.
6: Moi, je rebondirais sur ce qu'a dit le père Roucou, qui a dit que les chrétiens et les juifs au Maroc étaient minoritaires, au point que de nombreux Marocains n'avaient jamais pu croiser dans leur vie un catholique ou un chrétien ou un juif. J'ai l'impression qu'en France, quand même, on a maintenant l'occasion beaucoup plus de se connaître et de s'apprécier, de se découvrir. Et je ne crois pas qu'il y ait beaucoup de Français qui puissent dire qu'ils ne connaissent pas de musulmans, qu'ils soient français ou pas, mais qui n'est pas rencontré. Et dans le monde du travail notamment, il est un lieu de brassage. Et moi, je le vois, les discussions autour de l'islam, les discussions autour de la religion, quand on est à des dîners, mm-hmm. Et ben je mesure à la machine à café au travail, les discussions se posent, enfin ont lieu, et avec des discussions surtout, comme le disait Samuel, de découverte et de curiosité.
4: Alors,
6: de curiosité.
4: Ce sont des discussions dans un climat de confiance ou bien dans un climat de défiance, Clotilde Brossolet?
6: Moi, je crois qu'il faut distinguer deux choses. C'est-à-dire qu'il y a aujourd'hui... je connais pas beaucoup de gens qui disent qu'ils n'aiment pas l'islam, mais il y a une peur d'un islam qui serait politique et avec un agenda politique porté par certains musulmans qui habitent en France. Et donc, je pense qu'il faut bien distinguer ces deux éléments, à la fois un discours qui peut être aussi qu'on peut retrouver chez certains catholiques, identitaires, avec un refus de la laïcité, ou en tout cas certains malaises vis-à-vis de la laïcité, mmh. Alors que je crois que de personne à personne, la découverte de la religion de l'autre, de ce qui fait sa foi et de ce qui fait finalement son rapport à la transcendance, ça, je crois profondément que ça fonctionne aujourd'hui.
4: Samuel Gzibowski, fonctionne aujourd'hui?
5: Oui, ce que montrent les chiffres de la CNCDH, donc la Commission nationale consultative des droits de l'homme, ou de l'indice de tolérance qui sort chaque année, c'est que ce qui disparaît dans notre pays, c'est le ventre mou. Les deux pôles qui sont de part et d'autre, un pôle qu'on pourrait dire de tolérance, bien que le mot laisse à désirer, on pourrait parler de respect, mais en tout cas, mm-hmm. Du point de vue de l'État, c'est le pôle de tolérance, celui qui nourrit la curiosité. On va le mesurer par l'inscription à des cours de formation pour comprendre l'islam, à des achats de livres sur l'islam qui n'ont jamais été aussi importants dans notre pays.
4: Ah oui.
5: Cette curiosité-là, elle augmente avec une volonté de connaître, de côtoyer. On le voit aussi avec le baromètre de la fraternité qui sort chaque année le 4 février. Et de l'autre côté aussi, on a une augmentation des pratiques discriminantes, c'est-à-dire les infractions à la laïcité parmi lesquelles il y a la discrimination à l'embauche, parce que discriminer quelqu'un en raison de sa religion, c'est une infraction laïque, puisque la laïcité protège aussi. Elles augmentent, les actes anti-religieux, anti-chrétiens, islamophobes, antisémites augmentent aussi. Et donc on a ces deux pôles dans le pays qui prennent de plus en plus de place, c'est-à-dire un sentiment de haine dans une partie de la population et un sentiment de curiosité, de respect, de volonté, de fraternité républicaine qui augmente. Et donc ça pousse en quelque sorte ce ventre mou qui n'était ni dans un pôle de tolérance ni un pôle de rejet, au fond à choisir son camp. Et c'est un peu ce qui se passe dans la vie politique actuelle aussi, que d'être polarisé sur ces deux bords. J'espère que dans cette polarisation-là, qui est d'abord à constater plutôt qu'à s'en réjouir ou à la condamner, juste elle est un phénomène actuel de la société française, de pousser dans un côté plutôt qu'un autre.
4: Clotilde Brossolet, faut-il s'inquiéter de cette polarisation, y compris au sein des catholiques vis-à-vis de l'islam ou des islamistes?
6: Oui, je pense qu'il faut s'inquiéter de cette polarisation. Je crois qu'elle est survalorisée du point de vue chez les catholiques. Je ne crois pas que la question identitaire soit le problème majeur des catholiques. Je le dis assez souvent. Je crois que ce qui est intéressant, quand même, dans cette angoisse identitaire de certains catholiques, c'est ce qu'elle pose comme question. Et je dis toujours que quand il y a une question existentielle qui est posée, qui est une question d'angoisse, elle est souvent mal posée, mais elle révèle une réalité à laquelle il faut répondre avec la raison et non pas avec la mise à distance. En revanche, quand même, moi j'habite Nanterre, donc je sens quand même qu'il y a, de la part d'un islam, une volonté, volonté, je dirais pas d'être conquérant, mais en tout cas d'adapter, que la société française, dans ses fondements, s'adapte à une certaine vision de l'islam. Quand on parle de discrimination à l'embauche, je peux comprendre que un employeur ait du mal à embaucher une femme qui porte le voile quand elle est en présence de public, parce qu'en fait elle incarne une religion vis-à-vis d'une clientèle, par exemple quand elle est face à une clientèle. Je peux comprendre que ce soit pas facile, et je ne pense pas que ce soit nécessairement lié à une discrimination et à une peur de l'islam, mais c'est bien parce que dans notre pays laïque, la dimension visible des signes religieux ne fait pas partie de notre culture. Nous ne sommes pas au Royaume-Uni, par exemple.
4: Peut-être un tout dernier mot avant de quitter ce sujet. Je me tourne à nouveau vers le père Christophe Roucou, qui est à Casablanca et qui est toujours en duplex avec nous. Je rappelle que vous avez été le responsable de du service pour les relations avec l'islam au sein de la Conférence des évêques de France. Quel regard vous portez aujourd'hui, depuis là où vous êtes, c'est-à-dire depuis le Maroc, sur le dialogue islamo-chrétien aujourd'hui en France, dont on vient d'évoquer cette polarisation et ces tensions? Comment voyez-vous cet avenir-là, père Christophe Roucou, en un mot?
7: En un mot, mon successeur, qui s'appelle le père Jean-François Bourg, qui est dominicain, me dit que sa situation est beaucoup plus difficile que qu'était la mienne il y a quelques années, qu'au sein de l'Église catholique, y compris de certains responsables, il y a moins d'engouement pour le dialogue. En même temps, je constate que localement, il y a beaucoup d'initiatives qui sont prises, mais je constate aussi que, par exemple, dans les lieux de formation, moi je reste en contact avec la Catho de Paris, l'Institut catholique de la Méditerranée, il y a moins de curiosité intellectuelle pour s'inscrire à des cours, pour mieux connaître l'islam. Donc c'est une situation, moi vu d'ici, j'ai le sentiment qu'on me dit que c'est moins facile, aussi bien le dialogue islamo-chrétien que les relations aussi judéo-chrétiennes aujourd'hui. Mais c'est ce que j'entends.
4: Un grand merci à vous, Père Christophe.
7: Ça me paraît. Donc voilà, et pourtant ça me paraît indispensable aujourd'hui. Et le courant majoritaire dans l'Église catholique au-delà de notre pays va toujours dans ce sens-là.
4: Un grand merci à vous, Père Christophe Roucou.
7: Merci.
4: Je rappelle que vous étiez en direct avec nous depuis le Maroc. Nous vous souhaitons, si c'est possible, une bonne fête de l'Aïd. Samuel Gzimowski, un dernier mot avant la pause. Cette possible détérioration du dialogue, est-ce que vous la sentez sur le terrain, tel que vient de l'évoquer le Père Christophe Roucou?
5: Ben non, justement, c'est intéressant. On a des indicateurs différents parce que, mais moi, je précisais en introduction que j'étais plus directement dans les espaces
4: mais justement,
5: consacrés
4: vous êtes,
5: au dialogue
4: vous
5: interreligieux.
4: Vous êtes absolument objectif.
5: objectif, alors là.
4: Oui.
5: Si seulement, mais en tout cas, là où moi je suis aujourd'hui, je trouve que la curiosité, elle a augmenté et que il y a, en tout cas, du point de vue d'espace militant, et notamment, je pense que c'est le travail qui a été fait de sensibilisation contre l'islamophobie, qui a payé dans une partie de la population parce qu'il y a une prise de conscience de la situation de rejet. La discrimination à l'embauche aujourd'hui, elle n'est pas mesurée avec des personnes voilées, par exemple, qui seraient refusées par leur employeur, ce qui est en plus en partie autorisé selon certaines situations, notamment quand les femmes ont relation avec le public. Elle est mesurée avec un CV tout simple qui est le même prénom, enfin le même nom, tout est pareil, le parcours, la formation, etc. On change juste le scoutisme.
4: Oui.
5: C'est le CV que le gouvernement envoie à des boîtes, donc scout musulman, scout chrétien, scout juif, mais c'est la même personne et la personne n'est pas voilée sur la photo, évidemment. Et on constate que vous avez quatre fois moins de chances d'être embauché si vous avez été simplement scout musulman. Donc, ce n'est pas des personnes perçues comme islamistes ou conquérantes. Et cette discrimination, effectivement, elle est massive dans le pays. C'est 8 fois moins quand vous êtes un homme. Donc, il y a une discrimination plus forte sur les hommes musulmans que les femmes musulmanes. Et elle construit du ressentiment, bien sûr. Et je pense que là, il y a eu une prise de conscience parce que les actions anti-discrimination ont augmenté dans le pays.
4: En un mot, Clotilde Brossolet, ce ressentiment, comment est-ce que les chrétiens peuvent se situer par rapport à cela?
6: Je pense qu'en fait, la question, elle est aussi politique et sociale, c'est-à-dire, mais pas sociale au sens du niveau de vie. Elle est sociale au sens de qu'est-ce que nous voulons faire de notre société. On a une montée, alors certains parlent de tribalisation de notre société, et vraiment d'une crispation. Mais je pense quand même qu'on est dans une logique par le biais de l'individualisme, de renforcement des communautarismes. Et évidemment, l'islam est associé à cette forme de communautarisme, comme on pourrait le faire pour d'autres mouvements, enfin d'autres lieux d'appartenance. Mais l'islam étant un lieu d'appartenance fort, parce qu'une religion qui a aussi des codes sociaux forts, finalement, il y a cette question de qu'est-ce que c'est que notre société, comment nous créons du commun. Et donc, je suis pas étonnée qu'il y ait des lieux de crispation plus forts.
4: Vous êtes bien sur RCF Notre-Dame, vous êtes bien au débat du jour avec nos deux invités, Samuel Gzimowski et Clotilde Brossolet. Après cette pause, nous allons poursuivre ce débat. Nous allons parler de l'épidémie d'Ebola en République démocratique du Congo. Et peut-être, on parlait tout à l'heure du centre mou, eh bien nous allons parler du centre et de l'évolution du bloc central dans la vie politique française après la prestation hier soir de Raphaël Glucksmann qui a déclaré qu'il lui fallait 3 bons mois pour savoir s'il allait être candidat ou pas, et de Gabriel Attal qui lui-même a déclaré sa candidature.
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4: Au micro, Frédéric Mounier. La suite de ce débat du jour avec nos deux invités, Samuel Gzimowski, cofondateur du mouvement Coexister, directeur général de CityCoop, coopérative de tiers-lieux écologiques et solidaires, et puis Clotilde Brossolet, éditrice, essayiste. Je donne le titre de deux de vos livres, Catholiques de tous les partis, engagez-vous, c'était en 2021, mais ça reste vrai aujourd'hui. Et puis, Penser l'ère post-libérale, une troisième voie pour sortir de la crise démocratique, c'est chez DDB. Alors, nous avons abordé le pèlerinage à la Mecque et nous allons poursuivre notre grand voyage à travers le monde pour évoquer un phénomène dont on parle peu, Alors qu'on a beaucoup, beaucoup parlé de l'épidémie d'antivirus sur ce fameux yacht de croisière, ces décès mystérieux à bord d'un navire de croisière. Le fantôme du Covid a réapparu à cette occasion-là. Mais aujourd'hui, il y a une vraie épidémie. En République démocratique du Congo, ça s'appelle l'Ebola. Il y a des centaines de morts avec de gros problèmes d'accès aux soins, voire de consentement. On en reparlera pour les funérailles, puisque les corps des personnes décédées sont eux-mêmes contaminants et infectés. C'est l'occasion pour nous de rappeler que le retrait des États-Unis de très nombreuses agences multilatérales, que ce soit l'OMS ou l'USAID, a vraiment mis un coup d'arrêt au travail de la lutte contre les maladies infectieuses et à l'acheminement, par exemple, des vaccins. Clotilde Brosselet, comment vous voyez cette épidémie à la fois si loin et si proche de nous ?
6: Bah, je trouve que la comparaison avec l'épidémie d'antivirus est intéressante parce que c'est quand même toujours la même conclusion qu'on nous pouvons tirer. C'est que quand c'est proche, bah, ça nous concerne, quel que soit l'impact. Quand c'est loin, on se sent beaucoup moins concerné. Et puis, je crois quand même qu'il y a une forme d'habitude à Ebola, la grande épidémie de 2018-2020. On nous avait fait un peu peur, même l'épidémie précédente, on en a la 7e épidémie d'Ebola. Bah, finalement, cette épidémie, elle nous a jamais touchés. Donc, pourquoi s'inquiéter? Donc, je suis pas très étonnée que ça ne fasse pas...
4: Ça reste
6: pas
4: une épidémie de pauvres.
6: Une épidémie de pauvres, voilà. Une épidémie lointaine, une épidémie de pays en guerre et de pays en grande difficulté. Donc, finalement, une épidémie qui nous touche peu.
4: Parce que c'est une misère de plus pour ces gens-là, presque.
6: Voilà.
4: C'est ça.
6: Voilà. Donc, je suis pas du tout étonnée que ça fasse pas la une des journaux. Voilà. Ce que je trouve quand même assez intéressant, c'est que malgré le retrait américain des aides internationales humanitaires et la fermeture de l'USAID, j'arriverai jamais à le prononcer, les fonds débloqués pour Ebola sont à peu près suffisants pour cette partie de la RDC qui est touchée actuellement. Et puis maintenant, on a découvert aussi des cas en Ouganda.
4: Voilà, cette partie de la RDC, qu'il faut le rappeler, vit de la guerre civile depuis déjà longtemps.
6: Ouais, surtout, sur les derniers mois, c'est 100 000 personnes qui ont été déplacées. Donc, en fait, c'est des phénomènes qui sont accentués.
4: Donc, c'est très, l'épidémie très difficile va être accentuée. D'assurer le suivi des personnes malades. Samuel Gzibowski, votre réaction ?
5: Je vous remercie d'en parler déjà parce que vous avez raison de le souligner. Le sujet n'est pas traité parce que c'est l'émotion du kilomètre. On avait vu de manière assez cruelle aussi avec la guerre en Ukraine. Le rapport aux réfugiés qui est complètement différent quand il s'agit de réfugiés blonds et blancs. Donc c'est un sujet fondamental. Moi, évidemment, ça m'évoque bien sûr la dette coloniale de l'Europe vis-à-vis de l'Afrique.
4: La dette coloniale, que voulez-vous dire ?
5: La dette coloniale parce que l'Afrique est aussi dans cet état-là après des années d'exploitation par notre continent et que c'est fondamental d'avoir construit des agences multilatérales comme l'OMS et 100% américaines comme USAID qui, je rappelle, c'est pas simplement les États-Unis qui en sont sortis, hein. Comme l'a dit Clotilde juste avant, ils ont détruit USAID. Il n'y a plus d'USAID.
4: C'était 40 milliards de dollars.
5: Voilà, plus d'argent, plus d'agents, plus de fonctionnaires.
4: Du jour au lendemain.
5: Le programme n'existe plus.
4: Les programmes de vaccination
5: voilà,
4: ont été
5: arrêtés. Contrairement à l'OMS qui continue sans les Américains.
4: Vaille que vaille.
5: Exactement, dont le siège est en Suisse. Là, c'est carrément, l'agence n'existe plus. Et donc, ces dispositifs sont fondamentaux, comme l'AFD en France, mais ce sont des dispositifs de correction d'inégalités entre le nord et le sud global, et ces inégalités proviennent de quelque part. Elles viennent de la poudre, elles viennent de la colonisation. C'est pas des inégalités qui sont dues à un écart d'intelligence ou de compétences entre nos continents. Ce sont des inégalités qui sont structurellement héritières, de la colonisation.
4: Vous dites que c'est la poursuite de ces inégalités.
5: Bien sûr.
4: Et avec la complicité et peut-être des autorités locales.
5: Alors après, bien sûr, parce qu'il y a des cercles vicieux qui s'engagent, évidemment, et on peut pas déresponsabiliser les acteurs de la corruption dans ces pays, mais tout arrive dans un contexte. Et donc, il est important que l'Europe continue de prendre sa responsabilité dans la réparation. Là, on a posé la question cette semaine de la réparation de l'esclavage, qui est une réparation fondamentale dans laquelle il faudrait que la France s'engage.
4: Le pape s'est exprimé sur le sujet.
5: Voilà, et Emmanuel Macron a ouvert la porte à des réparations, mais ces réparations-là, pour moi, elles doivent s'incarner dans une nouvelle coopération avec le Sud, et une bonne nouvelle par rapport aux angoisses de notre pays, puisqu'on parlait des angoisses tout à l'heure légitimes, c'est que la coopération avec le Sud est la seule manière, aujourd'hui, de réduire l'immigration à une immigration volontaire, c'est-à-dire des personnes qui souhaitent vraiment venir apporter leur concours à notre pays, à y partager son développement économique. Aujourd'hui, il y a une partie de l'immigration qui est subie, qui est la majorité de l'immigration, et elle provient de la misère, effectivement, de ces pays.
4: Et pourtant, il faut rappeler que compte tenu de l'état de nos finances publiques, eh bien, une proportion très importante de l'aide publique au développement en France a été réduite, a été supprimée ces dernières années. Clotilde Brosselet, on a noté sur place au Congo, du fait de certaines populations, des comportements, des attitudes vraiment anti-vax, en se méfiant des vaccins qui, après tout, pourraient propager la maladie.
6: On estime que c'est un tiers des personnes dans ces régions qui pensent que l'Ebola n'existe pas, n'a pas de réalité.
4: Alors, ça n'est pas le privilège des pauvres, puisqu'on sait que le secrétaire d'État à la Santé, Robert Kennedy, lui-même est anti-vax. Et on sait que, d'après ce que disent...
5: aux US.
4: Absolument. Et que ce que dit la presse américaine, les autorités américaines ont réagi avec énormément de retard, que ce soit à cette épidémie de riches qui était l'antivirus ou à cette épidémie de pauvres qui est le... Voilà. Alors, c'est cette question de l'antivax. On se souvient que, en particulier au sein de certains milieux catholiques, à l'époque du Covid, ça a été une vraie polémique. Est-ce que c'est toujours vivace aujourd'hui, à votre avis? Est-ce qu'il faut s'intéresser à cela?
6: C'est que moi, je trouve ça très intéressant de voir qu'il y a encore un tiers de la population de ces régions qui ne croit pas à la réalité d'Ebola, alors que c'est pas la première épidémie. Donc, il y a une réalité qui s'est déjà exprimée. Mais ce que je trouve intéressant, c'est que c'est peut-être pas le privilège des pauvres, mais c'est pour dire que c'est le privilège de ceux qui n'ont pas reçu une éducation qui éduque, quoi, vraiment qui élève. Voilà, désolé pour le secrétaire d'État américain. Mais donc, je trouve que c'est vraiment intéressant de voir que tout ça pose la question de la souveraineté médicale de ces pays. Et j'étais assez frappée ces dernières semaines, là, quand Emmanuel Macron est allé en Afrique. Il a invité les forces vives à venir en France en disant « on a des coopérations à faire ». J'avais dit, mais non, en fait, cette jeunesse qui est éduquée, il était au Kenya, si je me souviens bien, il était dans une université, en fait, elle doit s'investir dans ses propres pays.
4: Sur place.
6: Sur place.
4: Chez elle.
6: Voilà, et c'est ce que le ministre congolais de RDC a appelé. Il s'est dit, il faut que nous retrouvions notre souveraineté en matière de soins, en matière médicale. Ce qui est intéressant, c'est que si on regarde l'USAID, les 75% des financements de l'USAID concernaient le soin et l'humanitaire, c'est-à-dire... Le règlement de situation à très court terme, ça ne permet pas la
5: recherche.
6: La recherche. Donc je pense que là encore, nous avons un problème, c'est que nous gardons. Je ne vais pas jusqu'au discours de Samuel sur la question de qu'on est encore dans les conséquences du colonialisme. Je pense que la prédation, elle est aussi interne à ces les systèmes de prédation sont aussi internes à ces pays-là. Mais je crois que nous aurions peut-être plutôt intérêt à orienter notre aide. Peut-être pas dans les situations d'urgence, mais ça demande aussi des arbitrages et c'est douloureux dans des contextes où nos pays occidentaux sont surendettés, donc en plus ont moins de moyens, mais véritablement sur la recherche, parce que nous sommes encore ceux qui possédons la recherche, ceux qui possédons les vaccins, et le libéralisme dans lequel nous sommes a tendance à tuer les petites structures locales qui cherchent à déployer des vaccins alternatifs. Donc voilà, donc je pense que ça c'est important. Et puis, moi je suis assez... étonné par la question de la vaccination en France, pour répondre à votre question, Frédéric, c'est qu'en fait, certes, il y a un milieu catholique qui est assez méfiant à l'égard des vaccins, mais pas que. Il y a tout un milieu aussi, on va dire, plutôt écolo, bobo. Moi, j'ai habité longtemps dans des quartiers extrêmement bobos parisiens.
4: Autour de la naturopathie.
6: Naturopathie, qui va rechercher dans les médecines alternatives beaucoup de choses.
4: Oui.
6: Et finalement, on est bien content que les autres enfants soient vaccinés parce qu'on ne vaccine pas les siens dans une sorte, on va dire, de logique de non à la technique, non à la science. Et je crois que c'est le problème de des antivax est beaucoup plus diffus, avec aussi un retour dans un milieu néopaganisme proche des mouvements écologistes.
4: Alors
6: c'est des tout petits groupuscules, je nuance.
4: Vous qui êtes familier des milieux écologistes, est-ce que vous faites la même observation que...
5: Mais je pense que notre point de convergence, c'est que c'est quand même assez marginal. Bien sûr que ça existe, il y a cette tendance-là. Je pense que un raisonnement éclairé aujourd'hui nous conduit quand même à envisager les deux, c'est-à-dire que cet élan pour la naturopathie ou la santé globale, comme on l'appelle, ou toutes les conséquences de l'homéopathie, doivent se vivre en dialogue avec la santé majoritaire. Il y a un problème de confiance en fait dans le système de santé. Il y avait cette campagne incroyable de Médecins du Monde qui avait été censurée dans le métro, qui rappelait quelles étaient les conséquences financières pour les actionnaires de Sanofi d'une maladie avec un bon cancer bien placé, ça rapporte un bonus de décembre, etc. Donc elle avait été interdite parce qu'elle était très choc et polémique. Mais c'est vrai qu'elle est fondée, c'est-à-dire que vous avez une industrie pharmaceutique aujourd'hui qui a intérêt à ce qu'on soit malade plus longtemps. Et donc
4: vraiment.
5: En tout cas économiquement. Après vous pouvez penser. Et c'est ce que dit justement l'encyclique du pape hier.
4: Parce qu'il faut vendre des médicaments très chers.
5: On va y mettre de l'éthique et donc du coup on va lutter contre cette tentation du vice. Mais factuellement, elle y a intérêt. Après, elle peut réguler son propre intérêt. Et donc, si cette confiance pour moi se réinstalle et qu'on a davantage, par exemple, de médicaments qui sont produits par l'État et qu'on retrouve notre souveraineté, pour reprendre le mot qui a été évoqué avant, quand le Doliprane avait été en crise pendant le Covid, on s'était posé la question, pourquoi c'est pas un acteur public qui produit du Doliprane? Et donc, je pense que si la santé avait une confiance qui était plus élevée dans la population, susciter une confiance plus élevée, on n'aurait pas ce type de question. Mais encore une fois, je pense que c'est quand même assez marginal et que l'immense majorité de la population s'est vaccinée pendant le Covid et le referait à nouveau aujourd'hui.
4: Et donc, on revient sur la question de l'état de notre système de santé publique qui reste l'un des serpents-mères essentiels.
6: L'industrie pharmaceutique nous arrange bien aussi, étant donné les investissements énormes qu'exige la recherche médicale. Il est évident que ces investissements, ça nous arrange bien. L'État n'est pas en capacité, et il est peut-être même pas bon que l'État soit le seul financeur de cette recherche médicale.
5: Bah aujourd'hui, il n'est pas le seul.
6: Il n'est pas le seul, il est de moins en moins capable de le faire. Donc il est logique que dans une situation, dans un monde libéral, la recherche scientifique portée par l'industrie pharmaceutique se porte en priorité sur ce qui va être le plus rentable. C'est donc bien une question d'équilibre.
4: La question, c'est qui détermine les priorités?
6: Qui détermine les priorités? Et on voit aussi qu'un État qui régule trop ne permet pas la souplesse qu'exige la recherche.
4: Vous êtes bien sur RCF Notre-Dame, vous êtes bien au débat du jour, au micro Frédéric Mounier, nos invités aujourd'hui Samuel Gzybowski, Clotilde Brosselet. Alors le troisième et dernier volet de ce débat, on va parler politique, et de ce fameux bloc central dont on ne sait pas trop quelle tournure il est en train de prendre. On a parlé de la polarisation tout à l'heure. On se souvient que Gabriel Attal a déclaré sa candidature la semaine dernière, façon Chirac, un peu au cul des vaches, en Aveyron. On a vu hier soir que Raphaël Glucksmann est en train de goûter l'eau de la piscine et se donne 3 mois pour savoir s'il sera candidat ou pas. On sait qu'il est observé attentivement par François Hollande et Bernard Cazeneuve. On sait que Édouard Philippe, lui, emprunte résolument le chemin de la candidature. Il était à Kiev hier pour rencontrer officiellement le président Zelensky. Et donc, la question aujourd'hui, c'est quelle tournure va prendre ce bloc central? Est-ce qu'il va pencher à gauche? Est-ce qu'il va pencher à droite? Alors, je me tourne pour commencer vers Samuel Gzybowski, puisque vous avez une expérience dans ce domaine-là. Les plus anciens d'entre nous se souviennent que vous avez été le porte-parole de la primaire populaire.
5: Ancien, c'était il y a 3 ans.
4: C'était il y a 3 ans, mais il s'est passé tellement de choses.
5: C'est vrai qu'il s'est passé beaucoup de choses.
4: Voilà, comment vous voyez cette affaire de ce bloc central, dont on dit pour l'instant qu'il y a un certain réservoir de voix là-dedans, mais on ne sait pas trop quelle physionomie ça va prendre.
5: Alors, d'abord, je pense que la tripolarisation de la vie publique, je le rappelle pour nos auditeurs, c'est cette organisation en 3 grands blocs, un bloc libéral de centre élargi qui a englobé l'ancienne droite LR traditionnelle et l'ancienne gauche PS traditionnelle, ce qu'appelait avant Marine Le Pen l'UMPS. Ce bloc-là est encadré de 2 autres blocs qui lui font face, une gauche radicale de rupture qui cherche à engager la planification écologique, la bifurcation le plus vite possible, et l'extrême droite identitaire et, de mon point de vue, ce qui me concerne, fascisante. Ces 3 blocs, aujourd'hui, pour moi, s'imposent à la vie politique. C'est-à-dire que même si on peut appeler de ses voeux un retour du clivage droite-gauche, peut-être que moi, je pourrais formuler ce vœu. Aujourd'hui, ça n'est pas ce qu'on observe des élections.
4: Ces 3 blocs qui, au sens propre, bloquent le système, puisqu'il y a une majorité.
5: Tout à fait. Donc ça, c'est ce qu'on constate. Mais je pense que c'est important de rappeler que, pour moi, ces blocs s'imposent dans les résultats électoraux et qui représentent grosso modo un tiers chacun. Parce que au législatif 2024, c'est 32-31-30 pour les 3. Donc on est vraiment sur un équilibre entre les 3. Maintenant, la question, c'est qui se situe dans le bloc central. Je pense que Retailleau, que vous n'avez pas cité, a oublié qu'il était dedans. Parce que lui, il veut réincarner une droite traditionnelle, mais dans l'héritage politique, c'est le documentaire qui vient de sortir sur la dissolution où Yael Braun-Pivet révèle qu'elle n'a pas été consultée pour que la dissolution soit possible. On rappelle que l'alliance avec les Républicains et la Macronie était prévue avant l'élection, contrairement à ce qu'ils nous ont dit. Ils ont dealé avant. Donc Retailleau, qui a gouverné avec Macron, fait partie aussi de ce bloc central. Et pour moi,
4: même s'il s'en défend.
5: Il s'en défend, mais électoralement, ça se vérifie. Ça se vérifie dans les circonscriptions où les LR et les RM se sont mutuellement laissé la place. Et de l'autre côté, moi, en tant qu'électeur de gauche, je considère plus aujourd'hui Raphaël Glucksmann comme faisant partie de notre bloc, de la gauche de rupture.
4: Ah oui, pourquoi donc?
5: Parce que aujourd'hui, son projet politique...
4: Il n'est pas de gauche, à vos yeux.
5: Alors, il peut être d'une gauche libérale, historique, qui a gouverné sous Hollande. Mais dans cette tripolarisation actuelle, il n'est pas dans le bloc de gauche.
4: Donc il n'est pas plus de gauche que François Hollande n'est de gauche, c'est ça que vous nous dites?
5: Encore moins. Hollande l'est encore moins, pardon.
4: Oui, c'est ça.
5: Oui, bien sûr. Et je pense que Raphaël Glucksmann, aujourd'hui, à moins qu'il change de stratégie, a fait le choix de convertir ce qu'on appelle le Marais dans la vie politique française, c'est-à-dire les libéraux historiques qui reprennent la main après la terreur en 1794. Et ce Marais-là, ce ventre mou de la population française, c'est toute sa stratégie à Raphaël Glucksmann. Là où moi je pense qu'il a tort, c'est qu'il n'y a pas d'électeur ici. Et je pense que la polarisation est attirée par les deux bords, et que il va être confronté justement à Édouard Philippe, à Gabriel Attal. Et vous regardez les sondages, vous regardez juste la liste des sondages présidentiels depuis 6 mois. Les seuls sondages où Glucksmann perce, c'est quand Philippe n'est pas candidat. Là, il va faire 16-17%. Ça veut bien dire qu'il a un électorat en commun avec lui. Alors que vous faites varier tous les candidats à sa gauche, Écolo, Clémentine Autain, François Ruffin ou Jean-Luc Mélenchon, le sondage de Glucksmann ne change pas. Ça veut dire qu'aujourd'hui, les personnes qui sont sondées pour Glucksmann sont plutôt de centre ou de centre-gauche.
4: Autrement dit, si je vous ai bien compris, Samuel Grzybowski, nous sommes condamnés à cette tripolarisation, y compris pour les législatives qui suivront.
5: En tout cas, pour l'instant.
4: La présidentielle. Clotilde Brosselet, est-ce que vous partagez cette vision?
6: Oui, je pense que pour l'instant, nous sommes complètement paralysés par cette ce tripartisme. Moi, qui me pose un problème majeur, c'est que c'est un tripartisme qui empêche le débat. À partir du moment où vous vous imposez comme étant, mais je l'ai dit beaucoup à ce micro, comme étant le bloc central, le bloc de la raison, et que vous vous opposez à deux blocs dits et qualifiés d'extrémistes, vous imposez aux électeurs de voter pour vous, quel que soit le programme. Donc vous vous permettez de ne pas avoir de programme, sauf celui d'être contre les deux autres. Et du coup, vous n'avez aucune offre politique qui tienne. Et on le voit très bien, ce bloc central aujourd'hui n'a aucune unité. Sur la question de la loi pour faciliter le travail, le 1er mai, loi à laquelle je m'oppose totalement, on a vu que c'est quand même Gabriel Attal, qui vient du PS, qui s'est mis en fer de lance de cette loi, qui a été proposée par le MoDem. En fait, ils se sont entretués, quitte à oublier quelles étaient leurs origines politiques, quoi, vraiment. Donc je pense qu'en fait, c'est ça le problème de ce bloc central, c'est que il se veut, et c'est ce que c'était la pensée d'Emmanuel Macron, comme réformateur, mais il ne peut pas réformer. Puisqu'en fait, il est en permanence en nécessité de se regarder lui-même pour voir comment il peut avancer. En fait, il se définit par ce qu'il n'est pas, et non pas par ce qu'il est. Et il se définit aussi par son incapacité à. Du coup, son incapacité à gouverner alors qu'il est au gouvernement. Donc je pense que cette paralysie, elle est forte. En revanche, on est à un an des élections présidentielles. Et en un an, il peut se passer plein de choses.
5: Bien sûr.
6: On l'a vu sur toutes les dernières présidentielles. Il peut se passer plein de choses. Rappelez-vous, Fillon devait être élu. C'était plié.
4: Et Balladur aussi.
6: Sarkozy devait être élu. Plié. Enfin, voilà. Donc vraiment, Balladur aussi. Donc je pense que dire aujourd'hui ce qui va se passer dans un an serait une erreur de notre part. Ça, j'en suis convaincue. Mais moi, ce que je voudrais, je pense que une des solutions, ce serait de revenir déjà à la rupture définitive de ce lien entre législative et présidentielle, pour donner de la respiration à notre vie politique. Avec cet alignement des présidentielles et législatives,
4: on a
6: un président qui est tout puissant en apparence pour 5 ans et qui a 5 ans devant lui pour faire ce qu'il veut s'il a à peu près une majorité, qui bricole, parce qu'on voit bien qu'on bricole des bouts de majorité. Et moi, je suis pas tout à fait d'accord dans l'analyse avec Samuel, c'est que je pense qu'on a les deux anciens partis de gouvernement, UPS et UMP, donc LR aujourd'hui, qui finalement n'appartiennent pas réellement à ce bloc central. De temps en temps, certains rentrent complètement dedans, mais intellectuellement, ils n'appartiennent pas à cette espèce de bloc qui est à la fois ultra-bureaucratique, libéral, mais qui biberonne à l'État-providence, donc il n'a pas de...
5: Mais ils vont quand même voter le même budget.
6: Mais ils vont voter le même budget, voilà. Pourquoi pas?
5: C'est quand même fondamental.
6: Mais en fait, ils votent le même budget, pourquoi? Par raison et non. Donc en fait, on revient à l'existence de son...
5: Ça veut pas dire qu'il y a une solidarité quand même.
6: Mais et en fait, ils collaborent quand il faut sauver, entre guillemets, la démocratie. Et je pense que justement, le problème du PS, c'est son incapacité à retrouver une unité idéologique. Et les LR, je vais être encore plus sévère, c'est son incapacité à travailler. Ils ont sorti 86 mesures il y a quelques mois. C'est imbitable. En fait, il n'y a pas de vision de société pour l'un et l'autre. Donc ils ne peuvent pas représenter une alternative.
4: Vous partagez l'un et l'autre une forme de pessimisme. Alors, on a bien compris, Samuel Grzybowski, en vous écoutant, que vous êtes comme un poisson, j'oserais dire comme un poisson rose dans l'eau de la gauche ou des gauches. Est-ce que vous rejoignez cette analyse qu'on a beaucoup entendue ces dernières années, des fameuses deux gauches irréconciliables, une gauche de gouvernement et une gauche plutôt révolutionnaire?
5: La NUPES et le NFP ont plutôt prouvé le contraire. C'est-à-dire que quand tous les partis de gauche se sont entendus sur le programme de rupture de l'avenir en commun, alors on pourrait dire, mais dans ce cas, quelle trahison pour les électeurs, qu'ils l'ont fait parce qu'ils voulaient sauver leur siège. Toujours est-il qu'ils se sont entendus sur un projet de rupture. Donc pour moi, il y a eu de gauche irréconciliable quand on pouvait prétendre être de gauche et être pour la déchéance de nationalité, être pour une laïcité autoritaire, être pour la liberté, le libéralisme de marché outrancier, pour la loi travail, etc. Donc il y a un temps, on pouvait prétendre être de gauche et faire tout ça. aujourd'hui, c'est quand même plus possible. C'est-à-dire que si vous êtes un héritier de la Hollandie et que vous en défendez le bilan en disant que vous êtes de gauche, l'immense majorité de l'électorat qui se sent appartenir à cet héritage philosophique va dire « vous foutez un peu notre gueule, là ».
4: Par exemple, à vos yeux, Bernard Cazeneuve est-il un homme de gauche ?
5: Par exemple, mais d'ailleurs, lui-même, il commence à entendre raison, hein, parce qu'il veut plus décrire de gauche. Il revient à là où était Mitterrand avant de prendre le PS, c'est-à-dire une forme de républicanisme social, qui était d'ailleurs le nom de ce parti, les Républicains radicaux, mais pendant la Troisième République.
4: Et cette vision-là n'a pas d'avenir, selon vous ?
5: Alors, non. Selon moi, elle n'a pas d'avenir. Mais, voilà. Mais par contre, le premier point, c'est d'abord de sortir du bois et de reconnaître de quelle partie de l'échiquier est-ce qu'on est. Et donc, pour moi, il y avait quand même un élément de vision de la part de Marine Le Pen en critiquant l'UMPS, c'est qu'elle avait diagnostiqué le fait que ce centre bureaucrate et technocrate allait, au fond, être solidaire dans des situations d'extrémité, comme ils l'ont fait sur le budget. Et les Français ont été lésés, de mon point de vue, par Emmanuel Macron, parce qu'il leur a promis de sortir de cette UMPS. Alors qu'en fait, il l'a galvanisé en créant ce bloc central. Il a créé un espace dont le libéralisme économique est la valeur fondamentale commune. Et donc, il a opposé à lui deux blocs. Et la trahison, elle est totale. Ce qui fait que pour moi, mon intuition au vu de cette trahison, c'est que les Français vont se diriger vers les deux autres blocs. Et qu'en l'état actuel des jeux, même si tout peut changer pour un an, la finale de la présidentielle, pour aujourd'hui, c'est Bardella-Mélenchon.
4: Clotilde Brossolette, on sait que Raphaël Glucksmann envisage une convention citoyenne sur l'immigration. Quels seront, à votre avis, les marqueurs de cette élection présidentielle, en particulier pour les auditeurs de RCF Notre-Dame?
6: Je voudrais juste revenir sur ce qu'a dit Samuel, je suis pas d'accord avec
4: lui.
6: NUPES et NFP, pour moi, sont des accords de circonstance. On se met d'accord. Et pour un temps. Et on le voit bien, dès le lendemain des élections, les tiraillements reprennent et tout le monde repart chez lui. Donc moi, je pense que ce sont d'abord, pour moi, vraiment des alliances de circonstances électorales. Point. Je ne vois pas de socle commun de programme. En fait,
5: ils l'ont signé quand même.
6: On se met d'accord.
5: Ils n'y pensaient pas quand ils l'ont fait.
6: Non, mais c'est-à-dire qu'on se met d'accord pour dire qu'on a un programme commun, mais dans les faits, nous ne sommes pas capables, ils ne sont pas capables de gouverner ensemble. Pourquoi ? Parce que je crois, et on n'a pas prononcé le nom encore, c'est qu'en fait, LFI a définitivement perturbé le jeu. C'est-à-dire qu'LFI, en renouant avec la violence politique intrinsèque à la gauche révolutionnaire, finalement, laisse la possibilité. Et c'est peut-être là la difficulté de la gauche, et qu'ils sont dites de gouvernance, et qu'ils sont tellement nombreux dans ce magma à se taper dessus, qu'il y aurait la place pour une gauche sociale qui renouerait avec, non pas cette gauche libérale, mais avec un véritable programme social, une refonte de l'État-providence qui est en pleine crise. Moi, j'attends que la gauche dise quelque chose de l'État-providence. Donc voilà. Donc je pense qu'il y a une place intellectuelle, au moins pour commencer à réfléchir.
4: Est-ce qu'il y a une place intellectuelle pour vous ?
5: Oui, bien, alors pour moi, la place intellectuelle, par contre, elle est du côté de la gauche de rupture. C'est-à-dire que moi, le courant auquel j'appartiens croit en la gauche de rupture, mais sans la violence politique. C'est-à-dire,
4: oula, ça devient compliqué, là.
5: Non, c'est même Dany.
4: Allez-y.
5: C'est même Dany, c'est-à-dire d'accepter qu'on peut remettre le budget de New York d'équerre en 3 mois, parce qu'on va trouver les 40 milliards chez ceux qui les ont, les riches.
4: Vous parlez du nouveau maire de New York.
5: Il l'a fait, et Mme Dany n'est pas quelqu'un qui pratique la violence politique. Mmh. Il n'a pas brutalisé le débat. Il incarne sa politique par le sourire, par la cordialité.
4: Il a même parlé à Donald Trump.
5: Il a même rencontré Donald Trump. Et moi, je crois que la gauche de rupture en France a besoin de ce visage-là, de maintenir une position très ferme en disant, si on veut investir dans un système de santé, il faut arrêter de dire que l'État n'a pas les moyens. L'État a les moyens. Ils sont chez les 1800 foyers qui ont 500 millions d'euros de patrimoine et qui ne veulent pas payer les 2% de taxes.
4: On prend dans la poche des riches.
6: Oui, je pense que, en fait, on est content que les riches aussi fassent tourner des entreprises. Pour répondre très simplement,
5: mais l'autre.
6: Non, mais en revanche, moi, je pense que le débat politique a besoin que cette gauche parle. Qu'elle soit de rupture, j'en suis pas convaincue. Je suis pas une femme de rupture en soi. Mais je pense que le débat politique a besoin qu'on revienne là-dessus. Vous parliez tout à l'heure des marqueurs.
4: Oui.
6: Je crois quand même que on passerait à côté d'une campagne électorale importante pour notre pays si nous ne réfléchissons pas à ce qui nous unit. J'en ai déjà parlé tout à l'heure. Donc voilà, je pense que nous ne ferons pas l'économie d'un discours sur la question migratoire, parce que la question migratoire, c'est aussi des centaines de milliers de personnes qui viennent pour travailler sans papier en France, qu'il y a quand même là une question de dignité humaine. Quand on voit les abords de la ville de Paris et des grandes villes aujourd'hui avec ces bidonvilles, la question de l'immigration de masse qui sert à une économie libérale, parce que c'est vraiment une force de travail. Et là, j'adopte un discours marxiste en sans problème.
4: Allez-y.
6: Et pourtant, je suis pas marxiste.
4: Oui.
6: Donc voilà, je pense que la question de ce qui nous unit, quel est le projet sur lequel nous pouvons, nous rejoindre, quelles que soient nos appartenances religieuses, pour reprendre le début du débat. Voilà. Et je pense quand même que la question de l'immigration, et je l'ai dit aussi, l'avenir de cet État-providence qui est en crise et qui donc, si on continue comme ça, ne sera plus du tout providentiel.
4: Un grand merci à vous pour cette dernière question, Clotilde Brosselet, posée dans le débat du jour. Qu'est-ce qui nous réunit? Je pense qu'on en reparlera longuement au cours de nos prochaines éditions. Un grand merci à vous deux, Samuel Gzibowski et Clotilde Brosselet. Nous avons évoqué avec vous l'épidémie d'Ebola, nous avons évoqué avec vous le pèlerinage à la Mecque, la place de l'islam. Vous pouvez évidemment écouter et réécouter ce débat sur RCF Notre-Dame. Je cède maintenant le micro à Melchior Gormand pour Je pense donc j'agis. Tout va bien, Melchior?
8: Ben oui, et vous, Frédéric?
4: Tout va bien, on a eu un excellent débat.
8: Oui, ben j'ai pas écouté. J'imagine que ça devait être intéressant avec vous, Frédéric, et puis
9: ses invités.
8: Mais oui, on vous connaît bien. Allez, dans un instant, je ne sais pas si c'est un débat, on va parler de la voiture électrique. Hein. Est-ce qu'il ne serait pas temps de mettre un petit coup d'accélérateur en France avec la voiture électrique quand on voit un peu tout ce qui se passe au Moyen-Orient, la crise que ça engendre avec le pétrole? Bref, on en parle dans un instant avec nos trois invités. Et puis, comme chaque matin, vos réactions, vos témoignages au 01 56 56 44 00. À tout de suite dans Je pense donc j'agis.

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1: Ne pas arriver à choisir entre deux marques de dentifrice ou de déodorant, ne pas arriver à se décider sur un futur avec lui ou avec elle. Il y a ceux qui hésitent pour tout et tout le temps et d'autres qui ne se posent jamais de questions. Question de tempérament, est-ce une question de tempérament, d'expérience malheureuse, de mauvais choix lourds de conséquences ? C'est à se demander si les bonnes décisions sont une question essentiellement de hasard, de timing ou d'éducation. Certains n'y voient qu'une affaire de providence, mais alors comment doser la part de soi, la part de choix personnel et peut-être la part divine ? Bref, peut-on apprendre à faire le bon choix ? 52 minutes pour y répondre avec mes deux invités. J'ai la joie de recevoir Charlotte Pétour. Bonjour Charlotte.
2: Bonjour Marie-Ange.
1: Ravie de vous recevoir dans cette émission Quête de Sens. Vous êtes professeure de philosophie et de culture générale en classe prépa. Vous êtes une ancienne élève de l'école normale supérieure en philosophie contemporaine et vous rédigez une newsletter qui s'intitule Lofi. Vous êtes également sur les réseaux sociaux, Charlotte Pétour, et vous venez de publier cet ouvrage, justement en lien avec l'émission Les décisions impossibles, un voyage philosophique que vous proposez en 15 dilemmes existentiels chez Erol. C'est une sorte de 15 commandements qui touchent à tous les choix, les choix les plus cornéliens que nous avons à faire dans nos vies. Alors certains nous semblent, peut-être ça dépend, on va les citer évidemment en ce début d'émission, nous paraissent plus évidents que d'autres, hein, et on va voir pourquoi d'ailleurs. J'espère que vous aurez une réponse à nous apporter. Et nous sommes également en compagnie de l'excellent Franck Martin. Bonjour Franck.
3: Bonjour, ça va ?
1: Il était temps. Le retour de Franck Martin sur cette antenne et dans cette émission Quai de Sens. Cher Franck Martin, rappelons que vous êtes passionné de la relation de complicité et des liens de confiance entre les êtres humains. Depuis des années, vous approfondissez par vos recherches cette approche humaniste et toujours positive, hein, c'est ce que je rajoute moi, bien que réaliste, hein, que vous transmettez à travers vos différents coachings et dans vos différents livres. On peut mentionner par exemple Le pouvoir des gentils, Accepter le conflit pour adoucir sa vie, ça c'était le petit dernier si je ne me trompe pas, chez Erol. Ouais. On peut en mentionner peut-être un dernier en lien avec l'émission sur le bonheur, la contagion du bonheur, faire un choix heureux.
3: Plutôt heureux, a priori.
1: Ça peut être une bonne idée pour être heureux,
3: mieux,
1: de faire les
3: mieux,
1: bons choix.
3: Mieux.
1: Alors on va quand même citer ces dilemmes, parce que ça fait 15 émissions qui a deux sens, Charlotte Pétour, ce que... Ces choix cornéliens que vous évoquez, que vous affrontez, que vous observez, que vous explorez pardon, dans votre livre. Le dilemme numéro 1, sauver un enfant ou le sacrifier pour sa voiture de luxe, c'est celui que j'ai préféré, c'est le plus terrifiant, mais c'est en même temps extrêmement réaliste. Le dilemme numéro 2, vivre dans une réalité insatisfaisante ou bien choisir un bonheur artificiel. Le troisième, montrer la laideur ou la sublimer par la beauté. Le quatrième, obéir ou bien résister. Ensuite, il y a se marier ou rester éternellement célibataire, une vraie émission en quête de sens. Croire en Dieu sans preuve ou bien passer à côté d'un potentiel salut. Sacrifier le futur au profit du présent, mentir pour protéger un être cher ou lui dire la vérité, évidemment, hein, très très là aussi très contemporain et réaliste, choisir la paix ou céder à la violence, avoir un enfant ou ne pas en avoir, laisser mourir ou faire mourir, conserver ou restaurer, accepter la mort ou la défier, considérer ChatGPT comme un ami ou comme un outil, et enfin assumer ma liberté ou me considérer comme déterminé. On a l'impression qu'il faut avoir fait comme vous, normal sup, pour faire de tels choix, chère Charlotte Pétour. C'est pas qu'une question, on dit souvent c'est une question de timing, oh celui-là ou celle-là, elle a toujours de la chance, dans sa vie elle a toujours eu les bonnes circonstances pour prendre les meilleures décisions, elle a toujours pris de bonnes décisions, il a toujours pris de bonnes décisions et pas moi, etc. Alors, qu'est-ce qu'on répond à ça avec vos dilemmes terribles que
2: mais
1: vous
2: ils sont terribles, exactement.
1: Les pires,
2: mais
1: en fait, hein,
2: ce sont les pires, et c'est pour ça que je les ai choisis d'ailleurs. Mais je suis complètement d'accord avec le fait qu'ils sont terribles et ils sont tragiques en tant que tels. Alors, je ne veux pas exagérer avec l'expression tragique, mais quand on choisit, quand on décide, ça vient du latin decidere, c'est ôter, trancher, et en fait, c'est refuser une partie de notre existence, c'est décider de s'engager sur une voie et donc de négliger par là même toutes les autres possibles, tous les autres mondes possibles. Donc on peut voir le choix comme quelque chose à la fois de beau, dans le sens où on s'engage, on pourra en reparler, mais c'est en même temps un renoncement, un déchirement et quelque chose qui est peut-être aussi irréversible dans certains cas.
1: L'indécision est-elle la maladie du siècle, Franck Martin ?
3: Je ne sais pas si c'est la maladie du siècle. Moi, ce que je dis souvent sur le faire, d'abord sur le sujet du jour, peut-on apprendre à faire le bon choix ?
1: Ouais.
3: J'ai plutôt tendance à dire que le bon choix, c'est celui qu'on assume à 100%, déjà. Donc, tous les choix sont bons. Mais
1: c'est beau,
3: encore faut-il les assumer.
1: Est-ce que c'est vrai ?
3: Et oui, bien sûr. Oui. En fait, on n'a pas le choix dans ce que la vie nous réserve. Et je dis souvent, on parle souvent d'ailleurs avec les gens autour de moi de ce qu'on appelle le libre arbitre. Et ce libre arbitre, on a souvent l'impression justement d'imaginer que c'est choisir la droite, choisir la gauche, choisir le chemin du haut, choisir le chemin du bas, choisir d'avoir un enfant, choisir de ne pas en avoir. En fait, pour moi en tout cas, le libre arbitre à mes yeux, c'est la vie, de toute façon, nous réserve des choses qu'on ne peut pas faire autrement que d'accepter. Et donc le libre arbitre, c'est soit dire oui, soit dire non à ce qu'elle nous réserve. Mais quoi qu'il en soit, qu'on dise oui ou qu'on dise non, il va falloir le vivre. Donc du coup, si je dis oui, je me fais une représentation mentale de quelque chose que je vais pouvoir assumer et auquel cas faire un choix qui de toute façon est toujours le bon choix au moment où on le fait, puisqu'on le fait avec les éléments que l'on a au moment qui sont les meilleurs au moment où on le fait,
1: ouais.
3: C'est juste l'assumer à 100%. Et l'impression de ne pas faire le bon choix, c'est lorsque juste après, on est dans ce qu'on appelle le biais cognitif, qui est un biais de rétrospection, qui est de dire... Ah purée, je savais que c'était pas le bon choix. Sauf qu'en fait, pas du tout. On savait rien du tout. Mais non, on savait rien. Donc tous les choix sont bons. Encore faut-il pouvoir avoir cette représentation mentale de les assumer. J'ai un exemple en tête extraordinaire. Vous savez que je travaille beaucoup avec les sportifs de haut niveau en accompagnement, en préparation mentale. Et j'avais un de mes anciens joueurs de tennis qui avait le choix. Il s'était blessé, donc il avait le choix entre se faire à nouveau opérer ou éventuellement et donc prendre le risque de se faire opérer et éventuellement d'arrêter. Et donc pour lui, il a fait le choix, mais d'arrache-cœur, de s'arrêter. Alors qu'il était, c'était un jeune, il y avait 18 ans, il était dans les 150 premiers mondiaux ATP. Il a arrêté. Il a fait ce choix qui pour lui était un choix terrifiant. Et je l'ai revu quasiment 20 ans plus tard. Et en le voyant 20 ans plus tard, on tombe dessus l'un sur l'autre comme ça, sur les quais de la gare à Lille. Et on discute et il me dit, tu sais, finalement, le choix que j'ai fait là, c'était le plus beau choix de ma vie. Je fais, qu'est-ce que tu fais aujourd'hui ? Je suis chirurgien orthopédique spécialiste du genou.
1: Incroyable. Voilà.
3: Donc derrière un choix qu'on peut considérer comme bon ou mauvais, en fait, il y a toujours une belle aventure. Ça peut être une rencontre, ça peut être plein de choses. C'est pour ça que je dis souvent qu'il n'y a pas un bon ou un mauvais choix, il y a un choix qu'on assume ou pas. Mais l'assumer, c'est considérer qu'à un moment donné, quand je fais ce choix, je vais le vivre en pleine conscience et en pleine présence.
1: Charlotte Péton, vous n'êtes pas obligée d'être d'accord. On fait quand même, moi, je pense qu'on fait quand même des mauvais choix. Non, il me semble que parfois, on se trompe. Est-ce qu'on se trompe pas quand même, Charlotte Péton, parfois ?
2: En fait, ce qui est assez intéressant, c'est que la question de savoir... Je me suis aussi arrêtée sur le concept de bon choix qui est dans le sujet de cette émission parce que je ne sais pas si on peut l'évaluer, si c'est un bon ou un mauvais choix. Donc, c'est peut-être une posture un peu sceptique, mais dans le sens où on ne peut pas faire un retour arrière, un replay pour se dire, OK, quelle aurait été ma vie si je n'avais pas fait ce choix ? Et donc, d'une certaine manière, je le cite en introduction, c'est un passage de Kundera dans L'insoutenable légèreté de l'être où le personnage principal, Thomas, se dit est-ce que je dois rappeler cette femme dont je suis tombé amoureux
1: ou est-ce que c'est une comédie,
2: exactement. Ouais. Et il se dit, il utilise cette formulation allemande qui est Einmal ist keinmal, une fois ne compte pas. La vie, comme on la joue qu'une fois, en fait, ça compte pas puisqu'on n'est pas capable de revenir en arrière et c'est là où on est d'accord et c'est pour ça qu'il faut l'assumer d'une certaine manière. On peut pas revenir en arrière. Et il y a une citation que j'aime beaucoup qui est notre vie, en fait, tout est vécu tout de suite pour la première fois et sans préparation, nous dit Kundera, comme si un acteur entrait en scène sans avoir jamais répété. Et je trouve que c'est formidable parce qu'effectivement,
3: c'est super. Savoir. L'image est super, super.
1: Ouais. Il va s'en servir pour ses joueurs de tennis. Franck Martin.
3: Moi, je pense que, on ne peut pas apprendre à faire des bons choix, mais on peut toujours apprendre à moins transformer nos choix en drame identitaire. C'est ça l'idée. C'est une fois qu'on a fait le choix, toutes les peurs sont derrière. Donc toujours, il y a la peur de se tromper.
1: La
3: donc
1: peur, c'est bien ou pas ?
3: Ben oui,
1: la c'est... peur de se tromper, est-ce que c'est bien, les amis ?
3: De toute façon, c'est ce qui nous fige. C'est ce qui nous paralyse dans le moment de faire le choix. C'est pour ça qu'à un moment donné, on peut aussi développer cette confiance au moment présent, au temps présent, cette confiance en
1: la vie. Et des peurs légitimes, quand même.
3: Bien sûr, toutes les peurs sont légitimes, hein, bien sûr. Bon, les peurs n'empêchent pas le danger, comme on dit. Mais souvent, ce qui se passe, c'est que ce qui est derrière, c'est vraiment l'idée qu'on se fait des choses. Vous savez que je suis très... inspiré de toute cette école de Palo Alto aux États-Unis, de Carl Rogers, de Paul Watzlawick, etc. Et je crois que de mémoire, c'était Carl Rogers qui disait « Ce n'est pas la réalité qui nous limite, mais c'est l'idée qu'on s'en fait. » Donc si on se fait l'idée que le choix, c'est quelque chose de terrifiant, et que quand je suis, par exemple, en train de préparer ma valise, j'hésite entre telle pull ou telle Je peux hésiter
1: dire
3: pendant
1: c'est
3: des
1: ça,
3: heures.
1: La vie aussi.
3: Je peux mettre des journées à faire ma valise. Mais je peux aussi me dire, écoute, je verrai bien ce qui se passera. Je ne sais pas ce que je vais en faire. Mais en tout cas, je sais une chose, c'est que j'ai toutes les capacités à pouvoir assumer mon choix. Voilà. Alors, ça demande, une expression qu'on connaît tous, ouais, mais qui n'est pas facile à assumer non plus, puis on a tous une représentation spécifique qui consiste à dire, bah, je lâche prise, je verrai bien. Je sais qu'éventuellement, de toute façon, quoi qu'il arrive, je me débrouillerai.
1: Oui, c'est peut-être ça qui manque aujourd'hui à notre époque.
3: On a peur de regretter, on a peur d'être jugé.
1: On a peur du risque, on a peur
3: de ne pas contrôler. Et c'est là où on est angoissé.
1: D'où cette émission et d'où ce livre, Charlotte Pétour, quand même. Quelle est l'origine de ce livre? La philosophe peut parler de ce qu'elle veut, au fond. Pourquoi avoir choisi ce sujet? C'est pas par hasard, j'imagine.
2: Parce que ça me terrifie, moi, les choix. Enfin, certains choix me terrifient et je pense que ça crée une forme de... Justement, c'est intéressant que, Franck, tu utilises cette expression de drame identitaire parce qu'en fait, c'est ça, un choix. On peut le se masquer après. Et évidemment, je pense que c'est très bien d'assumer et d'être fidèle à la direction qu'on choisit. Mais moi, j'ai écrit ce livre parce que, justement, je trouve que c'est terrifiant de prendre certaines décisions, comme le fait de décider de faire un enfant ou non, de se marier ou non. Et en fait, on se rend compte qu'on peut explorer toutes les dimensions des deux alternatives, des deux branches. Et les deux peuvent nous sembler finalement attirantes. Les deux révèlent quelque chose de nous aussi.
1: En tout cas, ça a été tranché visiblement, puisque quand je vois votre... je me permets de...
2: Mais bien sûr
1: événement.
2: Exactement. Donc, c'est pour les auditeurs qui ne peuvent pas me voir, je suis très enceinte. Donc, du coup, effectivement, dans mon cas, ça a été tranché. Et c'est intéressant. Ça, c'est fait. Et c'est justement aussi pour ça...
3: Pas le bon mot, tranché.
1: Oui, pardon.
2: Oui. J'ai écrit le livre juste avant de tomber enceinte et justement, je pense que ça m'a aidée aussi à me rendre compte que, effectivement, c'est normal d'être angoissée. C'est Sartre qui parle d'angoisse devant la liberté absolue qu'on a. Effectivement, on a tous les choix ou beaucoup de choix. On est contraint par des situations économiques, matérielles, mais on a tout à fait le choix de quitter son mari et de partir.
1: Moi, j'ai jamais entendu autant cette phrase « je n'ai pas le choix », dont j'ai horreur. Je ne sais pas pourquoi, il faudrait aller voir un psy.
2: Et oui.
1: Mais qu'est-ce qu'on entend aujourd'hui?
2: Et pourtant,
1: on n'a pas le choix, vous voyez?
3: Bien sûr, j'ai peur d'assumer mon choix.
2: C'est ça.
3: J'ai peur d'assumer mon choix.
1: On dit ça tout le temps, j'ai pas le choix. Ah, tu sais, elle a pas le choix. Il n'a pas le choix, j'ai pas le choix. Voilà ce qu'on entend.
3: Sauf que du coup, le vrai contraire de l'erreur, c'est pas la perfection, c'est l'apprentissage.
1: Attendez, faut que je comprenne la phrase.
3: Le vrai contraire de l'erreur,
1: ça
3: n'est pas la perfection. En fait, ce qui se passe, c'est que très souvent, on a peur de l'erreur parce qu'on a besoin de la perfection. Bien sûr, on pense vouloir, que la vie nous amène à faire des choix parfaits, mais on ne fait pas de choix parfaits si ce n'est qu'on fait les choix qu'on fait et qu'on les assume, comme je le dis. Et donc, du coup, en face de ne pas faire les bons choix, c'est l'apprentissage qu'il faut mettre en place.
1: Ouais. Comment donc, c'est pour ça qu'on est réunis ensemble aujourd'hui.
3: Ouais.
1: Parce que ça serait, sinon, s'il n'y aurait pas besoin de faire des missions, si les bons choix étaient naturels à l'être humain. Charlotte Pétour, c'est d'où ce livre, en fait. C'est pour nous aiguiller. Et la philosophie, première astuce, peut nous aider à faire de bons choix, à discerner la façon. Parce que là, je me suis permise de transformer un peu vos grands titres, vos 15 dilemmes en slogans. Mais en dessous, il y a quand même des aiguillages, sinon le livre n'aurait pas d'intérêt. Voilà, c'est par exemple dans le chapitre consacré au deuxième chapitre consacré à la vie dans une réalité insatisfaisante ou choisir un bonheur artificiel, se brancher à la machine, la preuve ultime de notre hédonisme, donc de l'hédonisme à l'utilitarisme, souhaite-t-on perdre le contact avec la réalité? Et si vous étiez déjà branché, enfin bref, vous nous asticotez, quoi. Il faut s'asticoter pour prendre des bonnes décisions, qu'il s'agisse d'amour, allez, on va les très grands choix. C'est quoi? C'est le travail, c'est l'amour et c'est la famille.
2: Oui,
1: et la géographie. Voilà.
2: Je pense qu'il faut s'asticoter et je pense aussi que la philosophie ne nous aide pas forcément à prendre la bonne décision, mais elle nous aide à comprendre pourquoi on prend telle ou telle décision, à examiner nos biais, à examiner finalement tout ce qui constitue nos doctrines sans même qu'on s'en rende compte. On n'est peut-être pas philosophe, on n'a peut-être jamais fait de philosophie, mais sans le savoir, peut-être qu'on déteste le mensonge. Et donc peut-être qu'à ce titre-là, on va se retrouver dans une dialectique un peu du côté de Kant, qui lui aussi a cet impératif catégorique contre le mensonge, ou qu'on va vouloir peut-être choisir le bonheur à tout prix et donc être plus hédoniste. Et en fait, c'est ça l'objectif de l'ouvrage, c'est vraiment de montrer que dans tous nos choix, des plus banaux, enfin banals du quotidien ou aux plus existentiels, on révèle une doctrine philosophique qui finalement vient alors soit de nos expériences, soit de notre famille, soit de nos croyances. Enfin, elle peut venir de beaucoup de choses. Il y a beaucoup de biais qui se jouent là-dessus.
1: Et oui, c'est ça. Et c'est pour ça qu'on est là. C'est que, si vous voulez aussi, on peut faire des choix parfois inconsciemment, en partie pour faire plaisir à nos parents, à notre famille, pour rester loyal. Tout ça, ça joue malheureusement.
3: Bien sûr, bien sûr.
1: Franck Martin, d'une certaine façon, malheureusement.
3: Charlotte parle des biais. Et on peut même simplifier, enfin pas simplifier, mais en tout cas expliquer les choses de manière un peu différente. Ouais. Comprendre, c'est préparer, mais c'est à la fois préparer parce qu'on peut préparer ses choix, c'est-à-dire qu'on peut faire les choses, vous savez, avec le fameux tableau, alors le positif, le négatif, on n'en sort pas beaucoup. Et puis, on peut aussi comprendre. Comprendre, ça touche à la fois, à nouveau, encore une fois, au mental. C'est-à-dire que on parle, aujourd'hui, c'est la grande mode neurologique de tous ces biais cognitifs qui sont intéressants. Mais tous ces biais cognitifs, c'est d'ailleurs tout le travail de mon dernier livre que je suis en train de finir, qui s'appelle changer de regard pour changer le monde.
1: Qui sortira bientôt.
3: Qui sortira, je pense, en 2027, j'espère. Voilà. Consiste justement à comprendre que, depuis qu'on est tout petit, vous savez, ces fameuses généralisations, émissions et corrélations que l'on fait pour pouvoir s'adapter au monde.
1: Oui.
3: Et donc, c'est quelque chose d'extraordinaire pour pouvoir justement survivre au monde. On généralise quelque chose qu'on apprend à plein de contextes. On omet, et entre autres, quand je dis on omet, on est capable de faire des amnésies traumatiques pour pouvoir continuer de survivre. Et on fait, bien sûr, aussi des corrélations, c'est-à-dire on fait des liens de cause à effet entre des choses. Et ça nous permet d'apprendre à survivre. Et ça, ouais. Le mental, qui est un outil génial de l'ego, le récupère pour continuer de faire inconsciemment plein de généralisations, plein d'omissions et plein de, non plus corrélations, mais de distorsions. On crée des liens de cause à effet entre des choses qui n'en ont pas. Et on est capable de prendre des décisions en n'étant absolument pas éclairé de manière mentale et
1: comment on fait pour
3: précise.
1: L'être alors ?
3: Eh bien, on se pose les bonnes questions. Est-ce que d'accord. Je ne suis pas en train de faire une généralisation du style...
1: Vous avez un exemple en tête, hein,
3: oui, est-ce que, par exemple, ma petite fille me demande un chat, est-ce que j'achète un chat ou pas à ma fille ? C'est un choix cornélien.
1: Comment
3: parce
1: vous
3: que,
1: le savez ?
3: Bah, parce que moi, éventuellement, d'abord, j'ai des petites filles, et puis parce que j'ai très
1: elle
3: peur des chats,
1: des chats,
3: parce que j'ai été griffé, vous savez que je suis amblyope, je n'ai qu'un œil, ouais. Et j'ai toujours peur de perdre ce deuxième œil.
1: Ouais.
3: Et donc, du coup, je peux soit être très factuel en me disant je regarde les choses vraiment avec recul, soit tomber dans une forme de généralisation qui est non, je me suis fait griffer une fois par un chat, tous les chats griffent et je n'en prends pas. Et donc je prends une décision sur quelque chose qui est un vrai biais, qui est une généralisation qui est totalement fausse.
1: Ouais.
3: Et ça c'est pareil, c'est je mets en même temps que je dis ça qu'il y a des chats vachement sympas. Et puis je fais aussi des distorsions, c'est-à-dire je crée des liens de cause à effet entre des choses qui n'en ont pas. Du style je prends souvent cet exemple, quelqu'un qui ne me sourit pas, il ne m'aime pas. Voilà, donc je choisis de ne pas travailler avec,
1: ouais.
3: Parce qu'elle ne me sourit jamais, donc je pense qu'elle ne m'apprécie pas.
1: Ouais.
3: Mais en quoi le fait qu'elle ne me sourit pas veut dire qu'elle ne m'apprécie pas ?
1: Ouais.
3: Je connaissais éventuellement même des gens qui ne me souriaient pas et qui m'appréciaient, et je connaissais aussi des gens qui souriaient mais qui ne m'appréciaient pas.
1: Ouais.
3: Et donc là, si je
1: ça
3: prends
1: se travaille,
3: un peu de recul
1: ça, ouais.
3: Et que j'éclaire mon choix, je peux choisir différemment. Donc il y a vraiment deux types de préparation. Il y a une préparation factuelle. Où je peux, effectivement, ça peut être intéressant de dire voilà, ce qui est positif, ce qui est négatif, et puis j'essaie de choisir là-dessus. En général, c'est pas très facile. Et puis ensuite, il y a cette fameuse capacité à pouvoir discerner les choses. Et puis ensuite, le troisième point, je dirais, c'est ce qu'on disait tout à l'heure avec Charlotte, si on lâche prise, on verra bien. J'assume à 100%.
1: Mmh. Alors, allez-y, Charlotte Pétour, j'allais vous soumettre un cas pratique pour poursuivre l'émission. On va en faire quelques-uns, évidemment, avec vous. Présent évidemment dans votre livre, Charlotte, vous souhaitez rebondir.
2: Oui, simplement sur cette idée, j'aime beaucoup cette distinction que tu viens de faire et j'ajouterais aussi que parfois prendre les bonnes décisions, c'est s'extraire de la raison, comme tu disais à la fin, et dans le silence. Alors ça peut être la méditation, la prière. Et en préparant l'émission, je regardais j'ai acheté récemment les exercices spirituels d'Ignace de Loyola.
1: Ah bon
2: et en fait, je me suis rendu compte qu'il y avait toute cette notion de discernement qui est passionnante.
1: On n'en a pas encore parlé. Hein,
2: là, qui est vraiment s'observer, regarder les mouvements intérieurs qui nous traversent et essayer d'analyser justement ce qui nous rend plus libres, plus captifs, ce qui nous rend plus capables d'aimer.
1: Parce que les gens parlent. Quand vous posez une question, qu'est-ce que tu me conseilles ? Évidemment que les proches parlent. Faut-il ou pas les écouter ? Alors, je vous propose de vous soumettre un cas pratique. Alors, amoureux pour commencer. On fera ensuite un cas pratique professionnel et puis un autre cas pratique. On verra. Vous l'aimez sincèrement, vous vous connaissez depuis des années, vous ne vous lassez pas de sa manière de rire, de vos sorties, de vos voyages, du calme que cette personne vous procure. Pourtant, vous ne pouvez pas vous empêcher de penser que vous engagez de manière irréversible ou presque. C'est aussi renoncer à toutes les autres rencontres que vous pourriez faire, à une liberté que vous idéalisez encore, au silence de vos soirées en solitaire que vous appréciez tant. Voilà, alors là, pour le coup, l'exemple le plus contemporain qui soit qui nous fait sourire autour de cette table, mais on en arrivait là aujourd'hui. C'est vrai qu'on ne jure que par le tout, tout de suite. On veut tout, on ne veut pas faire le deuil, comme vous l'avez dit tout à l'heure en début d'émission, de la dark face, quoi, du revers de la médaille, puisque tout est comme ça dans la vie, évidemment. Il faudrait l'apprendre tout petit. Visiblement, on pâtit peut-être de ça. C'est une série de questions que je vous pose. Mais c'est terrible d'observer que nous sommes tous un peu, plus ou moins, évidemment, mais traversés par ce genre de dilemme, en fait, hein, Charlotte Pétour, oui. Qui ne nous rend pas heureux. On croit qu'en fait, ne pas décider, c'est tranquille, c'est rester tranquille, bien à l'abri, rester libre. Et en fait, non.
2: Eh non, puisqu'en fait, peut-être qu'aujourd'hui, alors là, c'est un peu mon interprétation, mais peut-être qu'aujourd'hui, on a tellement le choix que finalement, le fait de ne pas être obligé à prendre certaines décisions nous perturbe et nous obstrue un peu plus l'esprit. Et dans l'exemple qu'on vient de citer, c'est exactement ce dont Kierkegaard parle. Et c'est passionnant parce que lui dit, on est bloqué au stade éthique. Le stade esthétique, c'est celui du donjon, celui qui papillonne, celui qui a envie de tester plein de relations, d'aller de femme en femme. Il a écrit le journal du séducteur là-dessus, en fait, de l'homme qui est le spécialiste de la drague et qui n'a pas envie de choisir parce qu'il aime la beauté, et on le comprend, hein, la beauté des rencontres, la beauté des premières fois. Et justement, choisir de s'engager, de se marier, en l'occurrence, il parle du mariage, c'est passer du stade esthétique au stade éthique. C'est prendre la décision du choix. Ce choix, on en revient à ce qu'on disait, ne sera peut-être pas le bon, puisque est-ce qu'on peut l'analyser ? Mais je m'engage, je l'assume. Et il dit, je me battrai toute ma vie sur cette barrière du premier amour. Je vais tous les jours renouveler mes vœux et montrer que cette personne, j'y tiens. Et que dans ma fidélité, c'est ça le concept aussi de fidélité, c'est pas juste de ne pas tromper, c'est de continuer à être fidèle à cet engagement initial. Et lui nous appelle à passer à ce stade éthique. Et notre société, peut-être que ce qu'elle fait, c'est qu'elle reste un peu à ce stade esthétique qui est très agréable.
1: Ouais, comment est-ce qu'on en arrive là ?
3: C'est ce qu'on disait tous les deux avec Charlotte en off tout à l'heure, quand on se rencontrait en dehors du studio. Mais oui, mais c'est comme ça, on le fait quand même. Et on parlait justement de cette notion d'amour et quand on est dans l'émotion, on réagit, on choisit pas.
1: C'est une bonne piste, j'entends.
3: Oui, c'est-à-dire que tout d'un coup, quand on est pris dans cette émotion, et entre autres l'amour que l'on croit être une émotion, en tout cas être un sentiment au départ, nous fait non pas comment choisir, mais nous fait réagir. On réagit parce qu'on a les fameux papillons dans le ventre pendant 3 ans. Et ce qu'on disait ensemble, tout avec Charlotte, c'était que justement l'amour n'est pas un sentiment, c'est un choix factuel au quotidien. Et donc, du coup, on choisit, c'est exactement ce que tu viens de dire, on choisit de continuer cet amour pour le meilleur et pour le pire, pas de la vie, mais pour le meilleur et pour le pire de l'autre. C'est-à-dire qu'on est fidèle à ses engagements. Bien sûr, c'est une autre manière de voir les choses. En fait, la difficulté, c'est qu'on veut être sûr avant de vivre les choses. C'est juste pas possible. C'est juste pas possible. Alors, ça nous ramène à un autre concept philo-bouddhiste, je ne sais pas comment on peut dire, qui est justement cette quête et cette nécessité du moment présent. Et de cette sagesse, entre guillemets, si on peut dire, de vivre cet instant comme étant le seul instant réel, puisque le passé est fini, et effectivement, c'est intéressant de pouvoir faire ce que j'appelle pas du développement, mais du dépouillement personnel, c'est-à-dire de se débarrasser de tout ce qui nous a causé ces fameuses généralisations, omission et distorsion négative, et de pouvoir vivre simplement l'instant présent de manière consciente, en sachant précisément ce qui se joue et en n'étant pas pensé par son mental.
1: Alors on n'a pas le choix, il y a la pub, les amis. On se retrouve juste après.
3: On fait la pub, ouais.
1: On fait avec. Hein.
3: Ouais.
1: À tout de suite.
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1: Comment apprendre le bon choix ? Ça fait un peu sujet de bac de philo, mais croyez-moi, dans la vie réelle, combien de fois par jour vous posez-vous la question ? Charlotte Pétour est là pour y répondre, elle qui est philosophe agrégée, qui a publié Les décisions impossibles, un voyage philosophique en 15 dilemmes existentiels, dont nous égrenons quelques exemples chez Erol et Franck Martin, qui lui a écrit des dizaines d'ouvrages et dont le dernier concerne le conflit. Accepter le conflit pour adoucir sa vie chez Erol, mais il s'apprête à, on peut peut-être le mentionner quand même, puisqu'il est un petit peu en lien avec le sujet quand même, hein, changer son regard, qui sortira bientôt, on ne sait pas quand. Changer de regard, si on ouvre votre micro, ce sera encore mieux. Pour changer le monde.
3: Changer de regard pour changer le monde.
1: Ah, c'est mieux quand il le dit lui-même. Merci. Alors, Charlotte Pétour, effectivement, partir ou rester, et Franck Martin, partir ou rester dans tous les domaines de la vie, hein, c'est un peu ça, obéir ou résister. Il faut quand même être armé parfois, et puis il faut du temps, et puis parfois, on n'a pas le temps pour prendre une décision. Et on peut, là, pour le coup, se tromper. Mais obéir ou résister, parfois, c'est tellement difficile. Par exemple, vous vous évoquiez, je crois, dans votre livre, tout ce qui concerne le côté moral, le côté éthique, par exemple, en entreprise. Obéir à un patron toxique ou prendre une décision par défaut qui peut tirailler et qui peut même mener à des dépressions, à des burn-out terrifiants.
2: Complètement.
1: C'est ça.
2: Alors là, l'exemple que je donne est très extrême. C'est l'exemple de vraiment. Est-ce que vous seriez d'accord pour couvrir le fait qu'on sort un produit qui est potentiellement toxique? Mais on a des exemples beaucoup plus simples que moi j'ai déjà connus dans mon entreprise, que je pense qu'on a tous connus ici, du style est-ce que se soumettre, je n'aime peut-être pas ce mot, mais pour s'adapter à un système dans lequel on est, est-ce qu'on va peut-être mettre un peu en sourdine certains principes éthiques, certains principes moraux qu'on a, par exemple le fait de licencier des personnes dans les entreprises dans lesquelles on travaille, ou effectivement de prendre des décisions qui vont parfois à l'encontre de principes qui nous tiennent à cœur.
1: L'éthique personnelle, par exemple.
2: Exactement. Si par exemple la charité est quelque chose d'important pour nous, le don, et que notre entreprise est extrêmement, on va dire, capitaliste et va sur des sujets qui sont pas du tout les nôtres, donc ça c'est compliqué parce qu'il y a, on a des contraintes. Enfin, je veux dire, on peut pas se. Bien sûr que philosophiquement, on peut être autour d'une table et dire, mais bien sûr, moi, si ça avait été mon cas, j'aurais résisté, j'aurais fait ça, j'aurais quitté mon emploi. Mais la réalité des choses, c'est que c'est pas le cas. On est dans ce que Sartre appelle des situations qui sont des contraintes, qui contraignent notre liberté. Et dans ce cas, il y a une grande différence entre la théorie et la pratique.
1: En fait, vous vous adressez à ceux qui jugent aussi dans votre livre.
2: Oui.
1: C'est ce qu'on voit au fil des pages, c'est-à-dire que vous apprenez à regarder. Et vous auriez fait quoi? En fait, c'est un peu ça que vous questionnez au fil des chapitres et des dilemmes que vous proposez, Charlotte Pétour, on est d'accord. C'est aurais-tu mieux fait que lui ou elle? Aurais-tu mieux fait, en fait, hein?
2: Bien sûr.
1: Aurais-tu mieux agi, Franck Martin? C'est vrai que c'est pas simple.
3: Non, c'est d'autant moins simple que les autres n'ont jamais la réponse aux questions que vous vous posez. Les seules personnes qui ont les réponses auxquelles vous vous posez, c'est vous.
1: Donc ça veut dire que
3: demander conseil pour prendre une décision, c'est de toute façon une erreur. Bien sûr, puisque de toute façon, le conseilleur va conseiller en fonction de ses propres biais.
1: Comme ChatGPT.
3: En revanche, absolument. Sauf si ChatGPT vous connaît et qu'il commence à avoir un historique.
2: Ouais. Et il commence à aller dans votre sens.
3: Absolument.
2: C'est ça qui est le pire.
3: C'est délicat. Alors, en revanche, justement, et c'est ça qui est intéressant, c'est quand on est face à un choix un peu cornélien comme celui-ci, c'est justement d'avoir quelqu'un qui non pas va conseiller, mais va travailler comme Socrate faisait de la maïeutique.
1: En questionnant,
3: absolument, et en étant lui-même en dehors donc de l'espace problème de la personne qui se pose la question, et en le questionnant de telle façon qu'il puisse lui-même, enfin la personne puisse elle-même, comprendre qu'elle est en train éventuellement de généraliser, d'omettre et de distordre la réalité. Mmh. Voilà. Et là, à partir de ce moment-là, où on commence à avoir cette espèce de recul, on va pouvoir faire, entre guillemets, un choix qui nous correspond sur le plan des valeurs. Mais là, ce que disait Charlotte, c'est ça touche encore non seulement aux valeurs, quand notamment on est dans une entreprise qui commence à avoir des produits qui ne sont pas forcément environnementaux comme on nous les aime, ou qui ne respectent pas la vie comme nous, on a envie qu'elle le respecte. Ça touche non seulement à des problématiques de valeurs, mais on sait que parfois, comme on dit en latin, primum bouffare, d'abord manger. Donc on a des gens qui sont amenés à rester malgré tout parce qu'ils n'ont pas forcément, ou ils ont l'impression de ne pas avoir le choix de pouvoir retrouver autre chose. Mais quand ça commence à toucher un niveau au-dessus, qui est le niveau de notre identité, de qui l'on est vraiment dans le fond, et de notre appartenance à quelque chose qui nous dépasse, on peut éventuellement être amené à choisir quelque chose d'autre. Et notamment, on en revient à ce qu'on disait tout à l'heure, cette notion de faire confiance à la vie, on verra bien. Alors souvent on me dit, ouais, t'es rigolo toi, que tu fais confiance à la vie. Ben oui, mais de toute façon, on peut pas faire autrement.
1: Et comme je vous connais, Franck, je sais que vous êtes un éternel optimiste.
3: Oui. Mais optimiste et réaliste et factuel. Là aussi, encore une fois, c'est ce que je dis toujours. Je pense que la vie nous réserve toujours des choses et des expériences dont on est capable que l'on est capable d'assumer. On a toujours les savoir-faire pour le faire. C'est jamais forcément simple. C'est pas ce que je dis. On n'est pas en train d'abandonner, mais c'est juste le fait de pouvoir se dire à un moment, je choisis parce que de manière éclairée, j'ai fait la différence entre ce dont j'ai peur de mon passé réminiscent et éventuellement revenant, ce dont j'ai peur d'un futur totalement incertain, et je sais qu'une seule chose, c'est que ce qui est ici et maintenant est la réalité factuelle. Et donc je choisis en fonction de ça. Donc c'est pas simple, bien sûr. Ça demande justement cette ouverture des mains, cette espèce de lâcher prise dont on est tous capables.
1: Les amis, il faut faire un tableau. Je vous regarde, ma pauvre Charlotte, vous qui êtes philosophe, vous dites, mais qu'est-ce que c'est que cette question épouvantable? Le tableau et la philosophe, ça fait au moins 4. Mais ça peut quand même être une bonne idée de commencer quand on est complètement paumé. Là, les auditeurs qui nous écoutent.
3: Le temps fait bien les choses.
1: On dirait un vieux sage.
3: Oui, c'est un petit vieux. Je suis déjà un petit vieux maintenant. Mais le temps fait toujours les choses comme il faut. C'est-à-dire que là aussi, c'est pareil. On a toujours
1: quoi,
3: cette. On a toujours cette impression. En fait, ce que ça veut, enfin, à mes yeux, en tout cas, ce que ça veut dire, c'est qu'on a toujours l'impression d'avoir cette pression du temps et qu'il faut choisir. Notamment, on se rend compte d'une chose, c'est que quand je dis le temps fait bien les choses, il nous amène et la vie nous amène sur un plateau des tas de trucs qui font qu'à un moment, c'est tellement évident de choisir. C'est tellement évident de choisir. Le couple qui ne veut pas se séparer et qui prend l'un a peur, il sait au fond de lui-même, en tout cas il a l'impression que c'est important de se séparer, et puis il est totalement paralysé par la peur dont on parlait tout à l'heure, justement la peur d'un futur totalement incertain. Et puis parfois le temps amène des choses qui sont totalement inattendues et qui nous amènent à choisir. Alors encore une fois, bon choix, mauvais choix.
2: Il faut les écouter.
3: C'est bien. Alors là aussi c'est pareil, on peut retomber dans les biais. Il faut faire attention parce que les signaux peuvent toujours être interprétés. Moi j'interprète pas les signaux, je dis simplement il y a un certain nombre de choses que je peux éventuellement interpréter ou pas. Peut-être que je me plante dans le fait de les interpréter de telle ou telle manière, mais si je fais le choix de les interpréter, j'assume. Alors, encore une fois, on en revient à ce qu'on disait. Faire le bon choix, c'est justement juste assumer à 100% ce qu'on choisit, sachant que à chaque fois, le choix que je fais ici et maintenant, même si je le regrette 2 minutes, 2 heures, 2 jours ou 2 ans après, c'était le meilleur choix possible au moment où je l'ai fait avec les éléments que j'avais.
1: Et Dieu là-dedans, est-ce que il est bon de l'Esprit Saint dans cette affaire?
2: Alors c'est très très intéressant cette question parce que justement j'allais dire que à un moment donné il faut laisser tomber les tableaux de pour et contre et faire un saut vers l'absurde. Et c'est la vision
1: c'est
2: Kierkegaard.
1: C'est bien que vous n'aviez pas les tableaux.
2: Voilà. Et c'est la vision de Kierkegaard de la foi. Pour lui la foi c'est l'acte le plus déraisonnable du monde. Ouais. Comment croire à quelque chose d'aussi déraisonnable? Et je le dis puisqu'on en est aussi à parler de choses personnelles. Moi je suis une néophyte. Je viens de me faire baptiser à Pâques.
1: Magnifique.
2: Et donc du coup justement.
1: Bravo, Charlotte.
2: Merci beaucoup.
1: On peut le dire sur Instagram.
2: C'est vrai, c'est l'avantage. Je le dis aussi parce qu'on a Radio Notre-Dame. Et en l'occurrence, il y a toute cette notion qui pour moi est cruciale de, effectivement, là, faire un pour et contre de croire. On peut faire le pari pascalien et se dire, bon.
1: Vous l'évoquez d'ailleurs dans votre
2: oui,
1: livre.
2: Oui, exactement. Rationnellement, oui, effectivement, j'ai tout à gagner et rien à perdre au fait de croire en Dieu parce que si jamais il y a un paradis, etc., j'y serai. Mais moi, j'aime bien l'idée beaucoup plus mystique de, à un moment donné, on sent, c'est un peu l'intuition dont parlait Franck, on sent quelque chose et on se jette dedans. Et on se jette dedans un peu à corps perdu et ensuite on assume notre choix, on décide de renouveler nos vœux, de continuer à se convertir si jamais on est dans une démarche de religieuse, mais plus généralement, globalement, accepter que ça ne peut pas être que rationnel et qu'il y a une forme d'absurde dans les grandes décisions de notre existence. Et toutes celles qu'on a ici, je pense qu'il y a un moment donné où, comme tu disais, ça nous paraît évident, mais moi je le vois presque d'un point de vue mystique. En l'occurrence, ça c'est une forme de... On est poussé vers une direction. Évidemment, cette direction, il faut essayer de la raisonner, il faut essayer de se mettre dans un cadre avec les gens autour de nous qui nous disent peut-être attention, voilà, qui sont là pour être un peu des garde-fous, mais il y a une forme de saut que Kierkegaard aborde.
1: Ouais, il faut les prendre comme des Socrates, les gens qui nous disent attention. Alors, c'est une façon, il faut les prendre comme des miroirs, simplement, il ne faut pas se laisser envahir par les jugements éventuellement.
3: C'est pas évident. Là aussi, c'est pas facile parce qu'effectivement, depuis qu'on est arrivé au monde, vous savez que notre obsession, c'est d'être aimé. Parce que quand on est tout petit, quand on est un petit bout de chou que Charlotte, tu vas avoir bientôt, la première obsession non intellectuelle, mais instinctive de ce petit bout qui va arriver au monde, c'est qu'est-ce que je dois faire, qu'est-ce que je dois dire, comment je dois être pour pouvoir récolter le maximum d'amour pour survivre au monde. Et donc, qu'est-ce qu'il va faire? Il va mettre en place précisément ce que je disais tout à l'heure. Les premières généralisations, les premières omissions, les premières corrélations. Il va faire un lien instinctif entre ce qu'il fait, c'est-à-dire garder son calme, et ce qu'il obtient, c'est-à-dire l'amour génial de maman. Et donc il fait ce lien de cause à effet qui fait que tout d'un coup, il commence déjà à se transformer. Et donc qu'est-ce que
2: c'est tout bébé choix.
3: Tout bébé, dès les premiers jours, dès les premières heures même, c'est complètement fou. C'est comme ça que se forme l'ego. Ouais. C'est comme ça aussi que se forme après, puisque c'est cette capacité géniale que l'on a à faire ces généralisations, omissions et corrélations qui nous permettent de survivre. Le mental s'en saisit. Et va mettre en place ce process de généralisation, omission, corrélation, distorsion, cette fois-ci totalement fausse. Généraliser, je me fais mordre par un chien, tous les chiens mordent, ce qui est totalement faux. omettre, c'est-à-dire
1: ouais, j'ai trois échecs amoureux.
3: Tous les hommes sont dégueulasses ou toutes les femmes
1: sont.
3: C'est
1: tout le temps. Mais
3: bien sûr.
1: Sur Instagram, mais, des.
3: C'est pour ça que c'est intéressant d'avoir ça à l'esprit, et notamment que dans cette notion de choix, on en revient au sujet du jour. Apprendre à faire le bon choix, c'est d'abord comprendre que le bon choix, c'est l'assumer, comme on le disait, et apprendre, c'est surtout apprendre à distinguer comment nous nous confrontons à la vie. C'est comment fonctionne ce mental. Est-ce que je généralise là? Est-ce que je suis pas en train d'omettre des choses? Est-ce que je suis pas en train de distordre la réalité? Est-ce que je suis ou pas dans le moment présent? Et alors, j'en profite pour dire quand même sur Radio Notre-Dame, c'est quand même vraiment intéressant. Il y a quand même une prière qui était la prière que Jésus enseignait à ses apôtres, qui était
2: le Notre Père.
3: Moi, je connais le Notre Père, et le Notre Père est pour moi juste génial. Lorsqu'il dit donne-nous aujourd'hui notre pain quotidien, il était déjà dans la présence. Eh ben bien sûr. Il y a toute une lecture extraordinaire.
1: Notre Père interprété par Franck Martin.
3: Oui, absolument. Moi, je l'interprète bien comme ça. C'est donne-nous aujourd'hui notre pain quotidien. C'est quoi? C'est je lâche prise. Je fais confiance à la vie. J'ai pas besoin de mettre de côté les fameux pains dont je me souviens plus le nom précisément.
1: Et la folie là-dedans. Est-ce qu'il n'y a pas une part de petite folie, de douce folie, de folle folie, de vous voyez ce que je veux dire, Charlotte Pétou? On peut être un peu fou aussi parfois.
3: C'est-à-dire.
1: Je sais pas, moi, par exemple, on l'a vu, alors on en parle souvent dans cette émission, vous savez, les reconversions hâtives, les gens qui partent, qui lâchent tout, qui lâchent parfois femme et enfant, j'en sais rien, mais qui lâchent leur vie d'avant et puis ils disent « Oh, ce sera l'herbe plus verte ailleurs ». Alors ça, c'est ma vision très négative. Oui, par exemple, décrire telle ou telle une situation type où la personne décide de tout lâcher, de tout quitter et de partir pour autre chose. Il peut y avoir soit une part de bonne, de saine décision, mais la même personne peut être complètement folle aussi.
3: Oui,
1: non,
3: mais encore une fois,
1: on
3: ne sait pas, justement. C'est là où ce qu'on dit tout à l'heure avec Charlotte.
1: La
3: seule chose que l'on sait de ce fameux bon choix, est-ce que je fais le bon choix de partir vivre en Thaïlande et tout lâcher, famille, enfants, boulot, etc. Je ne sais pas. La seule chose, c'est est-ce que je vais l'assumer ou pas. C'est
1: voilà.
3: Juste ça.
1: Quand on se demande ça, c'est qu'a priori, la réflexion qui suivra... Oui. Sera bonne et saine.
2: Oui,
1: Charlotte Pétou.
2: Oui, et puis on a envie peut-être de faire une expérimentation sur nous-mêmes. On a peut-être envie de voir ce que c'est que de pousser les curseurs et de se dire bon bah ma vie en fait je la traite comme une expérimentation un peu absurde, un peu artistique où je décide pour la beauté du geste de tout laisser. Moi évidemment ça me dérange pas. Il y a pas de jugement là-dessus. C'est juste il faut être conscient de ce à quoi on renonce. Et il faut être conscient que ce choix-là...
1: Il y aura des conséquences.
2: Il y aura des conséquences.
3: Exactement. Mais il y aura plein de choses qu'on
2: peut
3: gagner.
2: Mais c'est magnifique de le faire. Enfin, moi, j'adore observer ça. Et exactement. Et il y a beaucoup de choses qu'on peut gagner de ça. Et puis, je trouve que c'est ça aussi les grands artistes, c'est ça aussi les grandes œuvres. Elles sont faites par des choix qui peuvent paraître complètement déraisonnables. Et je pense que c'est beau de pouvoir les observer à l'extérieur. Je ne sais pas si c'est ce que j'aurais envie de faire personnellement.
1: Ouais.
2: Mais parce que
1: de tout lâcher
2: pas,
1: ou de...
2: De tout lâcher. Parce que c'est peut-être pas c'est peut-être pas en adéquation avec ce que je veux et ce que je choisis chaque jour d'être. Donc c'est aussi, mais si on choisit chaque jour d'être en dehors des cadres et de tester et d'expérimenter, pourquoi pas?
3: Pour moi, je disais tout à l'heure, le choix n'est ni bon ni mauvais, c'est potentiellement une rencontre, une prise de conscience, une bifurcation, une guérison, une renaissance. Moi, je l'ai vécu personnellement. On a le même métier d'origine. Moi, j'ai fait une école de commerce et on était tous les deux, et toi, tu es toujours dans le marketing et la publicité pendant une dizaine d'années. Et j'ai fait le choix, à un moment donné, justement, de bifurquer. Donc, j'ai fait le choix d'abandonner ce métier qui était pour moi très rémunérateur. J'étais patron d'une très belle agence de pub qui faisait partie d'un groupe franco-américain. Et quand j'ai fait le choix d'arrêter, alors que je gagnais des 100 et des 1000, que je roulais avec une belle voiture et que j'avais des gros cigares et des fauteuils en cuir, j'ai eu tous mes associés et tous mes amis qui m'ont dit « mais t'es complètement malade ». Alors c'était un coup de folie ou pas? Est-ce que c'était un coup de folie? La seule chose que je savais, c'était que intrinsèquement, les valeurs que je vivais dans le cadre de ce métier ne correspondaient plus du tout à ce que je voulais vivre. Et au-delà de ça, ça n'était plus moi en termes d'identité. Donc j'ai assumé ce choix. Je l'ai assumé. Pendant 2-3 ans, ça a été un peu dur. J'ai ramé. Mais je suis tellement content d'avoir fait ce choix. Exactement de la même manière que mon ami et joueur Maxime Huard, dont je vous parlais tout à l'heure, de tennis, qui aujourd'hui est un super chirurgien spécialiste du genou, alors qu'il a été obligé de choisir d'arrêter le tennis parce qu'il ne pouvait plus jouer qu'il allait éventuellement pouvoir jouer en se faisant réopérer. Ouais, je ne sais pas si c'est un coup de folie. C'est encore une fois le fait de dire... peut-être que derrière ce choix que je considère comme bon ou mauvais, en tout cas, je sais pas, mais je vais peut-être faire des belles rencontres. je vais avoir une belle bifurcation dans ma vie. C'est peut-être une renaissance aussi pour moi. Il y a plein de choses aussi positives. Alors oui, comme disait Charlotte, c'est aussi l'angoisse de perdre, bien sûr. Mais comme on disait, choisir, c'est renoncer.
1: Hein, choisir, c'est renoncer, bien sûr. Effectivement. Aujourd'hui, effectivement, alors on en parlera peut-être juste après cette petite envolée, non pas lyrique, mais musicale. Il nous faut regarder Reprise de Jacques Brel par Oxmo Puccino. À tout de suite, les amis.

0: regarder, écouter le présent pour mieux se décider et faire les bons choix. Peut-on apprendre à faire le bon choix? Il n'y a que des bons choix, comme le dit Franck Martin. C'est une question en tout cas qui vous est soumise, chers auditeurs du jour. Charlotte Pétour est professeure de philosophie, mais pas seulement. Elle est aussi très présente sur les réseaux sociaux. Elle intervient en école de commerce. Voilà, c'est une Charlotte est un couteau suisse. Charlotte Pétour, vous qui est en tout cas qui êtes l'autrice de cet ouvrage sur notre sujet du jour, les décisions impossibles, un voyage philosophique. Je le rappelle, en 15 dilemmes existentiels hein, chez Erol et Franck Martin, qui lui a écrit des tonnes d'ouvrages. Sur une approche optimiste mais réaliste du coaching humaniste. Vous avez écrit notamment « Le pouvoir des gentils, accepter le conflit pour adoucir sa vie » chez Erol et « Changer son regard pour changer le monde », c'est ce qui sortira bientôt. Voilà, la date est encore... on verra ça, on en reparlera incertaine et surtout vous reviendrez en reparler, j'espère, à cette occasion. Ne pas faire de choix, c'est le pire des choix, Charlotte Pétour.
1: Oui.
0: Je vole la phrase à Franck Martin.
1: Oui. Non, mais je suis tout à fait d'accord. Oui, effectivement, c'est le pire des choix, ne pas faire de choix et surtout se leurrer dans l'idée qu'on n'a pas le choix. On en parlait un petit peu au début de l'émission, mais ça, c'est le concept typique de la mauvaise foi chez Sartre. C'est l'idée de se dire, je me réveille ce matin, je suis garçon de café, il donne cet exemple, et je me résume à mon être de garçon de café et j'oublie que je suis libre de ne plus être un garçon de café si je le souhaite. Alors évidemment, ça peut sembler être dit d'une position de privilégié, mais on a le choix. On a le choix aussi de faire différemment dans les contraintes dans lesquelles on est mise. Mais en tout cas, le problème, c'est quand on décide de faire semblant qu'on n'a pas de choix à prendre.
0: C'est-à-dire qu'on se leurre sur les priorités, quoi. C'est pour retravailler systématiquement ses priorités dans la vie. Peut-être qu'on ne l'a pas assez dit, Franck Martin. Peut-être que, qu'est-ce que tu veux vraiment? Qu'est-ce que tu attends là, maintenant,
2: oui,
0: de ta vie?
2: Oui, mais alors, bon, comme je disais tout à l'heure, même si celui ou celle qui a la réponse, c'est celle qui se pose la question, c'est jamais très simple de la trouver parce que très souvent, la réponse est enfouie derrière un monceau de généralisation, de mission et de distorsion.
0: Exemple.
2: Donc c'est à chaque fois, c'est je fais le lien avec des choses que j'ai vécues et qui me foutent la trouille et donc je suis complètement figé.
0: Par exemple,
2: j'ai pas d'exemple comme ça qui me vienne, mais je peux ne pas faire le choix par peur d'avoir à revivre des choses délicates et difficiles. Voilà, tout simplement, je peux choisir de ne pas me remettre en couple parce que j'ai vécu des couples qui m'ont fait souffrir. Là aussi, et je peux être habité au fond de moi par cette envie extraordinaire et qui me pousse vers l'autre quoi qu'il arrive, puisque de toute façon on est tous des êtres de relation, donc je suis coincé entre ces fameuses doubles contraintes. Choisir d'aller vers l'autre et de me remettre en couple, c'est avoir peur de me faire à nouveau avoir et de souffrir. Et rester seul, c'est avoir peur de rester seul toute ma vie. Donc, qu'est-ce que je fais? Le seul moyen de sortir d'un schéma de double contrainte, c'est de se poser à nouveau cette question. Qu'est-ce qui est le plus important pour moi en termes d'identité? Bien sûr qu'il y a des choses que je vais à nouveau perdre, mais à un moment donné... Se poser cette question avec recul, c'est pouvoir y répondre. C'est pareil, dans les exemples que Charlotte traite dans son livre, je crois qu'il y a la vie et la mort.
0: Oui, tout à fait, j'y suis là. Laisser mourir ou faire mourir.
2: Bien sûr, et c'est un point qui était extraordinaire. J'ai moi, dans mon environnement, des gens qui sont, entre guillemets, non pas au bout de leur vie, mais qui sont toujours en vie et qui se considèrent comme étant au bout. Et là aussi, c'est un choix. Est-ce que je choisis de vivre ce peu de vie qui me reste, mais je le vis à 200% en étant conscient des gens qui m'aiment, qui sont là autour de moi, ou est-ce que je choisis de dire que je suis au bout de ma vie et que finalement je ferais mieux de partir avant? Voilà, donc là aussi c'est quelque chose de terrible, c'est un choix qui est cornélien, plus que cornélien, c'est un choix vital. Et on voit bien que, encore une fois, la réponse, c'est calme intérieur versus intelligence pure. C'est je peux pas avoir cette intelligence pure avec ces fameux tableaux le pour et le contre. C'est juste calme intérieur. C'est qu'est-ce qui est important pour moi? Qu'est-ce que j'ai envie de vivre? Jusqu'où je peux prendre ce recul pour nettoyer justement ces fameuses généralisations, omissions et distorsions qui se traduisent par des biais cognitifs complètement dingues. On en a référencé plus de 120, je crois. Et qui sont tous coincés dans est-ce que je suis pas en train de généraliser quelque chose ou omettre quelqu'un qui par exemple est effectivement âgé mais qui est toujours en vie et qui est en pleine forme peut totalement omettre que même si effectivement il est diminué sur le plan physique, il ne peut plus bouger comme il aurait aimé, qu'il n'est plus aussi agile que ce qu'il a été, il a autour de lui cette capacité à pouvoir réunir des gens qu'il aime et qui vont tous les jours lui donner de l'amour, sauf qu'il peut l'oublier aussi. Ouais. Il peut l'oublier et dire, mais personne ne m'aime, de toute façon, à quoi sert que je reste en vie? Et il oublie qu'il a 12 appels par jour, qu'il a des gens qui viennent le voir tous les jours, qui lui donnent des signes d'amour extraordinaires, des voisins, des gens qu'il ne connaissait même pas ou peu. C'est fou. Et là aussi, c'est un choix.
0: Et la preuve, c'est que les personnes, souvent, alors on va passer au cas pratique, voilà, laisser mourir ou faire mourir. Votre dilemme numéro 11, Charlotte, l'histoire d'un médecin en soins palliatifs. Je ne sais pas si c'est une vraie histoire, mais en tout cas, c'est tout à fait réaliste.
1: Oui, c'est réaliste, mais c'est pas
0: On imagine que c'est réaliste, qui accompagne une femme à laquelle il s'attache et qui veut mourir, qui veut rejeter ses souffrances. Et là, un dilemme énorme, laisser mourir ou faire mourir. Dire, oui, vous avez raison, il faut mourir maintenant, ou peut-être l'accompagner pour lui faire laisser, peut-être avec une espèce de maïeutique incroyable,
2: lui
0: faire accoucher d'une espérance, quoi, pour continuer à vivre ses derniers jours comme si c'était les meilleurs, les plus beaux.
1: Et ce qui est intéressant, c'est que dans ce cadre-là, on dépasse complètement ce dont on parle depuis le début, à savoir un choix individuel. Ça devient un choix collectif, ça devient un choix social, ça devient un choix fait par le médecin pour quelqu'un d'autre. Et donc là, on sort vraiment du cadre de moi-même, je décide mon rapport à la mort ou mon rapport à la vie, mais on est vraiment davantage dans est-ce que je peux décider avec quelqu'un d'autre, et mon choix n'engage pas seulement que moi, il engage toute la société.
0: Ouais.
1: Parce que, et c'est ça qui est intéressant, c'est que souvent on a tendance aujourd'hui peut-être à penser que nos choix sont purement individuels et qu'ils dépendent que de nous et qu'en gros je choisis.
0: Ça, c'est, c'est aussi une donnée contemporaine, pardonnez-moi.
1: Oui, mais oui, tout à fait.
0: Pas une généralité.
1: Mais ça je pense aussi. Et alors qu'en fait ces choix-là, ils engagent pas seulement moi-même, ils engagent donc évidemment ce médecin, ils engagent évidemment l'hôpital dans lequel je suis, mais ils engagent aussi globalement le type de société dans lequel je veux vivre. Et il y a une notion presque d'universalisable dans ces choix-là. Est-ce que je suis prêt à prendre des décisions qui pourraient être généralisées à l'échelle de la société sans que ce soit un problème? Et là, la question devient beaucoup plus complexe et plus politique.
0: Franck Martin, pourquoi vous souriez?
2: Non, je souris parce que je suis complètement d'accord avec Charlotte. C'est juste génial, quoi. C'est
0: bien. Il est toujours d'accord. Il est pénible.
2: Non, je ne suis pas toujours d'accord, mais quand je ne suis pas d'accord, vous savez, mon âme de musicien me force justement à m'accorder. Et donc, pour m'accorder, qu'est-ce que je fais? Je fais de la maïeutique, je questionne pour
0: c'est
2: comprendre.
0: C'est un très mauvais invité.
2: Ouais, un mauvais invité. Si vous comptez sur moi pour pouvoir me battre, ça ne marchera pas.
0: Alors, qu'est-ce qu'on dit, effectivement? Vous voyez, par exemple, on le voit, les rapports d'orientation subis, là, on arrive en période finale du parcours sup, etc. Les orientations qui tétanisent davantage, peut-être, hein, encore les parents que les enfants, les jeunes étudiants, et c'est vrai que peut-être tout commence là, en fait. C'est-à-dire que le drame, il y a une sorte, je vais noter, gravité. On a l'impression que, aussi, on a du mal, peut-être, à faire des choix, tellement on a l'impression que les conséquences vont être très, très, très, très, très graves.
2: Mais bien sûr.
0: Attention, tu vas
2: bien
0: te
2: sûr,
0: faire
2: c'est,
0: mal.
2: C'est la peur du futur, bien sûr. Mais regardez le nombre d'enfants, le nombre d'adultes, même aujourd'hui plus qu'enfants, qui, enfants, justement, ont eu l'impression, ou en tout cas, ont fait des choix qui n'étaient pas forcément, entre guillemets, les bons, mais qui étaient les bons, puisqu'ils ont amené à découvrir autre chose. Je me suis embarqué dans un métier de marketing et de publicité. Donc je l'ai fait en.
0: Vous avez appris tous les codes.
2: Oui, j'ai appris tous les codes. J'ai pris tous les codes de la pub. On parlait des grossières et des grosses voitures et des fauteuils en cuir. Il y a pas de souci.
0: Super livres.
2: Voilà. Mais en même temps, c'est quelque chose qui m'a permis de faire des rencontres extraordinaires. J'ai rencontré une femme extraordinaire qui est une amie aujourd'hui, qui est Geneviève Lazinski, qui se reconnaîtra si elle entend l'émission et qui m'a inconsciemment complètement orienté vers ce métier que je pratique depuis maintenant 36 ans mais je l'aurais jamais rencontré si j'avais pas fait de la pub.
0: Ouais.
2: Voilà, et donc c'est pour ça que c'est intéressant là aussi
0: de le rappeler,
2: d'être conscient de ce que la vie nous réserve au quotidien et de ce que l'on peut regarder de la vie.
0: Le verre, voilà. C'est plein d'une certaine façon dans ce sens.
2: Oui, ou tout simplement un verre avec de l'eau.
0: Avec de l'eau. À moitié, voilà. Avec de l'eau. Charlotte Bétour.
1: Pour conclure, ce qui est intéressant, c'est que peut-être qu'aujourd'hui, on a trop d'informations qui sont données, on parlait d'orientation, et en fait,
0: contre-conseil.
1: Et puis maintenant, avec l'intelligence artificielle, enfin moi je travaille beaucoup dessus sur mon média Lofi, c'est dans notre poche, on a un assistant qui nous donne toutes les infos du monde, et je pense que parfois, il faut se remettre au silence, à la paix intérieure et à la méditation pour prendre nos décisions.
0: Voilà, méfiez-vous des conseils de ChatGPT qui est souvent d'accord avec nous. En plus, on peut s'amuser à lui faire faire des choix contradictoire, il va toujours être d'accord.
1: C'est vrai.
2: On passe plus notre temps à vouloir choisir la vie qu'à la vivre. C'est un peu con.
0: Je crois que c'est une très très belle conclusion.
1: Très beau. Bravo.
0: Tout ce que les auditeurs vont retenir, c'est ça précisément. Merci en tout cas de vous avoir aidé à faire ce joli choix de vous recevoir aujourd'hui, Charlotte Pétour et Franck Martin. Charlotte Pétour, je rappelle votre livre Les décisions impossibles chez Erol. Et Franck Martin, eh bien, accepter le conflit pour adoucir sa vie, c'est quand même le petit dernier chez Erol. Merci infiniment tous les deux. Merci à Guillaume Nougaret pour la réalisation, Jessica Vignini pour la préparation. Très bonne journée à tous.

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0: Je crois en Dieu, le Père Tout-Puissant, Créateur du ciel et de la terre, et en Jésus-Christ, son Fils unique, notre Seigneur, qui a été conçu du Saint-Esprit, est né de la Vierge Marie, a souffert sous Ponce Pilate, a été crucifié, est mort et a été enseveli, est descendu aux enfers, le troisième jour est ressuscité des morts, est monté aux cieux, est assis à la droite de Dieu, le Père Tout-Puissant, d'où il viendra juger les vivants et les morts. Je crois en l'Esprit Saint, à la Sainte Église catholique, à la communion des saints, à la rémission des péchés, à la résurrection de la chair, à la vie éternelle. Amen. Et nous prions aux intentions du Saint-Père, le Pape Léon. Notre Père qui es aux cieux, que ton nom soit sanctifié, que ton règne vienne, que ta volonté soit faite sur la terre comme au ciel. Je vous salue Marie, pleine de grâce, le Seigneur est avec vous. Vous êtes bénie entre toutes les femmes, et Jésus, le fruit de vos entrailles, est béni.
1: Sainte Marie, Mère de Dieu, priez pour nous pauvres pécheurs, maintenant et à l'heure
0: de notre mort. Je vous salue Marie, pleine de grâce, le Seigneur est avec vous. Vous êtes bénie entre toutes les femmes, et Jésus, le fruit de vos entrailles, est béni.
1: Sainte Marie, Mère de Dieu, priez pour nous pauvres pécheurs, maintenant et à l'heure de notre mort.
0: Je vous salue Marie, pleine de grâce, le Seigneur est avec vous. Vous êtes bénie entre toutes les femmes, et Jésus, le fruit de vos entrailles, est béni.
1: Sainte Marie, Mère de Dieu, priez pour nous pauvres pécheurs, maintenant et à l'heure de notre mort.

0: Amen. Ô Marie conçue sans péché. Premier mystère glorieux, la résurrection de notre Seigneur Jésus-Christ. De l'évangile de Jésus-Christ selon saint Jean. Jésus dit à Thomas, « Avance ta main et mets-la dans mon côté. Cesse d'être incrédule, sois croyant. » Alors Thomas lui dit, « Mon Seigneur et mon Dieu. » Que tous ceux dans les familles qui ont déjà la foi puissent persévérer et tenir bon. Que tous ceux qui ne l'ont pas encore puissent l'obtenir. Que le Seigneur puisse briser toutes les résistances qui empêchent certains membres de la famille de mettre leur foi en Dieu. Notre Père, qui es aux cieux, que ton nom soit sanctifié, que ton règne vienne, que ta volonté soit faite sur la terre comme au ciel.
1: Donne-nous aujourd'hui notre pain de ce jour. Pardonne-nous nos offenses, comme nous pardonnons aussi à ceux qui nous ont offensés. Et ne nous laisse pas en tentation, mais délivre-nous du mal.
2: Je vous salue, Marie, comblée de grâce. Le Seigneur est avec vous. Vous êtes bénie entre toutes les femmes, et Jésus, le fruit de vos entrailles, est béni.
3: Sainte Marie, Mère de Dieu, priez pour nous pauvres pécheurs, maintenant et à l'heure de notre mort. Amen.
2: Je vous salue, Marie, comblée de grâce. Le Seigneur est avec vous. Vous êtes bénie entre toutes les femmes, et Jésus, le fruit de vos entrailles, est béni.
3: Sainte Marie, Mère de Dieu, priez pour nous pauvres pécheurs, maintenant et à l'heure de notre mort. Amen.
2: Je vous salue, Marie, pleine de grâce. Le Seigneur est avec vous. Vous êtes bénie entre toutes les femmes, et Jésus, le fruit de vos entrailles, est béni.
3: Sainte Marie, Mère de Dieu, priez pour nous pauvres pécheurs, maintenant et à l'heure de notre mort. Amen.
2: Je vous salue, Marie, pleine de grâce. Le Seigneur est avec vous. Vous êtes bénie entre toutes les femmes, et Jésus, le fruit de vos entrailles, est béni.
3: Sainte Marie, Mère de Dieu, priez pour nous pauvres pécheurs, maintenant et à l'heure de notre mort. Amen.
2: Je vous salue, Marie, pleine de grâce. Le Seigneur est avec vous. Vous êtes bénie entre toutes les femmes, et Jésus, le fruit de vos entrailles, est béni.
3: Sainte Marie, Mère de Dieu, priez pour nous pauvres pécheurs, maintenant et à l'heure de notre mort. Amen.
2: Je vous salue, Marie, pleine de grâce. Le Seigneur est avec vous. Vous êtes bénie entre toutes les femmes, et Jésus, le fruit de vos entrailles, est béni.
3: Sainte Marie, Mère de Dieu, priez pour nous pauvres pécheurs, maintenant et à l'heure de notre mort. Amen.
2: Je vous salue, Marie, pleine de grâce. Le Seigneur est avec vous. Vous êtes bénie entre toutes les femmes, et Jésus, le fruit de vos entrailles, est béni.
3: Sainte Marie, Mère de Dieu, priez pour nous pauvres pécheurs, maintenant et à l'heure de notre mort. Amen.
2: Je vous salue, Marie, pleine de grâce. Le Seigneur est avec vous. Vous êtes bénie entre toutes les femmes, et Jésus, le fruit de vos entrailles, est béni.
3: Sainte Marie, Mère de Dieu, priez pour nous pauvres pécheurs, maintenant et à l'heure de notre mort. Amen.
2: Je vous salue, Marie, pleine de grâce. Le Seigneur est avec vous. Vous êtes bénie entre toutes les femmes, et Jésus, le fruit de vos entrailles, est béni.
3: Sainte Marie, Mère de Dieu, priez pour nous pauvres pécheurs, maintenant et à l'heure de notre mort. Amen.
2: Je vous salue, Marie pleine de grâce. Le Seigneur est avec vous. Vous êtes bénie entre toutes les femmes, et Jésus, le fruit de vos entrailles, est béni.
3: Sainte Marie, Mère de Dieu, priez pour nous pauvres pécheurs, maintenant et à l'heure de notre mort. Amen.

0: Marie conçue sans péché. Deuxième mystère glorieux, l'ascension de Jésus. De l'évangile de Jésus-Christ selon saint Jean. Jésus dit à ses disciples, « La paix soit avec vous. » Puis il souffla sur eux et il leur dit, « Recevez l'Esprit Saint. » Que le Seigneur vienne apaiser les cœurs et guérir les blessures. Que les membres d'une même famille puissent se pardonner et retrouver un dialogue paisible, plein de respect. Notre Père, qui es aux cieux, que ton nom soit sanctifié, que ton règne vienne, que ta volonté soit faite sur la terre comme au ciel.
1: Donne-nous aujourd'hui notre pain de ce jour. Pardonne-nous nos offenses, comme nous pardonnons aussi à ceux qui nous ont offensés. Et ne nous laisse pas entrer en tentation, mais délivre-nous du mal. Je vous salue, Marie, pleine de grâce. Le Seigneur est avec vous. Vous êtes bénie entre toutes les femmes, et Jésus, le fruit de vos entrailles, est béni.
2: Sainte Marie, Mère de Dieu, priez pour nous pauvres pécheurs, maintenant et à l'heure de notre mort. Amen.
1: Je vous salue, Marie, pleine de grâce. Le Seigneur est avec vous. Vous êtes bénie entre toutes les femmes, et Jésus, le fruit de vos entrailles, est béni.
2: Sainte Marie, Mère de Dieu, priez pour nous pauvres pécheurs,
1: Je vous salue, Marie pleine de grâce. Le Seigneur est avec vous. Vous êtes bénie entre toutes les femmes, et Jésus, le fruit de vos entrailles, est béni.
2: Sainte Marie, Mère de Dieu, priez pour nous pauvres pécheurs, maintenant et à l'heure de notre mort.
1: Je vous salue, Marie pleine de grâce. Le Seigneur est avec vous. Vous êtes bénie entre toutes les femmes, et Jésus, le fruit de vos entrailles, est béni.
2: Sainte Marie, Mère de Dieu,
1: Je vous salue, Marie pleine de grâce. Le Seigneur est avec vous. Vous êtes bénie entre toutes les femmes, et Jésus, le fruit de vos entrailles, est béni.
2: Sainte Marie, Mère de Dieu, priez pour nous pauvres pécheurs, maintenant et à l'heure de notre mort. Amen.
1: Je vous salue, Marie pleine de grâce. Le Seigneur est avec vous. Vous êtes bénie entre toutes les femmes, et Jésus, le fruit de vos entrailles, est béni.
2: Sainte Marie, Mère de Dieu, priez pour nous pauvres pécheurs, maintenant et à l'heure de notre mort. Amen.
1: Je vous salue, Marie pleine de grâce. Le Seigneur est avec vous. Vous êtes bénie entre toutes les femmes, et Jésus, le fruit de vos entrailles, est béni.
2: Sainte Marie, Mère de Dieu, priez pour nous pauvres pécheurs,
1: Je vous salue, Marie pleine de grâce. Le Seigneur est avec vous. Vous êtes bénie entre toutes les femmes, et Jésus, le fruit de vos entrailles, est béni.
2: Sainte Marie, Mère de Dieu, priez pour nous pauvres pécheurs, maintenant
1: et à l'heure de notre mort. Amen. Je vous salue, Marie pleine de grâce. Le Seigneur est avec vous. Vous êtes bénie entre toutes les femmes, et Jésus, le fruit de vos entrailles, est béni.
2: Sainte Marie, Mère de Dieu,
1: Je vous salue, Marie pleine de grâce. Le Seigneur est avec vous. Vous êtes bénie entre toutes les femmes, et Jésus, le fruit de vos entrailles, est béni.
2: Sainte Marie, Mère de Dieu, priez pour nous pauvres pécheurs, maintenant et à l'heure de notre mort.

0: Marie conçue sans péché. Troisième mystère glorieux, la Pentecôte. Du livre des Actes des Apôtres. Quand arriva le jour de la Pentecôte, ils se trouvaient réunis tous ensemble. Tous furent remplis d'Esprit Saint. Ils se mirent à parler en d'autres langues, et chacun s'exprimait selon le don de l'Esprit. Que l'Esprit du Seigneur vienne éclairer les cœurs pour recréer le dialogue là où il a été rompu. Seigneur, donne à chacun de trouver les mots justes pour un dialogue en vérité qui libère et qui apaise au sein des familles. Notre Père qui es aux cieux, que ton nom soit sanctifié, que ton règne vienne, que ta volonté soit faite sur la terre comme au ciel.
1: Pardonnez-nous nos offenses, comme nous pardonnons aussi à ceux qui nous ont offensés. Et ne nous laisse pas entrer en tentation, mais délivrez-nous du mal. Je vous salue, Marie, comblée de grâce. Le Seigneur est avec vous. Vous êtes bénie entre toutes les femmes, et Jésus, le fruit de vos entrailles, est béni.
2: Sainte Marie,
1: pleine de grâce, oui.
2: Priez pour nous, pauvres pécheurs, maintenant et à l'heure de notre mort. Amen.
1: Je vous salue, Marie, pleine de grâce. Le Seigneur est avec vous.

0: Je vous salue, Marie, pleine de grâce. Le Seigneur est avec vous. Vous êtes bénie entre toutes les femmes, et Jésus, le fruit de vos entrailles, est béni.
1: Sainte Marie, Mère de Dieu, priez pour nous pauvres pécheurs, maintenant et à l'heure de notre mort.
0: Je vous salue, Marie, pleine de grâce. Le Seigneur est avec vous. Vous êtes bénie entre toutes les femmes, et Jésus, le fruit de vos entrailles, est béni.
1: Sainte Marie, Mère de Dieu, priez pour nous pauvres pécheurs, maintenant et à l'heure de notre mort. Amen.
0: Je vous salue, Marie, pleine de grâce. Le Seigneur est avec vous. Vous êtes bénie entre toutes les femmes, et Jésus, le fruit de vos entrailles, est béni.
1: Sainte Marie, Mère de Dieu, priez pour nous pauvres pécheurs, maintenant et à l'heure de notre mort. Amen.
0: Je vous salue, Marie, pleine de grâce. Le Seigneur est avec vous. Vous êtes bénie entre toutes les femmes, et

0: Je vous salue, Marie, pleine de grâce. Le Seigneur est avec vous. Vous êtes bénie entre toutes les femmes, et Jésus, le fruit de vos entrailles, est béni.
1: Sainte Marie, Mère de Dieu, priez pour nous pauvres pécheurs, maintenant et à l'heure de notre mort. Amen.
0: Je vous salue, Marie, pleine de grâce. Le Seigneur est avec vous. Vous êtes bénie entre toutes les femmes, et

0: Je vous salue Marie, pleine de grâce. Le Seigneur est avec vous. Vous êtes bénie entre toutes les femmes. Et Jésus, le fruit de vos entrailles, est béni.
1: Sainte Marie, Mère de Dieu.

0: Amen. Ô Marie conçue sans péché. Quatrième mystère glorieux, l'Assomption de la très sainte Vierge Marie. De l'Évangile de Jésus-Christ selon saint Luc. Mon âme exalte le Seigneur, exulte mon esprit en Dieu mon Sauveur. Il s'est penché sur son humble servante, désormais tous les âges me diront bienheureuse. Que le Seigneur donne la grâce de la prière en famille, par l'intercession de la Vierge Marie, que ceux qui prient déjà puissent persévérer, que ceux qui ne le font pas encore trouvent le courage de commencer et en soient comblés. Notre Père qui es aux cieux, que ton nom soit sanctifié, que ton règne vienne, que ta volonté soit faite sur la terre comme au ciel.
1: Je vous salue Marie, pleine de grâce. Le Seigneur est avec vous. Vous êtes bénie entre toutes les femmes, et Jésus, le fruit de vos entrailles, est béni.
2: Sainte Marie, Mère de Dieu, priez pour nous pauvres pécheurs, maintenant et à l'heure de notre mort. Amen.
1: Je vous salue, Marie, pleine de grâce. Le Seigneur est avec vous. Vous êtes bénie entre toutes les femmes, et Jésus, le fruit de vos entrailles, est béni.
2: Sainte Marie, Mère de Dieu, priez pour nous pauvres pécheurs, maintenant et à l'heure de notre mort. Amen.
1: Je vous salue Marie, pleine de grâce. Le Seigneur est avec vous. Vous êtes bénie entre toutes les femmes. Et Jésus, le fruit de vos entrailles, est béni.
2: Sainte Marie, Mère de Dieu, priez pour nous pauvres pécheurs, maintenant et à l'heure de notre mort. Amen.
1: Je vous salue Marie, pleine de grâce. Le Seigneur est avec vous. Vous êtes bénie entre toutes les femmes. Et Jésus, le fruit de vos entrailles, est béni.
2: Sainte Marie, Mère de Dieu, priez pour nous pauvres pécheurs, maintenant et à l'heure de notre mort. Amen.
1: Je vous salue, Marie, pleine de grâce. Le Seigneur est avec vous. Vous êtes bénie entre toutes les femmes. Et Jésus, le fruit de vos entrailles, est béni.
2: Sainte Marie, Mère de Dieu, priez pour nous pauvres pécheurs, maintenant et à l'heure de notre mort. Amen.
1: Je vous salue Marie, pleine de grâce. Le Seigneur est avec vous. Vous êtes bénie entre toutes les femmes. Et Jésus, le fruit de vos entrailles, est béni.
2: Sainte Marie, Mère de Dieu, priez pour nous pauvres pécheurs, maintenant et à l'heure de notre mort. Amen.
1: Je vous salue Marie, pleine de grâce. Le Seigneur est avec vous. Vous êtes bénie entre toutes les femmes. Et Jésus, le fruit de vos entrailles, est béni.
2: Sainte Marie, Mère de Dieu,
1: je vous salue Marie, pleine de grâce. Le Seigneur est avec vous. Vous êtes bénie entre toutes les femmes. Et Jésus, le fruit de vos entrailles, est béni.
2: Sainte Marie, Mère de Dieu, priez pour nous pauvres pécheurs, maintenant et à l'heure de notre mort. Amen.
1: Je vous salue Marie, pleine de grâce. Le Seigneur est avec vous. Vous êtes bénie entre toutes les femmes, et Jésus, le fruit de vos entrailles, est béni.
2: Sainte Marie, Mère de Dieu, priez pour nous pauvres pécheurs, maintenant et à l'heure de notre mort. Amen.
1: Je vous salue, Marie, pleine de grâce. Le Seigneur est avec vous. Vous êtes bénie entre toutes les femmes, et Jésus, le fruit de vos entrailles, est béni.
2: Sainte Marie, Mère de Dieu, priez pour nous pauvres pécheurs,

0: Amen. Ô Marie conçue sans péché. Cinquième mystère glorieux, le couronnement de la Vierge au ciel. Du livre de l'Apocalypse. Un grand signe apparut dans le ciel, une femme ayant le soleil pour manteau, la lune sous les pieds, et sur la tête une couronne de 12 étoiles. Seigneur, que ton règne vienne avec puissance dans le cœur de chaque membre de la famille. Sois vainqueur des peurs, des mépris, des méchancetés entre membres d'une même famille. Toi qui as couronné Marie au ciel, viens faire éclater ta gloire dans les familles. Viens les couronner d'une couronne de paix et de joie pour qu'elles puissent te glorifier sur la terre. Notre Père qui es aux cieux, que ton nom soit sanctifié, que ton règne vienne, que ta volonté soit faite sur la terre comme au ciel.
1: Donne-nous aujourd'hui notre pain de ce jour. Pardonne-nous nos offenses, comme nous pardonnons aussi à ceux qui nous ont offensés. Et ne nous laisse pas entrer en tentation, mais délivre-nous du mal.
2: Je vous salue Marie, pleine de grâce. Le Seigneur est avec vous. Vous êtes bénie entre toutes les femmes, et Jésus, le fruit de vos entrailles, est béni.
1: Sainte Marie, Mère de Dieu, priez pour nous pauvres pécheurs, maintenant et à l'heure de notre mort. Amen.
2: Je vous salue Marie, pleine de grâce. Le Seigneur est avec vous. Vous êtes bénie entre toutes les femmes, et Jésus, le fruit de vos entrailles, est béni.
1: Sainte Marie, Mère de Dieu, priez pour nous pauvres pécheurs, maintenant et à l'heure de notre mort. Amen.
2: Je vous salue Marie, pleine de grâce. Le Seigneur est avec vous. Vous êtes bénie entre toutes les femmes, et Jésus, le fruit de vos entrailles, est béni.
1: Sainte Marie, Mère de Dieu, priez pour nous pauvres pécheurs, maintenant et à l'heure de notre mort. Amen.
2: Je vous salue Marie, pleine de grâce. Le Seigneur est avec vous. Vous êtes bénie entre toutes les femmes, et Jésus, le fruit de vos entrailles, est béni.
1: Sainte Marie, Mère de Dieu, priez pour nous pauvres pécheurs, maintenant et à l'heure de notre mort. Amen.
2: Je vous salue Marie, pleine de grâce. Le Seigneur est avec vous. Vous êtes bénie entre toutes les femmes, et Jésus, le fruit de vos entrailles, est béni.
1: Sainte Marie, Mère de Dieu, priez pour nous pauvres pécheurs, maintenant et à l'heure de notre mort. Amen.
2: Je vous salue Marie, pleine de grâce. Le Seigneur est avec vous. Vous êtes bénie entre toutes les femmes, et Jésus, le fruit de vos entrailles, est béni.
1: Sainte Marie, Mère de Dieu, priez pour nous pauvres pécheurs, maintenant et à l'heure de notre mort. Amen.
2: Je vous salue Marie, pleine de grâce. Le Seigneur est avec vous. Vous êtes bénie entre toutes les femmes, et Jésus, le fruit de vos entrailles, est béni.
1: Sainte Marie, Mère de Dieu, priez pour nous pauvres pécheurs, maintenant et à l'heure de notre mort. Amen.
2: Je vous salue Marie, pleine de grâce. Le Seigneur est avec vous. Vous êtes bénie entre toutes les femmes, et Jésus, le fruit de vos entrailles, est béni.
1: Sainte Marie, Mère de Dieu, priez pour nous pauvres pécheurs, maintenant et à l'heure de notre mort. Amen.
2: Je vous salue Marie, pleine de grâce. Le Seigneur est avec vous. Vous êtes bénie entre toutes les femmes, et Jésus, le fruit de vos entrailles, est béni.
1: Sainte Marie, Mère de Dieu, priez pour nous pauvres pécheurs, maintenant et à l'heure de notre mort. Amen.
2: Je vous salue Marie, pleine de grâce. Le Seigneur est avec vous. Vous êtes bénie entre toutes les femmes, et Jésus, le fruit de vos entrailles, est béni.
1: Sainte Marie, Mère de Dieu, priez pour nous pauvres pécheurs, maintenant et à l'heure de notre mort. Amen.

aide de mettre toujours notre espérance dans les biens du ciel, tandis que nous accomplissons nos tâches temporelles, et d'obtenir un jour ce que nous attendons avec foi, par Jésus-Christ, ton Fils, notre Seigneur, qui vit et règne avec toi dans l'unité du

Notre-Dame de Lourdes, Notre-Dame de Lourdes, Notre-Dame de Lourdes, Sainte Bernadette,

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2: Bonjour et bienvenue dans 1000 questions à la fois, l'émission qui répond aux questions que chacun se pose sur la foi, mais aussi sur les Écritures. Justement, aujourd'hui, nous allons évoquer toutes les femmes dont parle la Bible. Ont-elles leur place dans ces récits? Ont-elles un rôle particulier à jouer? Et pour répondre et nous raconter l'histoire de ces femmes de la Bible, j'ai invité Michel Legrain, auteur du Dictionnaire des femmes de la Bible qui est paru aux éditions du Cerf. Monsieur, bonjour.
3: Bonjour.
2: Merci beaucoup de venir.
3: Je suis ravi d'être reçu par une femme.
2: Très bien. Eh bien, écoutez, moi, je suis très contente d'avoir lu votre livre qui évoque, en long, en large et en travers, si on peut le dire, beaucoup de femmes dont, malheureusement, quelquefois aussi, on ignore complètement le nom. On connaît souvent que les plus célèbres femmes de la Bible. J'ai découvert avec votre livre qu'il y avait dans la Bible, en tout cas dans l'Ancien Testament, une multitude de femmes.
3: Une multitude, je ne sais pas, j'en ai compté une centaine à peu près. Mais on cite les mêmes, toujours une poignée, quatre ou cinq. Tout le monde connaît Judith qui a coupé la tête du général qui dirigeait les armées assyriennes. Esther, qui a sauvé son peuple en acceptant de se marier à Ahasvérus. Mais qui connaît précisément ces femmes dont on ne connaît pas le nom?
2: Parce qu'en général, elles n'ont pas de nom, celles dont on ne parle
3: elles n'ont pas.
2: Pas.
3: De nom. Hein, oui. Si je vous demande comment s'appelaient les filles d'Ève, vous serez bien embarrassé.
2: Oui, parce que.
3: Et comment s'appelait la femme de Lot qui a quitté la ville de Sodome, qui n'avait pas le droit de se retourner, qui a eu le malheur de se retourner sur son destin funeste, qui a été transformé en statue de sel, mais il n'y a pas même son nom au pied de la statue.
2: On parle d'elle comme la femme de Lot.
3: On dit la femme de Lot, on dit les filles de Lot, alors que ces filles se sont rapprochées de leur père pour être enceintes et assurer une descendance à leur malheureux père. On cite le nom des enfants qui sont nés de ces incestes, mais on ne cite pas le nom des filles, ça n'a pas d'importance.
2: Oui, est-ce que
3: les
2: ça
3: femmes
2: veut dire,
3: sont des moyens.
2: Voilà, est-ce que ça veut dire que dans ces récits bibliques, ces récits très anciens, la femme n'a pas vraiment sa place, ou alors elle est juste là pour transmettre la vie, c'est tout?
3: Voilà, la femme a une importance très grande du moment qu'elle reste chez elle, qu'elle laisse tranquille les hommes, qu'elle fait le ménage, qu'elle fait la cuisine, qu'elle coud, et qu'elle transmet la vie et qu'elle transmet les codes. Mais la Bible est truffée, si je puis dire, de mères porteuses, c'est-à-dire de mères qui ont des enfants pour d'autres femmes qui ont le malheur d'être soit stériles, soit d'être des vierges perpétuelles, soit d'avoir passé l'âge auquel on peut avoir des enfants.
2: Oui, parce que la stérilité est considérée comme
3: une épreuve. La stérilité est considérée comme une malédiction, comme une punition de Dieu, soit pour des fautes qu'on aurait commises, soit pour d'autres fautes dont on aimerait savoir lesquelles.
2: Alors, justement, pourquoi est-ce que les femmes sont ainsi, vous avez l'air de le dire, frappées un peu, j'allais dire d'ostracisme, c'est pas vraiment ça, mais en tout cas, elles n'ont pas de nom, elles sont un petit peu reléguées, alors que les hommes ont une place essentielle. Qu'est-ce qui se passe? Elles sont impures, par exemple?
3: Eh bien, d'abord, la femme est impure. La femme est impure, et il y a une grande partie de mythologie, comme vous le savez, dans les textes bibliques, mais une mythologie qui est porteuse de messages. C'est-à-dire, ce ne sont pas des contes pour distraire les enfants le soir, mais c'est une façon de transmettre ses peurs, ses craintes, ses désirs. Et la femme a toujours été l'objet de désirs, de troubles, mais de dégoût et de répulsion. C'est quand même celle qui perd son sang une fois par mois et qui a besoin de se purifier. Je vous rappelle, quand David regardait Bethsabée qui faisait sa toilette, il la regardait du haut de sa terrasse, eh bien, le texte ne dit pas qu'il a mal fait d'envoyer chercher cette femme pour s'unir à elle, alors qu'elle était mariée à un Hittite. C'était une étrangère. Le texte dit seulement qu'elle s'était purifiée de ses règles. Donc, David n'a pas couché avec une femme souillée. C'est extraordinaire.
2: C'était là l'important.
3: Crainte et oui. L'important, c'est qu'elle s'était purifiée. Et quand une femme met un enfant au monde, elle doit se purifier. Parce que l'accouchement est quelque chose quand même assez dégoûtant, vu avec les yeux d'un homme. mais elle doit se purifier deux fois plus longtemps si elle met au monde une fille que si elle met au monde un garçon.
2: Alors, il y a aussi une chose qui est frappante, et un peu, quand on vous lit dans votre dictionnaire, c'est qu'on voit aussi combien les femmes sont l'objet de convoitises des hommes, et aussi souvent l'objet de marchandage un peu épouvantable quand même.
3: Oui, la femme est un objet, et un objet qui a un prix, et qui compte moins que d'autres obligations. J'ai un exemple à vous donner. Quand les anges du Seigneur viennent frapper à la porte de Lot, ils sont accueillis, eh bien les hommes de Sodome frappent à leur tour et disent « Ouvre-nous et remets-nous ce que tu as reçu pour que nous leur fassions ce que nous faisons aux hommes. » Et Lot a le sens de l'hospitalité, qui est un des premiers devoirs, comme chez les Grecs, alors qu'il y a une différence énorme entre la philosophie des Grecs et celle des Juifs de la Bible. Et Lot leur dit « Non, je ne vous les remettrai pas. Prenez mes filles si vous voulez et faites-leur ce que vous voulez. » Alors, on peut supposer que Lot était très malin et supposer que les Sodomites n'auraient peut-être pas envie de consommer ses filles. Mais je pense plutôt que le sens de l'hospitalité était un devoir qui était plus important peut-être que l'honneur d'une fille.
2: Tout à fait. L'hospitalité était très importante, en effet, et l'honneur des filles et des filles vierges passait peut-être à côté. Et en même temps, on voit quand même des frères qui vengent l'honneur de leur fille, de leur sœur qui a été souillée dans une histoire bien connue.
3: À condition qu'elle ait été souillée par des étrangers, par exemple par des Philistins. Alors là, on n'hésite pas à les massacrer. Ce qui est amusant dans ces textes bibliques, c'est que les Hébreux peuvent commettre des horreurs, c'est très bien parce que c'est le peuple de Dieu, c'est le peuple élu. Quand ce sont les autres, c'est beaucoup moins bien. J'ai beaucoup lu La Comtesse de Ségur et j'ai commis un ouvrage sur La Comtesse de Ségur. Et elle a publié la Bible d'une grand-mère, comme vous le savez peut-être. Et dans cet ouvrage, il y a une de ses petites filles qui lui dit « Mes grands-mères, Samson, avec une mâchoire d'âne, 3000 Philistins, c'est quand même beaucoup, c'est énorme comme punition. » Mais ma petite fille, ça n'a pas d'importance, c'était les païens.
2: Mais oui, c'était la comtesse de Ségur, effectivement. C'était bien d'ailleurs ce qui est dans la Bible, c'était des païens, ça n'avait pas d'importance.
3: C'était les païens.
2: Alors, pour en revenir à vos femmes, Michel Legrain, on se rend compte aussi combien elles ont
3: suscité... Oui, mes femmes, vous avez raison de dire mes femmes.
2: Oui, parce que vous les aimez bien. Hein.
3: Oui, voilà. Je les aime beaucoup.
2: Et justement, on voit aussi combien elles ont pu susciter de grands amours. Il y a des grands amours dans la Bible.
3: Oui.
2: De grands élans de tendresse entre un homme et une femme. Il y a des femmes qui sont très aimées.
3: Oui, oui. C'est vrai. Je pense d'abord Ève. Je pense à Ève. Je reviens à Ève qui est la première. Et cette malheureuse, je voudrais voler à son secours, mais je ne suis pas le premier parce que dans les premiers versets de la Bible, Yahvé se promenait dans son jardin à la brise du jour. Où es-tu, Adam ? Je ne te vois pas. Tu te caches ? Oui, Seigneur. Pourquoi te caches-tu ? Parce que je suis nu, mais comment sais-tu que tu es nu? Tu as donc goûté à l'arbre de la connaissance? Non, c'est celle que tu as mis à mes côtés.
2: Oui, c'est pas très sympathique.
3: Je
2: reconnais.
3: Quelle immense lâcheté.
2: Ah oui.
3: Et d'autres sont venus au secours d'Ève, et je pense à Peggy dans un poème immense, dont je ne lis que 4 vers parce qu'on n'a pas le temps. Et je vous aime tant, ô première pauvresse, première assujettie à la loi de la mort, et première exposée à la loi de détresse, et première exposée au coup d'un nouveau sort. Je vous aime tant, ô mon âme, ô ma mère. C'est magnifique.
2: Magnifique, magnifique. Alors pour en revenir quand même à ma question,
3: oui.
2: Il y avait quand même des femmes qui ont suscité de grands amours. Je pense à Esther, la reine Esther, et quand même, elle était la plus belle, et elle a réussi à sauver son peuple. Il y en a eu d'autres comme ça qui ont suscité. Abraham aimait beaucoup sa femme, enfin, il y a eu quand même des amours conjugaux qui sont...
3: Esther,
2: on en parlait d'ailleurs.
3: Esther, je dirais qu'elle est d'une habileté très grande, comme Judith, et je célébrerais plutôt son habileté que sa tendresse, puisqu'elle a réussi quand même à tromper la vigilance des Assyriens en séduisant. Et Judith a bien séduit Holoferne, mais l'a poussé à boire avant d'entrer sous sa tente et de le décapiter. Bon, mais il y a vraiment, c'est vrai, les tendresses. Abraham, sinon qu'Abraham était aussi d'une lâcheté épouvantable, quand il est arrivé en Égypte, poussé par la faim, qui est-elle ? C'est ma sœur. Et il a accepté qu'elle entre dans le harem de Pharaon pour avoir la vie sauve.
2: Et oui, parce qu'il avait peur qu'on le tue pour prendre sa femme. Voilà.
3: Ce n'est pas très courageux que de pousser sa femme dans le lit des autres pour avoir la vie sauve.
2: Oui. Non, mais il est vrai que quand on lit ces histoires, les hommes n'ont pas la part belle, c'est ça que vous voulez dire.
3: Les hommes ont la part belle dans la Bible qu'ils se mettent en avant, en permanence. Ils s'arrangent toujours pour que les femmes soient derrière. Et quand elles se mettent à se vanter, à frimer, etc., eh bien, les prophètes sont là pour les ramener à la raison. Reste à ta place. Reste à ta place. Rentre chez toi. Il y a un très beau texte sur la bonne ménagère, précisément, qui est le portrait de la femme idéale. Eh bien, c'est celle qui ne se montre pas.
2: C'est celle aussi qui ne parle pas, Michel Legrain.
3: Et qui ne parle pas, qui ne dit rien, mais qui admire son homme, quel que soit le vantard avec qui elle vit.
2: Alors, dans toutes ces femmes, on sent bien que vous les aimez, que vous avez pour elles encore une tendresse particulière. Laquelle est-ce que vous aimez le plus ? Celle que vous gardez dans votre cœur ?
3: Ève, probablement.
2: Ève, oui, ça on a bien compris. Ouais.
3: Ève, et ensuite Marie, dans les évangiles.
2: Oui.
3: Marie qui est la nouvelle Ève. On la qualifie de nouvelle Ève, parce qu'elle aussi est mère de tous les hommes.
2: Merci beaucoup Michel Legrain, mais de Marie, on en reparlera justement dans une autre émission qui va être consacrée justement aux femmes
3: dire,
2: du Nouveau Testament.
3: Je voudrais dire pour conclure qu'Ève est la première à avoir perdu un petit garçon et à avoir pleuré sur le corps de son petit.
2: Merci beaucoup Michel Legrain, merci. On se retrouvera bien sûr pour une autre émission dans 1000 questions à la fois. Je rappelle votre livre, Le Dictionnaire des Femmes de la Bible, est séparé aux éditions du Cerf. Merci à tous d'être fidèles à 1000 questions à la fois et je vous retrouve demain pour une nouvelle émission. Au revoir.

En ce temps-là, les disciples étaient en route pour monter à Jérusalem. Jésus marchait devant eux. Ils étaient saisis de frayeur, et ceux qui suivaient étaient aussi dans la crainte. Prenant de nouveau les 12 auprès de lui, il se mit à leur dire ce qui allait lui arriver. « Voici que nous montons à Jérusalem. Le Fils de l'homme sera livré aux grands prêtres et aux scribes. Ils le condamneront à mort. Ils le livreront aux nations païennes qui se moqueront de lui, cracheront sur lui, le flagelleront et le tueront. Et 3 jours après, il ressuscitera. » Alors, Jacques et Jean, les fils de Zébédée, s'approchèrent de Jésus et lui disent « Maître, ce que nous allons te demander, nous voudrions que tu le fasses pour nous. » Il leur dit « Que voulez-vous que je fasse pour vous ?» Ils lui répondirent « Donne-nous de siéger, l'un à ta droite et l'autre à ta gauche, dans ta gloire. » Jésus leur dit « Vous ne savez pas ce que vous demandez. Pouvez-vous boire la coupe que je vais boire, être baptisé du baptême dans lequel je vais être plongé ?» Ils lui dirent « Nous le pouvons. » Jésus leur dit « La coupe que je vais boire, vous la boirez, et vous serez baptisé du baptême dans lequel je vais être plongé. Quant à siéger à ma droite ou à ma gauche, ce n'est pas à moi de l'accorder. Il y a ceux pour qui cela est préparé. » Les 10 autres qui avaient entendu se mirent à s'indigner contre Jacques et Jean. Jésus les appela et leur dit « Vous le savez, ceux que l'on regarde comme chefs des nations les commandent en maîtres. Les grands leur font sentir leur pouvoir. Parmi vous, il ne doit pas en être ainsi. Celui qui veut devenir grand parmi vous sera votre serviteur. Celui qui veut être parmi vous le premier sera l'esclave de tous. Car le Fils de l'homme n'est pas venu pour être servi, mais pour servir et donner sa vie en rançon pour la multitude. »

Bonjour. Sur la route de Jérusalem, alors que Jésus annonce pour la troisième fois sa passion et sa mort, Jacques et Jean choisissent ce moment de vulnérabilité pour réclamer les premières places. Ils s'imaginent encore que leur amitié avec le Christ leur donne des droits et des privilèges, une position de force dans la future communauté. Ils jouent des coudes pour s'installer à sa droite et à sa gauche, décidant eux-mêmes qu'ils sont les plus dignes de gloire. Jésus répond sans sévérité ni concession. La gloire passe par la coupe et par le baptême. La coupe contient le vertige et les péchés du peuple. Le baptême est la plongée sans retour dans la mort injuste. La coupe que je bois, vous la boirez, leur promet-il. Ce partage du destin de la vie du Messie va modifier tout leur rapport aux autres. Dès lors, leur grandeur se mesure au service rendu. Être le premier en régime chrétien signifie être celui qui reste disponible à tout instant, dérangeable à longueur de vie. Le Christ renverse nos valeurs habituelles. S'enfuir ses responsabilités par une humilité de façade, le disciple demeure en situation de serviteur, mettant ses dons au service de tous. Il s'agit d'aimer sans calcul ni illusion de supériorité, en abordant chaque être humain comme digne d'être servi. C'est l'appel à ne plus vivre pour son propre compte. Nous gardons le meilleur de nous-mêmes en le donnant.

Notre Père qui es aux cieux, que ton nom soit sanctifié, que ton règne vienne, que ta volonté soit faite sur la terre comme au ciel. Donne-nous aujourd'hui notre pain de ce jour. Pardonne-nous nos offenses, comme nous pardonnons aussi à ceux qui nous ont offensés. Et ne nous laisse pas entrer en tentation, mais délivre-nous du mal. Car c'est à toi qu'appartiennent le règne, la puissance et la gloire, pour les siècles des siècles. Amen.

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Bonsoir à toutes et à tous, bienvenue pour cette retransmission exceptionnelle de la célébration Honneur et Respect organisée en ce 27 mai 2026 à Pointe-à-Pitre en mémoire des personnes victimes de l'esclavage et contre toutes les formes d'asservissement humain. Nous sommes en direct de l'église Saint-Pierre et Saint-Paul de Pointe-à-Pitre pour ce premier temps de la commémoration, la célébration eucharistique solennelle présidée par Monseigneur Philippe Guillaucou, évêque de Guadeloupe. Nous saluons chaleureusement tous ceux qui nous suivent sur les réseaux sociaux du diocèse, Facebook et YouTube Église catholique en Guadeloupe. Nous saluons également les téléspectateurs de Canal 10 qui nous rejoignent, de Radio Massabiel, les auditeurs de Radio Massabiel, ainsi que ceux de Radio Sainte-Marie des Îles à Saint-Martin et Saint-Barthélemy. Nous adressons également une pensée fraternelle à toutes celles et ceux qui nous rejoignent également depuis la France hexagonale, la Caraïbe et partout dans le monde. Ce temps de mémoire, de prière et de transmission veut honorer les hommes, les femmes et les enfants qui ont connu l'esclavage, mais aussi rappeler notre responsabilité collective face aux blessures encore présentes dans nos sociétés. Avant le début de la célébration, cette église Saint-Pierre et Saint-Paul s'est remplie progressivement. Le peuple de Dieu rassemblé est venu en nombre pour vivre ce temps de mémoire et ce temps spirituel également. La nouveauté cette année réside dans la présence de plusieurs sensibilités religieuses, culturelles et associatives dans un esprit de fraternité et de respect mutuel. Vous avez entendu avant le chant d'entrée, esclave yoteillé. Nous avons assisté donc à ce chant et une entrée particulièrement symbolique portée par une chorégraphie qui est partie du parvis de l'église et qui est remontée donc dans l'allée centrale jusqu'à l'autel avec le groupe Mon Corps pour Prier emmené par Jacqueline Cashmere-Toll. Ce mouvement qui traduisait le passage de l'effacement vers la reconnaissance, du silence vers la parole, de la souffrance vers la dignité retrouvée. Et en ce moment, nous voyons la procession d'entrée avec les servants d'autel qui l'ont ouverte, les diacres, les prêtres, puis l'évêque de Guadeloupe. Cette procession rappelle que l'Église souhaite aujourd'hui marcher humblement avec la mémoire des peuples blessés par l'histoire. Entrons donc dans cette célébration et merci de nous suivre sur les antennes de Radio Massabielle, les réseaux sociaux du diocèse et vous qui êtes en dehors de notre diocèse et qui nous suivez également. Bonne célébration à toutes et à tous.

c'est comme... Bonjour à tous, bienvenue. Cette année, l'ONU a reconnu l'esclavage comme crime contre l'humanité. Et le pape Léon XIV a demandé sincèrement pardon pour le retard avec lequel l'Église a condamné le fléau de l'esclavage au cours de l'histoire. Aujourd'hui, pour cette deuxième année de commémoration en l'honneur des hommes et des femmes qui ont vécu l'esclavage, l'Église a voulu se faire ouverte, enveloppante et réparatrice, en assumant avec humilité sa part d'ombre dans l'histoire de l'esclavage colonial et en luttant contre toutes les formes actuelles d'asservissement. Dans les Écritures, Deutéronome chapitre 5, verset 16, Dieu dit « Honore ton père et ta mère, comme te l'a ordonné le Seigneur ton Dieu, afin d'avoir longue vie et bonheur sur la terre que te donne le Seigneur ton Dieu. » Mais qui sont nos parents ? Qui sont nos aïeux ? Pendant longtemps, beaucoup d'Antillais ne le savaient pas. L'esclavage a arraché les noms, les terres, les langues, les filiations. Il a coupé les racines premières. Des associations, des historiens, des généalogistes ont entrepris un immense travail pour retrouver l'identité et les noms de ceux qui avaient été réduits au silence, pour rendre des ancêtres à leurs descendants et pour retrouver nos aïeux. Redonner des racines, redonner une mémoire, redonner une dignité. Alors, que pouvons-nous faire aujourd'hui ? Les aimer, les honorer, les reconnaître comme partie vivante de nous-mêmes. Honorer ses parents, voilà aussi le lien commun entre les religions et les spiritualités qui s'associent aujourd'hui, afin que notre communauté fasse peuple dans le respect et dans la fraternité. En ce jour où toutes les composantes de notre société se retrouvent, nous voulons rendre hommage à celles et ceux qui ont souffert, à ceux qui furent capturés puis vendus, à ceux qui furent arrachés à l'Afrique et disparurent durant la traversée, dans les cales ou dans la mer, à ceux qui furent réduits en esclavage, à ceux qui ont résisté, à ceux qui n'ont pas résisté, à ceux qui sont morts dans les plantations. Respect et pile en mots. Nous prions pour que nos ancêtres aient trouvé la paix. Nous prions aussi pour ceux qui furent leurs bourreaux et qu'ils aient pu recevoir un jour le cœur du Christ, qu'ils aient compris l'inhumanité de leurs actes. Et je sais que beaucoup de leurs descendants ont entrepris ce chemin de vérité et de réconciliation. L'esclavage a laissé des blessures profondes. Le racisme, la mésestime de soi, la violence, des fractures qui traversent encore notre société aujourd'hui. À nous maintenant de réparer, par la connaissance, par la transmission et par l'amour. Respect et puis l'amour. Respect, bye.

0: nom du Père et du Fils et du Saint-Esprit. Amen. La paix soit avec vous. Très heureux de nous retrouver. Nous avions déjà entamé cette démarche l'an dernier que nous poursuivons. C'est, comme nous venons de l'entendre, l'ensemble du peuple de Dieu guadeloupéen rassemblé et dans toutes ses composantes, prenons le temps d'écouter, de prier, de partager, de vivre ce moment pour qu'ensemble nous avancions.
1: Nos aïeux, pardonnez-nous de vous avoir oubliés. Pardonnez-nous d'avoir pris tant de temps avant de vous honorer. Ce soir, Henriette Patrick et Linda Obinol vont nous présenter leurs aïeuls qui ont vécu l'enfer de l'esclavage. À travers ces deux témoignages, ce sont des milliers de femmes, d'hommes et d'enfants que nous honorons. Honneur et respect pour eux. Écoutons d'abord Henriette.

Bonsoir à tous. Je m'appelle Henriette Patrick, j'ai 67 ans, 3 enfants et 4 petits-enfants. Merci à vous tous de me permettre ce soir, en ce lieu saint, d'honorer la mémoire de ceux qui ont vécu en esclavage. Parmi ceux que j'ai trouvés lors de mes recherches et avec le CM98, j'ai choisi de vous présenter et de vous parler de Marie-Angélique. Marie-Angélique, une esclave née vers 1765, sa mère, elle aussi, était esclave et s'appelait Élisabeth. Marie-Angélique, dite Mamilone, fut affranchie le 17 mai 1789, au moment de la Révolution en France. Mamilone deviendra par la suite le nom de famille. Elle eut 4 enfants, et parmi eux, Jean-Louis Mamilone, Pierre-Louis Pêcheur, propriétaire, eut 4 enfants avec Franchonnette, dite Fanchonne, une esclave affranchie le 5 mai 1835. L'aîné des enfants, Jean-François Mamilone, a 34 ans lorsqu'il épouse le 16 mai 1870 Thérèse Abidoz, fille d'Antoine Abidoz et de Madeleine Caponi. Ils étaient tous esclaves sur l'habitation Saint-Élie Noël-Félix à Bouillante et ont été nommés le 31 août 1848. Jean-François et Thérèse eurent 9 enfants et leur union durera 34 ans. Parmi les enfants se trouve mon arrière-grand-mère, Marie-Octavie Mamilone, cultivatrice. Mère célibataire, elle eut 4 enfants, dont mon grand-père, Léon Mamilone, né le 12 décembre 1899. Léon eut d'abord 2 fils, dont Jérôme Farnab, né en 1926, puis en 1930, il épouse Marthe Abdallah. Ma mère, Reine Mamilone, est la benjamine des 14 enfants du couple. Le 27 avril 1957, Reine épouse André Patrick. Je suis la cadette des 11 enfants de cette fratrie. Jacqueline Farnab-Pavila, qui m'a encouragée dans cette démarche, est vous présenter nos ancêtres, est la fille de Jérôme Farnab et donc petite-fille de Léon Mamilone. Ces recherches m'ont aidé à construire une mémoire familiale. Je sais que certains ont été affranchis avant et à partir de 1848, qu'ils ont tous vécu à Bouillante et que je fais partie de la 8e génération après Élisabeth. Je transmettrai, c'est sûr, à la 9e et 10e génération cette histoire. Merci à tous ceux, associations et autres, qui font un travail remarquable et qui simplifient notre démarche. Merci pour eux, nos ancêtres, et continuons avec courage et détermination à les consacrer des journées comme aujourd'hui pour se souvenir. Merci.

0: Écoutons maintenant Linda Obinol.
1: Bonjour à tous. En ce 27 mai, je veux rendre hommage à mon ancêtre, Alphonse Obidol, et à sa mère, Bibiane. Alphonse est le premier homme libre de couleur à recevoir ce nom, Obidol, par un acte du 10 mars 1850. Nous sommes presque 2 ans après la deuxième abolition de l'esclavage. Né au Moule vers 1833, Alphonse a 17 ans quand il obtient son nom. Il est recensé comme cuisinier, ce qui fait de lui un nègre de talent. Alphonse est le 4e enfant d'une fratrie de 7. Son acte de nomination, inscrit au registre d'état civil du Moule, est signé de Charles-Anatole Léger, notaire et maire de Pointe-à-Pitre, qui n'est autre que le grand-oncle du futur écrivain Saint-John Perse. Alphonse se marie au Moule en 1867 à Nelsine Eguedo, fille de l'Espérance Eguedo, matricule 80-93, née en Afrique, et de Marie-Joseph, dite Montgoyon, Cravry, matricule 82-78, née au Moule sur l'habitation Aléum Sergent. Alphonse et Nelsine ont eu 5 enfants, 3 garçons et 2 filles, dont mon aïeul, Achille, qui devient marin-pêcheur au Moule. Après le décès de son épouse, Alphonse a eu une 3e fille, baptisée Constance, qu'il a reconnue. De sa mère Bibiane, je sais peu de choses, sans doute parce qu'elle n'a pas eu de nom. Elle serait née au Moule vers 1796, soit 2 ans après la première abolition de l'esclavage en Guadeloupe. Ce qui laisse croire qu'elle aurait connu la liberté, au moins jusqu'au rétablissement de l'esclavage par Napoléon en 1802. Elle aurait été ensuite affranchie vers 1833. À 53 ans, Bibiane a reconnu ses 7 enfants, tous inscrits à l'état civil du Moule le 24 octobre 1850, mais chacun ayant reçu un nom différent. La première à obtenir sa liberté est Augustine, la 3e de la fratrie, qui reçoit le nom d'Herbette le 3 janvier 1840 à l'âge de 18 ans au Moule. La dernière nommée sera Marianne, qui reçoit le nom Talmud le 15 avril 1850 à l'âge de 21 ans au Moule. Je représente ici la 5e génération des descendants d'Alphonse. Et si l'origine de mon nom reste inconnue, c'est pour moi une fierté de le porter, et pas seulement parce qu'il est célèbre dans le monde aujourd'hui. Je veux célébrer chaque jour la mémoire de mes ancêtres qui ont connu l'esclavage et témoigner ainsi que je ne les oublie pas.

Préparons-nous à célébrer l'Eucharistie en reconnaissant que nous avons péché. Je confesse à Dieu Tout-Puissant que Dieu Tout-Puissant nous fasse miséricorde, qu'il nous pardonne nos péchés et nous conduise à la vie éternelle.

Dieu notre Père, la mort nous rappelle notre condition d'homme et de femme et la brièveté de notre vie. Mais pour ceux qui croient en ton amour, la mort n'est pas la fin de tout. Il y a l'espérance des fils de Dieu et pour nous brille la lumière de la résurrection du Christ, vainqueur de la mort.

Seigneur Dieu, ton Fils unique a triomphé de la mort et tu l'as fait passer dans le royaume des cieux. Accorde à tes serviteurs, nos aïeux, victimes de l'esclavage, de partager sa victoire sous la mort pour te contempler éternellement, toi le Créateur et Rédempteur. Par Jésus-Christ, ton Fils, notre Seigneur, qui vit et règne avec toi dans l'unité du Saint-Esprit, Dieu pour les siècles des siècles.

Lecture du livre de la Genèse, chapitre 1, versets 1 à 31. Au commencement, Dieu créa le ciel et la terre. La terre était informe et vide. Les ténèbres étaient au-dessus de l'abîme, et le souffle de Dieu planait au-dessus des eaux. Dieu dit: que la lumière soit, et la lumière fut. Dieu vit que la lumière était bonne, et Dieu sépara la lumière des ténèbres. Dieu appela la lumière jour, il appela les ténèbres nuit. Il y eut un soir, il y eut un matin, premier jour. Et Dieu dit: qu'il y ait un firmament au milieu des eaux, et qu'il sépare les eaux. Dieu fit le firmament. Il sépara les eaux qui sont au-dessous du firmament et les eaux qui sont au-dessus. Et ce fut ainsi. Dieu appela le firmament ciel. Il y eut un soir, il y eut un matin, deuxième jour. Et Dieu dit: les eaux qui sont au-dessous du ciel, qu'elles se rassemblent en un seul lieu, et que paraisse la terre ferme. Et ce fut ainsi. Dieu appela la terre ferme, terre, et il appela la masse des eaux, mer. Et Dieu vit que cela était bon. Dieu dit: que la terre produise l'herbe, la plante qui porte sa semence, et que, sur la terre, l'arbre à fruit donne selon son espèce le fruit qui porte sa semence. Et ce fut ainsi. La terre produisit l'herbe, la plante qui porte sa semence selon son espèce, et l'arbre qui donne selon son espèce le fruit qui porte sa semence. Et Dieu vit que cela était bon. Il y eut un soir, il y eut un matin, troisième jour. Et Dieu dit: qu'il y ait des luminaires au firmament du ciel, pour séparer le jour de la nuit, qu'ils servent de signes pour marquer les fêtes, les jours et les années, et qu'ils soient au firmament du ciel des luminaires pour éclairer la terre. Et ce fut ainsi. Dieu fit les deux grands luminaires, le plus grand pour commander au jour, le plus petit pour commander à la nuit. Il fit aussi les étoiles. Dieu les plaça au firmament du ciel pour éclairer la terre, pour commander au jour et à la nuit, pour séparer la lumière des ténèbres. Et Dieu vit que cela était bon. Il y eut un soir, il y eut un matin, quatrième jour. Et Dieu dit: que les eaux foisonnent d'une profusion d'êtres vivants, et que les oiseaux volent au-dessus de la terre, sous le firmament du ciel. Dieu créa, selon leur espèce, les grands monstres marins, tous les êtres vivants qui vont et viennent et foisonnent dans les eaux, et aussi, selon leur espèce, tous les oiseaux qui volent. Et Dieu vit que cela était bon. Dieu les bénit par ses paroles: soyez féconds et multipliez-vous, remplissez les mers, que les oiseaux se multiplient sur la terre. Il y eut un soir, il y eut un matin, cinquième jour. Et Dieu dit: que la terre produise des êtres vivants selon leur espèce, bestiaux, bestioles et bêtes sauvages, selon leur espèce. Et ce fut ainsi. Dieu fit les bêtes sauvages selon leur espèce, les bestiaux selon leur espèce, et toutes les bestioles de la terre
selon leur espèce. Et Dieu vit que cela était bon. Dieu dit, faisons l'homme à notre image, selon notre ressemblance, qu'il soit le maître des poissons de la mer, des oiseaux du ciel, des bestiaux, de toutes les bêtes sauvages et de toutes les bestioles qui vont et viennent sur la terre. Dieu créa l'homme à son image. À l'image de Dieieu, il le créa. Il les créa, hommes et femmes. Dieu les bénit et leur dit, « Soyez féconds et multipliez-vous. Remplissez la terre et soumettez-la. Soyez les maîtres des poissons de la mer, des oiseaux du ciel et de tous les animaux qui vont et viennent sur la terre. » Dieu dit encore, « Je vous donne toute plante qui porte sa semence sur toute la surface de la terre, et tout arbre dont le fruit porte sa semence. Telle sera votre nourriture. À tous les animaux de la terre, à tous les oiseaux du ciel, à tout ce qui va et vient sur la terre, et qui a souffle de vie, je donne comme nourriture toute herbe verte. Et ce fut ainsi. Et Dieu vit tout ce qu'il avait fait. Et voici, cela était très bon. Il y eut un soir, il y eut un matin, sixième jour. Ainsi furent achevés le ciel et la terre, et tout leur déploiement. Le septième jour, Dieu avait achevé l'œuvre qu'il avait faite. Il se reposa le septième jour de toute l'œuvre qu'il avait faite. Parole du Seigneur.

Toute la journée, Jésus avait parlé à la foule. Le soir venu, Jésus dit à ses disciples, « Passons sur l'autre rive. » Quittant la foule, ils emmenèrent Jésus comme il était dans la barque, et d'autres barques l'accompagnaient. Survient une violente tempête. Les vagues se jetaient sur la barque, si bien que déjà elle se remplissait. Lui dormait sur le coussin à l'arrière. Les disciples le réveillèrent et lui disent, « Maître, nous sommes perdus. Cela ne te fait rien ?» Réveillé, il menaça le vent et dit à la mer, « Silence, tais-toi. » Le vent tomba et il se fit un grand calme. Jésus leur dit, « Pourquoi êtes-vous si craintifs ? N'avez-vous pas encore la foi ?» Saisis d'une grande crainte, ils se disaient entre eux, « Qui est-il donc celui-ci pour que même le vent et la mer lui obéissent ?»

Frères et sœurs, en ce 27 mai 2026, notre Église diocésaine se rassemble dans la prière, le recueillement et l'espérance. Nous faisons mémoire des victimes de l'esclavage, des personnes victimes de l'esclavage, de toutes celles et ceux dont la dignité fut niée, dont le corps fut exploité, dont l'histoire fut blessée. Nous nous tenons devant Dieu avec gravité, mais aussi, surtout, avec foi. Car la mémoire chrétienne n'est jamais enfermée dans la nuit. Elle cherche toujours la lumière de la vérité et le chemin de la guérison. Et cette lumière, pour nous, c'est la parole de Dieu. La première lecture de ce jour que nous venons d'entendre, de cette célébration, nous ramène justement au commencement. Dieu crée l'homme à son image. Cette longue lecture que vous venez d'entendre. À l'image de Dieu, il le créa. Il les créa hommes et femmes. Dieu les bénit et leur dit, « Soyez féconds, multipliez-vous. » Dieu vit tout ce qu'il avait fait. Cela était très bon. Dans le récit de la création, chaque être humain apparaît voulu, aimé et béni par Dieu. Aucun homme, aucune femme n'a été créé pour être possédé par un autre. Ce récit qui nous fait entendre et voir la création tout entière, le ciel et la terre, les eaux, les plantes, oui, mais au cœur de tout cela, il y a l'homme. Frères et sœurs, aucun peuple n'a été créé pour dominer un autre peuple. Ce n'est pas le projet de Dieu. L'être humain porte en lui une dignité sacrée parce qu'il est créé à l'image et à la ressemblance de Dieu. Faisons l'homme à notre image selon notre ressemblance. C'est ce que nous venons d'entendre dans le livre de la Genèse. Faisons l'homme à notre image. C'est pourquoi l'esclavage est et restera toujours une offense grave au Créateur lui-même. Réduire un être humain à un objet, à une marchandise, à une force de travail, c'est défigurer, oui, l'image de Dieu présente en lui. L'Église reconnaît avec humilité que des fils de l'Église ont parfois participé, justifié ou toléré cette logique de déshumanisation. Aujourd'hui encore, nous demandons pardon pour ces compromissions. Et la demande de pardon récente, toute récente, du pape Léon XIV, dans l'encyclique Magnifica Humanitas, ne vient que renforcer, si besoin était, cette démarche. Permettez-moi donc de citer le numéro 176 de l'encyclique Magnifique Humanité. Il dit, le pape, bien que l'on n'en retrouve pas d'homogénéité dans la question en soi, l'Église ayant longtemps toléré l'esclavage et n'en étant venue qu'ensuite à le condamner de manière absolue, il existe une continuité tout au long de l'histoire, de la conviction de la dignité de chaque être humain, créé à l'image de Dieu, même si, en 18 siècles, l'Église n'est pas parvenue à en exprimer officiellement l'incompatibilité totale avec l'esclavage. Il s'agit, dit le pape, d'une blessure de la mémoire chrétienne, de laquelle nous ne pouvons nous considérer étrangers. Il est inévitable d'éprouver une profonde douleur en considérant l'énorme souffrance et l'humiliation que l'esclavage a signifié pour tant de personnes, infiniment aimées par le Seigneur, en contraste avec leur dignité sans limite. C'est pourquoi, dit le pape, au nom de l'Église, je demande sincèrement pardon. Ce pardon du pape engage toute l'Église catholique. Mais l'Évangile nous rappelle que Dieu ne laisse pas l'humanité prisonnière de ses ténèbres. Justement, dans l'Évangile selon saint Marc, les disciples traversent la mer dans la tempête. Le vent est violent,
Les flots menacent de faire sombrer la barque. Et Jésus semble pourtant dormir. Cette barque agitée ressemble parfois à notre société guadeloupéenne. Beaucoup portent encore les blessures héritées de l'histoire. Leur vie tangue au point de couler presque. Attention, il ne s'agit nullement ici de tomber dans une victimisation ou une condamnation effrénée. Non, ce n'est pas le cas. Il s'agit de regarder notre histoire en face et de nommer les choses afin de ne pas les oublier. Car l'oubli pourrait réouvrir la porte de l'histoire. Ce matin, j'étais à ce temps civil, mémoriel aussi, au Fort des Grèces, et on a beaucoup évoqué l'importance de la mémoire. Non, il ne s'agit pas de nommer les choses, il s'agit de nommer les choses en vérité. Car justement, nous le savons fort bien, des formes nouvelles d'esclavage, exploitation économique, traite humaine, violence sociale, dépendance, racisme, exclusion, manipulation des consciences existent dans beaucoup de lieux de notre monde. Et nous pouvons noter cela. Le pape exprime sa demande de pardon au nom de l'Église dans le chapitre qui justement parle de l'intelligence artificielle. Nous pourrions nous demander, mais qu'est-ce que ça veut faire à ce chapitre-là ? En fait, il met en garde sur l'impérieuse nécessité de se poser les bonnes questions morales, éthiques, théologiques sur l'utilisation de cet outil. Il nous rappelle, le pape, que la valeur de l'homme ne dépend pas de ce qu'il produit. Et je l'ai souligné et noté vraiment dans cette encyclique, la valeur de l'homme ne dépend pas de ce qu'il produit. Et il nous invite à sortir du mythe d'une technologie neutre, car, et cette phrase est importante aussi, cette technologie prend le visage de ceux qui la conçoivent. Cette technologie prend le visage de ceux qui la financent, prend le visage de ceux qui la régulent, de ceux qui l'utilisent, finalement aussi de nous-mêmes. Oui, frères et sœurs, nous sommes créés à l'image de Dieu. Alors, quel visage reflétons-nous? Et nous pouvons parfois avoir l'impression que Dieu dort dans les souffrances, devant les souffrances du monde. Mais Jésus se lève et dit « Silence, tais-toi ». Il apaise la tempête intérieure, mais il veut aussi apaiser les tempêtes

Non, ce n'est pas de cela dont il s'agit. Il s'agit de regarder la vérité en face, afin de bâtir une société toujours plus juste, plus fraternelle, plus humaine finalement. Notre mission chrétienne est donc claire. Défendre la vie, protéger la dignité humaine, promouvoir la justice et construire la paix. C'est ce que le pape Léon appelle le bien commun et tout le chapitre et les longs chapitres qu'il va développer sur justement cette notion de bien commun et la justice sociale. Oui, c'est pourquoi notre diocèse veut faire en ce temps du 27 mai un moment de rencontre, d'unité avec une dimension spirituelle. Nous voulons donc prier avec les autres confessions chrétiennes, dialoguer avec les autres traditions religieuses, travailler avec la société civile et toutes les personnes de bonne volonté. Car aucune communauté ne peut guérir seule les blessures de l'histoire. Cette volonté ne s'impose pas, elle se construit ensemble en vérité. En Guadeloupe, notre diversité culturelle et spirituelle ne doit pas devenir une menace, mais une richesse. Et cela suppose de toujours nous rencontrer, être en dialogue et même d'oser partager, nous raconter nos histoires, même personnelles et familiales. Cela nous aidera les uns et les autres. Lorsque nous apprenons à nous écouter, à nous respecter et à nous reconnaître comme des frères et sœurs, nous devenons capables de construire une véritable civilisation de l'amour, dont parlait tant Jean-Paul II. Enfin, le chemin sera long. La guérison des mémoires demande du temps, de l'écoute, de la patience. Mais l'Évangile nous enseigne qu'aucune tempête n'est plus forte que la parole du Christ. Alors aujourd'hui, devant la mémoire des victimes de l'esclavage, nous faisons le choix de la vérité, le choix de la justice, le choix de la fraternité pour bâtir ensemble un avenir fécond. Que le Seigneur fasse de notre Église une barque de paix au milieu de la tempête, qu'il guérisse toutes les mémoires blessées, qu'il nous donne le courage de défendre toujours la dignité de chaque être humain. Et le diocèse, comme je le rappelle beaucoup à ceux qui viennent visiter notre diocèse ou qui visitent l'évêché, encore hier avec des amis, notre diocèse s'appelle Notre-Dame de Guadeloupe. Oui, que Notre-Dame accompagne notre peuple sur ce chemin de liberté intérieure, de réconciliation et d'espérance. Honnêt et respect. Amen.

Frères et sœurs, en faisant mémoire aujourd'hui des victimes de l'esclavage en Guadeloupe, tournons-nous vers le Dieu de toute liberté. Confions-lui l'histoire de notre peuple, la guérison de nos mémoires et notre désir de bâtir une société plus juste et plus fraternelle.

Seigneur, avec notre regard de jeunes Guadeloupéens et Guadeloupéennes, nous te confions le monde des adultes. En particulier, ceux qui exercent une autorité, parents, enseignants et éducateurs. Aide-les à nous accompagner afin que nous devenions, à notre tour, des adultes passionnés en quête de sens, ouverts au Christ et à son message d'amour et de miséricorde. Papa Bondier, nous caéléo.

Le peuple des Caraïbes est né d'un crime contre l'humanité, un péché contre l'homme et contre Dieu. Comme l'a dit Pape Jean-Paul II, ce drame a profondément marqué notre peuple et continue de laisser des traces de souffrance et de division. Seigneur Jésus-Christ, donne à notre peuple des hommes et des femmes assoiffés de ta parole. Toi, le seul guérisseur de tous les maux. Papa Bondier, Kaelio.

La politique est l'une des formes les plus élevées de la charité, car elle recherche le bien commun. Seigneur, nous te confions les dirigeants et dirigeantes politiques, ainsi que les acteurs de la société civile de la Guadeloupe. Touche leur cœur afin qu'ils gouvernent avec intégrité, justice et sagesse, et qu'ils soient des artisans de paix. Papa Bondié, Nuka Helio.

Dieu miséricordieux, Dieu d'Abraham et de tous les prophètes, tu nous confies ce monde et tu nous appelles à être des artisans de paix et de justice. Regarde nos frères et sœurs croyants, musulmans, orthodoxes, hindous, protestants, ici tous rassemblés. Qu'ils continuent d'être témoins de ta miséricorde et de ton amour infini en Guadeloupe et dans le monde. Papa Bondier, Nukaé Léo.

Autour de l'esclavage colonial, des hommes et des femmes de l'Église catholique se sont levés à contre-courant d'une société qui avait légalisé l'esclavage pour dénoncer ce système. Nous faisons mémoire aujourd'hui de sœur Anne-Marie Javouet. Seigneur Jésus-Christ, nous te confions notre évêque, nos prêtres, nos diacres et tous les baptisés qui composent ton Église aujourd'hui. Donne-leur l'audace et le courage de s'indigner et de dénoncer toute forme d'injustice et de discrimination. Papa Bondier, nous caillons.

Au cours de cette Eucharistie, nous prions pour Madame Isabelle Edzol Géanton, intention demandée par l'externat Saint-Joseph de Cluny.

Regarde avec bonté, Dieu notre Père, le Père, le peuple que tu as rassemblé et qui fait monter vers toi sa prière. Par l'intercession de l'Esprit Saint, fortifie-nous dans le devoir de mémoire et de vérité. Accorde à nos aïeux la plénitude de ta paix et fais de nous aujourd'hui en Guadeloupe des artisans courageux de justice, de réconciliation et de fraternité par Jésus.

0: Ce n'est pas le moment de la quête. Merci, tout à l'heure.
1: Si vous nous rejoignez un instant, eh bien, sachez
0: que Seigneur,
1: nous sommes en direct de
0: nous t'offrons la canne à sucre, symbole du travail forcé aux Antilles françaises pendant l'esclavage.
1: En direct donc de l'église Saint-Pierre et Saint-Paul à Pointe-à-Pitre pour cette célébration solennelle en mémoire des personnes victimes de l'esclavage. Et à ce stade de la célébration, eh bien, nous assistons à la procession mémorielle, moment très symbolique. Donc cette procession mémorielle, plusieurs objets sont portés. La canne à sucre, on a donc commencé par la canne à sucre. Chaque élément raconte une part de l'histoire guadeloupéenne faite de souffrance, de résistance. Chaque élément fait mémoire aussi de la culture, de la spiritualité.
0: Aujourd'hui, elle joue un rôle essentiel dans l'économie de la Guadeloupe. Seigneur, nous t'offrons tous ceux qui travaillent dans cette filière. Honneur et respect.

Seigneur, nous t'offrons les chaînes, symbole de la souffrance et du manque de liberté. Manque de liberté physique, mais aussi désir de mettre fin à la liberté de penser, de réfléchir, de rêver à l'avenir.

0: Aujourd'hui, elle joue un rôle. Aujourd'hui, nous souhaitons qu'elle soit symbole de lien de paix et de fraternité, honneur et respect.
1: Seigneur, nous t'offrons cette combe de l'ambi, tout comme le tambour, symbole de communication, de résistance et de liberté.

Aujourd'hui, elle incarne cette force, portant en elle les mémoires de nos ancêtres et la richesse culturelle de nos îles. Honneur et respect. Seigneur, nous t'offrons ce tambour, symbole de la soif de liberté, symbole de résistance d'un système esclavagiste. C'est avec le tambour que nos ancêtres communiquaient. C'est autour du tambour qu'ils s'évadaient pour un peu de répit.

Cette musique, mal vue pendant longtemps, s'affirme aujourd'hui comme première musique et danse de la Guadeloupe, jusqu'à être inscrite en 2014 à l'inventaire du patrimoine immatériel de France à l'UNESCO. Honneur et respect.

Seigneur, nous t'offrons cette Bible, ta parole, jadis instrumentalisée par les esclavagistes. Nous t'offrons, Seigneur, cette Bible, ta parole vivante, qui libère, qui guérit, qui sauve. Aidons-nous aujourd'hui.

Aide-nous aujourd'hui, Seigneur, à mieux la connaître pour transmettre ta bonne nouvelle dans ce monde troublé. Honneur et respect.

0: Nous offrons à Dieu les fruits de nos mains, la quête.
1: Voilà, c'est maintenant le moment de la quête, effectivement. Nous venons donc d'assister à la procession mémorielle de cette célébration solennelle en mémoire des personnes victimes de l'esclavage ici. Donc en direct de l'église Saint-Pierre et Saint-Paul à Pointe-à-Pitre, messe solennelle présidée par notre évêque, Monseigneur Philippe Guiougou. Moment donc très symbolique que cette procession mémorielle que nous venons de vivre avec plusieurs objets portés vers l'autel, successivement la canne à sucre, les chênes, le lambi, la conque de lambi, il y en avait trois, le tambour et la Bible. Chaque élément raconte donc une part de l'histoire, de notre histoire guadeloupéenne, de l'histoire de notre peuple. Histoire faite de souffrance, de résistance, histoire riche également de sa culture, riche de sa spiritualité et de son espérance. Le son du lambi et du tambour ont accompagné, comme vous avez pu l'entendre, ce temps de recueillement comme une mémoire vivante. Alors depuis le début de cette célébration, nous avons vécu beaucoup de temps dans cette messe. Les témoignages, donc après les textes sur les aïeux, en début de célébration, il a été rappelé dans le mot d'accueil la reconnaissance par les Nations Unies de l'esclavage comme crime contre l'humanité. Les paroles également du pape Léon XIV ont été rappelées, demandant en début de semaine pardon pour le retard avec lequel l'Église a condamné l'esclavage au cours de l'histoire dans l'encyclique qu'a publié le pape Léon XIV lundi dernier. Cette célébration se veut donc être un acte de vérité, de mémoire, de réparation et d'invitation à la réconciliation. Nous avons eu également les témoignages de fidèles qui ont effectué des recherches généalogiques pour retrouver donc leur ascendant esclave. C'est toute une généalogie qui est ainsi réapparue à travers le témoignage d'Henriette, à travers le récit de Marie-Angélique, dite Mamilone, une de ses ascendantes. On a pu voir réapparaître donc à travers ces témoignages des vies marquées par l'esclavage, par l'affranchissement, par la transmission et finalement par la mémoire retrouvée. Ce témoignage d'Henriette a montré, a rappelé combien la transmission familiale est devenue aujourd'hui un acte de résistance contre l'oubli. Il y eut aussi le témoignage de Linda qui a rendu hommage à son ancêtre Alphonse Obidol et à sa mère Bibiane. Ses récits personnels ont donné un visage et une humanité à une histoire longtemps réduite à des chiffres ou à des archives. Ils nous ont rappelé que derrière chaque nom retrouvé, il y a des vies, des souffrances, des espérances et des descendants qui portent aujourd'hui cette mémoire avec fierté. Après la prière pénitentielle, des bougies ont été déposées au pied du cierge pascal par les familles. Geste de lumière, geste de mémoire, geste de paix. Dans la tradition chrétienne, rappelons-le, la lumière du cierge pascal symbolise le Christ ressuscité, vainqueur de toute nuit et de toute oppression. Deux mots sur la liturgie de la parole. La première lecture a été tirée du livre de la Genèse. Dieu vit que cela était bon. Dans ce texte fondateur, chaque être humain est créé à l'image de Dieu, cela a été rappelé. Une affirmation fondamentale qui vient contredire radicalement toute idéologie de domination ou de déshumanisation. L'évangile, selon saint Marc, nous a présenté Jésus apaisant la tempête. Dans une célébration consacrée à la mémoire des blessures de l'histoire, cette parole a résonné particulièrement, même au cœur des tempêtes humaines, Dieu demeure présent.

après l'homélie de Mgr Philippe Guillaugou, que vous pouvez réécouter, revoir hein, sur notre chaîne YouTube. Nous avons eu la prière universelle qui a fait entendre plusieurs intentions pour les jeunes, pour la Guadeloupe, pour les responsables politiques, pour les différentes traditions religieuses et pour une Église toujours plus engagée contre toutes les formes d'injustice. Là, nous avons entendu un appel fort, faire de la mémoire non pas une fermeture sur le passé, mais une responsabilité pour le présent et l'avenir.

Priez, frères et sœurs, que mon sacrifice, qui est aussi le vôtre, soit agréable à Dieu le Père Tout-Puissant. Nous t'en prions, Seigneur, regarde avec bonté le sacrifice que nous t'offrons pour les âmes de tes serviteurs, victimes de l'esclavage. Après leur avoir accordé la foi chrétienne, donne-leur aussi de recevoir la récompense qu'ils méritent par le Christ.

Vraiment, il est juste et bon pour de te rendre grâce et de chanter ta louange, Dieu le Père Tout-Puissant, pour l'œuvre que tu as accomplie dans ce monde par notre Seigneur Jésus le Christ. Au sein de notre humanité encore désunie et déchirée, nous savons d'expérience que tu changes les cœurs et les prépares à la réconciliation. Ton esprit travaille le cœur des hommes pour que les ennemis se parlent à nouveau, les adversaires se tendent la main et que les peuples cherchent à se rencontrer. Oui, c'est ton œuvre, Seigneur, quand l'amour l'emporte sur la haine, quand la vengeance fait place au pardon et la discorde se change en amitié. C'est pourquoi, unis au cœur céleste qui te chante, nous ne cessons de te rendre grâce et sur la terre, nous proclamons sans fin ta gloire.

Par ta puissance, nous te bénissons. Par Jésus-Christ, ton Fils, venu dans notre monde en ton nom. Il est la parole du salut pour les hommes, la main que tu tends aux pécheurs, le chemin par où nous arrive la paix que tu donnes. Alors que nos péchés nous avaient détournés de toi, Seigneur, tu nous as conduits à la réconciliation pour que, tournés vers toi, nous nous aimions les uns les autres par ton Fils que tu as livré pour nous à la mort. Et maintenant, nous célébrons la réconciliation par le Christ que le Christ nous a obtenu. Nous te prions, sanctifie ces offrandes en répandant sur elles ton esprit, qu'elles deviennent le corps et le sang de ton Fils qui nous a dit de célébrer ce mystère. Au cours du repas, lui qui allait donner sa vie pour notre libération, il prit le pain dans ses mains et, te rendant grâce, il dit la bénédiction. Il rompit le pain et le donna à ses disciples en disant, « Prenez et mangez-en tous, ceci est mon corps livré pour vous. »

De même, ce soir-là, il prit dans ses mains la coupe de bénédiction en proclamant ta miséricorde, puis il donna la coupe à ses disciples en disant, « Prenez et buvez-en tous, car ceci est la coupe de mon sang, le sang de l'Alliance nouvelle et éternelle, qui sera versé pour vous et pour la multitude en rémission des péchés. Vous ferez cela en mémoire de moi. »

0: en faisant ainsi mémoire de la mort et de la résurrection de ton Fils, qui nous a laissé un tel gage de son amour, nous te présentons cette offrande qui vient de toi, le sacrifice de la parfaite réconciliation. Père très saint, nous t'en supplions, accueille-nous avec ton Fils, et dans ce repas qui nous sauve, accorde-nous son esprit, qu'il fasse disparaître les causes de nos divisions.
1: Que ce même esprit fasse de ton Église le signe visible de l'unité entre les hommes et l'instrument de ta paix. Qu'il nous garde en communion avec notre pape Léon et notre évêque Philippe ici présent, avec l'ensemble des évêques et ton peuple tout entier.
2: Et comme tu nous as réunis maintenant à la table de ton Fils, rassemble-nous un jour auprès de la glorieuse Vierge Marie, Mère de Dieu, avec les bienheureux apôtres et tous les saints, avec nos frères et sœurs, avec les hommes et les femmes de toute origine et de toute langue qui sont morts dans ton amitié. Ce jour-là, rassemble-nous au banquet de l'unité à jamais accompli dans les cieux nouveaux et la terre nouvelle, où resplendit en plénitude la paix qui vient de toi.

0: Unis dans le même esprit, nous pouvons dire avec confiance la prière que nous avons reçue du Sauveur. Notre Père. Délivre-nous de tout mal, Seigneur, et donne la paix à notre temps, soutenu par ta miséricorde. Nous serons libérés de tout péché, à l'abri de toute épreuve, nous qui attendons que se réalise cette bienheureuse espérance, l'avènement de Jésus-Christ, notre Sauveur.
1: C'est à toi qu'appartiennent le règne, la puissance et la gloire, pour les siècles des siècles.
0: Seigneur Jésus-Christ, tu as dit à tes apôtres, « Je vous laisse la paix, je vous donne ma paix. » Ne regarde pas nos péchés, mais la foi de ton Église. Pour que ta volonté s'accomplisse, donne-lui toujours cette paix et conduis-la vers l'unité parfaite, toi qui vis et règnes pour les siècles des siècles.
1: Amen.
0: Que la paix du Seigneur soit toujours avec vous.
2: Frères et sœurs, dans la charité du Christ, donnez-vous la paix. Amen.

moment de la communion qui touche à sa fin dans cette célébration. Les fidèles se sont avancés pour recevoir la communion. Geste qui exprime l'unité, un même pain partagé, une même dignité humaine reconnue. Précédemment, nous avons vécu la liturgie eucharistique, le pain et le vin apportés à l'autel. Dans la foi chrétienne, ce moment rappelle que Dieu rejoint l'humanité dans toutes ses blessures pour ouvrir un chemin de réconciliation et de vie.

Prions le Seigneur. Par ce sacrifice que tu as accueilli, Seigneur, fais surabonder ta miséricorde sur tes serviteurs défunts, victimes de l'esclavage. Tu leur as donné la grâce du baptême. Donne-leur aussi en plénitude la joie éternelle. Par le Christ.

Merci mon Dieu pour cette belle célébration eucharistique. Merci mon Seigneur pour ce moment de grâce partagé. Nous allons poursuivre cette commémoration par un temps œcuménique avec nos frères et sœurs protestants et orthodoxes, un temps interreligieux avec nos frères et sœurs musulmans, bahaï et hindous, pour enfin terminer par un temps républicain. Ensemble, nous marcherons unis dans la mémoire et l'espoir. Ce moment, fort d'unité, de fraternité, se poursuivra par une procession silencieuse. Écoutons bien les consignes. Après la sortie de Monseigneur l'évêque et les co-célébrants, nous vous demandons de quitter l'église par les portes latérales gauche et droite pour nous regrouper sur le parvis. Les jeunes du Lyonnais Jeunes Pro, qui ont les petits papillons jaune fluo ou vert fluo, sont là pour vous guider. Merci de respecter leurs consignes. Nous aurons 7 arrêts rythmés par le son des concalambis. Au 2e arrêt, sur l'Agora, place de la Victoire, les représentants des différentes confessions prendront la parole. Puis nous jetterons des pétales de fleurs pour honorer celles et ceux dont les noms, les histoires et les vies ont longtemps été effacés de notre mémoire collective. Nous continuerons jusqu'à notre arrivée au Memorial Act. Chaque temps sera marqué par le son des concalambis. Une couronne de fleurs comme geste de transmission, de mémoire et de dignité sera mise à la mer pour celles et ceux dont le nom a été effacé. Nous sommes toujours dans un temps de recueillement. Faisons de cette procession un moment d'unité, d'amour et de fierté et de dignité. Jusqu'au Memorial Act, marchons en silence, guidés par le concalambi, portés par la même foi en l'humanité. Que cette procession soit notre prière commune. Merci. Donc pour le moment, vous restez assis jusqu'à ce qu'on vous en donne. Voilà, restez assis. Monseigneur fera l'envoi. Et petit à petit, nous vous indiquerons à quel moment sortir. Merci à vous.

de rester assis toujours, juste pour remercier évidemment tous ceux qui nous ont rejoints, notamment le président du département, M. Losbar Guy, représentant de la région, Corinne Petro, le sénateur Théophile Dominique, le député M. Califer, qui est représenté par Mme Nadia Marcias, le consul d'Haïti, le consul de la République dominicaine, le représentant de la DAC, M. Hurterise Damien, les cuisinières, par aussi son représentant, et évidemment M. le maire, M. Harry Durimel, et tous les autres élus qu'on n'aura pas cités, les représentants d'associations, mais aussi évidemment l'enseignement catholique présenté par Mme Thompson. Et je demande aux représentants religieux de juste s'avancer. Eux, on le doit de s'avancer, de se mettre debout, juste, voilà, au pied des marches. Il y a le père Michel Samé, prêtre orthodoxe qui est avec nous sur le diocèse. Il y a M. Elie Chitalou, qui est de l'Assemblée des Hindous. Il y a Jean Keller, de la foi Bailly. Et puis, ce qui était prévu, et ils sont juste là, la communauté musulmane, parce qu'ils avaient l'Aïd el-Kébir. Donc, en fait, ils nous attendent. Voilà, ils ne pouvaient pas participer en même temps que nous, mais ils viennent tout juste d'arriver. Donc, ils nous rejoindront à la sortie de l'église. Merci. Nous avons voulu ce temps interreligieux que nous vivons et qui sera la suite. Donc, autant que possible, si vous pouvez nous accompagner, cela donne aussi de l'ampleur, de la consistance et du sens à ce que nous vivons, de la messe jusqu'au mémorial acte. Nous pouvons... Alors, vous pouvez rester là, la communauté religieuse. Le Seigneur soit avec vous. Et que Dieu Tout-Puissant vous bénisse, le Père et le Fils et le Saint-Esprit. Amen. Merci à la chorale, merci aux deux personnes qui ont témoigné, c'était important aussi, sur leur généalogie. Merci à toutes et à tous et à toute l'équipe.

Nous arrivons donc au terme de cette célébration eucharistique en mémoire des personnes victimes de l'esclavage. Célébration solennelle présidée par Mgr Philippe Guillaume, notre évêque, en présence de nombreux prêtres de notre diocèse et, comme vous l'avez entendu, de représentants des autres confessions religieuses. Ce qui donne à cette commémoration cette année une dimension supplémentaire par rapport à l'an dernier. Nous allons maintenant partir en procession silencieuse, comme vous l'avez entendu, vers le Memorial Act. Cette marche sera ponctuée de plusieurs arrêts. Au son des conques de l'ambi, des pétales de fleurs seront déposés dans la mer à la Darse en hommage à celles et ceux dont les noms et les vies ont été effacés de la mémoire collective. Il y aura un temps interreligieux, un temps de prière interreligieuse, donc au niveau de la place de la Victoire, sur l'agora de la place de la Victoire. Et nous poursuivrons ensuite cette procession vers le Memorial Act. Nous serons en direct, nous aurons une petite interruption d'ici quelques instants et vous allez nous retrouver pour suivre intégralement aussi cette procession après la retransmission de cette messe, alors que nous voyons la procession de sortie. Tout le peuple de Dieu va se rassembler sur le parvis de cette église Saint-Pierre et Saint-Paul pour permettre à cette procession de s'élancer vers le Memorial Act. Merci à toutes et à tous d'avoir suivi cette célébration, honneur et respect, en hommage aux personnes victimes de l'esclavage. Merci aux équipes du diocèse, à toute l'équipe de communication du diocèse, Dimitri Bajazé, nous avons Luigi Fuman, également Mehdi Saint-Prix, Patrice Faber en studio, votre serviteur évidemment, et toutes celles et ceux qui nous ont prêté main forte, qui nous ont porté dans leur prière pour que nous puissions réaliser l'œuvre du Seigneur à travers cette célébration mémorielle. Il convient aussi de remercier le groupe Mon Corps pour prier, emmené par Jacqueline Cachemire-Toll, qui a assuré donc les chorégraphies liturgiques depuis le parvis au moment du Gloria et toutes les processions, la procession des offrandes. Un salut particulier, un remerciement appuyé au chœur diocésain, la chorale diocésaine, dirigée par Jean-Michel Lesdel et Patrice Treffle.

merci à vous, merci à toutes et à tous de nous avoir suivis. Merci de votre fidélité, merci pour vos prières. Et on se retrouve d'ici quelques instants pour la procession depuis le parvis de l'église Saint-Pierre et Saint-Paul vers le Mémorial Act. On salue aussi les téléspectateurs de Canal 10 qui nous ont suivis et les auditeurs de Radio Massabielle.

J'ai la certitude que notre Dieu est vivant et il aime la louange et l'adoration. Et sa parole dit, je vous exhorte donc, mes frères, par les compassions de Dieu, à offrir vos corps en sacrifice vivant, saint, agréable à Dieu. Ce sera de votre part le culte raisonnable.

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1: Ne pas arriver à choisir entre deux marques de dentifrice ou de déodorant, ne pas arriver à se décider sur un futur avec lui ou avec elle, il y a ceux qui hésite pour tout et tout le temps, et d'autres qui ne se posent jamais de questions. Question de tempérament, est-ce une question de tempérament, d'expérience malheureuse, de mauvais choix lourds de conséquences? C'est à se demander si les bonnes décisions sont une question essentiellement de hasard, de timing ou d'éducation. Certains n'y voient qu'une affaire de providence, mais alors comment doser la part de soi, la part de choix personnel et peut-être la part divine? Bref, peut-on apprendre à faire le bon choix? 52 minutes pour y répondre avec mes deux invités. J'ai la joie de recevoir Charlotte Pétour. Bonjour Charlotte.
2: Bonjour Marie-Ange.
1: Ravie de vous recevoir dans cette émission Quête de sens. Vous êtes professeure de philosophie et de culture générale en classe prépa. Vous êtes une ancienne élève de l'école normale supérieure en philosophie contemporaine. Et vous rédigez une newsletter qui s'intitule Lofi. Vous êtes également sur les réseaux sociaux, Charlotte Pétour, et vous venez de publier cet ouvrage, justement en lien avec l'émission « Les décisions impossibles, un voyage philosophique » que vous proposez en 15 dilemmes existentiels chez Erol. C'est une sorte de 15 commandements qui touchent à tous les choix, les choix les plus cornéliens que nous avons à faire dans nos vies. Alors certains nous semblent, peut-être ça dépend, on va les citer évidemment en ce début d'émission, nous paraissent plus évidents que d'autres, hein, et on va voir pourquoi d'ailleurs. J'espère que vous aurez une réponse à nous apporter. Et nous sommes également en compagnie de l'excellent Franck Martin. Bonjour Franck.
3: Bonjour, ça va ?
1: Il était temps. Le retour de Franck Martin sur cette antenne et dans cette émission Quête de sens. Cher Franck Martin, rappelons que vous êtes passionné de la relation de complicité et des liens de confiance entre les êtres humains. Depuis des années, vous approfondissez par vos recherches cette approche humaniste et toujours positive, hein, c'est ce que je rajoute moi, bien que réaliste, hein, que vous transmettez à travers vos différents coachings et dans vos différents livres. On peut mentionner par exemple Le pouvoir des gentils, Accepter le conflit pour adoucir sa vie, ça c'était le petit dernier si je ne me trompe pas, chez Erol. Ouais. On peut en mentionner peut-être un dernier en lien avec l'émission sur le bonheur, la contagion du bonheur, faire un choix heureux.
3: Plutôt heureux, a priori.
1: Ça peut être une bonne idée pour être heureux,
3: mieux,
1: de faire les
3: mieux,
1: bons choix.
3: Mieux.
1: Alors, on va quand même citer ces dilemmes, parce que ça fait 15 émissions qui a deux sens, Charlotte Pétour, ces choix cornéliens que vous évoquez, que vous affrontez, que vous observez, que vous explorez pardon, dans votre livre. Le dilemme numéro 1, sauver un enfant ou le sacrifier pour sa voiture de luxe, c'est celui que j'ai préféré, c'est le plus terrifiant, mais c'est en même temps extrêmement réaliste. Le dilemme numéro 2, vivre dans une réalité insatisfaisante ou bien choisir un bonheur artificiel. Le troisième, montrer la laideur ou la sublimer par la beauté. Le quatrième, obéir ou bien résister. Ensuite, il y a se marier ou rester éternellement célibataire, une vraie mission en quête de sens. Croire en Dieu sans preuve ou bien passer à côté d'un potentiel salut. Sacrifier le futur au profit du présent. Mentir pour protéger un être cher ou lui dire la vérité. Évidemment, hein, très, très, là aussi, très contemporain et réaliste. Choisir la paix ou céder à la violence. Avoir un enfant ou ne pas en avoir, laisser mourir ou faire mourir, conserver ou restaurer, accepter la mort ou la défier, considérer ChatGPT comme un ami ou comme un outil, et enfin assumer ma liberté ou me considérer comme déterminé. On a l'impression qu'il faut avoir fait comme vous, Normal Sup, pour faire de tels choix, chère Charlotte Pétour. Ce n'est pas qu'une question, on dit souvent c'est une question de timing, oh celui-là ou celle-là, elle a toujours de la chance dans sa vie, elle a toujours eu les bonnes circonstances pour prendre les meilleures décisions. Elle a toujours pris de bonnes décisions, il a toujours pris de bonnes décisions et pas moi, etc. Alors qu'est-ce qu'on répond à ça avec vos dilemmes terribles
2: Ils sont terribles, exactement.
1: Les pires,
2: mais
1: en fait, hein,
2: ce sont les pires, et c'est pour ça que je les ai choisis d'ailleurs. Mais je suis complètement d'accord avec le fait qu'ils sont terribles et ils sont tragiques en tant que tels. Alors je ne veux pas exagérer avec l'expression tragique, mais quand on choisit, quand on décide, ça vient du latin decidere, c'est ôter, trancher, et en fait c'est refuser une partie de notre existence, c'est décider de s'engager sur une voie et donc de négliger par là même toutes les autres possibles, tous les autres mondes possibles. Donc on peut voir le choix comme quelque chose à la fois de beau, dans le sens où on s'engage, on pourra en reparler, mais c'est en même temps un renoncement, un déchirement et quelque chose qui est peut-être aussi irréversible dans certains cas.
1: L'indécision est-elle la maladie du siècle, Franck Martin ?
3: Je ne sais pas si c'est la maladie du siècle. Moi, ce que je dis souvent sur le faire, d'abord sur le sujet du jour, peut-on apprendre à faire le bon choix ?
1: Ouais.
3: J'ai plutôt tendance à dire que le bon choix, c'est celui qu'on assume à 100%, déjà. Donc, tous les choix sont bons.
1: Mais c'est beau,
3: encore, faut-il les assumer.
1: Est-ce que c'est vrai ?
3: Et oui, bien sûr. Oui. En fait, on n'a pas le choix dans ce que la vie nous réserve. Et je dis souvent, on parle souvent d'ailleurs avec les gens autour de moi de ce qu'on appelle le libre arbitre. Mmh. Et ce libre arbitre, on a souvent l'impression justement d'imaginer que c'est choisir la droite, choisir la gauche, choisir le chemin du haut, choisir le chemin du bas, choisir d'avoir un enfant, choisir de ne pas en avoir. En fait, pour moi en tout cas, le libre arbitre à mes yeux, la vie de toute façon nous réserve des choses qu'on ne peut pas faire autrement que d'accepter. Et donc le libre arbitre, c'est soit dire oui, soit dire non à ce qu'elle nous réserve. Mais quoi qu'il en soit, qu'on dise oui ou qu'on dise non, il va falloir le vivre. Donc du coup, si je dis oui, je me fais une représentation mentale de quelque chose que je vais pouvoir assumer, et auquel cas, faire un choix, qui de toute façon est toujours le bon choix au moment où on le fait, puisqu'on le fait avec les éléments que l'on a au moment qui sont les meilleurs au moment où on le fait,
1: ouais.
3: C'est juste l'assumer à 100%. Et l'impression de ne pas faire le bon choix, c'est lorsque, juste après, on est dans ce qu'on appelle le biais cognitif, qui est un biais de rétrospection, qui est de dire... Ah purée, je savais que c'était pas le bon choix. Sauf qu'en fait, pas du tout. On savait rien du tout. Mais non, on savait rien. Donc tous les choix sont bons. Encore faut-il pouvoir avoir cette représentation mentale de les assumer. J'ai un exemple en tête extraordinaire. Vous savez que je travaille beaucoup avec les sportifs de haut niveau en accompagnement, en préparation mentale. Et j'avais un de mes anciens joueurs de tennis qui avait le choix. Il s'était blessé, donc il avait le choix entre se faire à nouveau opérer ou éventuellement et donc prendre le risque de se faire opérer et éventuellement d'arrêter. Et donc pour lui, il a fait le choix, mais d'arrache-cœur, de s'arrêter. Alors qu'il était, c'était un jeune, il avait 18 ans, il était dans les 150 premiers mondiaux ATP. Il a arrêté. Il a fait ce choix qui pour lui était un choix terrifiant. Et je l'ai revu quasiment 20 ans plus tard. Et en le voyant 20 ans plus tard, on tombe dessus l'un sur l'autre comme ça sur les quais de la gare à Lille. Et on discute et il me dit, tu sais, finalement, le choix que j'ai fait là, c'était le plus beau choix de ma vie. Je fais, qu'est-ce que tu fais aujourd'hui ? Je suis chirurgien orthopédique spécialiste du genou.
1: Incroyable.
3: Voilà. Donc derrière un choix qu'on peut considérer comme bon ou mauvais, en fait, il y a toujours une belle aventure. Ça peut être une rencontre, ça peut être plein de choses. C'est pour ça que je dis souvent qu'il n'y a pas un bon ou un mauvais choix, il y a un choix qu'on assume ou pas. Mais l'assumer, c'est considérer qu'à un moment donné, quand je fais ce choix, je vais le vivre en pleine conscience et en pleine présence.
1: Charlotte Péton, vous n'êtes pas obligée d'être d'accord. On fait quand même, moi, je pense qu'on fait quand même des mauvais choix. Non, il me semble que parfois, on se trompe. Est-ce qu'on ne se trompe pas quand même, Charlotte Péton, parfois ?
2: En fait, ce qui est assez intéressant, c'est que la question de savoir... Je me suis aussi arrêtée sur le concept de bon choix qui est dans le sujet de cette émission, parce que je ne sais pas si on peut l'évaluer, si c'est un bon ou un mauvais choix. Donc, c'est peut-être une posture un peu sceptique, mais dans le sens où on ne peut pas faire un retour arrière, un replay pour se dire, OK, quelle aurait été ma vie si je n'avais pas fait ce choix ? Et donc, d'une certaine manière, cite en introduction, c'est un passage de Kundera dans L'insoutenable légèreté de l'être où le personnage principal, Thomas, se dit est-ce que je dois rappeler cette femme dont je suis tombée amoureux
1: ou est-ce que c'est une comédie,
2: exactement. Voilà. Et il se dit, il utilise cette formulation allemande qui est einmal ist keinmal, une fois ne compte pas. La vie, comme on la joue qu'une fois, en fait, ça compte pas puisqu'on n'est pas capable de revenir en arrière. Et c'est là où on est d'accord. Et c'est pour ça qu'il faut l'assumer d'une certaine manière. On peut pas revenir en arrière. Et il y a une citation que j'aime beaucoup qui est « Notre vie, en fait, tout est vécu tout de suite pour la première fois et sans préparation », nous dit Kundera, « comme si un acteur entrait en scène sans avoir jamais répété ». Et je trouve que c'est formidable parce qu'effectivement,
3: on ne peut pas savoir. L'image est super, super.
1: Ouais. Il va s'en servir pour ses joueurs de tennis. À Franck Martin.
3: Moi, je pense que... On peut pas apprendre à faire les bons choix, mais on peut toujours apprendre à moins transformer nos choix en drame identitaire. C'est ça l'idée. C'est une fois qu'on a fait le choix, toutes les peurs sont derrière. Donc toujours il y a la peur de se tromper.
1: La peur c'est bien ou pas ?
3: Bah oui, la peur
1: de se tromper, est-ce que c'est bien, les amis ?
3: De toute façon, c'est ce qui nous fige, c'est ce qui nous paralyse dans le moment de faire le choix. C'est pour ça qu'à un moment donné, on peut aussi développer cette confiance au moment présent, au temps présent, cette confiance en la vie.
1: Et des peurs légitimes quand même.
3: Bien sûr, toutes les peurs sont légitimes, hein, bien sûr. Bon, les peurs n'empêchent pas le danger, comme on dit. Mais souvent, ce qui se passe, c'est que ce qui est derrière, c'est vraiment l'idée qu'on se fait des choses. Vous savez que je suis très... inspiré de toute cette école de Palo Alto aux États-Unis, de Carl Rogers, de Paul Watzlawick, etc. Et je crois que de mémoire, c'était Carl Rogers qui disait « ce n'est pas la réalité qui nous limite, mais c'est l'idée qu'on s'en fait ». Donc si on se fait l'idée que le choix, c'est quelque chose de terrifiant, et que quand je suis par exemple en train de préparer ma valise, j'hésite entre telle pull ou telle... Je peux hésiter pendant des heures. Je peux mettre des journées à faire ma valise. Mais je peux aussi me dire, écoute, je verrai bien ce qui se passera. Je ne sais pas ce que je vais en faire. Mais en tout cas, je sais une chose, c'est que j'ai toutes les capacités à pouvoir assumer mon choix. Voilà. Alors, ça demande... une expression qu'on connaît tous, ouais, qui n'est pas facile à assumer non plus, puis on a tous une représentation spécifique qui consiste à dire bah, « je lâche prise, je vais bien, je sais qu'éventuellement, de toute façon, quoi qu'il arrive, je me débrouillerai ».
1: Ouais, c'est peut-être ça qui manque aujourd'hui à notre époque.
3: On a peur de regretter, on a peur d'être jugé.
1: On a peur du risque, on a peur
3: de ne pas contrôler. Et c'est là où on est angoissé.
1: D'où cette émission et d'où ce livre, Charlotte Pétour. Quand même, quelle est l'origine de ce livre? La philosophe peut parler de ce qu'elle veut, au fond. Pourquoi avoir choisi ce sujet? C'est pas par hasard, j'imagine.
2: Bah parce que ça me terrifie, moi, les choix. Enfin, certains choix me terrifient et je pense que ça crée une forme de... Justement, c'est intéressant que, Franck, tu utilises cette expression de drame identitaire parce qu'en fait, c'est ça, un choix. On peut le se masquer après. Et évidemment, je pense que c'est très bien d'assumer et d'être fidèle à la direction qu'on choisit. Mais moi, j'ai écrit ce livre parce que, justement, je trouve que c'est terrifiant de prendre certaines décisions, comme le fait de décider de faire un enfant ou non, de se marier ou non. Et en fait, on se rend compte qu'on peut explorer toutes les dimensions des deux alternatives, des deux branches. Et les deux peuvent nous sembler finalement attirantes. Les deux révèlent quelque chose de nous aussi.
1: En tout cas, ça a été tranché visiblement, puisque quand je vois votre... je me permets de...
2: Oui, bien sûr.
1: Exactement.
2: Donc, c'est pour les auditeurs qui ne peuvent pas me voir, je suis très enceinte. Donc, du coup, effectivement, dans mon cas, ça a été tranché. Et c'est intéressant.
1: Ça, c'est fait.
2: Ça, c'est fait. Et c'est justement aussi pour ça que
3: j'ai... Pas le bon mot, tranché.
1: Oui, pardon.
2: Oui. J'ai écrit le livre juste avant de tomber enceinte et justement je pense que ça m'a aidée aussi à me rendre compte que effectivement c'est normal d'être angoissée. C'est Sartre qui parle d'angoisse devant la liberté absolue qu'on a. Effectivement, on a tous les choix ou beaucoup de choix. On est contraint par des situations économiques, matérielles, mais on a tout à fait le choix de quitter son mari et de partir.
1: J'ai jamais entendu autant cette phrase « je n'ai pas le choix » dont j'ai horreur. Je ne sais pas pourquoi, faudrait aller voir un psy.
2: Et oui.
1: Mais qu'est-ce qu'on entend aujourd'hui?
2: Et pourtant,
1: on n'a pas le choix, vous voyez?
3: Bien sûr, j'ai peur d'assumer mon choix.
2: C'est ça.
3: J'ai peur d'assumer mon choix.
1: Ça, on dit ça tout le temps, j'ai pas le choix. Non, tu sais, elle n'a pas le choix, il n'a pas le choix, j'ai pas le choix. Voilà ce qu'on entend.
3: Sauf que du coup, le vrai contraire de l'erreur, c'est pas la perfection, c'est l'apprentissage.
1: Attendez, il faut que je comprenne la phrase.
3: Le vrai contraire de l'erreur, ça n'est pas la perfection. En fait, ce qui se passe, c'est que très souvent, on a peur de l'erreur parce qu'on a besoin de la perfection. Bien sûr, on pense vouloir, que la vie nous amène à faire des choix parfaits, mais on fait pas de choix parfaits si ce n'est qu'on fait les choix qu'on fait et qu'on les assume, comme je le dis. Et donc, du coup, en face de ne pas faire les bons choix, c'est l'apprentissage qu'il faut mettre en place.
1: Ouais. Comment donc, c'est pour ça qu'on est réunis ensemble aujourd'hui.
3: Ouais.
1: Parce que ça serait, sinon, s'il n'y aurait pas besoin de faire des missions, si les bons choix étaient naturels à l'être humain. Charlotte Pétour, c'est d'où ce livre, en fait. C'est pour nous aiguiller. Et la philosophie, première astuce, peut nous aider à faire de bons choix, à discerner la façon. Parce que là, je me suis permise de transformer un peu vos grands titres, vos 15 dilemmes en slogans. Mais en dessous, il y a quand même des aiguillages, sinon le livre n'aurait pas d'intérêt. Voilà, c'est par exemple dans le chapitre consacré au deuxième chapitre consacré à la vie dans une réalité insatisfaisante ou choisir un bonheur artificiel, se brancher à la machine, la preuve ultime de notre hédonisme, donc de l'hédonisme à l'utilitarisme, souhaitons perdre le contact avec la réalité, et si vous étiez déjà branché, enfin bref, vous nous asticotez, quoi. Il faut s'asticoter pour prendre des bonnes décisions, qu'il s'agisse d'amour, de allez, on va les très grands choix, c'est quoi? C'est le travail, c'est l'amour et c'est la famille.
2: Oui,
1: et la géographie. Voilà.
2: Je pense qu'il faut s'asticoter et je pense aussi que la philosophie ne nous aide pas forcément à prendre la bonne décision, mais elle nous aide à comprendre pourquoi on prend telle ou telle décision, à examiner nos biais, à examiner finalement tout ce qui constitue nos doctrines sans même qu'on s'en rende compte. On n'est peut-être pas philosophe, on n'a peut-être jamais fait de philosophie, mais sans le savoir, peut-être qu'on déteste le mensonge. Et donc peut-être qu'à ce titre-là, on va se retrouver dans une dialectique un peu du côté de Kant, qui lui aussi a cet impératif catégorique contre le mensonge, ou qu'on va vouloir peut-être choisir le bonheur à tout prix et donc être plus hédoniste. Et en fait, c'est ça l'objectif de l'ouvrage, c'est vraiment de montrer que dans tous nos choix, des plus banals du quotidien ou aux plus existentiels, on révèle une doctrine philosophique qui finalement vient alors soit de nos expériences, soit de notre famille, soit de nos croyances. Enfin, elle peut venir de beaucoup de choses. Il y a beaucoup de biais qui se jouent là-dessus.
1: Et oui, c'est ça. Et c'est pour ça qu'on est là. C'est que si vous voulez aussi, on peut faire des choix parfois inconsciemment, en partie pour faire plaisir à nos parents, à notre famille, pour rester loyal. Tout ça, ça joue malheureusement.
3: Bien sûr, bien sûr.
1: Franck Martin, d'une certaine façon, malheureusement.
3: Charlotte parle des biais. Et On peut même simplifier, enfin pas simplifier, mais en tout cas expliquer les choses de manière un peu différente. Ouais. Comprendre, c'est préparer, mais c'est à la fois préparer parce qu'on peut préparer ses choix, c'est-à-dire qu'on peut faire les choses, vous savez, avec le fameux tableau, alors le positif, le négatif, on n'en sort pas beaucoup. Et puis, on peut aussi comprendre. Comprendre, ça touche à la fois, à nouveau, encore une fois, au mental. C'est-à-dire qu'on parle... Aujourd'hui, c'est la grande mode neurologique de tous ces biais cognitifs qui Absolument. Sont intéressants. Mais tous ces biais cognitifs, c'est d'ailleurs tout le travail de mon dernier livre que je suis en train de finir, qui s'appelle Changer de regard pour changer le monde.
1: Qui sortira bientôt.
3: Qui sortira, je pense, en 2027, j'espère. Voilà. Consiste justement à comprendre que depuis qu'on est tout petit, vous savez, ces fameuses généralisations, émissions et corrélations que l'on fait pour pouvoir s'adapter au monde.
1: Oui.
3: Et donc, c'est quelque chose d'extraordinaire pour pouvoir justement survivre au monde. On généralise quelque chose qu'on apprend à plein de contextes. On omet, et entre autres, quand je dis on omet, on est capable de faire des amnésies traumatiques pour pouvoir continuer de survivre. Et on fait, bien sûr, aussi des corrélations, c'est-à-dire on fait des liens de cause à effet entre des choses. Et ça nous permet d'apprendre à survivre. Et ça, ouais. Le mental, qui est un outil génial de l'ego, le récupère pour continuer de faire inconsciemment plein de généralisations, plein d'omissions et plein de, non plus corrélations, mais de distorsions. On crée des liens de cause à effet entre des choses qui n'en ont pas. Et on est capable de prendre des décisions en n'étant absolument pas éclairé de manière mentale et
1: comment on fait pour l'être alors ?
3: Eh bien, on se pose les bonnes questions. Est-ce que je ne suis pas en train de faire une généralisation ? Du style,
1: vous avez un exemple en tête,
3: oui. Est-ce que, par exemple, ma petite fille me demande un chat, est-ce que j'achète un chat ou pas à ma fille? C'est un choix cornélien.
1: Comment
3: parce
1: vous
3: que,
1: le savez?
3: Bah, parce que moi, éventuellement, d'abord, j'ai des petites filles, et puis parce que j'ai très
1: Elle
3: peur des chats,
1: des chats,
3: parce que j'étais griffé, vous savez que je suis en myope, je n'ai qu'un œil, ouais. Et j'ai toujours peur de perdre ce deuxième œil.
1: Ouais.
3: Et donc, du coup, je peux soit être très factuel en me disant, je regarde les choses vraiment avec recul, soit tomber dans une forme de généralisation qui est « Non, je me suis fait griffer une fois par un chat, tous les chats griffent et je n'en prends pas. » Et donc, je prends une décision sur quelque chose qui est un vrai biais, qui est une généralisation qui est totalement fausse.
1: Ouais.
3: Et ça, c'est pareil. Je mets en même temps que je dis ça, qu'il y a des chats vachement sympas, et puis je fais aussi des distorsions, c'est-à-dire je crée des liens de cause à effet entre des choses qui n'en ont pas. Du style, je prends souvent cet exemple, quelqu'un qui ne me sourit pas, il ne m'aime pas. Voilà, donc je choisis de ne pas travailler avec,
1: ouais.
3: Parce qu'elle ne me sourit jamais, donc je pense qu'elle ne m'apprécie pas.
1: Ouais.
3: Mais en quoi le fait qu'elle ne me sourit pas veut dire qu'elle ne m'apprécie pas ?
1: Ouais.
3: Je connaissais éventuellement même des gens qui ne me souriaient pas et qui m'appréciaient, et je connaissais aussi des gens qui souriaient mais qui ne m'appréciaient pas.
1: Ouais.
3: Et donc là, si je
1: ça
3: prends
1: travail,
3: un peu de recul
1: ça, ouais.
3: Et que j'éclaire mon choix, je peux choisir différemment. Donc il y a vraiment deux types de préparation. Il y a une préparation factuelle. Où je peux, effectivement, ça peut être intéressant de dire voilà, ce qui est positif, ce qui est négatif, et puis j'essaie de choisir là-dessus. En général, c'est pas très facile. Et puis ensuite, il y a cette fameuse capacité à pouvoir discerner les choses. Et puis ensuite, le troisième point, je dirais, c'est ce qu'on disait tout à l'heure avec Charlotte, si on lâche prise, on verra bien. J'assume à 100%.
1: Mmh. Alors, allez-y, Charlotte Pétour, j'allais vous soumettre un cas pratique pour suivre l'émission. On va en faire quelques-uns, évidemment, avec vous. Sont présents évidemment dans votre livre. Charlotte, vous souhaitez rebondir juste
4: Oui, simplement sur cette idée. J'aime beaucoup cette distinction que tu viens de faire et j'ajouterais aussi que parfois prendre les bonnes décisions, c'est s'extraire de la raison, comme tu disais à la fin, et dans le silence. Alors ça peut être la méditation, la prière. Et en préparant l'émission, je regardais j'ai acheté récemment les exercices spirituels d'Ignace de Loyola. Et en fait, je me suis rendu compte qu'il y avait toute cette notion de discernement qui est passionnante.
1: On n'en a pas encore parlé. Hein,
4: qui est vraiment s'observer, regarder les mouvements intérieurs qui nous traversent et essayer d'analyser justement ce qui nous rend plus libres, plus captifs, ce qui nous rend plus capables d'aimer.
1: Parce que les gens parlent. Quand vous posez une question, qu'est-ce que tu me conseilles? Évidemment que les proches parlent, faut-il ou pas les écouter? Alors, je vous propose de vous soumettre un cas pratique. Alors, amoureux pour commencer, on fera ensuite un cas pratique professionnel et puis un autre cas pratique, on verra. Vous l'aimez sincèrement, vous vous connaissez depuis des années, vous ne vous lassez pas de sa manière de rire, de vos sorties, de vos voyages, du calme que cette personne vous procure. Pourtant, vous ne pouvez pas vous empêcher de penser que vous engagez de manière irréversible ou presque. C'est aussi renoncer à toutes les autres rencontres que vous pourriez faire, à une liberté que vous idéalisez encore, au silence de vos soirées en solitaire que vous appréciez tant. Voilà, alors là, pour le coup, l'exemple le plus contemporain qui soit... qui nous fait sourire autour de cette table, mais on en arrivait là aujourd'hui. C'est vrai qu'on ne jure que par le tout de suite. On veut tout, on veut pas faire le deuil, comme vous l'avez dit tout à l'heure en début d'émission, de la dark face, quoi, du revers de la médaille, puisque tout est comme ça dans la vie, évidemment. Il faudrait l'apprendre tout petit. Visiblement, on pâtit peut-être de ça. C'est une série de questions que je vous pose. Mais c'est terrible d'observer que nous sommes tous un peu, plus ou moins, évidemment, mais traversés par ce genre de dilemme, en fait, hein, Charlotte Pétour, oui. Qui ne nous rend pas heureux. On croit qu'en fait, ne pas décider, c'est tranquille, c'est rester tranquille, bien à l'abri, rester libre. Et en fait, non.
2: Eh non, puisqu'en fait, peut-être qu'aujourd'hui, alors là, c'est un peu mon interprétation, peut-être qu'aujourd'hui, on a tellement le choix que finalement, le fait de ne pas être obligé à prendre certaines décisions nous perturbe et nous obstrue un peu plus l'esprit. Et dans l'exemple qu'on vient de citer, c'est exactement ce dont Kierkegaard parle. Et c'est passionnant parce que lui dit, on est bloqué au stade éthique. Le stade esthétique, c'est celui du donjon, celui qui papillonne, celui qui a envie de tester plein de relations, d'aller de femme en femme. Il a écrit le journal du séducteur là-dessus, en fait, de l'homme qui est le spécialiste de la drague et qui n'a pas envie de choisir parce qu'il aime la beauté, et on le comprend, hein, la beauté des rencontres, la beauté des premières fois. Et justement, choisir de s'engager, de se marier, en l'occurrence, il parle du mariage, c'est passer du stade esthétique au stade éthique. C'est prendre la décision du choix. Ce choix, on revient à ce qu'on disait, ne sera peut-être pas le bon, puisque est-ce qu'on peut l'analyser, mais je m'engage, je l'assume, et il dit, je me battrai toute ma vie sous cette barrière du premier amour. Je vais tous les jours renouveler mes vœux et montrer que cette personne, j'y tiens, et que dans ma fidélité, c'est ça le concept aussi de fidélité, c'est pas juste de ne pas tromper, c'est de continuer à être fidèle à cet engagement initial, et lui nous appelle à passer à ce stade éthique. Et notre société, peut-être que ce qu'elle fait, c'est qu'elle reste un peu à ce stade esthétique qui est très agréable.
1: Ouais, comment est-ce qu'on en arrive là?
3: C'est ce qu'on disait tous les deux avec Charlotte en off tout à l'heure, ouais. quand on se rencontrait en dehors du studio. Mais oui, mais c'est comme ça, on le fait quand même. Et on parlait justement de cette notion d'amour et quand on est dans l'émotion, on réagit, on choisit pas.
1: C'est une bonne piste, j'entends.
3: Oui, c'est-à-dire que tout d'un coup, quand on est pris dans cette émotion, et entre autres l'amour que l'on croit être une émotion, en tout cas être un sentiment au départ, nous fait non pas comment choisir, mais nous fait réagir. On réagit parce qu'on a les fameux papillons dans le ventre pendant 3 ans. Et ce qu'on disait ensemble, c'était avec Charlotte, c'était que justement l'amour n'est pas un sentiment, c'est un choix factuel au quotidien. Et donc, du coup, on choisit, c'est exactement ce que tu viens de dire, on choisit de continuer cet amour pour le meilleur et pour le pire, pas de la vie, mais pour le meilleur et pour le pire de l'autre. C'est-à-dire qu'on est fidèle à ses engagements. Ben, bien sûr, c'est une autre manière de voir les choses. En fait, la difficulté, c'est qu'on veut être sûr avant de vivre les choses. C'est juste pas possible. C'est juste pas possible. Alors, ça nous ramène à un autre concept philo-bouddhiste, je ne sais pas comment on peut dire, qui est justement cette quête et cette nécessité du moment présent. Et de cette sagesse, entre guillemets, si on peut dire, de vivre cet instant comme étant le seul instant réel, puisque le passé est fini, et effectivement, c'est intéressant de pouvoir faire ce que j'appelle pas du développement, mais du dépouillement personnel, c'est-à-dire de se débarrasser de tout ce qui nous a causé ces fameuses généralisations, omission et distorsion négative, et de pouvoir vivre simplement l'instant présent de manière consciente, en sachant précisément ce qui se joue et en n'étant pas pensé par son mental.
1: Alors on n'a pas le choix, il y a la pub, les amis. On se retrouve juste après.
3: On fait avec.
1: À tout de suite.
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1: Comment apprendre le bon choix? Ça fait un peu sujet de bac de philo, mais croyez-moi, dans la vie réelle, combien de fois par jour vous posez-vous la question? Charlotte Pétour est là pour y répondre, elle qui est philosophe agrégée, qui a publié Les décisions impossibles, un voyage philosophique en 15 dilemmes existentiels, dont nous égrenons quelques exemples chez Erol et Franck Martin, qui lui a écrit des dizaines d'ouvrages et dont le dernier concerne le conflit. Accepter le conflit pour adoucir sa vie chez Erol, mais il s'apprête à, on peut peut-être le mentionner quand même, puisqu'il est un petit peu en lien avec le sujet quand même, hein, changer son regard, qui sortira bientôt, on ne sait pas quand. Changer de regard sur nous, votre micro, ce sera encore mieux. Pour changer le monde.
3: Changer de regard pour changer le monde.
1: Ah, c'est mieux quand il le dit lui-même. Merci. Alors, Charlotte Pétour, effectivement, partir ou rester, et Franck Martin, partir ou rester dans tous les domaines de la vie, hein, c'est un peu ça, obéir ou résister. Il faut quand même être armé parfois, et puis il faut du temps, et puis parfois on n'a pas le temps pour prendre une décision. Et on peut, là, pour le coup, se tromper. Mais obéir ou résister, parfois, c'est tellement difficile. Par exemple, vous, vous évoquiez, je crois, dans votre livre, tout ce qui concerne le côté moral, le côté éthique, par exemple, en entreprise. Obéir à un patron toxique ou prendre une décision par défaut peut tirailler et qui peut même mener à des dépressions, à des burn-out terrifiants.
2: Complètement.
1: Ça.
2: Alors là, l'exemple que je donne est très extrême. C'est l'exemple de vraiment, est-ce que vous seriez d'accord pour couvrir le fait qu'on sort un produit qui est potentiellement toxique? Mais on a des exemples beaucoup plus simples que moi j'ai déjà connus dans mon entreprise, que je pense qu'on a tous connus ici, du style, est-ce que se soumettre, je n'aime peut-être pas ce mot, mais pour s'adapter à un système dans lequel on est, est-ce qu'on va peut-être mettre un peu en sourdine certains principes éthiques, certains principes moraux qu'on a? Par exemple, le fait de licencier des personnes dans les entreprises dans lesquelles on travaille ou effectivement de prendre des décisions qui vont parfois à l'encontre de principes qui nous tiennent à cœur.
1: L'éthique personnelle, par exemple.
2: Exactement. Si, par exemple, la charité est quelque chose d'important pour nous, le don, et que notre entreprise est extrêmement, on va dire, capitaliste et va sur des sujets qui ne sont pas du tout les nôtres. Donc ça, c'est compliqué parce qu'on a des contraintes. Enfin, je veux dire, bien sûr que philosophiquement, on peut être autour d'une table et dire, mais bien sûr, moi, si ça avait été mon cas, j'aurais résisté, j'aurais fait ça, j'aurais quitté mon emploi. Mais la réalité des choses, c'est que c'est pas le cas. On est dans ce que Sartre appelle des situations qui sont des contraintes, qui contraignent notre liberté. Et dans ce cas, il y a une grande différence entre la théorie et la pratique.
1: En fait, vous vous adressez à ceux qui jugent aussi dans votre livre. C'est ce qu'on voit au fil des pages, c'est-à-dire que vous apprenez à regarder. Et vous auriez fait quoi? En fait, c'est un peu ça que vous questionner au fil des chapitres et des dilemmes que vous proposez, Charlotte Pétour, on est d'accord. C'est aurais-tu mieux fait que lui ou elle? Aurais-tu mieux fait, en fait, hein?
2: Bien sûr.
1: Aurais-tu mieux agi, Franck Martin? C'est vrai que c'est pas simple.
3: Non, c'est d'autant moins simple que les autres n'ont jamais la réponse aux questions que vous vous posez. Les seules personnes qui ont les réponses auxquelles vous vous posez, c'est vous.
1: Donc ça veut dire que le demander conseil pour prendre une décision...
3: Ça veut dire que demander conseil pour prendre une décision, c'est de toute façon une erreur.
1: C'est
3: par contre, bien sûr, puisque de toute façon, le conseiller va conseiller en fonction de ses propres biais.
1: Comme ChatGPT.
3: En revanche, absolument. Sauf si ChatGPT vous connaît et qu'il commence à avoir un historique.
2: Ouais. Et il commence à aller dans votre sens.
3: Absolument.
2: C'est ça qui est le pire.
3: C'est délicat. Alors, en revanche, justement, et c'est ça qui est intéressant, c'est quand on est face à un choix un peu cornélien comme celui-ci, c'est justement d'avoir quelqu'un qui non pas va conseiller, mais va travailler comme Socrate faisait de la maïeutique. En questionnant, absolument, et en étant lui-même en dehors donc de l'espace problème de la personne qui se pose la question, et en le questionnant de telle façon qu'il puisse lui-même, enfin la personne puisse elle-même, comprendre qu'elle est en train éventuellement de généraliser, d'omettre et de distordre la réalité. Mmh. Voilà. Et là, à partir de ce moment-là, où on commence à avoir cette espèce de recul, on va pouvoir faire, entre guillemets, un choix qui nous correspond sur le plan des valeurs. Mais là, ce que disait Charlotte, c'est ça touche encore non seulement aux valeurs, quand notamment on est dans une entreprise qui commence à avoir des produits qui ne sont pas forcément environnementaux comme on nous les aime, ou qui ne respectent pas la vie comme nous, on a envie qu'elle le respecte. Ça touche non seulement à des problématiques de valeurs, mais on sait que parfois, comme on dit en latin, primum bouffare, d'abord manger. Donc on a des gens qui sont amenés à rester malgré tout parce qu'ils n'ont pas forcément, ou ils ont l'impression de ne pas avoir le choix de pouvoir retrouver autre chose. Mais quand ça commence à toucher un niveau au-dessus, qui est le niveau de notre identité, de qui l'on est vraiment dans le fond, et de notre appartenance à quelque chose qui nous dépasse, on peut éventuellement être amené à choisir quelque chose d'autre. Et notamment, on en revient à ce qu'on disait tout à l'heure, cette notion de faire confiance à la vie, on verra bien. Alors souvent on me dit, ouais, t'es rigolo toi, tu fais confiance à la vie. Ben oui, mais de toute façon on peut pas faire autrement.
1: Et déjà, on vous connaît, franchement, moi je vous connais,
3: oui.
1: Je sais que vous êtes un éternel optimiste.
3: Oui, mais optimiste et réaliste et factuel. Là aussi, encore une fois, c'est ce que je dis toujours. Je pense que la vie nous réserve toujours des choses et des expériences dont on est capable que l'on est capable d'assumer. On a toujours les savoir-faire pour le faire. C'est jamais forcément simple, c'est pas ce que je dis. On n'est pas en train d'abandonner, mais c'est juste le fait de pouvoir se dire à un moment, je choisis parce que de manière éclairée, j'ai fait la différence entre ce dont j'ai peur de mon passé réminiscent et éventuellement revenant, ce dont j'ai peur d'un futur totalement incertain, et je sais qu'une seule chose, c'est que ce qui est ici et maintenant est la réalité factuelle. Et donc je choisis en fonction de ça. Donc c'est pas simple, bien sûr. Ça demande justement cette ouverture des mains, cette espèce de lâcher prise dont on est tous capables.
1: Les amis, il faut faire un tableau. Je vous regarde, ma pauvre Charlotte, vous qui êtes philosophe, vous dites, mais qu'est-ce que c'est que cette question épouvantable? Le tableau et la philosophe, ça fait au moins 4. Mais ça peut quand même être une bonne idée de commencer quand on est complètement paumé. Là, les auditeurs qui nous écoutent.
3: Le temps fait bien les choses.
1: On dirait un vieux sage.
3: Oui, je suis un petit vieux, je suis déjà un petit vieux maintenant. Mais le temps fait toujours les choses comme il faut, c'est-à-dire que là aussi c'est pareil, on a toujours cette impression. Eh bien, en fait, ce que ça veut, enfin à mes yeux, en tout cas, ce que ça veut dire, c'est qu'on a toujours l'impression d'avoir cette pression du temps et qu'il faut choisir. Notamment, on se rend compte d'une chose, c'est que quand je dis le temps fait bien les choses, il nous amène et la vie nous amène sur un plateau des tas de trucs qui font qu'à un moment, c'est tellement évident de choisir. Le couple qui ne veut pas se séparer et qui prend l'un a peur, il sait au fond de lui-même, en tout cas il a l'impression que c'est important de se séparer, et puis ben, il est totalement paralysé par la peur dont on parlait tout à l'heure, justement la peur d'un futur totalement incertain. Et puis parfois le temps amène des choses qui sont totalement inattendues et qui nous amènent à choisir. Alors encore une fois, bon choix, mauvais choix.
1: Il faut les écouter.
3: C'est bien. Alors là aussi c'est pareil, on peut retomber dans les biais. Il faut faire attention parce que les signaux peuvent toujours être interprétés. Moi, j'interprète pas les signaux. Je dis simplement, il y a un certain nombre de choses que je peux éventuellement interpréter ou pas. Peut-être que je me plante dans le fait de les interpréter de telle ou telle manière. Mais si je fais le choix de les interpréter, bah, j'assume. Alors, encore une fois, on en revient à ce qu'on disait. Faire le bon choix, c'est justement juste assumer à 100% ce qu'on choisit, sachant que à chaque fois, le choix que je fais ici et maintenant, même si je le regrette 2 minutes, 2 heures, 2 jours ou 2 ans après, c'était le meilleur choix possible au moment où je l'ai fait avec les éléments que j'avais.
1: Et Dieu là-dedans, est-ce que il est bon de l'Esprit Saint dans cette affaire?
2: Alors c'est très très intéressant cette question parce que justement j'allais dire que à un moment donné il faut laisser tomber les tableaux de pour et contre et faire un saut vers l'absurde. Et c'est la vision qu'a Kierkegaard.
1: C'est bien que vous n'aviez pas
2: les tableaux. Voilà. C'est la vision de Kierkegaard de la foi. Pour lui, la foi, c'est l'acte le plus déraisonnable du monde. Comment croire à quelque chose de si déraisonnable? Et je le dis, puisqu'on en est aussi à parler de choses personnelles, moi je suis une néophyte, je viens de me faire baptiser à Pâques.
1: Magnifique.
2: Et donc du coup, justement...
1: Bravo, Charlotte.
2: Merci beaucoup.
1: On peut le dire,
2: toi. C'est vrai, c'est l'avantage. Je le dis aussi, parce qu'on a Radio Notre-Dame. Et en l'occurrence, il y a toute cette notion qui pour moi, est cruciale de... Effectivement, là, faire un pour et contre de croire, on peut faire le pari pascalien et se dire, bon...
1: Vous l'évoquez d'ailleurs dans votre livre.
2: Oui, exactement. Mmh. Rationnellement, oui, effectivement, j'ai tout à gagner et rien à perdre au fait de croire en Dieu, parce que si jamais il y a un paradis, etc., j'y serai. Mais moi, j'aime bien l'idée beaucoup plus mystique de, à un moment donné, on sent, c'est un peu l'intuition dont parlait Franck, on sent quelque chose et on se jette dedans. Et on se jette dedans un peu à corps perdu et ensuite, on assume notre choix, on décide de renouveler nos voeux, de continuer à se convertir si jamais on est dans une démarche de religieuse, mais plus généralement, globalement, accepter que ça ne peut pas être que rationnel et qu'il y a une forme d'absurde dans les grandes décisions de notre existence. Et toutes celles qu'on a ici, je pense qu'il y a un moment donné où, comme tu disais, ça nous paraît évident, mais moi je le vois presque d'un point de vue mystique. En l'occurrence, ça c'est une forme de... On est poussé vers une direction. Évidemment, cette direction, il faut essayer de la raisonner, il faut essayer de se mettre dans un cadre avec les gens autour de nous qui nous disent peut-être attention, voilà, qui sont là pour être un peu des garde-fous, mais il y a une forme de saut que Kierkegaard aborde.
1: Ouais, il faut les prendre comme des Socrates, les gens qui nous disent attention. Alors, c'est une façon, il faut les prendre comme des miroirs, simplement, il ne faut pas se laisser envahir par les jugements éventuellement.
3: Là aussi, c'est pas facile parce qu'effectivement, depuis qu'on est arrivé au monde, vous savez que notre obsession, c'est d'être aimé. Parce que quand on est tout petit, quand on est un petit bout de chou que Charlotte, tu vas avoir bientôt, la première obsession non intellectuelle, mais instinctive de ce petit bout qui va arriver au monde, c'est qu'est-ce que je dois faire, qu'est-ce que je dois dire, comment je dois être pour pouvoir récolter le maximum d'amour pour survivre au monde. Et donc, qu'est-ce qu'il va faire? Il va mettre en place précisément ce que je disais tout à l'heure. Les premières généralisations, les premières omissions, les premières corrélations. Il va faire un lien instinctif entre ce qu'il fait, c'est-à-dire garder son calme, et ce qu'il obtient, c'est-à-dire l'amour génial de maman. Et donc, il fait ce lien de cause à effet qui fait que tout d'un coup, il commence déjà à se transformer. Et donc, qu'est-ce que
1: C'est tout bébé choix.
3: Tout bébé, dès les premiers jours, dès les premières heures même. C'est
1: incroyable.
3: C'est complètement fou. C'est comme ça que se forme l'ego. C'est comme ça aussi que se forme après, puisque c'est cette capacité géniale que l'on a à faire ces généralisations, omissions et corrélations qui nous permettent de survivre. Le mental s'en saisit. Et va mettre en place ce process de généralisation, omission, corrélation, distorsion, cette fois-ci totalement fausse, généraliser, je me fais mordre par un chien, tous les chiens mordent, ce qui est totalement faux, omettre, c'est-à-dire
1: ouais, j'ai trois échecs amoureux.
3: Tous les hommes sont dégueulasses ou toutes les femmes
1: ça,
3: sont.
1: C'est tout le temps, mais bien sûr. Sur Instagram, mais,
3: C'est pour ça que c'est intéressant d'avoir ça à l'esprit, et notamment que dans cette notion de choix, on en revient au sujet du jour. Apprendre à faire le bon choix, c'est d'abord comprendre que le bon choix, c'est l'assumer, comme on le disait, et apprendre, c'est surtout apprendre à distinguer comment nous nous confrontons à la vie. C'est comment fonctionne ce mental. Est-ce que je généralise là? Est-ce que je suis pas en train d'omettre des choses? Est-ce que je suis pas en train de distordre la réalité? Est-ce que je suis ou pas dans le moment présent? Et alors, j'en profite pour dire quand même sur Radio Notre-Dame, c'est quand même vraiment intéressant. Il y a quand même une prière qui était la prière que Jésus enseignait à ses apôtres, qui était
2: Moi,
3: je connais le Notre Père, et le Notre Père est pour moi juste génial. Lorsqu'il dit donne-nous aujourd'hui notre pain quotidien, il était déjà dans la présence. Bien sûr. Il y a toute une lecture extraordinaire.
1: Notre Père interprété par Franck Martin.
3: Oui, absolument. Moi, je l'interprète bien comme ça. C'est donnez-nous aujourd'hui notre pain quotidien. C'est quoi? C'est je lâche prise, fais confiance à la vie. J'ai pas besoin de mettre de côté les fameux pains dont je me souviens plus le nom précisément.
1: Et la folie là-dedans. Est-ce qu'il n'y a pas une part de petite folie, de douce folie, de folle folie, vous voyez ce que je veux dire, Charlotte Pétou? On peut être un peu fou aussi parfois.
3: C'est-à-dire.
1: Je sais pas, moi, par exemple, on l'a vu, alors on en parle souvent dans cette émission, vous savez, les reconversions hâtives, les gens qui partent, qui lâchent tout, qui lâchent parfois femme et enfant, j'en sais rien, mais qui lâchent leur vie d'avant et puis ils disent, ce sera l'herbe plus verte ailleurs. Mmh. Alors ça, c'est ma vision très négative. Oui, par exemple, de décrire telle ou telle une situation type où la personne décide de tout lâcher, de tout quitter et de partir pour autre chose. Il peut y avoir soit une part de bonne, de saine décision, mais la même personne peut être complètement folle aussi.
3: Oui,
1: non,
3: mais encore une fois,
1: on sait qu'on est fou, c'est ça ma question.
3: On ne sait pas, justement. C'est là où ce qu'on disait tout à l'heure avec Charlotte.
1: C'est vachement
3: La seule chose que l'on sait de ce fameux bon choix, est-ce que je fais le bon choix de partir vivre en Thaïlande et tout lâcher, famille, enfants, boulot, etc. Je ne sais pas. La seule chose, c'est est-ce que je vais l'assumer ou pas. C'est juste ça.
1: C'est bien. C'est juste quand on se demande ça, c'est qu'a priori, la réflexion qui suivra... Oui. Sera bonne et saine, Charlotte Pétou.
2: Oui, et puis on a envie peut-être de faire une expérimentation sur nous-mêmes. On a peut-être envie de voir ce que c'est que de pousser les curseurs et de se dire, ma vie, en fait, je la traite comme une expérimentation un peu absurde, un peu artistique, où je décide pour la beauté du geste de tout laisser. Moi, évidemment, ça me dérange pas. Il n'y a pas de jugement là-dessus. C'est juste, il faut être conscient de ce à quoi on renonce. Et il faut être conscient que ce choix-là...
1: Il y aura des conséquences.
2: Il y aura des conséquences.
3: Exactement. Mais il y aura plein de choses qu'on peut gagner.
2: Mais c'est magnifique de le faire. Enfin, moi, j'adore observer ça. Et exactement. Et il y a beaucoup de choses qu'on peut gagner de ça. Et puis, je trouve que c'est ça aussi les grands artistes. C'est ça aussi les grandes œuvres. Elles sont faites par des choix qui peuvent paraître complètement déraisonnables. Et je pense que c'est beau de pouvoir les observer à l'extérieur. Je ne sais pas si c'est ce que j'aurais envie de faire personnellement.
1: Ouais.
2: Parce que
1: de tout lâcher
2: pas...
1: ou de...
2: De tout lâcher. Parce que c'est peut-être pas c'est peut-être pas en adéquation avec ce que je veux et ce que je choisis chaque jour d'être. Donc c'est aussi, mais si on choisit chaque jour d'être en dehors des cadres et de tester et d'expérimenter, pourquoi pas?
3: Pour moi, je disais tout à l'heure, le choix n'est ni bon ni mauvais, c'est potentiellement une rencontre, une prise de conscience, une bifurcation, une guérison, une renaissance. Moi, je l'ai vécu personnellement. On a le même métier d'origine. Moi, j'ai fait une école de commerce et on était tous les deux, et toi, tu es toujours dans le marketing et la publicité pendant une dizaine d'années. Et j'ai fait le choix, à un moment donné, justement, de bifurquer. Donc, j'ai fait le choix d'abandonner ce métier qui était pour moi très rémunérateur. J'étais patron d'une très belle agence de pub qui faisait partie d'un groupe franco-américain. Et quand j'ai fait le choix d'arrêter alors que je gagnais des 100 et des 1000, que je roulais avec une belle voiture et que j'avais des gros cigares et des fauteuils en cuir, j'ai eu tous mes associés et tous mes amis qui m'ont dit « mais t'es complètement malade ». Alors, c'était un coup de folie ou pas? Est-ce que c'était un coup de folie? La seule chose que je savais, c'était que intrinsèquement, les valeurs que je vivais dans le cadre de ce métier ne correspondaient plus du tout à ce que je voulais vivre. Et au-delà de ça, ça n'était plus moi en termes d'identité. Donc, j'ai assumé ce choix. Et je l'ai assumé. Pendant 2-3 ans, ça a été un peu dur. J'ai ramé. Mais je suis tellement content d'avoir fait ce choix. Exactement de la même manière que mon ami et joueur Maxime Huard, dont je vous parlais tout à l'heure, de tennis, qui aujourd'hui est un super chirurgien spécialiste du genou, alors qu'il a été obligé de choisir d'arrêter le tennis parce qu'il ne pouvait plus jouer qu'il allait éventuellement pouvoir jouer en se faisant réopérer. Et je ne sais pas si c'est un coup de folie. C'est encore une fois le fait de dire... peut-être que derrière ce choix que je considère comme bon ou mauvais, en tout cas, je sais pas, mais je vais peut-être faire des belles rencontres. je vais avoir une belle bifurcation dans ma vie. C'est peut-être une renaissance aussi pour moi. Il y a plein de choses aussi positives. Alors oui, comme disait Charlotte, c'est aussi l'angoisse de perdre, bien sûr. Mais comme on disait, choisir, c'est renoncer. Hein,
1: choisir, c'est renoncer.
3: Bien sûr.
1: Effectivement. Aujourd'hui, effectivement. Alors, on en parlera peut-être juste après cette petite envolée, non pas lyrique, mais musicale. Il nous faut regarder Reprise de Jacques Brel par Oxmo Puccino. À tout de suite, les amis. 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

0: Regarder, écouter le présent pour mieux se décider et faire les bons choix. Peut-on apprendre à faire le bon choix? Il n'y a que des bons choix, comme le dit Franck Martin. C'est une question en tout cas qui vous est soumise, chers auditeurs du jour. Charlotte Pétour est professeure de philosophie, mais pas seulement. Elle est aussi très présente sur les réseaux sociaux. Elle intervient en école de commerce. Voilà, c'est une... Charlotte est un couteau suisse. Charlotte Pétour, vous qui êtes en tout cas qui êtes l'autrice de cet ouvrage sur notre sujet du jour, les décisions impossibles, un voyage philosophique, je le rappelle, en 15 dilemmes existentiels, hein, chez Erol. Et Franck Martin, qui lui a écrit des tonnes d'ouvrages sur une approche optimiste mais réaliste du coaching humaniste. Vous avez écrit notamment « Le pouvoir des gentils »,« Accepter le conflit pour adoucir sa vie » chez Erol et « Changer son regard pour changer le monde », c'est ce qui sortira bientôt. Voilà, la date est encore... voilà, on verra ça, on en reparlera incertaine et surtout vous reviendrez en reparler, j'espère, à cette occasion. Ne pas faire de choix, c'est le pire des choix. Charlotte Pétour.
1: Oui.
0: Je vole la phrase à Franck Martin.
1: Oui. Non, mais je suis tout à fait d'accord. Oui, effectivement, c'est le pire des choix, ne pas faire de choix et surtout se leurrer dans l'idée qu'on n'a pas le choix. On en parlait un petit peu au début de l'émission, mais ça, c'est le concept typique de la mauvaise foi chez Sartre. C'est l'idée de se dire, je me réveille ce matin, je suis garçon de café, il donne cet exemple, et je me résume à mon être de garçon de café et j'oublie que je suis libre de ne plus être un garçon de café si je le souhaite. Alors évidemment, ça peut sembler être dit d'une position privilégiée, mais on a le choix. On a le choix aussi de faire différemment dans les contraintes dans lesquelles on est mise. Mais en tout cas, le problème, c'est quand on décide de faire semblant qu'on n'a pas de choix à prendre.
0: C'est-à-dire qu'on se leurre sur les priorités, quoi. Il faut retravailler systématiquement sa priorité dans la vie. Peut-être qu'on ne l'a pas assez dit, Franck Martin. Peut-être que, qu'est-ce que tu veux vraiment? Qu'est-ce que tu attends là, maintenant?
2: Oui,
0: ta vie
2: oui, mais alors bon, comme je disais tout à l'heure, même si celui ou celle qui a la réponse, c'est celle qui se pose la question, c'est jamais très simple de la trouver parce que très souvent, la réponse est enfouie derrière un monceau de généralisation, d'admission et de distorsion.
0: Exemple.
2: Donc c'est à chaque fois, c'est je fais le lien avec des choses que j'ai vécues qui me foutent la trouille, donc je suis complètement figé.
0: Par exemple,
2: j'ai pas d'exemple comme ça qui me vienne, mais je peux ne pas faire le choix par peur d'avoir à revivre des choses délicates et difficiles. Voilà, tout simplement, je peux choisir de ne pas me remettre en couple parce que j'ai vécu des couples qui m'ont fait souffrir. Là aussi, et je peux être habité au fond de moi par cette envie extraordinaire et qui me pousse vers l'autre, quoi qu'il arrive, puisque de toute façon, on est tous des êtres de relation. Donc, je suis coincé entre ces fameuses doubles contraintes. Choisir d'aller vers l'autre et de me remettre en couple, c'est avoir peur de me faire à nouveau avoir et de souffrir. Et rester seul, c'est avoir peur de rester seul toute ma vie. Donc, qu'est-ce que je fais? Le seul moyen de sortir d'un schéma de double contrainte, c'est de se poser à nouveau cette question. Qu'est-ce qui est le plus important pour moi en termes d'identité? Bien sûr qu'il y a des choses que je vais à nouveau perdre, mais à un moment donné... Se poser cette question avec recul, c'est pouvoir y répondre. C'est pareil, dans les exemples que Charlotte traite dans son livre, je crois qu'il y a la vie et la mort.
0: Oui, tout à fait, je suis là.
2: Et
0: laisser mourir ou faire mourir.
2: Bien sûr, et c'est un point qui était extraordinaire. J'ai moi, dans mon environnement, des gens qui sont, entre guillemets, non pas au bout de leur vie, mais qui sont toujours en vie et qui se considèrent comme étant au bout. Et là aussi, c'est un choix. Est-ce que je choisis de vivre ce peu de vie qui me reste, mais je le vis à 200% en étant conscient des gens qui m'aiment, qui sont là autour de moi, ou est-ce que je choisis de dire que je suis au bout de ma vie et que finalement je ferais mieux de partir avant? Voilà, donc là aussi c'est quelque chose de terrible, c'est un choix qui est cornélien, plus que cornélien, c'est un choix vital. Et on voit bien que, encore une fois, la réponse, c'est calme intérieur versus intelligence pure. C'est je peux pas avoir cette intelligence pure avec ces fameux tableaux, le pour et le contre. C'est juste calme intérieur. C'est qu'est-ce qui est important pour moi? Qu'est-ce que j'ai envie de vivre? Jusqu'où je peux prendre ce recul pour nettoyer justement ces fameuses généralisations, omissions et distorsions qui se traduisent par des biais cognitifs complètement dingues. On en a référencé plus de 120, je crois. Et qui sont tous coincés dans est-ce que je suis pas en train de généraliser quelque chose ou omettre quelqu'un qui, par exemple, est effectivement âgé, mais qui est toujours en vie et qui est en pleine forme, peut totalement omettre que même si effectivement il est diminué sur le plan physique, il ne peut plus bouger comme il aurait aimé, qu'il n'est plus aussi agile que ce qu'il a été, il a autour de lui cette capacité à pouvoir réunir des gens qu'il aime et qui vont tous les jours lui donner de l'amour. Sauf qu'il peut l'oublier aussi. Ouais. Il peut l'oublier et dire, mais personne ne m'aime, de toute façon, à quoi sert que je reste en vie? Et il oublie qu'il a 12 appels par jour, qu'il a des gens qui viennent le voir tous les jours, qui lui donnent des signes d'amour extraordinaires, des voisins, des gens qu'il ne connaissait même pas ou peu. C'est fou. Et là aussi, c'est un choix.
0: Et la preuve, c'est que les personnes, souvent, alors on va passer au cas pratique, voilà, laisser mourir ou faire mourir. Votre dilemme numéro 11, Charlotte, l'histoire d'un médecin en soins palliatifs. Je ne sais pas si c'est une vraie histoire, mais en tout cas, c'est tout à fait réaliste.
1: Oui, c'est réaliste, mais c'est pas
0: on imagine que c'est réaliste, qui accompagne une femme à laquelle il s'attache et qui veut mourir, qui veut rejeter ses souffrances. Et là, un dilemme énorme, laisser mourir ou faire mourir. Oui. Dire oui, vous avez raison, il faut mourir maintenant, ou peut-être l'accompagner pour lui faire... laisser peut-être avec une espèce de maïeutique incroyable,
2: oui.
0: Lui faire accoucher d'une espérance, quoi, pour continuer à vivre ses derniers jours comme si c'était les meilleurs, les plus beaux.
1: Et ce qui est intéressant, c'est que dans ce cadre-là, on dépasse complètement ce dont on parle depuis le début, à savoir un choix individuel. Ça devient un choix collectif, ça devient un choix social, ça devient un choix fait par le médecin pour quelqu'un d'autre. Et donc là, on sort vraiment du cadre de moi-même, je décide mon rapport à la mort ou mon rapport à la vie, mais on est vraiment davantage dans est-ce que je peux décider avec quelqu'un d'autre, et mon choix n'engage pas seulement que moi, il engage toute la société.
0: Ouais.
1: Parce que, et c'est ça qui est intéressant, c'est que souvent on a tendance aujourd'hui peut-être à penser que nos choix sont purement individuels et qui dépendent que de nous et qu'en gros je choisis.
0: Ça, c'est, voilà. C'est aussi une donnée contemporaine, pardonnez-moi.
1: Oui,
0: mais
1: oui, tout à fait.
0: Pas une généralité. Mais
1: enfin, non, mais ça je pense aussi. Et alors qu'en fait ces choix-là, ils engagent pas seulement moi-même, ils engagent donc évidemment ce médecin, ils engagent évidemment l'hôpital dans lequel je suis, mais ils engagent aussi globalement le type de société dans lequel je veux vivre. Et il y a une notion presque d'universalisable dans ces choix-là. Est-ce que je suis prêt à prendre des décisions qui pourraient être généralisées à l'échelle de la société sans que ce soit un problème? Et là, la question devient beaucoup plus complexe et plus politique.
0: Franck Martin, pourquoi vous souriez?
2: Non, je souris parce que je suis complètement d'accord avec Charlotte. C'est juste génial, quoi. C'est bien.
0: Il est toujours d'accord. Il est pénible.
2: Non, je suis pas toujours d'accord, mais quand je suis pas d'accord, vous savez, mon âme de musicien me force justement à m'accorder. Et donc, pour m'accorder, qu'est-ce que je fais? Je fais de la maïeutique, je questionne pour comprendre.
0: C'est un très mauvais invité.
2: Ouais, un mauvais invité. Si vous comptez sur moi pour pouvoir me battre, ça ne marchera pas.
0: Alors, qu'est-ce qu'on dit, effectivement? Vous voyez, par exemple, on le voit, les rapports d'orientation subis, là, on arrive en période finale du parcours sup, etc. Les orientations qui tétanisent davantage, peut-être, hein, encore les parents que les enfants, les jeunes étudiants. Et c'est vrai que peut-être tout commence là, en fait. C'est-à-dire que le drame, il y a une sorte, je vais noter, gravité. On a l'impression que, aussi, on a du mal peut-être à faire des choix, tellement on a l'impression que les conséquences vont être très, très, très, très, très graves.
2: Mais bien sûr.
0: Attention, tu vas
2: bien
0: te faire mal.
2: C'est la peur du futur, bien sûr. Mais regardez le nombre d'enfants, le nombre d'adultes, même aujourd'hui plus qu'enfants, qui, enfants, justement, ont eu l'impression, ou en tout cas ont fait des choix qui n'étaient pas forcément, entre guillemets, les bons, mais qui étaient les bons, puisqu'ils ont amené à découvrir autre chose. Je me suis embarqué dans un métier de marketing et de publicité. Donc, je l'ai fait en...
0: Vous avez appris tous les codes?
2: Oui, j'ai appris tous les codes. Ah, j'ai pris tous les codes de la pub. On parlait des grossières et des grosses voitures et des fauteuils en cuir. Il n'y a pas de souci.
0: Super livre.
2: Voilà. Mais en même temps, c'est quelque chose qui m'a permis de faire des rencontres extraordinaires. J'ai rencontré une femme extraordinaire qui est une amie aujourd'hui, qui est Geneviève Lazinski, qui se reconnaîtra si elle entend l'émission et qui m'a inconsciemment complètement orienté vers ce métier que je pratique depuis maintenant 36 ans. Mais je l'aurais jamais rencontré si j'avais pas fait de la pub.
0: Ouais.
2: Voilà. Et donc c'est pour ça que c'est intéressant là aussi
0: de le rappeler,
2: d'être conscient de ce que la vie nous réserve au quotidien et de ce que l'on peut regarder de la vie.
0: Le verre, voilà, c'est plein d'une certaine façon dans ce sens.
2: Oui, ou tout simplement un verre avec de l'eau.
0: Avec de l'eau. À moitié. Voilà, avec ça. De l'eau. Charlotte Bézour.
1: Non, pour conclure, non, ce qui est intéressant, c'est que peut-être qu'aujourd'hui on a trop d'informations qui sont données. On parlait d'orientation et en fait,
0: conseil, contre-conseil.
1: Et puis maintenant, avec l'intelligence artificielle, enfin moi, je travaille beaucoup dessus sur mon média Lofi. C'est dans notre poche, on a un assistant qui nous donne toutes les infos du monde et je pense que parfois il faut s'en remettre au silence, à la paix intérieure et à la méditation pour prendre notre décision.
0: Voilà, méfiez-vous des conseils de ChatGPT qui est souvent d'accord avec nous. En plus, on peut s'amuser à lui faire faire des choix contradictoires, il va toujours être d'accord.
1: C'est vrai.
2: On passe plus notre temps à vouloir choisir la vie qu'à la vivre.
0: Je crois que c'est une très très belle conclusion.
1: Bravo.
0: Tout ce que les éditeurs vont retenir, c'est ça, précisément. Merci en tout cas de vous avoir aidé à faire ce joli choix de vous recevoir aujourd'hui, Charlotte Pétour et Franck Martin. Charlotte Pétour, je rappelle votre livre, Les décisions impossibles chez Erol. Et Franck Martin, accepter le conflit pour adoucir sa vie, c'est quand même le petit dernier chez Erol. Merci infiniment tous les deux. Merci à Guillaume Nougaret pour la réalisation, Jessica Vignini pour la préparation. Très bonne journée à tous.